5, ouvert officiellement le 24 décembre 2024 à 19h, le pape François a déclaré 2025 année jubilaire avec pour thème pèlerin d'espérance. Cette tradition vieille de 700 ans revient tous les 25 ans. 35 millions de visiteurs sont attendus à Rome, mais ce mois d'octobre 2024, il y avait déjà foule partout dans le centre historique, beaucoup moins dans l'église des Franc-Comtois de Bourgogne, puisqu'elle était encore en restauration. Nous sommes accueillis par l'architecte Agnès Chou.

0: Nous poursuivons la découverte des églises françaises de Rome et nous voici Denis Piazza San Silvestro qui nous permet, avant d'entrer dans Saint-André et Saint-Claude, des Franc-Comtois de Bourgogne, avant d'y entrer et de retrouver Agnès Chotzko, nous pouvons, Denis, observer, avoir une vision globale des cinq églises et c'est marrant, elles sont à l'échelle.
1: Hein, oui, alors les pieux établissements ont eu l'heureuse idée d'utiliser un grand panneau de chantier pour montrer finalement la variété, la richesse de nos églises françaises à Rome, en représentant donc les façades sur le panneau.
0: Commençons par la plus petite.
1: Elles sont effectivement réalisées par taille.
0: C'est un peu comme les Dalton, hein, c'est un peu comme
1: alors,
0: ça.
1: Alors, on vient de quitter Saint-Yves-des-Bretons.
0: Et c'est la plus petite.
1: Avec la date de fondation 1890, sachant que c'est une église évidemment reconstruite sur des églises antérieures.
0: Numéro 2.
1: 1632. Saint-Nicolas des Lorrains, avec cette magnifique façade. C'est quand même la plus belle, hein. Je ne sais pas ce que tu en penses.
0: Je pense, alors, bien évidemment. Ensuite,
1: plus grande. C'est celle qu'on va visiter maintenant avec Agnès Chotzko, 1731.
0: Ensuite, on passe vraiment au double XL. Hein.
1: Alors là, c'est le triple XL. C'est la Trinité des Monts, 1594. Et Saint-Louis des Français, 1589.
0: Oui, mais qui est classé 4, hein.
1: François 1er.
0: Quatrième Saint-Louis des Français, cinquième la plus grande.
1: La Trinité des Monts.
0: Mais c'est la hauteur, c'est pas la largeur parce qu'elle est plus large.
1: En largeur, c'est Saint-Louis.
0: En largeur, c'est Saint-Louis, voilà. Mais c'est pas la plus
1: grande. Et la Trinité des Monts, 1594, qui est au-dessus de la place d'Espagne, n'est-ce pas, avec ses magnifiques escaliers, dits d'Espagne, mais qui sont en réalité français. Nos cinq églises françaises, elles sont situées là sur un plan de Rome, donc tu peux voir qu'elles sont relativement groupées. On peut aller de l'une à l'autre assez facilement à pied, sans problème.
0: Des églises, on le disait dans l'enregistrement précédent, des pays, etc., il y en a plein, mais autant que la France...
2: Autant que la France, non. Au hit parade romain, la France arrive première, avec cinq églises, même six, en ajoutant Sainte-Claire, le siège du séminaire français de Rome. Ex aequo, cinq également pour la Grèce, quatre l'Espagne et la Grande-Bretagne, 3, l'Allemagne et l'Ukraine.
1: Ceci dit, la France est extrêmement présente sur Rome, indépendamment des églises. Tu as quand même la Villa Médicis, tu as le Palais Farnèse. Bien que nous soyons locataires, nous ne sommes pas propriétaires du palais.
0: Donc le Palais Farnèse, c'est l'ambassade.
1: C'est l'ambassade de France. Auprès du Quirinal, auprès du gouvernement de la République italienne.
0: Puisqu'il y a aussi l'ambassade de France près le Saint-Siège.
1: Et puis, il y a un troisième ambassadeur à Rome, français.
0: Ah, c'est toi ?
1: Oui, le FAO, qui est une organisation de l'ONU pour l'agriculture. Et on a un ambassadeur de France attaché au FAO. Donc il y a trois ambassadeurs français à Rome.

0: Nous allons, Denis, de surprise en surprise. Là, nous venons d'entrer dans une autre église, effectivement. Je n'imaginais pas découvrir ce que nous avons sous les yeux avant d'avoir franchi la porte. Hein.
1: Ben, il paraît que c'était une église. Et c'est un grand chantier. Non, c'est bien l'église des Bourguignons. Alors, plus exactement...
0: Saint-André-Saint-Claude.
1: Des Franc-Comtois de Bourgogne, parce qu'il y a toute une histoire entre Franc-Comtois et Bourguignons. Aujourd'hui, c'est la même région, Bourgogne-Franche-Comté. Nos amis, ils se sont également organisés en association d'amis. Les Bourguignons ont un œil sur leur église, comme les Lorrains et les Bretons, et moi, ça me fait bien plaisir.
0: Donc c'est toi qui est à l'origine de l'organisation d'une association des amis.
1: C'est-à-dire que les élus bourguignons ont fortement suscité l'idée de création et moi j'ai aidé effectivement au montage, à la constitution de cette association ainsi que celle des Bretons.
0: Mais en revanche, qui a impulsé donc la construction de cette église ici à Rome? C'était, on a dit, le duc de Lorraine, Anne de Bretagne, ce serait un duc de Bourgogne.
1: Un duc de Bourgogne, sans doute.
0: Et nous retrouvons dans l'église.
1: On retrouve évidemment Agnès Chotzko, qui est architecte diplômée par l'État, DPLG, n'est-ce pas ? Conductrice d'opération, hein, je crois que c'est ça.
0: DPLG, c'est diplômée par...
1: Par le gouvernement.
0: Par le gouvernement.
1: Elle est conductrice d'opération, on connaît Agnès depuis très très longtemps, parce qu'elle s'est occupée avec beaucoup de compétences de Saint-Nicolas, et elle exerce au sein d'un service qui s'appelle le STBI, le service des travaux dans des bâtiments en Italie, qui est placé sous l'autorité de l'ambassade de France auprès du gouvernement italien, non pas auprès du Saint-Siège. Ouais. Donc vous travaillez sur des édifices cultuels, mais aussi sur des édifices, on va dire, civils.
0: C'est ça. Bonne journée Agnès. Non, en fait, on va parler français parce que vous êtes française. Hein.
2: Absolument. Oui, je suis française. Bonjour.
0: Et vous venez d'où alors, en France?
2: Alors, je suis originaire du Pays Basque.
0: Ah, voilà. Oui.
2: Petit village à côté de Saint-Jean-de-Luz qui s'appelle Asquin.
0: Vous avez laissé l'Atlantique pour la Méditerranée, plutôt?
2: J'ai fait mes études d'architecture à l'École nationale d'architecture de Versailles. Ben, c'est vrai que ce sont des études qui durent assez longtemps. Donc, les étudiants en architecture sont souvent curieux et ont envie d'aller voir ailleurs ce qui se passe. Je suis partie un an en tant qu'Erasmus.
0: Au départ, c'est voilà, ces fameux échanges, ces étudiants Erasmus, ces projets Erasmus.
2: Absolument, ouais. Donc j'ai étudié une année ici.
0: Qui se transforme en une vie par la suite.
2: Exactement, au niveau professionnel comme au niveau personnel.
0: Oui, c'est souvent
2: rien
0: lié.
2: Rien n'était prémédité, mais ça s'est fait comme ça.
0: Vous avez rencontré un autre étudiant d'échange ou un local ou...
2: J'ai rencontré un local. Rien n'était prémédité, tout s'est fait de façon absolument naturelle et sans même que je m'en rende compte. Je me suis retrouvée, après donc quelques années passées ici à Rome pour terminer mes études, toujours avec des bourses d'études. Donc j'ai passé mon diplôme à l'école d'architecture de Versailles. Et puis ensuite j'ai trouvé du travail assez rapidement ici à Rome dans une agence d'architecture pour faire un peu mes classes, hein, comme on dit. Et puis...
0: Et vous étiez plutôt attirée par le patrimoine?
2: Alors on a du mal à faire autrement quand on est à Rome.
0: Oui, il est partout.
2: Quand on étudie architecture aussi, c'est difficile en fait. On est vraiment tellement envahi par le patrimoine et on est entouré de ce patrimoine. Donc c'est vrai que de fil en aiguille, tout s'est fait comme ça. Dans l'agence d'architecture où j'ai travaillé, c'est vrai que j'ai été dirigée assez rapidement vers le patrimoine, des projets de restauration monumentale. Et puis ensuite, j'ai trouvé donc un poste à l'ambassade de France en Italie, donc au sein du STBI, qui est le service des travaux et bâtiments français en Italie, qui est un service qui a en fait la gestion d'un parc immobilier assez vaste.

0: Votre terrain de jeu, c'est toute l'Italie ?
1: Alors non, en fait, nous sommes assez nombreux dans ce service et nous sommes divisés par secteur. Et donc, mon secteur, c'est le secteur des églises françaises de Rome.
0: Ah, donc pour vous, exclusivement les églises. Il y a du boulot tout le temps en se concentrant uniquement, entre guillemets, sur les églises françaises de Rome.
1: Oui, exclusivement sur les 5 églises françaises de Rome.
0: Quand vous en avez terminé une, vous passez à une autre, et quand vous avez terminé les 5, il faut revenir à la première.
1: Alors, c'est pas tellement dans ce sens-là. Non. En fait, on travaille sur des programmations pluriannuelles. On essaye donc de surveiller le monument dans son ensemble. Dans un monde idéal, c'est vrai qu'on fait ce qu'on appelle un schéma directeur sur le monument. C'est un petit peu le carnet de santé et la carte d'identité du monument. Donc on sait où se trouvent les urgences sanitaires. On écoute un petit peu tout le monde. Et l'architecte en chef des monuments historiques, chargé donc de la maîtrise d'œuvre sur ces monuments, rédige ce schéma directeur qui nous donne un petit peu une ligne de conduite à mener pendant 10, 15, 20, 30 ans.
0: Nous enregistrons en 2024. Vous pouvez programmer des travaux en 2040.
1: Disons qu'on a un programme jusqu'en 2035.
0: 35, oui, c'est pas mal. Ce qui est pas mal. Et alors, parmi les vos cinq patients, finalement, quel patient demande davantage de soins ? Bon, il n'y en a aucun n'est en soins palliatifs. Hein.
1: Non, aucun n'est en soins palliatifs. C'est vrai qu'alors, je vais commencer par les plus petites églises, qui ne sont certainement pas les moins intéressantes, mais en taille, les deux plus petites, qui sont Saint-Yves-des-Bretons et Saint-Nicolas-des-Lorrains, évidemment, il y a moins de surface à traiter, donc c'est plus facile d'organiser des travaux et de finir des travaux. Ce sont celles qui sont dans un état de conservation meilleur. On revient ici à Saint-Claude-des-Bourguignons, Saint-Claude-et-Saint-André des Francs-Comtois de Bourgogne. C'est l'église de taille moyenne par rapport aux quatre autres. Là, nous avons eu la chance de pouvoir entreprendre une grande campagne de restauration.
0: Là, c'est vraiment une restauration
1: donc,
0: de fond.
1: C'est vraiment révision des toitures et tous les intérieurs. Donc,
0: c'est le gros check-up.
1: C'est le gros check-up et c'est vrai que passer cette grande campagne de restauration, il restera les façades à traiter. Ça,
2: mais
1: c'est faisable.
2: Pour être tout à fait honnête, Agnès, cette église a longtemps été considérée comme italienne. C'est vrai que Trinité-des-Monts, Saint-Louis, Saint-Nicolas et Saint-Étienne étaient bien répertoriés comme église française. Et puis, c'est vrai, tiens, on avait aussi les Bourguignons.
0: On avait un peu oublié. Alors.
2: Pourquoi ? Ben parce
0: qu'elle était fréquentée par.
2: Et célébrée en langue italienne. Ça faisait vraiment l'église italienne. On avait oublié qu'elle était vraiment française.
1: Absolument. Hein ? C'est une église très fréquentée parce qu'il y a donc l'adoration du Saint-Sacrement. Donc c'est une église qui est ouverte au culte toute la journée. Il y a un arrêt de bus devant qui fait que vraiment je vois souvent des personnes qui descendent et qui rentrent directement dans l'église. C'est vrai que c'est une église qui est très fréquentée, notamment par les Italiens.
2: Comme quoi chaque église a vraiment une personnalité. Ça, ouais. C'est vraiment étonnant.

0: Et puis les deux plus grandes églises, donc Saint-Louis des Français, qui est quand même l'église nationale.
1: C'est la plus connue, en raison de la présence des tableaux de Caravage.
0: Bien sûr, mais nous travaillons aussi sur ce côté communication, sur les cinq églises, parce qu'il faut quand même que les cinq églises françaises de Rome soient connues de la même façon. Donc nous travaillons aussi là-dessus.
1: Il y a une locomotive quand même.
0: Ouais. Il y a une locomotive.
1: Et il y a des beaux wagons.
2: Ouais, et il faut reconnaître que depuis une vingtaine d'années, ce travail a porté ses fruits, parce qu'aujourd'hui, ces cinq églises fonctionnent vraiment ensemble. Toutes les délégations qui viennent des différentes régions de France savent qu'elles peuvent faire ce circuit.
1: Quant à l'état de santé, le bilan santé de Saint-Louis des Français et la Trinité des Monts.
0: Alors Saint-Louis des Français, d'importants travaux ont été faits sur les façades et sur les toitures, 2007, 2008, 2012, 14, enfin bon, ça a été d'importantes tranches de travaux. Et maintenant, les intérieurs, donc chapelle par chapelle, d'abord la chapelle Saint-Sébastien l'année dernière, cette année la chapelle du Crucifix, également cette année, justement, demande de l'ambassadrice de France auprès du Saint-Siège pour le jubilé, pour éviter qu'il y ait des travaux pendant l'année sainte. Nous avons anticipé la chapelle Sainte-Jeanne de Valois qui va donc être terminée dans un mois et demi pour le jubilé. Et puis, surtout, la mise aux normes électriques et mise aux normes sécurité incendie de l'église Saint-Louis des Français.
2: C'est vrai que ce sont des mesures nationales. Vous savez que il y a actuellement un travail très important sur nos cathédrales.
1: Notre-Dame a un peu
2: A affolé les populations.
1: Affolé toutes les...
0: Et nous avons eu donc... tout de suite après l'incendie de Notre-Dame de Paris, la visite du lieutenant-colonel Burger, missionné par le ministère de la Culture et qui est venu donc voir un petit peu visiter le monument.
1: De fait, il y a eu des incendies d'églises à Rome ces dernières décennies, c'est arrivé ou...
0: Je n'ai pas le...
2: Non, j'en ai pas le souvenir.
1: Ces églises qui sont au nombre d'eux, je vous posais la question juste avant qu'on enregistre.
0: Alors, on parle de 600 églises à Rome.
1: 600 églises.
0: Oui, oui.
2: Sans doute 600 ouvertes, parce qu'à mon avis, il y en a beaucoup plus, transformées. Il y a des oratoires, des chapelles, et puis beaucoup d'églises sont fermées. Tu vas dans certaines rues, il y a des petites églises fermées. Et je pense que 600 me semble être une approche assez réaliste. 600 églises ouvertes. Et Rome, ce n'est pas une ville tentaculaire, c'est une petite ville. C'est un patrimoine énorme, énorme, énorme.
0: Et puis, évidemment, un nouvel éclairage, avec des réseaux électriques.
2: Oui, somptueux.
0: Ça va être somptueux, j'espère. Ouais.

0: quittons Agnès un moment, c'est la pause déjeuner, pour faire connaissance avec Annie Luzietti au restaurant La Carbonara Campo dei Fiori.
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0: Je vais d'abord vous demander, Anne, de bien prononcer la... Alors, je vais le dire à la française, la carbonara. Je suis persuadé que si je demande dans les rues de Rome où se trouve la carbonara, je suis pas sûr d'y arriver. Alors, je vais essayer une tentative. La carbonara...
2: Oui, c'est la carbonara Campo dei Fiori.
0: C'est ça, mais quant à la bonne prononciation, si on le dit à la française, carbonara...
2: La carbonara.
0: La carbonara, sachant que vous êtes française, hein, Anne. Nous sommes ici Campo di Fiori, c'est un champ de fleurs, mais il y a des fleurs. Donc il faut toujours qu'il y ait des fleurs sur ce Campo di Fiori. Comment présenter cette place Campo di Fiori?
2: C'est la seule place de Rome où il n'y a pas d'église, parce que c'était la place des châtiments. Et c'est devenu la place des marchés. Donc il y a toujours eu un marché de fruits, de légumes. Et donc il y a la fameuse statue de Giordano Bruno, qui est un hérétique, qui a été brûlé. Et qui s'est, soi-disant, à la dernière minute, retourné vers le Vatican avec sa Bible dans les mains.
0: Donc il est en face de moi, effectivement, derrière vous. Il ne nous regarde pas, il a les yeux un petit peu baissés. Une fontaine juste à côté. Je ne sais pas si toutes les places sont pleines de vie à Rome, mais celle-ci l'est, c'est certain.
2: Absolument, c'est le cœur de Rome, pratiquement. C'est la place de la tradition, la place de la vie de Rome.
0: Et la carbonara n'a pas toujours fait partie de la vie ici, à Campo dei Fiori, mais quand même, depuis un temps certain.
2: Oui, depuis un certain temps, car la carbonara est née avant la Première Guerre mondiale. C'était une famille de gens qui faisaient du charbon, qui vendaient leur charbon vers Piazza della Pace, et donc qui est à deux pas d'ici, à côté de Piazza Navona. Eux vendaient leur charbon et leurs épouses cuisinaient pour eux et pour les gens qui étaient autour. Donc ils leur faisaient cuire les pâtes, eux ils amenaient le parmesan, le pecorino, donc le fromage de brebis, des abruzzes, et elles donnaient à manger à tout le monde un petit peu dans le quartier.
0: C'était vraiment une cuisine familiale, une cuisine à la bonne franquette?
2: Ben oui, parce qu'après, pendant la Première Guerre mondiale, les maris sont morts. Et donc c'est actuellement, ça serait l'arrière-grand-mère des actuels propriétaires. Elles ont gardé le restaurant, enfin c'était un petit endroit, un petit truc pour donner à manger. Ils l'ont gardé, ils l'ont déplacé du côté de Piazza Campo dei Fiori et ils l'ont appelé La Carbonara. Au féminin. Il y a la recette de la carbonara, mais le restaurant s'appelle La Carbonara parce que c'était des femmes qui donnaient à manger aux charbonniers que l'on appelle carbonaio.
0: Ah voilà, donc c'était effectivement le lien avec les charbonniers. Le nom de la recette est lié à ça?
2: Non, pas tout à fait, mais la recette, c'est une recette éternelle et qui a toujours existé parce que c'est une recette très pauvre. Les gens qui n'avaient pas grand-chose à manger avaient des œufs frais, avaient des pâtes et du guanciale, et donc la joue de porc qui était repassée à la poêle, voilà, et du poivre, c'est tout.
0: Les cartes des restaurants gastronomiques et étoilés sont pleines de recettes qui étaient des plats simples et des plats du pauvre finalement qui ont été embellis au fil des chefs.
2: Exactement. Mais ici on est resté très très traditionnel.

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1: En France, on mange pas des carbonara, mais en France, on mange des carbonara. Oui. On ne sait pas tout à fait les carbonara qu'on mange à Rome, hein, qu'on déguste à Rome, enfin qu'on déguste en Italie, dites.
2: Et non, parce que généralement, en France, on rajoute la crème fraîche. Et en fait, il n'y a jamais de crème fraîche. Il n'y a que des œufs, du guanciale et du poivre et du parmesan et du fromage de brebis.
1: Et pas des lardons, c'est le guanciale et...
2: En fait, c'est la partie de la joue du porc et non pas le lardon classique de l'autre partie du porc, quoi. Voilà.
1: Mais il y a quand même un tour de main. Hein. Je ne sais pas, si Denis, si tu cuisines des carbonara.
3: Alors, depuis que je suis en retraite, effectivement, je commence à me lancer dans la cuisine, au grand étonnement de mon épouse. Et je fais beaucoup de pâtes, évidemment. Mais ça, c'est notre inclinaison pour l'Italie. Hein. C'est une passion.
1: Et donc, si tu cuisines des carbonara, tu les cuisines sans crème?
3: Oui. Mais en revanche, je mets du lard. J'ai compris qu'il ne fallait pas.
1: Ouais, c'est une petite faute.
2: On peut très bien mettre du lard à l'étranger. Il n'y a pas de souci. L'important, c'est de ne pas mettre de crème fraîche.
1: Alors, cela dit, ce n'est pas si facile. Parce qu'avec la crème fraîche, c'est très facile de faire des carbonara avec de la crème fraîche. En revanche, j'ai fait plusieurs tentatives infructueuses avant de enfin comprendre qu'il fallait ajouter de l'eau de cuisson des pâtes dans la préparation. Hein.
2: Exactement. Le petit secret, c'est l'eau de la cuisson des pâtes qui a son gluten, qui, en faisant finir la cuisson des pâtes dans la poêle, crée une crème. Et qui après, avec le fromage et les œufs, ça devient crémeux.
1: Alors, je pense qu'il ne faut pas hésiter quant au nombre d'œufs. Enfin, il y a des proportions. Hein. Les œufs, le fromage. Il ne faut pas chipoter avec les œufs, il ne faut pas chipoter avec le fromage. Hein.
2: Exactement, il ne faut pas du tout chipoter. Et surtout pour la cuisine romaine. La cuisine romaine est une cuisine très spontanée. Donc, l'œuf, il y a quand même la règle que c'est un œuf par personne. Et beaucoup de guanciale. Et il ne faut pas chipoter sur le fromage, sur le poivre, sur ce que l'on aime.
1: Et le guanciale, il doit être assez croustillant. Hein.
2: Le guanciale est croustillant, il est cuit à part, sans rien, mais il fait lui-même son gras, le gras est enlevé, et il reste seulement le guanciale est bien croquant.
1: L'autre aspect, c'est la cuisson des pâtes, et le temps de cuisson des pâtes. Alors, selon les pays, et moi j'ai découvert d'autres pays quand on va vers le sud et en Afrique du Sud, où les pâtes al dente, ça n'existe pas. Il faut bien reconnaître que dans certains pays, ils ne sont pas du tout habitués à manger des pâtes al dente, mais le al dente italien n'est pas le al dente français non plus.
2: Plus ou moins.
1: Plus ou moins, mais quand même moins. Je suis persuadé que le temps de cuisson est légèrement inférieur en Italie qu'en France.
2: Oui, alors particulièrement à Rome, le temps de cuisson est inférieur et est vraiment un al dente. Si vous allez dans le nord de l'Italie, c'est un petit peu plus cuit par rapport à ici. Plus vous descendez, plus c'est un vrai al dente.
1: Plus on descend. Par exemple, pour donner une indication, quand on regarde le temps de cuisson, c'est vraiment une indication sur le paquet de pâtes. À Rome, alors parfois certains ajoutent, mais à Rome, on réduit le temps de cuisson qui est sur le paquet.
2: On réduit à presque une minute ou deux minutes, mais on goûte toujours.
1: Oui, c'est ça. Ça ne sert à rien de mettre le minuteur, il faut goûter régulièrement la cuisson des pâtes.
2: Exactement, on goûte et c'est la meilleure des choses pour cuire les pâtes.
3: Oui. C'est un indice de la civilisation, la cuisson des pâtes. Et je pense que les Italiens sont encore très au-dessus des Français.
1: Ah oui, c'est un degré de civilisation. Et toi, Denis, tu as goûté des pâtes à sa donnée. En fait, le problème, c'est qu'on a envie de tout goûter. Mais on ne peut pas. Donc toi, tu as goûté des pâtes avec des cèpes.
3: C'était un délice absolu. Enfin, bon. Et elles étaient al dente à la romaine. Voilà, c'est... Non, c'est... Ici, on est au top, quoi. Carbonara, on est au top.

0: Alors si on continue à évoquer, puis après on parlera un peu de l'environnement, on est tout près de l'ambassade de France, etc. Puis Denis a d'autres questions encore. Mais si on continue à parler de non pas de cuisine italienne en général, mais de cuisine romaine, il y a toute une partie, j'ai la carte sous les yeux, donc avec les plats romains. On est à Rome, c'est vrai qu'il faut cuisiner des plats romains.
1: Exactement, c'est le choix du restaurant, mais c'est aussi ce qui nous rend célèbres. Ouais. C'est d'avoir toujours cuisiné des plats. Nous avons retrouvé même un cahier de recettes des années 1920 où on avait exactement les recettes qu'on fait encore aujourd'hui.
0: Par exemple, je ne vois pas de risotto à la milanaise. C'est normal, on est à Rome. Alors, quels sont les plats typiquement vraiment de la cuisine romaine?
1: Alors, il y a beaucoup de fritures dans la cuisine romaine. Et il y a la friture des artichauts, des fameux artichauts à la juive qui ont été faits dans le quartier juif parce que ce sont des artichauts qui sont frits deux fois dans l'huile bouillante, refroidi et refri, et qui fait comme des artichauts, des chips d'artichauts, de feuilles d'artichauts, et le cœur reste moelleux.
0: Alors on les a goûtés. C'est une tuerie. Hein.
2: Un quartier qu'on n'a pas encore fait dans nos pérégrinations, c'est le ghetto. Hein. Ah oui. Ouais. On l'a fait en décembre avec les amis de Saint-Nicolas.
1: La cuisine romaine est très inspirée par la cuisine juive du ghetto.
0: Alors les artichauts, précisons, ce n'est pas les gros artichauts.
1: C'est des artichauts qu'on appelle les artichauts romaneschi, donc romains, qui sont assez ronds, assez gros, et surtout il n'y a pas beaucoup de foin à l'intérieur.
0: Là, c'est pas si facile.
1: C'est très difficile parce qu'il faut une température vraiment spéciale de l'huile. Ouais. Ce qui est plus facile à faire, c'est l'artichaut à la romaine. L'artichaut à la romaine, donc, est cuit à l'étouffée avec des arômes, de l'ail, du persil, du vin. C'est beaucoup plus facile. Mais on ne peut le faire que un mois et demi, c'est tout. Parce que les artichauts ne sont pas bons après.
0: Moi, j'ai encore besoin d'une formation dans la préparation des artichauts. Et puis sinon, si on continue à parcourir les plats.
1: Alors, sinon, nous continuons à parcourir les plats avec les pâtes. Donc, vous avez la cacio e pepe. La cacio e pepe, ce sont des spaghettis toujours cuits al dente et qui sont toujours finis avec l'eau de la cuisson, avec beaucoup de parmesan, beaucoup de fromage de brebis et beaucoup de poivre. Très simple et très...
0: très simple à dire et pas facile à faire parce que moi j'ai pas encore réussi. J'ai fait deux tentatives assez infructueuses. Ça tenait bien pendant quelques secondes, ça avait l'air parfait et une minute plus tard, ça avait durci, enfin, etc.
1: Parce qu'il faut faire fondre le fromage avec l'eau de la cuisson, faire bien monter et mettre les pâtes chaudes dedans, voilà. Et les pâtes égouttées à l'intérieur.
0: Faites des formations.
1: On peut faire des formations si vous voulez. 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

0: alors sinon dans les plats jolis alors à la romana, saltimbocca à la romana.
1: Saltimbocca à la romana, c'est un plat fait avec du veau, avec un petit peu de jambon et de la sauge qui est cuite à la poêle avec du vin blanc. Et c'est très simple, mais c'est tradition d'ici. Ça a toujours existé dans la cuisine romaine.
0: On connaît, nous, en France, les tripes à la mode de Caen, mais il y a aussi des tripes à la romana.
1: Les tripes à la romaine sont faites avec un petit peu de sauce tomate, très peu, et de la menthe. On rajoute de la menthe dans la cuisson, des feuilles de menthe. La cuisine romaine est une grande cuisine d'abats. Donc, si vous allez dans le quartier où il y a les anciens abattoirs, vous mangez dans des restaurants où vous ne mangez que des abats. Donc, c'est la coratella, la tripe, le cervello, tout ce que vous trouvez à l'intérieur de la bête. Mmh. Surtout de l'agneau de lait, parce qu'en Italie, l'agneau se mange très jeune.
0: Et s'il existe une pizza napolitaine, il existe une pizza romaine?
1: Oh, il existe une façon de faire la pizza à Rome qui est une pâte très fine, contrairement à la napolitaine. Oui, il existe une pizza à la romaine, donc très très fine, très simple également. Sur la pizza, je ne suis pas très très préparée.
2: Non, mais c'est plutôt napolitain.
0: C'est plutôt napolitain, mais après il y a une histoire de pâte et d'épaisseur.
2: Les Italiennes en particulier, qui cuisinent beaucoup, vous expliquent qu'en réalité, la pizza, c'est l'accommodation des restes qu'on faisait en famille avec une pâte qu'on avait sous la main, et on faisait rapidement comme ça le soir avec les restes. Et c'est devenu la pizza, c'est rien de plus, hein. Simplement, c'est la reine Marguerite à Naples qui a popularisé, et avec les couleurs du drapeau italien. C'est effectivement plutôt napolitain, mais je crois que c'est un plat absolument universel.
0: Alors, aujourd'hui, effectivement, mais normalement, elle est moins chère en Italie qu'en France quand même, la pizza.
1: Je crois. Mais même la restauration en France est moins chère en Italie, pardon, est moins chère qu'en France. Ouais. Beaucoup moins chère.
0: Qu'avons-nous oublié en ce moment? Il y a de la truffe. Alors, vous préparez de la truffe. Hein. On est mi-octobre, là, il y a de la truffe.
1: Il y a de la truffe blanche. Soit elle vient de la Calabria, soit elle vient du Piémont. Disons que la période est très brève, elle est à partir de maintenant jusqu'à peu près au mois de janvier, début janvier. Voilà. Et on la cuisine avec des pâtes, bien sûr, des pâtes fraîches surtout, des pâtes faites maison avec la truffe blanche et un petit peu de beurre et du parmesan. Voilà.

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4: Rappelons qu'en Italie, si on fait un menu complet, on commence avec des antipasti, ça peut être les artichauts dont on a parlé. Ensuite, le primi plati, ce sont les pâtes, qui ne sont pas dans des proportions énormes, parce que c'est une entrée, ce n'est pas le plat principal. Et ensuite, on passe au secondi, là, le plat principal. Et ensuite, on prend du fromage ou pas de fromage? Non, le dessert.
5: Le dessert, exactement. Mais la vieille génération, disons, la génération avant nous, mange encore comme ça. Alors que la nouvelle génération, on a tendance à faire antipasti, primo, au secondo. Les trois, c'est trop difficile.
4: Surtout si on doit travailler après, effectivement. Et alors, nous avons terminé avec Denis notre dégustation avec un dessert. Et Denis a pris une mousse au chocolat. Et moi, j'ai goûté un tiramisu. Alors pareil, le tiramisu, il est mondial. On trouve un tiramisu partout. Mais le tiramisu d'ici, de la Carbonara, est quand même une petite merveille.
5: Hein. Il est fait pratiquement tous les jours. Tous les jours, on le fait avec du mascarpone et avec de la crème fraîche, donc. Et que l'on monte avec des œufs, des jaunes d'œufs, et puis le café, les biscuits, et le classique.
4: Il y a de l'œuf, on le sent. Enfin, c'est pareil, on n'est pas avare dans les ingrédients.
5: On n'est pas avare dans les ingrédients, ni dans la qualité des ingrédients. Surtout, la qualité des ingrédients, c'est très, très important. Les œufs frais et non pas lyophilisés, tout est frais. Ce qui est très important pour réaliser ce genre de plat.
4: Et puis en Italie, pour accompagner tout ça, il y a plein de bons vins.
5: Les vins, c'est beaucoup de vins de région, donc on part du nord au sud. C'est une histoire assez récente sur les vins d'Italie. Ce n'est pas aussi lointaine qu'en France. Mais on a de très très bons vins en Italie, du nord au sud.
4: Dans la famille donc, de la Carbonara, la passion de la cuisine s'est vraiment transmise de génération en génération. Et vous êtes la marraine alors, aujourd'hui, la marraine des patrons actuels. Vous êtes venue renforcer l'équipe, mais il y a quelques années seulement. Hein.
5: Exactement, depuis 2014, je les aide, une dizaine d'années quand même, je les aide bien pour justement ce changement de génération et c'est très agréable, hein. C'est une activité très, très agréable.
4: Et pourtant, on se dit, alors la Carbonara, c'est un restaurant réputé à Rome, mais combien j'avais dit de restaurants à Rome, 12 000, 16 000, enfin je ne sais pas, le nombre de restaurants à Rome, c'est colossal. Hein.
5: Exactement, c'est colossal. C'est devenu la principale activité de Rome, pratiquement la restauration. Nous restons dans ceux qui sont le plus traditionnels et qui ont beaucoup d'histoire. On a vu pratiquement tous les présidents des républiques qui sont venus nous voir, les rois d'Espagne, Monsieur Mitterrand est venu chez nous pendant plusieurs fois. Nous avons l'ambassade de France à côté, donc nous sommes très liés à la France.
4: C'est un peu une cantine de l'ambassade de France.
5: Exactement, on est une cantine de l'ambassade de France, de l'ambassade du Brésil également, parce qu'elle est à Piazza Navona, de l'ambassade de Hollande qui n'est pas loin d'ici aussi, donc on a beaucoup de chance.
4: Si les ambassadeurs veulent se rencontrer, ils savent qu'ils vont se retrouver à quelques mètres, si à la terrasse ou à l'intérieur du restaurant.
5: Exactement, soit en terrasse, soit au premier étage avec la vue sur la place.

0: voulais poser une question, vous qui vivez à Rome, depuis qu'on est là, depuis quelques jours, on nous parle de surtourisme. Et de fait, on est au mois d'octobre, il y a autant de groupes qu'au mois de mai ou en pleine saison. D'ailleurs, il n'y a plus de saison à Rome, c'est tout le temps. Bon. Comment on vit à Rome en ce moment ?
1: Bah, écoutez, on vit bien, même s'il y a beaucoup de touristes, même s'il y a beaucoup de travaux, parce que nous préparons encore 2025, qui est l'année du jubilé. On attend beaucoup, beaucoup, beaucoup de gens. Et c'est vrai que, bon, pour se déplacer, c'est un peu plus difficile. Pour travailler, c'est un petit peu plus difficile. Mais on fait avec.
2: Les restaurateurs se frottent les mains ou...
1: Les restaurateurs se frottent les mains et on a toujours la beauté de la ville qui est un musée à ciel ouvert. Et on peut marcher des heures et des heures et voir plein de choses sans aller vraiment faire la queue dans les sites traditionnels.
2: Vous êtes, Anne, vraiment une amoureuse de Rome ?
1: Bah, exactement. Depuis 35 ans, je suis ici et j'ai la chance d'habiter dans le centre historique, de me déplacer beaucoup à pied, donc j'apprécie beaucoup la ville et le climat.
2: Même si vous croisez tous ces groupes avec porte-drapeau et...
1: Je fais avec, c'est bien, c'est comme ça, et on ne peut rien y faire, c'est comme ça. Mais c'est vrai que nous n'avons plus de saison, c'est continu.
0: Est-ce qu'il y a une vie française à Rome ? Est-ce que les Français de la communauté française se rencontrent, se voient
1: Alors, je sais qu'il y a beaucoup d'associations pour les Français à Rome. Il y a des groupes de gens qui se rencontrent, des apéritifs qui sont faits, etc. Je n'ai jamais vraiment participé parce que bon, je me suis mariée avec un Italien et mes enfants ont grandi à l'italienne. Donc je vis plus l'Italie que la France. Je n'ai jamais eu nécessité d'aller voir des Français à Rome. Mais je sais qu'il y a une belle vie, une belle activité française à Rome, ne serait-ce que par l'école également. Saint-Louis des Français, etc. C'est très important.
0: Les églises françaises de Rome, vous les connaissez ? Oui.
1: Oh oui, Saint-Louis avec le Caravaggio dedans. Oui.
2: Mais êtes-vous allée, Anne, dans l'église de Denis ?
1: Alors, dans l'église de Denis, j'y suis allée. J'y suis allée même il n'y a pas très longtemps et c'est une très très belle église. Bravo Denis, vous avez une très belle église.
2: Saint-Nicolas des Lorrains. Et Anne, je pense que vous avez fait plaisir à Denis parce que vous n'avez pas dit que c'était une petite église. Denis, ça l'énerve toujours un petit peu quand vous dites « Oh, c'est une jolie petite église » et vous n'avez pas dit « petite église ».
0: Chapelle, on dit une chapelle.
2: Alors chapelle, c'est pire. Hein.
1: Je crois que c'est une église très importante à Rome, l'église des Lorrains. Oui, et donc elle peut être petite, mais très importante quand même.
0: Hein. Située comme ici, dans un lieu magique, en face de l'hôtel Raphaël, c'est une merveille absolue.
1: Exactement, c'est un des endroits les plus beaux de Rome. Oui.

0: si on prend les générations, est-ce que la cuisine, c'est, on parlait de ces femmes qui ont cuisiné, etc. La cuisine, c'est plutôt transmise, par exemple, dans l'histoire de ces restaurants par les femmes?
1: Oh, disons que les générations précédentes, oui, c'était les femmes. Maintenant, moins. Il y a plus de cuisiniers hommes que de cuisinières femmes. Dans les foyers, c'est surtout la femme qui transmet et qui transmettait la cuisine, la tradition de la cuisine.
0: On est en terrasse mi-octobre, on peut manger en terrasse quasi toute l'année?
1: Maintenant, quasi toute l'année. On a peut-être 10-15 jours au mois de février où on est un petit peu rafraîchi par le vent et par la fraîcheur de la température, mais toute l'année on peut manger dehors, exactement.
0: Si parmi nos amis certains viennent à Rome et se disent tiens, allez, on a envie qu'on s'assoie sur cette terrasse de la carbonara, mais on ne peut pas manger tous les plats évoqués. S'il ne fallait goûter qu'un seul plat ici à la carbonara, quel serait-il? Qui est à la carte toute l'année?
1: Je serais de toute façon la friture, parce que c'est vraiment exceptionnel comme façon de frire, et bien sûr les pâtes à la carbonara. On ne peut pas venir à la carbonara sans goûter la carbonara.
0: C'est l'examen de passage. Hein.
1: Exactement, l'examen de passage. Pour goûter plein d'autres plats aussi. Exactement, il y en a beaucoup, beaucoup à goûter. Et on fait de la cuisine très saisonnière.
0: C'est magnifique.
2: La vie est belle, là.
0: Je ne sais pas combien vous avez d'enfants, Anne. Vous en avez plusieurs?
1: J'ai deux enfants, oui, garçons.
0: Deux garçons, et on a vu la photo de l'un d'entre eux. C'est un beau bébé. Hein. Denise disait qu'il vaut mieux être ami avec lui qu'en hostilité, parce que votre fils est joueur de rugby.
1: Exactement, c'est un joueur professionnel. Il est national italien, et donc un joueur international, mais il joue avec les équipes de top 14 françaises. Donc là, il joue actuellement à Perpignan.
0: Quand vous le regardez, quand on voit la photo, vous pensez en lui quand il était tout petit?
1: Je pense à lui parce que c'est moi qui l'ai mis au rugby. Donc on me disait, tout le monde me disait, mets-le au foot. Non, j'ai dit, on met au rugby, le foot, je n'aime pas. Et puis voilà, et je ne pensais pas qu'il allait faire une carrière professionnelle.
0: Vous qui avez totalement orienté sa vie.
1: Exactement.
0: Vous avez joué vous-même au rugby?
1: Non, pas du tout, mais je n'aimais pas du tout l'ambiance du foot.
0: On dit souvent que les rugbymen ont de la classe et les footballeurs, je ne sais plus. Enfin, il y a un dicton.
2: Je pense qu'il y a des valeurs, il y a une philosophie dans le rugby qui ont été perverties dans le foot.
0: C'est moins bling-bling et pognon quand même.
2: Ouais. Un jeu aussi sur lequel il y a des valeurs.
1: C'est un jeu avec beaucoup, beaucoup de valeurs et surtout une grande persévérance pour ceux qui aiment le faire et qui aiment jouer. Et qui est un sens du sacrifice qui est très important et qui sert pour toute la vie.
0: Je dis, vu sa carrière, lui fait le menu complet, votre fils, quand il vient manger ici.
1: Exactement, quand il revient ici, il mange très bien, même peut-être deux fois, deux pâtes. Peut-être. Oui, je pense qu'il se refait quand il vient ici, oui, c'est sûr.
0: Grazie mille, Anne.
1: Très grand, merci à vous et au revoir.

0: Après les artichauts, les pâtes et le tiramisu, digérons avec Denis Chamin dans l'église Saint-Claude et Saint-André des Franc-Comtois de Bourgogne, l'une des églises françaises de Rome, avec Agnès Chautsko, architecte dont la vie professionnelle est dédiée aux églises françaises romaines.
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0: Alors ce qui frappe quand on entre dans cette église ici donc de Saint-André et Saint-Claude des Franc-Comtois de Bourgogne, ce qui frappe, c'est pas tant les tableaux, ce qu'on devine derrière, ce qui frappe d'abord, ce sont les échafaudages partout. Hein.
2: Elle était totalement échafaudée jusqu'à il y a quelques mois, absolument.
0: Ici, ce sont plusieurs années de travaux. Là.
2: Ah oui, ce sont déjà 3 années de travaux. Les travaux concernent tous les décors, donc la moindre petite surface de marbre, faux marbre, dorure, stuc, toile, fresque et peinture murale, tout a été vraiment restauré.
0: Donc là, c'est vraiment une restauration super production.
2: Complète, absolument.
0: On a du mal à imaginer, quand on enregistre mi-octobre, que, comme d'un claquement de doigts, pour Noël, tout cela aura disparu. Les paroissiens, visiteurs, pèlerins, enfin tout ce monde pourra entrer le 24 décembre ici.
2: Absolument, les restaurateurs connaissent très bien leur travail. Ils ont un chronoprogramme, un calendrier de travaux qui est très serré, mais c'est vrai qu'il y a encore beaucoup de choses à faire. Les équipes sont même prêtes, je pense, à travailler davantage. Et puis j'avoue que le démontage des échafaudages est quand même assez rapide. En réalité, c'est surtout aujourd'hui sur les parties basses des décors que le travail est à faire, et puis ensuite il y aura tout le sol.
0: Ça paraît logique, la restauration se fait du haut en bas.
2: Absolument.
0: Sinon, on se doute bien qu'on pourrait dégrader ce qui a été restauré.
2: Absolument.
0: Il y avait des parties délicates dans la restauration jusqu'à présent.
2: C'était surtout très sale, justement. On parlait de la pollution. C'était...
0: Donc la pollution est entrée dans l'église.
2: Oui, ça, on peut dire que la pollution est peut-être entrée dans l'église, mais c'est aussi
0: l'humain.
2: Les saletés quotidiennes qui se superposent. Mais il y a eu aussi, à la fin du 19e siècle, en fait, une grande redécoration de l'église. Des faux marbres ont été appliqués. Il faut savoir que quand elle a été construite, donc en 1731, par Antoine de Rizet, qui est cet architecte lyonnais, qui a su s'entourer des meilleurs artistes de l'époque, en fait, artistes français et italiens. Et c'est un petit peu d'ailleurs l'histoire qui continue, parce qu'aujourd'hui aussi, nous avons donc un architecte français, un architecte en chef des monuments historiques, Pierre-Antoine Gattier, qui a su s'entourer aussi des meilleurs artistes italiens.
0: Dans 3 siècles, quelqu'un dira, quand Agnès Chautsko, il y a 3 siècles, a supervisé la restauration
2: de
0: 2024.
2: Je ne parlais pas de moi, mais je parlais surtout des restaurateurs italiens qui sont excellents, les restaurateurs romains. Et c'est vrai que donc au départ, en 1729, l'église avait une décoration un petit peu minimaliste, où vous aviez en fait les 2 très grandes toiles sur les côtés, une grande toile qui se trouve au-dessus du maître-autel, et puis du vrai marbre sur les parties structurelles, et les fonds étaient plutôt clairs en fait, hein, de tonalités claires. Et lorsque les pères polonais sont arrivés au milieu du 19e siècle, ce sont eux qui ont vraiment apporté une décoration beaucoup plus colorée. Et puis ensuite, au fil du temps, les vernis qui avaient été appliqués sur les faux marbres ont noirci, ont mal vieilli. Donc c'était en fait, quand on est arrivé ici il y a 3 ans, une église très très sombre.

0: quand vous attaquez un chantier comme celui-ci, vous avez des archives, des restaurations antérieures. Comme ça, vous pouvez remonter jusqu'à quand? Jusqu'au début?
1: C'est difficile, évidemment, jusqu'au début. Mais c'est vrai que, et c'est ce que je disais, avant de venir ici et de monter des échafaudages, il y a quand même des années d'études, de recherches et plusieurs campagnes aussi de diagnostic. Ça veut dire monter une portion d'échafaudage jusqu'à la coupole et aller faire des sondages stratigraphiques sur les faux marbres, sur les peintures murales, sur les dorures, sur les fonds, sur les toiles. C'est-à-dire qu'on va gratter toutes les couches en fait historiques jusqu'à la couche d'origine, et là on arrive en fait à comprendre un petit peu la vie du patient. Ça.
0: Mais la dernière grande, s'il y a eu une grande restauration précédente avant celle qui se déroule là depuis 2-3 ans, c'était quand?
1: C'était deuxième moitié du 19e siècle.
0: On est plus d'un siècle plus tard.
1: Oui, quoi. Absolument.
2: Alors, moi, je me suis aperçu que les églises françaises étaient quand même bien documentées. En tout cas, pour Saint-Nicolas, il y a des archives très anciennes.
1: Oui.
2: On peut quasiment remonter à la fondation de l'église. Ah, on sait quels travaux ont été effectués. On sait surtout ce qui a été volé ou éventuellement fait pendant les guerres révolutionnaires.
1: Hein. Oui. Et alors là, nous avons par exemple une anecdote assez curieuse, justement, le pilastre que vous voyez ici.
0: Le pilastre est un pilier engagé dans un mur.
1: Était recouvert d'une couche très sombre de vernis et même de faux marbre. Donc, avec le nettoyage, nous avons redécouvert cette plaque.
0: Ah, mais vous l'avez mise au jour, là.
1: Cette plaque en marbre, dont on avait vu quelque chose. On avait en fait eu des informations dans une publication, mais personne ne trouvait cette plaque, en fait. Elle a été vraiment insérée dans la maçonnerie.
0: Ah oui, d'accord.
1: Et c'est une plaque qui a été, on peut se rapprocher si vous voulez. C'est une plaque qui a été installée au moment de la construction de l'église. Il y a la même d'ailleurs à Saint-Louis-des-Français, dans le cloître de Saint-Louis-des-Français, il y a exactement la même et qui explique que tous ceux qui prieront pour le roi de France aura droit à une indulgence.
0: Du pape Innocent IV. L'indulgence, c'est la rémission totale ou partielle devant Dieu de la peine encourue. La plus célèbre fut celle accordée à quiconque aida à la construction de la nouvelle basilique Saint-Pierre de Rome. C'est la joie du métier, ça.
1: Absolument. Et ça, les restaurateurs ont cette finesse et cette sensibilité, justement, de nettoyer les décors, mais avec une grande délicatesse, tout doucement. Et grâce à eux, on a trouvé aussi des signatures d'artistes qui sont vraiment inscrites dans les décors. Et c'est vrai que c'est toujours très émouvant de faire ce genre de découverte.
2: Alors, je m'aperçois dans nos églises en Lorraine, au 19e siècle, on badigeonnait. Hein. On y allait gaillardement. Et donc, on recouvrait des fresques souvent médiévales, etc. Aujourd'hui, j'ai plusieurs chantiers en Lorraine où on est en train de redécouvrir des fresques.
0: Comme l'église de Sillery, par exemple.

0: notre mort. Amen.
1: Je te salue, Marie, pleine de grâce. Le Seigneur est avec toi. Tu es bénie entre toutes les femmes, et Jésus, le fruit de ton sein, est béni.
0: Sainte Marie, Mère de Dieu, prie pour nos pauvres pécheurs, maintenant et à l'heure de notre mort. Amen.
1: Je te salue, Marie, pleine de grâce. Le Seigneur est avec toi. Tu es bénie entre toutes les femmes, et Jésus, le fruit de ton sein, est béni.
0: Sainte Marie, Mère de Dieu, prie pour nos pauvres pécheurs, maintenant et à l'heure de notre mort. Amen.
1: Je te salue, Marie, pleine de grâce. Le Seigneur est avec toi. Tu es bénie entre toutes les femmes, et Jésus, le fruit de ton sein, est béni.
0: Sainte Marie, Mère de Dieu, prie pour nos pauvres pécheurs, maintenant et à l'heure de notre mort. Amen.
1: Gloire au Père, au Fils et au Saint-Esprit.
0: Comme il était au commencement, maintenant et toujours, et dans les siècles des siècles. Amen.
2: Cinquième mystère glorieux, le couronnement de la Vierge Marie. Fruit de ce mystère, un plus grand amour pour Marie. Consacrons nos travaux à Jésus, attendons son retour avec patience. Vivons à lui, pour lui, et non pour ses douceurs.
3: Notre Père qui es aux cieux, que ton nom soit sanctifié, que ton règne vienne, que ta volonté soit faite sur la terre comme au ciel. Donne-nous aujourd'hui notre pain de ce jour. Pardonne-nous nos offenses, comme nous pardonnons aussi à ceux qui nous ont offensés. Et ne nous laisse pas entrer en tentation, mais délivre-nous du mal. Amen.

0: pécheurs, maintenant et à l'heure de notre mort. Amen.
1: Je te salue Marie, pleine de grâce, le Seigneur est avec toi. Tu es bénie entre toutes les femmes, et Jésus, le fruit de ton sein, est béni.
0: Sainte Marie, Mère de Dieu, prie pour nous pauvres pécheurs, maintenant et à l'heure de notre mort. Amen.
1: Je te salue Marie, pleine de grâce, le Seigneur est avec toi. Tu es bénie entre toutes les femmes, et Jésus, le fruit de ton sein, est béni.
0: Sainte Marie, Mère de Dieu, prie pour nous pauvres pécheurs, maintenant et à l'heure de notre mort. Amen.
1: Je te salue Marie, pleine de grâce, le Seigneur est avec toi. Tu es bénie entre toutes les femmes, et Jésus, le fruit de ton sein, est béni.
0: Sainte Marie, Mère de Dieu, prie pour nous pauvres pécheurs, maintenant et à l'heure de notre mort.

0: prie pour nous pauvres pécheurs, maintenant et à l'heure de notre mort. Amen.
1: Je te salue Marie, pleine de grâce, le Seigneur est avec toi. Tu es bénie entre toutes les femmes, et Jésus, le fruit de ton sein, est béni.
0: Sainte Marie, Mère de Dieu, prie pour nous pauvres pécheurs, maintenant et à l'heure de notre mort. Amen.
1: Je te salue Marie, pleine de grâce, le Seigneur est avec toi. Tu es bénie entre toutes les femmes, et Jésus, le fruit de ton sein, est béni.
0: Sainte Marie, Mère de Dieu, prie pour nous pauvres pécheurs, maintenant et à l'heure de notre mort. Amen.
1: Je te salue Marie, pleine de grâce, le Seigneur est avec toi. Tu es bénie entre toutes les femmes,

0: Sainte Marie, Mère de Dieu, prie pour nous pauvres pécheurs, maintenant et à l'heure de notre mort. Amen.
1: Gloire au Père, au Fils et au Saint-Esprit,
0: comme il était au commencement, maintenant et toujours, et dans les siècles des siècles. Amen.
2: Ô Marie, conçue sans péché,
0: prie pour nous qui avons recours à toi.
2: Ô Marie, conçue sans péché,
0: prie pour nous qui avons recours à toi.
2: Ô Marie, conçue sans péché,
0: prie pour nous qui avons recours à toi.

0: Il est 4 heures.
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3: Aujourd'hui, dans Parlons écologie, j'ai la joie d'être à Météo France, dans une petite station qui se trouve à Courbesac, juste à côté de l'aéroport. Je suis en compagnie de Stéphane Ross. Vous êtes directeur adjoint de Météo France Sud-Est, mais le lieu où on se trouve a été votre lieu de travail pendant de longues années. Merci de nous recevoir.
4: Merci à vous. Oui, effectivement, ce centre de Courbesac, j'y suis très attaché puisque... J'y ai sévi pendant presque 14 ans. Donc, à l'époque où il y avait des centres départementaux, le Météo France s'est réorganisé depuis pour faire face à de nouveaux enjeux et notamment faire face à une problématique de rapidité entre la production d'une information validée et sa délivrance à ceux qui vont l'utiliser et l'intégrer dans un processus décisionnel.
3: Pourquoi est-ce que vous êtes près d'un aérodrome ?
4: La météorologie a eu dans ses premiers clients, de façon très naturelle, les aérostiers et les aviateurs, puisque c'est une donnée d'entrée de sécurité absolument majeure, et ça l'est toujours aujourd'hui.
3: Et cette station a été construite en 1922. Au même moment, il y a eu d'autres stations dans d'autres villes près d'autres aérodromes.
4: Absolument. La France est un... Je crois que c'est le pays au monde où il y a le plus d'aérodromes.
3: Ah oui ?
4: Oui, c'est tout à fait vrai. Mais la France est peut-être la mère de l'aéronautique, tout autant que les États-Unis. Hein.
3: Et je pense qu'elle est aussi la mère du service de météorologie. Il me semble avoir compris que Napoléon III y est un petit peu pour quelque chose. Alors je vous propose, Stéphane, de nous faire un rapide historique de comment est né le service météo.
4: Oui, et je vais même aller plus loin, comment est née la science de la météorologie.
3: On y va ? On se lance ? Vous nous amenez à quelle époque, là ?
4: On va revenir, on va faire un rewind pour revenir très loin dans le temps. Et on ne parlera pas de météorologie, mais plutôt de climatologie. La différence entre la climatologie et la météorologie, c'est que la météo, elle s'intéresse au temps qu'il fait là maintenant et au temps qui va venir. La climatologie, elle regarde le passé, mais sur des pas de temps beaucoup plus longs. Donc, autrefois, pas d'instrument météo, mais une exposition aux événements météorologiques qui étaient déjà essentielle et vitale pour certains. Une dépendance majeure pour tout ce qui est agricole. Donc, c'était la survie de l'espèce humaine, tout simplement. Hein. Et depuis la haute antiquité, il y a des gens un petit peu plus subs que les autres qui ont pensé à noter ce qu'ils observaient. Les phénomènes météo, le gel, le vent fort, la pluie la plus forte, la sécheresse longue. Et qui avait compris l'incidence de ces événements météo, de court terme et de long terme, sur la qualité et la quantité des récoltes. Donc c'était quand même un sujet de survivre ça. Pendant très longtemps, en France, mais aussi en Europe, c'est l'Église qui a noté ces observations et on a des séquences très significative et déjà de qualité que l'on retrouve dans les archives de nombre de diocèses. Les choses vont commencer un petit peu à changer vers la fin du XVIIe siècle et surtout dans le XVIIIe siècle, mais déjà à la fin du XVIIe siècle, les sciences commencent à prendre de la place et ce sont des sociétés savantes et notamment des médecins qui prennent le relais
3: des observations notées par l'Église, c'est ça ?
4: Absolument.
3: Les médecins ? Mais c'est incroyable !
4: Oui, alors il y a à Nîmes, à la bibliothèque du Carré d'Art de Nîmes, une séquence par un médecin qui s'appelle Pierre, je ne me souviens plus comment. Son prénom c'était Pierre. Et il vivait à l'époque de Louis XV, Et on a réussi à récupérer presque une quarantaine d'années d'observations quotidiennes de très grande qualité. Et de très grande qualité parce qu'il notait non seulement les phénomènes météorologiques dont il était témoin, qui étaient visibles par tous, mais en plus, il notait aussi des premiers paramètres mesurés. Il y avait notamment la pression atmosphérique qui, avec le Torricelli, donc ça arrive à la fin du XVIIe siècle, et au XVIIIe siècle, on améliore ça. Il y a le Réaumur, un français, donc qui invente le thermomètre. Et là, déjà, à partir du moment où on peut capter les observations par une mesure, donc quelque chose de quantifié et de fiable, eh bien là, la science commence à prendre forme. Le XVIIIe siècle va être aussi l'occasion d'inventer d'autres instruments qui sont toujours utilisés et très importants aujourd'hui. La mesure de la vitesse du vent, on avait déjà la direction, mais là maintenant on a la vitesse. On a la mesure de la pluviométrie, donc c'est sous Louis XVI qu'on va inventer le pluviomètre, etc., etc. Donc avec ces instruments, donc, qui sont les données d'entrée de cette discipline, cette science naissante, pour que ça devienne une science, derrière, il faut pouvoir y calquer de la modélisation, c'est-à-dire comprendre de façon mathématique quels sont les phénomènes à l'œuvre dans les évolutions de l'atmosphère. Et ça devient possible avec les progrès spectaculaires qui sont faits au début du XIXe siècle sur la mécanique des fluides, qui servent aussi pour la vapeur. Donc la révolution industrielle dépend de ça, hein. Mais aussi pour maintenant ce qu'on peut appeler la science météorologique, donc qui se nourrit des fameuses équations de Boussinesque qui auraient été résolues par une IA très récemment, mais qui pour l'instant n'étaient pas résolubles directement sans passer par l'outil informatique. Mais malgré tout, on arrive à mathématiser l'évolution de ce fluide par des équations qui décrivent le déplacement d'une onde de pression. Puisque on va voir que l'atmosphère, c'est un gaz, alors on l'a mise à un gaz parfait, et dans le gaz parfait, Gay-Lussac. Donc la pression, la température, l'humidité, tout ça est lié. Donc quand on bouge la pression, on bouge la température. Quand on bouge la température, on bouge l'humidité, etc., etc. Tout ça est lié. Et à partir du moment où on a les équations qui décrivent correctement les interactions entre ces différents paramètres, on est à même de voir, de calculer ce que donne une évolution de ces paramètres. Et donc là, on est, ça y est, on bâtit quelque chose qui est une science. Alors, le coup d'accélérateur de la science météorologique, parce que là, pour l'instant, on est la science, l'atmosphère, on est plus dans l'aérologie, ça va venir, effectivement, quand vous le...
3: Je le disais en intro, là.
4: Absolument.
3: Avec Napoléon, hein, c'est ça.
4: Ouais, Nap 3. Donc, on est en 1854. La France et l'Angleterre, qui ne se tapent plus dessus, depuis Waterloo, sont unis et sont en guerre contre la Russie. Tiens, ça se passe en mer Noire, Sébastopol, la Crimée, tiens aussi, et les troupes franco-anglaises font le siège de Sébastopol, et c'est la flotte française de Méditerranée, la flotte du Levant, comme on dit à l'époque, qui est en charge de l'acheminement des troupes fraîches, des chevaux, de la nourriture, des munitions pour les unités qui font le siège de la place de Sébastopol. Et on est à l'automne 1854, et là il y a une tempête hors norme, une tempête, un truc monstre, comme ce qu'on a eu, les tempêtes de 99, hein, qui va balayer l'Europe. Alors chez nous, les tempêtes, elles sont d'ouest en est, hein, c'est la circulation générale de l'atmosphère dans l'hémisphère nord. Donc c'est des grandes descentes froides qui viennent le long des États-Unis et puis qui prennent une composante ouest, donc elles viennent de l'ouest et elles vont vers l'est, Et donc, ça balaye l'Europe. Et là, cette tempête-là, avec des vents vraiment hors normes, a balayé toute l'Europe occidentale, puis l'Europe centrale. Et elle est passée par la mer Noire, où il y avait la flotte qui était au milieu, avec des conditions dantesques. 4000 morts, plus de la moitié de la flotte française coulée, avec des vaisseaux de premier rang, dont le vaisseau amiral, l'Henri IV, enfin bon. Un désastre total. Et là-dessus, sur ce désastre, l'empereur Napoléon III demande à son ministre de la Recherche de l'époque, qui était un astronome. Les réseaux d'observatoires astronomiques étaient extrêmement développés. Et c'est eux qui faisaient les observations quotidiennes les plus pointues, parce qu'ils en avaient besoin pour leur observation astronomique.
3: Ah ben oui, bien sûr.
4: Voilà. Et il lui demande d'enquêter pour savoir si il n'aurait pas été possible d'anticiper cette tempête et surtout son implication sur la mer Noire.
3: Voir venir
4: pour mettre la flotte à l'abri. Et déjà, cette partie opérationnelle, il y a la météo, mais aussi les conséquences de ce qu'on fait de l'information météo. Donc on se sert de cette information météo et ça, vous allez voir, ça va devenir crucial. On se sert de cette information météo pour prendre des décisions, pour agir, pour mettre des populations en sécurité. Là, en l'occurrence, c'était une flotte de guerre, mais on réagit sur de l'information météo. Et ça, c'est quelque chose d'essentiel dans la météorologie. Et c'était déjà possible parce que le télégraphe, donc la capacité à communiquer à très longue distance, très rapidement, venait d'être inventée. Alors là-dessus, le fameux Le Verrier...
3: C'était le ministre de la Recherche, Urbain Le Verrier.
4: Ouais.
3: D'accord. C'est drôle, on n'imagine pas un ministère de la Recherche aujourd'hui, en 2026, mais...
4: C'était une sorte de conseiller. C'était déjà bien structuré, mais peut-être de façon moins organisée que ça ne l'est aujourd'hui. Mais il y avait déjà quelque chose, puisqu'il a eu quand même une bonne idée de s'adresser à lui. Parce que ce monsieur, il a eu... trois idées absolument géniales. Et ces idées-là ont été à la base de vraiment de la construction de la science météorologique et de sa révélation comme une discipline essentielle à la conduite d'un État.
3: Alors, et ça, c'est français. On peut être fier.
4: Oui, clairement. Le Verrier... Il va d'abord avoir l'idée géniale de prendre des très grandes cartes de l'Europe et de contacter ses homologues astronomes pour leur demander de lui envoyer toutes les mesures qu'ils ont faites, toutes les observations météorologiques qui ont été faites avec date et heure.
3: C'est pas rien quand même, parce que, comment il a fallu recopier toutes ces données. Il n'y avait pas le photocopieur qu'on a aujourd'hui.
4: Il n'y avait pas le photocopieur, donc ça, à l'époque, ça passait par la poste avec des relais d'intelligence, etc., etc. Il va mettre un moment
3: à récolter
4: tout ça, parce que vraiment, ça touchait toute l'Europe. Après la guerre de Crimée, ça se calme au niveau européen. Ça s'excite au niveau américain, mais au niveau européen, il y a un petit moment avant la guerre contre la Prusse où il y a un petit peu de calme. Et donc, les pays d'Europe, ses collègues européens, jouent le jeu et y renvoient. Donc, il récupère tout ça. Et il va avoir l'idée absolument géniale de noter sur une carte, toutes les 3 heures, les valeurs de pression avec les tendances de pression. La tendance de pression, c'est... de combien on est monté ou baissé en termes de pression. Donc à l'époque, on comptait en millibars. Aujourd'hui, en hectopascal, mais la mesure, c'est la même. C'est du millibar. Et donc avoir les tendances de pression permet de vous dire on est en phase où ça monte, on est en phase où ça baisse. Et ça monte fort ou ça baisse fort. Bon, plus ou moins fort. Et il va avoir l'idée de relier tous les points d'égale pression. Et il va créer les premières isobars. Et en regardant ces dessins, il va faire plusieurs constatations. La première constatation, c'est que la tempête suit un minimum dépressionnaire qui, lui, se déplace. La deuxième, qu'on peut anticiper le déplacement de ce minimum dépressionnaire dans la mesure où on note et on retransmet les tendances de pression. Donc là, déjà, on commence à dépasser l'observation et on met déjà un pied dans ce qui va s'appeler la prévision. Le troisième point qu'il va voir, c'est que le maximum de vent se fait là où les isobares sont les plus resserrés. Donc on parle d'un gradient de vent. Donc c'est le taux de variation de la force du vent en se déplaçant. Ces vents maximum, ils suivent les endroits où les isobares sont les plus resserrés. Or, avec les tendances de pression, on peut retracer les isobares prévisibles dans les 3 heures et peut-être amorcer un déplacement de ce centre de pression et un déplacement de cette zone d'isobare resserrée dans les 3 heures, peut-être dans les 6 heures, mais avec moins de certitude. Mais déjà, on a une vue sur l'avenir. Alors ça, c'est le truc nouveau.
3: Eh oui.
4: Là, il se dit waouh. Et il vient de franchir le pas entre l'observation. Alors en avant, on avait la climatologie, et puis là, 17, 18 et début 19, on a l'observation, et là on met dans le pied dans le futur. La conclusion de tout ce que Le Verrier a observé, a compris, c'est que cette marche dans l'avenir, elle devient possible, mais pour cela,
3: il faut des données précises prises à plein d'endroits en même temps, de la même façon, avec la même façon de noter, la même façon de... Oui.
4: C'est exactement ça.
3: Parce que c'est pas simple. Parce que, par exemple, un degré, est-ce que c'est pareil partout, le degré ? Est-ce qu'un centimètre fait la même longueur ici qu'ailleurs ? Parce que je sais qu'à un moment, par exemple, nous, au Canada, on avait le pied. Mais le pied canadien n'était peut-être pas le même que le pied anglais. Donc, il a fallu tout homogénéiser, se donner des outils de travail semblables.
4: Heureusement, la Révolution française est passée par là. Elle a eu aussi des effets très positifs. Il n'y a pas eu que la guillotine. Le système métrique permet ce que vous venez de dire. Mmh. Et donc, Le Verrier, il se dit, si on mesure les mêmes paramètres aux mêmes heures, de la même façon, avec les mêmes instruments ou des instruments qui sont proches, donc avec une calibration. Et aujourd'hui, on fait toujours vachement attention à ce que les appareils soient calibrés. C'est vraiment un impératif que donne l'Organisation mondiale de météo et un impératif qui nous coûte cher pour le maintien de ce réseau.
3: Et bien sûr.
4: Voilà. Et ensuite, il faut, comme vous le disiez très justement aussi, les coder. Et une fois qu'on a fait tout ça, eh bien, il faut le partager. Pas de météorologie s'il n'y a pas de partage. Point. Donc, pour faire de la météorologie, il faut faire de l'observation qui est vraiment une discipline qui est à la base de la base, sans ops météo. Donc, connaître le temps qu'il fait partout et les paramètres de façon qualitative et quantitative. Si on n'a pas ça, on ne peut pas faire de la météo. C'est aussi simple que ça. Et là, il s'est dit, pour que tout ça existe, il faut monter un réseau. Et toute la météorologie du monde entier, tous les organismes météo sont raccrochés à un réseau qui s'appelle la Veille météorologique mondiale, qui est piloté par une structure qui est à Genève, qui s'appelle l'Organisation mondiale de la météorologie, OMM. Et ça, c'est la première instance qui va naître. Alors, il y aura une conférence, je crois que c'est à Vienne, c'est dans les années 1800. Alors, il y a 20 ans qui sont passés, ça doit être 74 dans ces trucs-là, ou 76, je ne me souviens plus. Mais donc, on va créer ce réseau-là qui est à la base de tout, sans lequel on ne peut rien faire. Et derrière, ben, chaque pays va créer sa structure officielle qui va exploiter ces informations-là. Donc, on parle d'organismes météorologiques. Et on va créer le Bureau central de météorologie qui va devenir au XXe siècle la météorologie nationale, qui va devenir en 1993 Météo France.
3: On y est. Et on a de quoi être fier de se dire que c'est un Français qui a eu l'idée de poser ces questions et d'observer et à partir de ces observations de se dire il faut maintenant mettre en place un réseau. Et tout s'est mis en place petit à petit. Et aujourd'hui, en 2026, on s'appuie beaucoup sur les services de la météo pour pouvoir gérer un état Hein ?
4: Ben oui.
3: Et c'est pas rien ce métier que vous exercez, cette mission qu'a la Météo France. Et on va avoir l'occasion de vous retrouver prochainement pour parler de ce qu'est la Météo France, quelle est sa fonction, quels sont les métiers, quelles sont les limitations et les enjeux. On se retrouve une autre fois, Richard Ross.
4: Ce sera avec plaisir, Chaëlle.
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0: 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Oasis, endroit d'un désert qui présente de la végétation due à la présence d'un point d'eau. Lieu ou moment reposant, chose agréable qui fait figure d'exception dans un milieu hostile. Talent, disposition naturelle pour réussir quelque chose, aptitude, capacité, don. L'association de ces deux mots donne le ton de l'envie d'Hugues et Tiffaine de Saint-Vincent pour faire bouger les choses et offrir à leur fils Malo un lieu d'épanouissement. Conscients de la difficulté de trouver des lieux d'accueil pour les familles ayant un enfant porteur d'un handicap, ils décident de se lancer dans l'aventure et de partager l'oasis des talents avec d'autres. Merci à vous, Tiffaine de Saint-Vincent, d'être avec nous dans Vie de famille, émission présentée aujourd'hui par Ségolène Boussian.
1: Merci de m'accueillir.
0: Bonjour Tiffaine. Alors, est-ce que vous pouvez nous présenter votre famille ?
1: Oui, alors Hugues et moi sommes mariés depuis 13 ans, je crois, oui 13. Et nous avons 4 petits garçons, Malo qui a 11 ans, Bosco, Rock qui a 8 ans, Bosco a 5 ans et Ladislas qui a 10 mois. On est sur la région nantaise depuis une petite dizaine d'années. Hugues accompagne les entreprises et moi je suis professeur d'anglais à Nantes. Alors actuellement en congé parental, mais enfin je reprends à cette rentrée.
0: Parce que vous avez donc votre fils Malo, qui est l'aîné, et qui est porteur d'un handicap.
1: Oui, absolument. En fait, Malo, quand il avait à peu près 6 mois, a présenté un certain retard dans l'acquisition de tous les apprentissages. Il n'attrapait pas très bien les objets, il ne regardait pas exactement là où on lui montrait les choses. Il y avait des interactions qui ne s'établissaient pas. Donc, on a exploré différentes choses avec les médecins. On s'est rendu compte que dans le cerveau, il y avait pas mal d'endroits abîmés. Et donc, on a découvert qu'il avait une leucodystrophie, qui est donc effectivement quand la matière blanche dans le cerveau est un peu abîmée. Ça allait forcément altérer, freiner, limiter tous ses progrès, tous ses apprentissages. Et donc aujourd'hui, à 11 ans, il sait à peine compter jusqu'à 10, il ne connaît pas ses couleurs. Il parle, mais il ne va pas très bien conjuguer les verbes. Il peut se mettre en danger. Donc, la réalité est fait qu'il est clairement peu autonome, même si il progresse toujours, c'est-à-dire que c'est pas du tout une maladie dégénérative, et même s'il va à son rythme, il acquiert de plus en plus de choses. Donc c'est un enfant qui, tant qu'il est accompagné et stimulé, est capable de progresser. Et le fait d'être entouré par 3 frères qui le boostent, qui le ménagent pas toujours, clairement ça l'encourage aussi, ça le fait progresser. Il a été propre très tardivement à 8 ans, mais maintenant il est propre. Enfin voilà,
0: il y a des évolutions.
1: Absolument. Donc
0: votre fils Malo, il a pu aller à la maternelle quand même, hein, c'est ça ?
1: Oui. Il a fait 5 ans de maternelle, en fait. Il a été maintenu une année, puis une deuxième année en maternelle. Et ensuite, on s'est bien rendu compte que l'école telle qu'elle est organisée aujourd'hui n'était pas adaptée à ses besoins. Puis c'était plus compliqué aussi pour la maîtresse de l'accueillir. On parle souvent d'inclusion et c'est très beau. Bien sûr que les personnes porteuses de handicap ont toute leur place dans leur société. Mais dans une école, dans une classe, pardon, où les enfants sont au nombre de 32 ou 30, que la maîtresse est seule ou parfois avec juste une aide, c'est compliqué d'accompagner un jeune qui a des besoins spécifiques. Malo avait envie de faire comme les autres, il avait très très envie de rentrer en interaction avec les autres enfants parce qu'il est extrêmement sociable. C'est un petit garçon qui vraiment veut passer du temps avec d'autres enfants, mais c'était compliqué pour lui parce qu'il n'était pas capable de faire les mêmes activités que les autres.
0: Et il réalisait ça.
1: Et il en avait conscience, donc en plus la nuit il somatisait, donc il faisait pas mal de cauchemars. C'est des choses dont on a pris conscience un peu plus tard, mais voilà, c'était compliqué pour lui parce qu'il était heureux d'être avec des camarades, mais il y avait quand même des souffrances qui émergeaient. Et parallèlement, nous on avait fait des demandes de place en institut spécialisé, et sur la région nantaise, à l'époque on parlait de 5 à 7 ans, aujourd'hui on parle de 8 ans de liste d'attente avant de pouvoir avoir des places en institut, et donc il a dû se retrouver, il a été complètement déscolarisé au bout de 5 ans de maternelle.
0: Donc en fait vous devez le sortir du système, mais il y a 8 ans d'attente pour pouvoir, et finalement il n'y a pas de solution pour du coup les enfants. Donc les familles gardent les enfants chez eux, essayent de s'organiser entre elles peut-être.
1: Alors, entre elles, peu, parce qu'on ne se connaît pas toujours très bien, on n'est pas accompagné par les mêmes professionnels. Il y a quand même beaucoup d'antennes qui existent avec beaucoup d'acronymes. Ça, c'est la joyeuseté du monde du handicap. Donc, c'est vrai. Et puis, on est tous un peu avec nos rythmes. Sont des plannings un petit peu puzzle quand on a des enfants porteurs de handicap. Il va peut-être avoir psychomotricité une demi-journée, et puis orthophoniste une autre demi-journée, et puis garder par une grand-mère un autre moment, et puis il y a un peu quand même 2 heures d'école par-ci par-là. Concrètement, souvent, des parents s'arrêtent de travailler, souvent la maman. Moi, je me suis arrêtée de travailler, j'avais réduit mon activité avant, puis là, je me suis complètement arrêtée de travailler. Donc, c'est vrai qu'il faut réorganiser, ça pèse sur la famille, ça pèse sur... ça peut peser sur le couple, parfois.
0: Donc comment réagit votre couple, justement, quand vous êtes retrouvée, déjà, peut-être, à l'annonce du handicap de Malo, et puis ensuite, avec cette prise de conscience en disant ben finalement on ne peut plus le mettre à l'école et on n'a pas de structure.
1: Alors on a eu beaucoup de chance parce que Hugues et moi ça nous a plutôt soudés et on s'est portés à des moments différents parce qu'on avait plus d'énergie à un moment et l'autre à un autre, plus d'idées aussi, donc plus, on a développé. Alors moi je ne suis pas très patiente de nature et ça m'a obligée à travailler ça. Hugues à un moment a lancé son activité, donc il avait un petit peu plus de temps concrètement pour s'occuper de Malo. Et puis après, on a modulé, c'était plutôt l'inverse. Donc ça, c'est vrai qu'on a trouvé des solutions pour s'organiser. Et puis, Hugues est plutôt d'un tempérament positif et plein d'idées. Il a vraiment cet esprit entrepreneur que moi, je n'ai pas du tout étant fonctionnaire. Je ne sors pas du cadre. Et donc, il voulait trouver des solutions. Il voulait qu'on... En fait, et concrètement, lui comme moi d'ailleurs, ne voulions pas qu'il soit malheureux, que Malo soit malheureux à ne rien faire. Donc c'est vrai qu'on s'est beaucoup porté et moi j'ai vraiment eu la grâce d'avoir un conjoint qui soit plein d'énergie et qui nous dise en fait c'est notre responsabilité aussi. Donc c'est on a eu de la chance.
0: Et vous avez eu un moment particulier, vous étiez dans un lieu, il y a quelque chose qui où tout à coup vous êtes dit mais en fait c'est ça qu'il faut faire.
1: Alors Hugues, ça faisait un moment qu'il voulait lancer, donc de par son caractère un peu entrepreneur dans toutes les dimensions de sa vie, voulait ouvrir une école ou un centre. Moi j'étais assez frileuse à cette idée, et puis il avait visité différents endroits, et en fait quand la dernière année de maternelle de Malo à la Toussaint, on s'est dit effectivement c'est vraiment la dernière année, l'année prochaine ça s'arrête et on n'a pas pour l'instant pas de place en institut. Je lui dis effectivement dans ce cas-là on y va, et je lui ai vraiment fait confiance. J'avais très peur pour la partie financement
0: parce que l'idée c'était tout de suite de créer un lieu pour accueillir Malo, évidemment, et peut-être accueillir d'autres.
1: Oui, en fait, comme on savait que Malo était très sociable, il fallait qu'on lui propose une solution pour être avec d'autres jeunes. Et quand on reparlera de l'association, on pourra réinsister là-dessus, mais c'est vraiment leur permettre de rencontrer d'autres enfants, parce qu'un enfant isolé ne peut pas se sentir épanoui, il se sent bien exclu sinon. Et donc là, c'était vraiment ça, et donc Hugues voulait leur donner cette possibilité de progresser aussi. Et donc là, j'ai visité le lieu où on a ouvert aujourd'hui l'Oasis des Talents, et on a déménagé pour ouvrir cette association. Et vraiment, ça cochait toutes les cases. Je me souviens très bien d'avoir vu cette annonce. J'étais chez mes parents en vacances, et là, je me suis dit, il y a quelque chose. Et puis, quand on a visité, je me dis, si j'y vais pas, c'est que je comprends pas ce qu'on me dit là-haut. Et voilà, c'était extraordinaire.
0: Vous êtes senti bien en allant sur le lieu et en disant, c'est ce qu'il faut. Parce que qu'est-ce qu'il y a de particulier donc dans ce lieu?
1: Alors, c'est un endroit qui a différents bâtiments. Donc, nous, l'idée, c'était de nous implanter sur le lieu. Donc, il nous fallait une maison et puis des bâtiments.
0: Oui, dans ces cas-là, donc, il y avait un vrai choix aussi familial. Vous quittiez Nantes pour Couëron, c'est ça, hein,
1: c'est ça.
0: À côté de Nantes, à 20 minutes à peu près. Donc, il y a un choix familial de déménager, de s'installer là.
1: Ouais, et ça, là-dessus, j'ai aussi de la chance d'avoir eu qui m'y a encouragée, parce que moi, je suis très citadine. Lui commençait à vouloir aussi donner plus d'espace à nos enfants, qu'ils retrouvent le sens des choses, en créant un potager, et puis c'est vrai que on est à une proximité directe de Nantes, donc on est à 10 minutes de l'ouest de Nantes, et effectivement il fallait tous ces bâtiments qui nous permettent et moi je me disais ça n'existera pas, la perle, et en fait c'est vrai que là le déracinement finalement a été très facile et on s'est pas senti déraciné.
0: Il y a eu, le projet est quand même un peu fou. Vous avez eu des moments de doute, des moments de un peu une expression de tsunami.
1: Oui. Alors déjà le processus forcément financier. quand on se dit c'est un montage parce que il faut vendre chez nous, c'est là encore moi qui suis assez frileuse, très peu ambitieuse et qui prend peu de risques, je me suis dit mais si l'association marche pas, on aura tout quitté pour rien. Et donc les rares fois où la banque disait mais attendez, là faut qu'on voit comment on s'organise, je me suis dit bon bah c'est un signe, il faut pas y aller. Et en fait Hugo avait toujours il disait mais si ça va se faire. Et puis après quand on a ouvert les premiers ateliers, je me suis dit mais aucun professionnel ne voudra venir dans notre structure. Et en fait ce sont les gens qui nous ont contactés. Quand on a eu nos premiers soutiens pareil de fondation, c'est venu, toute la Providence a été là tout le temps, c'est extraordinaire. Quand on s'est dit, il faut qu'on cherche des services civiques, quelqu'un est venu nous proposer, une plateforme nous a proposé des services civiques. Enfin, les enfants et les familles nous ont très vite fait confiance. Et là, vraiment, je me suis dit, a priori, on ne se trompe pas.
0: Ça vous a apaisé.
1: Ah ouais.
0: Et est-ce que vous avez fait un peu participer vos autres enfants, même s'ils étaient jeunes, ils ont pu dire un mot, en tout cas prendre conscience un peu grâce à vous de ce qui allait arriver?
1: Alors quand on a déménagé, Roch avait 5 ans et Bosco 1 an, donc c'est vrai que c'était un peu abstrait pour eux, l'oasis des talents. Bosco aujourd'hui, pour le coup, qui est donc arrivé quand il avait 1 an ou 2, est fan de jardinage. Donc on se dit, il a vraiment trouvé son équilibre dans l'environnement. C'est un très grand terrain, donc ils passent leur temps dehors, à aller voir les ânes, à jouer au rugby, et on leur fait vraiment prendre conscience que c'est aussi grâce à leur frère Malo en fait qu'on est là. Et on a de la chance parce que la fratrie fonctionne bien, ils sont assez unis. Alors forcément Roch et Bosco numéro 2 et 3 sont complices et passent plus de temps ensemble que Malo, mais Malo les suit beaucoup, et quand il y a que Malo et un de ses deux frères, ils jouent très très bien ensemble, ils se suivent, et puis après ils sont tous très complices aussi avec Ladislas le dernier. Donc on a été très heureux de voir que c'était dans un cadre dans lequel ils pouvaient tous s'épanouir, voilà, ouais. en tant que fratrie, et que l'association nous permettait quand même de garder notre espace aussi personnel. Et en même temps, l'autre jour, dans la maîtresse de Roch m'a demandé de venir présenter l'association, donc j'ai parlé de son frère Malo, et Roch était très très très heureux que je parle de l'association de son frère Malo. Donc il n'y a pas de tabou, et ça c'est beau.
0: Comment est-ce que vous avez eu l'idée de ce nom, Oasis des Talents?
1: Alors c'est Hugo encore, il y a beaucoup de crédit pour lui. Vous l'avez très bien dit dans la définition, l'histoire de l'Oasis, c'est un lieu qui est apaisant, qui est ressourçant, qui donne à boire dans un environnement plutôt hostile. Quand on est parent d'un enfant porteur de handicap, c'est compliqué parce qu'il n'y a pas beaucoup de solutions, et on a besoin de trouver des moments de répit, des moments de repos, et dans lesquels on est en confiance. Donc c'était vraiment le but de pouvoir donner cet endroit qui inspirera la confiance à la fois aux enfants et à leurs parents. Et puis les talents, parce qu'on est convaincu que tous ces enfants qui sont porteurs de handicap ont plein de talents. On a un jeune qui va savoir dessiner à main levée les pays de manière hyper précise, ou une jeune fille qui a l'oreille absolue, un qui sait très bien les chiffres. Si on lui donne notre date de naissance, il va nous dire avec l'année, il nous dit quel jour de la semaine on est né, à la seconde même. Enfin voilà, ils ont tous des talents, et on a une jeune qui est d'une gentillesse avec tous les autres enfants, même si qui sont un petit peu plus difficiles à canaliser ou qui sont non-verbaux, elle va toujours les chercher. Et il y a vraiment ils rayonnent de manière différente. Ils ont besoin d'un accompagnement spécifique, oui, mais comme tout enfant, de toute façon en fait. Donc tout le monde a ses talents, et ça, on veut les mettre en avant aussi.
0: Alors on va faire une courte pause musicale pendant laquelle on va écouter Vivre de Grégoire, et on reprend juste après pour développer tout ce que propose l'Oasis des Talents.

0: Vous êtes bien en vie de famille et en ce mois de rentrée scolaire, on se tourne vers l'Oasis des Talents, tiers-lieu créé par Hugues et Tiphaine de Saint-Vincent pour permettre à un de leurs fils, Malo, porteur de handicap, d'aller lui aussi à l'école. Depuis septembre 2023, d'autres enfants ont rejoint l'aventure et l'Oasis des Talents a permis à de nombreuses familles de se sentir moins seules et de souffler un peu. Alors on a entendu dans cette première partie la belle complémentarité que vous aviez avec votre mari Hugues pour avoir réussi à sortir cette Oasis des Talents. Donc on appelle ça un tiers-lieu. Je ne sais pas ce que ça signifie particulièrement, puis vous aviez choisi cette musique, donc est-ce que la musique fait partie de la vie de l'Oasis des Talents? Est-ce que vous pouvez nous dire un peu tout ce qui est ce que ça évoque pour vous, cette musique vivre, et puis on va parler des activités et des projets proposés par l'Oasis des Talents.
1: La musique est sortie peu de temps avant qu'on déménage et qu'on lance l'association. Et c'est vrai que dans les paroles, déjà, elle nous donnait vraiment la pêche. Je me souviens d'avoir fait quelques travaux sur cette musique, des travaux d'aménagement. Et puis, il dit on va vivre fort, intensément. Et en fait, il faut y aller à fond. Et c'est vrai que moi, ça m'a donné du courage aussi de me dire il faut faire ce qu'on fait avec confiance aussi et avancer et avec détermination. Et puis, parce qu'on a le droit, parce que les enfants, le mérite. Donc c'était vraiment ça.
0: Est-ce qu'il y a de la musique qui est proposée à l'Oasis des Talents?
1: Alors oui, en fait, pour rentrer dans le concret du sujet, les jeunes sont accueillis sur des différents ateliers. Alors par demi-journée, parce que j'évoquais tout à l'heure le planning un peu puzzle de ces jeunes qui ont parfois du suivi en psychomotricité ou ils ont des structures de soins qui les visitent chez eux ou ils ont une heure d'école par-ci, une heure d'école par-là. Donc à l'Oasis des Talents, ce sont des demi-journées. Pour des enfants qui sont partiellement ou complètement déscolarisés. Donc, il y a toujours un atelier socio-éducatif dispensé par des enseignants spécialisés ou des éducateurs spécialisés. Et ensuite, un atelier plutôt ludique ou sensoriel, type musicothérapie.

0: un service civique et ou un bénévole.
1: Donc ça veut dire que pour chaque atelier, dans chaque atelier, il y a 3 ou 4 enfants. Et là, il y a un professionnel avec donc un des sujets que vous avez évoqués, plus un service civique et souvent un bénévole.
0: C'est exactement ça, oui.
1: Et ils doivent, les familles doivent un peu s'engager aussi à venir régulièrement.
0: Alors, l'objectif de l'association, c'est d'abord offrir du lien social aux enfants, leur permettre d'être avec d'autres jeunes, tout en progressant, en donnant des pistes de progrès, mais à leur, là où ils en sont, en fait. Donc, ça va être pour certains apprendre à pointer du doigt, pour d'autres, ça va être apprendre à dénombrer, pour d'autres, ça va être la lecture. Et enfin, offrir du répit aux parents. Donc, on ne demande pas aux parents d'être présents. L'idée, c'est que s'ils veulent retourner travailler, ils vont travailler. Donc, on a des parents qui travaillent encore. On a des parents qui restent sur le site, dans la salle des parents, qui se reposent et qui dorment.
1: D'accord. Par contre, ils ne sont pas dans l'atelier.
0: C'est comme l'école.
1: Mais il y a un endroit dans votre structure qui permet aux parents de rester et de se reposer.
0: Exactement. Alors, qui est plus ou moins donc occupé, mais effectivement, je me souviens l'année dernière, le jeudi matin, il y avait 2 parents qui dormaient, le vendredi, il y en avait un. Voilà, c'est certain, le mardi, il y avait 2 parents qui télétravaillaient dedans. Et donc, c'est vraiment... on met l'objectif du répit aux parents en troisième, parce que si vraiment il y avait un jeune qui avait besoin d'être un peu plus accompagné par son parent, soit parce qu'il a besoin d'être rassuré ou canalisé un moment, ou voilà, le parent peut éventuellement être dans l'atelier, mais c'est vraiment... je crois qu'en 3 ans, c'est arrivé une seule fois. L'idée, c'est permettre aux parents aussi de continuer leur vie.
1: Et de souffler. Et comment est-ce que, quelles ont été les réactions de votre fils, des autres jeunes? Qu'est-ce que vous avez que vous pouvez nous partager de dans l'évolution, de les voir avec ce que vous proposez?
0: Alors c'est assez extraordinaire, on a plein d'anecdotes. On a cette jeune fille qui au début refusait de rentrer dans la salle et qui criait. Alors elle venait déménager, elle avait un petit frère, elle changeait de structure de scolaire, donc c'était compliqué pour elle, il y avait beaucoup de changements. C'est une jeune fille autiste qui avait 6 ans à l'époque et qui est non verbal. Et aujourd'hui, elle vient à la salle, quand elle rentre dans la salle, elle vient, elle se met à la table de travail. S'il y a un autre jeune qui est sur le canapé ou en phase de détente, ou hop, elle va le chercher, elle lui dit, sous-entendu, viens. Ça, c'est très beau. On a une année aussi, on avait 2 jeunes, Lohan qui était hyperactif et qui parlait qu'anglais, qui sautait partout dans la salle. Et puis à côté, on avait Adem qui lui était hyper inhibé, toujours qui gardait son manteau dans la salle. Et un jour, Adem dit... mais il parlait pas fort, c'est Lohan, c'est mon pote. Mmh. Et là on se dit c'est vraiment ça quoi, on leur a permis d'établir du lien. Et parfois on a l'impression que les enfants finalement réalisent pas trop si tel ou tel enfant est là, et en fait si, ils le voient très bien, parce qu'ils se disent tel jeune qui est censé être là sur tel atelier n'est pas là. Et en fait
1: donc ils se retrouvent en fait. Exactement. À chaque fois
0: c'est toujours les mêmes qui viennent le lundi matin, toujours les mêmes qui viennent le lundi après-midi, et ça permet vraiment de donner un cadre régulier. Et ça, tout enfant a besoin de repères. C'est d'autant plus vrai pour des jeunes porteurs de handicap. Et c'est vraiment ce qu'on cherche à leur proposer, tout en leur redonnant confiance en eux. Et d'où l'intérêt des petits groupes. Ils viennent en moyenne 2 demi-journées par semaine. Certains 3, et certains qui ont un peu plus d'école, une seule demi-journée par semaine. Mais vraiment, il y a une régularité. Et ça, c'est un engagement qu'on demande aux parents. Autant, ils n'ont pas à rester sur place. Mais effectivement, il faut qu'ils soient réguliers.
1: Et les parents, eux, quel retour vous avez des familles ?
0: C'est vraiment beau et touchant, les messages de soutien et de remerciements qu'on a. Il faut de l'humilité pour accepter les remerciements. Et moi, j'ai envie de leur dire, on l'a fait aussi parce qu'on était motivés, parce que notre Malo était dans ce cas-là. Il avait besoin. Malo, quand le premier mois où il a été déscolarisé, il avait passé son mois de septembre avec son cartable sur le dos. Et il disait, moi, vais à l'école. Et on lui disait, tu peux plus. Et donc, quand on a vu sa souffrance, on sait que les autres jeunes, ils ont besoin aussi qu'on les prenne en charge. Donc j'ai envie de leur dire, on a juste fait ce qui est cohérent. Mais c'est vrai qu'on a des messages de remerciement. On voit les progrès. C'est extraordinaire. On avait une jeune qui refusait d'aller à l'école le matin, les rares matins où elle était encore scolarisée. Et en revanche, les matins où elle venait à l'Oasis des Talents, c'est elle qui réveillait sa maman. Donc c'est dingue.
1: Il y a un vrai besoin, et vous avez répondu à ce besoin qui doit aussi vous motiver pour continuer. Alors, ça veut dire que ces jeunes, ils vont passer un certain temps là, et puis ensuite, ils vont pouvoir aller dans une structure, un IME?
0: Bah, tout ce qu'on leur souhaite, c'est une prise en charge de manière complète sur la semaine quelque part. Donc soit un institut spécialisé pour la plupart d'entre eux, soit un retour à l'école. On a déjà eu 2-3 jeunes maintenant qui sont retournés à l'école. Ce sera quand même plus rare. Nous, on est très heureux voilà, quand ils trouvent quelque chose, même si c'est toujours un

0: un crève, enfin voilà, un déchirement de leur dire au revoir quand on s'est attaché à eux. Surtout pour Camille, qui est donc notre salariée, et Gaït également, qui sont très, très au contact de ces jeunes, pour nos services civiques, pour nos professionnels. Mais c'est vrai que
1: l'idée, c'est qu'ils finissent par quitter la structure.
0: Exactement. Alors après, on les a concrètement plusieurs années quand même.
1: Ils ont quel âge, ces enfants ?
0: Entre 7 et... parce que souvent, c'est le début de la déscolarisation après la maternelle. 6 ans, 7 ans, jusqu'à 18 ans.
1: Ah oui, je vous en avais qui sont...
0: Oui, on en a en fait qui arrivent et qui restent avec nous. On accueille à partir de jusqu'à 17 ans.
1: Comment, financièrement, comment ça se passe ? Il y a, donc les professionnels sont des salariés, vous avez des bénévoles, vous, donc les services civiques aussi sont des salariés. Les familles ?
0: Alors, les familles ne payent pas. Enfin, il y a une adhésion qui est demandée de 10 euros à l'année, voilà, mais c'est symbolique. L'idée, c'est de ne pas être un frein. Et c'est déjà des quotidiens très difficiles pour ces familles. Donc, on ne veut pas que le plan financier soit un frein. Donc, on dépend de...
1: Vivre.
0: Ouais. Alors, dans ce cas-là, on dépend de fondations, beaucoup, qui nous soutiennent, de fonds de dotation, d'entreprises aussi, et puis des fonds, enfin, et puis des dons de particuliers aussi, des dons privés. Tout est défiscalisable des impôts. Et puis, on a l'ARS, l'Agence régionale de santé, qui nous soutient partiellement aussi depuis l'année dernière. Donc on a des frais de fonctionnement de 160 000 euros par an à peu près. Et là, on a des gros travaux qui vont se finir normalement fin décembre, et donc ça va nous permettre de doubler la capacité d'accueil à Couëron, parce qu'on a notre site principal à Couëron, et on a également des accueils à Nantes.
1: Donc vous avez combien d'antennes l'origine c'est Couëron, et ensuite vous avez développé d'autres antennes ?
0: Exact, pour accueillir plus de jeunes, parce qu'on avait plus de demandes. Alors aujourd'hui, ce qui est un petit peu étonnant, c'est que ce sont les structures de soins qui beaucoup nous envoient des jeunes dont ils doivent s'occuper, mais ils n'ont pas de place non plus d'accueil. Et donc on a créé des pôles supplémentaires.
1: Vous en avez du coup 3 ?
0: Et donc 3. Alors aujourd'hui 3, et il y en a une qui fermera fin décembre pour basculer certains enfants à Couëron, et on ouvrira aussi d'autres créneaux à Couëron. Et donc l'antenne majeure à Nantes, ce sera dans les locaux de la Laetitia, qui est un centre sportif.
1: Donc vous avez quand même, c'est une sacrée organisation. Donc vous avez maintenant, après avoir vous êtes donné corps et âme tous les deux, vous avez maintenant quelqu'un qui va reprendre un peu la main pour que vous puissiez reprendre votre travail.
0: Alors donc Camille est salariée depuis 2 ans. C'est quelqu'un qui est extraordinaire, autant avec les familles que d'un point de vue administratif. Hein, elle gère très bien toutes les tâches. On a Gaït, éducatrice, qui rejoint l'association, et puis on a monté un projet pédagogique pour vraiment accompagner les enfants avec des objectifs précis. Et puis on a nos services civiques, nos professionnels, qui sont aussi rémunérés par l'association.
1: Merci beaucoup Tiffaine de Saint-Vincent, et bravo pour l'Oasis des Talents, ce tiers-lieu que vous avez construit avec Hugues, votre mari, pour permettre à votre fils Malo et à bien d'autres de continuer à développer leurs talents. Alors on peut vous suivre, on peut vous aider, donc n'hésitez pas à aller voir l'Oasis des Talents, à contacter Hugues ou Tiffaine et à les soutenir dans cette belle mission. 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Merci à tous pour votre écoute et à la semaine prochaine.

0: Il est 5 heures.
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Évangile de Jésus-Christ selon saint Luc. En ce temps-là, Jésus rassembla les 12. Il leur donna pouvoir et autorité sur tous les démons, et de même pour faire des guérisons. Il les envoya proclamer le règne de Dieu et guérir les malades. Il leur dit : Ne prenez rien pour la route, ni bâton, ni sac, ni pain, ni argent. N'ayez pas chacun une tunique de rechange. Quand vous serez reçus dans une maison, restez-y. C'est de là que vous repartirez. Et si les gens ne vous accueillent pas, sortez de la ville et secouez la poussière de vos pieds. Ce sera un témoignage contre eux. Ils partirent et ils allaient de village en village, annonçant la bonne nouvelle et faisant partout des guérisons. Ce passage de l'évangile de Luc illustre bien la vie du saint Padre Pio que nous fêtons aujourd'hui. Un serviteur du Seigneur qui dut combattre le démon toute sa vie, qui souffrit pour l'annonce de l'Évangile, qui vécut dans une grande simplicité, attaché uniquement à l'essentiel, c'est-à-dire à la personne du Christ et à la mission confiée. Nous connaissons son œuvre magnifique au service des pauvres et des malades. Se donner au Christ, tout quitter pour le suivre, porte beaucoup de fruits. Celui qui donne et se donne a une vie féconde. L'Évangile rayonne et prend vie. Cela n'est pas réservé à quelques-uns, c'est notre vocation à chacun. Nous avons vu avant-hier, avec la fête de saint Matthieu, que celui qui accepte de suivre Jésus sera transformé par la grâce de Dieu. Hier, Jésus nous rappelait que nous sommes ses frères et sœurs si nous écoutons sa parole et la mettons en pratique. Aujourd'hui, il nous donne la feuille de route, aller à l'essentiel, laisser ce qui encombre et empêche d'avancer. Sans oublier que Jésus ne nous laisse pas, il est avec nous sur ce chemin. L'essentiel de la mission confiée est d'annoncer le règne de Dieu et de combattre le mal. Ce mal décrit par Jésus dans l'Évangile. Combattre le mal en nous et autour de nous, mais non pas par nos propres forces, mais avec la force que donne le Christ à ceux qui acceptent de le suivre et de lui faire confiance. Sans craindre les contradictions, les refus, sans peur des obstacles inévitables sur le chemin. La mission n'est pas facile, elle n'est pas de tout repos, mais elle permet à tant de nos contemporains de rencontrer Jésus et de l'accueillir à leur tour dans leur vie. C'est pour cela qu'il est venu, le Seigneur, annoncer aux pauvres la bonne nouvelle du salut et détruire tout ce qui abîme l'homme. Et cette mission, il nous l'a confiée.

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1: Année A, 26e dimanche du temps ordinaire. Psaume. Psaume 24. Seigneur, enseigne-moi tes voies. Fais-moi connaître ta route. Dirige-moi par ta vérité. Enseigne-moi, car tu es le Dieu qui me sauve. Rappelle-toi, Seigneur, ta tendresse, ton amour qui est de toujours. Oublie les révoltes, les péchés de ma jeunesse. Dans ton amour, ne m'oublie pas. Il est droit, il est bon, le Seigneur, lui qui montre aux pécheurs le chemin. Sa justice dirige les humbles. Il enseigne aux humbles son chemin. Chers auditeurs, je vous partage aujourd'hui la conversation de Dieu miséricordieux avec l'âme pécheresse, tirée du petit journal de Sainte Faustine, paragraphe 1485. Jésus, ne redoute pas ton sauveur, âme pécheresse. C'est moi qui fais les premiers pas. Car je sais que tu n'es pas capable par toi-même de t'élever jusqu'à moi. Enfant, ne fuis pas ton père. Veuille entrer en conversation, seul à seul, avec ton Dieu de miséricorde qui veut lui-même te dire une parole de pardon et te combler de ses grâces. Oh, comme ton âme m'est chère, je t'ai inscrite sur mes mains et tu t'es gravée en mon cœur d'une profonde blessure. L'âme. Seigneur, j'entends ta voix qui m'appelle afin que je m'écarte du mauvais chemin. Mais je n'en ai ni le courage, ni la force. Jésus, je suis ta force. Je te donnerai le pouvoir de lutter. L'âme, Seigneur, je redoute que tu ne me pardonnes pas un si grand nombre de péchés. Ma misère me remplit de frayeur. Jésus, ma miséricorde est plus grande que ta misère et celle du monde entier. Qui a pris la mesure de ma bonté? Pour toi, je suis descendue du ciel sur la terre. Pour toi, je me suis laissée clouer à la croix. Pour toi, j'ai permis que mon très saint cœur soit ouvert d'un coup de lance. Et je t'ai ainsi ouvert la source de miséricorde. Viens et puise les grâces de cette source avec le vase de la confiance. Je ne rejette jamais un cœur humble. Ta misère a sombré dans l'abîme de ma miséricorde. Pourquoi devrais-tu te disputer avec moi au sujet de ta misère? Fais-moi plaisir. Abandonne-moi toute ta pauvreté et ta misère et je te comblerai d'un trésor de grâce. L'âme, tu as vaincu mon cœur de pierre, ô Seigneur, par ta bonté. Et voici qu'avec confiance et humilité, je m'approche du tribunal de ta miséricorde. C'est comme ça qu'on appelait les confessionnaux. Absous-moi toi-même par la main de celui qui tient ta place. Ô Seigneur, je sens comme la grâce et la paix se sont déversées en ma pauvre âme. Je sens que ta miséricorde, Seigneur, m'a envahie de part en part. Tu m'as plus pardonné que je n'aurais osé l'espérer, ou même que je n'étais capable de le penser. Ta bonté a surpassé tous mes désirs. Et maintenant, je t'invite en mon cœur. Saisie de reconnaissance pour tant de grâce. Je m'étais égarée comme l'enfant prodigue, quittant le droit chemin. Mais tu n'as cessé d'être un père pour moi. Multiplie en moi ta miséricorde, car tu vois combien je suis faible. Jésus, enfant, ne parle plus de ta misère, car je l'ai déjà oubliée. Écoute, mon enfant, ce que je désire te dire. Blottis-toi dans mes plaies et puise à la source de vie tout ce que ton cœur peut désirer. Bois à longs traits à la source de vie et tu ne t'arrêteras pas en chemin. Contemple l'éclat de ma miséricorde et ne redoute pas les ennemis de ton salut. Rends gloire à ma miséricorde. Bien, chers auditeurs, cette lecture illustre le psaume de ce dimanche. Rappelle-toi, Seigneur, ta tendresse, ton amour qui est de toujours. Oublie les révoltes, les péchés de ma jeunesse. Dans ton amour, ne m'oublie pas. Il est droit, il est bon, le Seigneur, lui qui montre aux pécheurs le chemin. Sa justice dirige les humbles, il enseigne aux humbles son chemin. Je vais vous lire maintenant la conversation de Dieu miséricordieux avec l'âme tendant à la perfection. Petit journal de Sainte Faustine, 1488. Jésus, tes efforts me sont agréables, âme qui tend à la perfection. Mais pourquoi te vois-je si souvent triste et abattue? Dis-moi, mon enfant, ce que signifie cette tristesse et quelle en est la cause? L'âme, Seigneur, la raison de ma tristesse est que malgré mes sincères résolutions, je retombe sans cesse. Jésus, tu vois, mon enfant, ce que tu es de toi-même. Et la cause de tes chutes, c'est que tu comptes trop sur toi-même et que tu t'appuies trop peu sur moi. Mais que cela ne t'attriste pas outre mesure. Tu as affaire au Dieu de miséricorde. Ta misère ne saurait l'épuiser, puisque je n'ai pas limité le nombre du pardon. L'âme, oui, je sais tout cela, mais je suis assaillie par de grandes tentations et des doutes divers s'éveillent en moi. Et avec ça, tout m'irrite et me décourage. Jésus, mon enfant, sache que les plus grands obstacles à la sainteté sont le découragement et l'inquiétude dénuée de fondement. Elle t'enlève la possibilité de t'exercer à la vertu. Toutes les tentations réunies ne devraient pas, même pas un instant, troubler la tranquillité intérieure. Quant à l'irritabilité et au découragement, ce sont là les fruits de ton amour-propre. Il ne faut pas te décourager, mais t'efforcer à ce qu'à la place de ton amour-propre puisse régner mon amour. Confiance donc, mon enfant, tu ne dois pas te décourager. Viens demander mon pardon, puisque je suis toujours prêt à te pardonner. À chaque fois que tu me le demandes, tu célèbres ma miséricorde. L'âme, je reconnais ce qui est le plus parfait, ainsi que ce qui te plaît le plus. Mais j'ai de si grandes difficultés à accomplir ce que j'ai compris. Jésus, mon enfant, la vie sur terre est une lutte, une bien grande lutte pour mon royaume. Mais n'aie pas peur, car tu n'es pas seul. Je te soutiens toujours. Appuie-toi donc sur mon épaule et lutte sans aucune crainte. Prends la confiance et puise à la source de vie, non seulement pour toi, mais pense aussi aux autres âmes, et particulièrement à celles qui se défient de ma bonté. L'âme, ô Seigneur, Je sens que mon cœur s'emplit de ton amour, que les rayons de ta miséricorde et de ton amour ont pénétré mon âme. Et voici que je réponds à ton appel. Voilà, pour penser aux autres, bien sûr. Donc, psaume, Seigneur, enseigne-moi tes voies. Fais-moi connaître ta route, dirige-moi par ta vérité, enseigne-moi, car tu es le Dieu qui me sauve. Merci, que Dieu vous bénisse.
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1: Chers amis, bonjour et poursuivons notre réflexion. Nous en sommes arrivés à la créativité. Et nous sommes séparés hier en disant que cette compétence, la créativité que nous avons tous en nous-mêmes, parce que c'est le propre de Dieu, Dieu est créateur, Dieu crée, sa parole est créatrice, il dit et cela est. Donc cette compétence, la créativité, il nous faut être assurés que nous l'avons puisque nous sommes créés à son image. Ne pas douter de ça. On s'était séparés hier en disant, finalement, cette compétence, ce charisme, peut-être qu'il est enfoui, on ne l'a pas laissé déployer ses ailes. Alors la question serait, comment est-ce qu'on peut éveiller cet esprit créatif, l'esprit créatif divin ? Alors, avant cela quand même, je voudrais reprendre l'étymologie et puis finalement un peu l'évolution des mots au sujet de la créativité. Donc, ce que j'avais déjà un petit peu lancé hier, c'est que le verbe « créer » vient du latin « creare » qui signifie « créer ». Mais les origines indo-européennes de nos langues ont aussi donné le sens de croître, de faire pousser, de faire grandir, de produire. Ça, c'est au fil du temps. Mais dans le langage biblique, le verbe « créer » qui signifie vraiment « tirer du néant », la tabula rasa, il n'y a rien, tiré du néant. Donc dans le langage biblique, le verbe créer est réservé à Dieu. Et Dieu en est toujours le sujet. Lui seul peut faire exister quelque chose à partir de rien. En créant, oui, je redis la même chose, en créant ex nihilo, tous les éléments qui constituent l'univers. Oui, ex nihilo, souvent on entend cette expression. Donc ça signifie en partant de rien, sans avoir quoi que ce soit pour point de départ. Par exemple, on parle de certaines villes, Las Vegas, dans le désert, voilà, par exemple. Cette ville que vous découvrez grande et florissante, elle a été bâtie ex nihilo, c'est-à-dire qu'il n'y avait rien, même pas de terre suffisamment bonne pour la culture. Là, il n'y avait rien, elle a été créée à partir de rien. Je ferme la parenthèse. Finalement, Dieu est à l'origine de tout, comme nous l'entendons dans la Genèse, dans les répétitions du verbe créer, former, façonner. Dans son action de création, Dieu qui est amour fait surgir par amour, non pas de lui-même, un créé et permanent, mais du néant, quelque chose de radicalement différent de lui, ses créatures. Enfin, reprendre tout le récit de la création, au livre de la Genèse. À partir de rien, vraiment différente de lui, toutes ses créations. Cependant, l'homme créé à son image, mais toutes ces créatures qui sont créées, de fait, elles ont un commencement, elles ont une progression et elles ont une fin, une finitude, des contingences. Alors, je reviens au vocabulaire et comment ce mot-là a évolué. Donc, ce mot « créer », « créateur » était réservé à Dieu jusqu'à la fin du XVIIIe siècle. Et puis, ce mot va glisser pour désigner l'auteur d'une chose nouvelle. Là où on parlait d'un artiste inspiré, d'un artiste animé par un souffle, on commence à lui attribuer le nom de « créateur ». Et on crée en même temps ce qualificatif « il est créatif ». Au XXe siècle, le créateur, c'est un styliste. Et alors aujourd'hui, toutes les agences de pub ont leur créa, qui a gagné d'ailleurs les métiers de la communication. Et puis le mot créativité, finalement, apparaît dans la seconde moitié du XXe siècle et il est introduit par les sciences humaines. En psychologie, ce mot créatif pour désigner la capacité de réaction de l'intelligence face à un problème jusque-là inédit, ou un nouveau problème. En pédagogie, Moi, je me rappelle avoir eu des bulletins scolaires, parlant de créatif ou pas. En pédagogie, ils visent l'initiative personnelle et l'imagination créatrice. Appliquée ensuite, d'abord à la traduction d'une langue, d'une culture, le terme de créativité, il implique plutôt la capacité d'adaptation. Voilà, cette personne, elle est créative, elle est capable de s'adapter à une culture, à une situation.

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1: Retenons que si la créativité, c'est la disposition à créer, retenons qu'elle existe à l'état potentiel chez tous les individus et tous les âges. Je suis quand même un petit peu émerveillée par le petit enfant. Le petit enfant qui s'étonne et qui s'émerveille, il est particulièrement créatif. Enfin, vous avez pu l'observer vous-même, hein, dans tous les petits enfants avec qui vous avez été en contact. Alors, je ne dis pas tout, hein, mais je passe un petit peu au point suivant. Nous allons maintenant nous arrêter sur les quatre principes, quatre grands principes de la créativité. Je vous citais hier ce passage de la lettre de saint Paul à Timothée, disant au chapitre 1, verset 7, dans sa deuxième lettre, « Ce n'est pas un esprit de timidité que Dieu nous a donné, mais un esprit de force, d'amour et de sagesse. » Et je vous disais que la force, l'amour, la sagesse, est-ce que ça ne serait pas les piliers, les composantes de l'esprit créatif? Alors, on va pouvoir le dire, on peut le décliner autrement. La créativité, c'est être en mesure de formuler des problèmes, mais sous forme de questions. Formuler les problèmes sous forme de questions. Je fais une petite parenthèse. À chaque problème, il y a une solution. J'ai dû avoir l'occasion de vous le dire. Hein. Chaque problème a une solution. S'il n'y a pas de solution, ben c'est pas un problème, c'est autre chose. Je ferme la parenthèse. En tout cas, la créativité, elle suppose qu'on soit capable de formuler les problèmes, mais sous forme de questions. La créativité, c'est cette capacité à générer de nombreuses idées. Et puis, autre étape, autre pilier, justement d'évaluer positivement ces idées. Toutes, les évaluer. Et enfin, quand même, assumer la responsabilité personnelle de la créativité. Nous sommes responsables personnellement. Alors, à des plus jeunes, à des lycéens par exemple, je dirais, ben, quand vous avez un projet de vie, un projet de stage, et puis pour nous autres auditeurs, hein, finalement, nous avons des projets de voyage, nous voulons recréer la déco de notre maison, que sais-je. Eh bien, il nous faut avoir ces quatre piliers. Avant de se lancer dans la création, comme ça, la créativité, eh bien, formuler des problèmes, observer. Pourquoi est-ce que tu veux changer la déco de ta maison, par exemple? Alors, formuler les problèmes, et puis, alors, générer toutes les idées possibles, et puis avoir, finalement, des regards croisés, ça facilite, hein. Et puis, évaluer positivement ces idées. Donc, l'activité de créativité, c'est voilà, vraiment, on le dit encore autrement, hein, c'est de créer vraiment quelque chose de nouveau, de neuf. D'être capable de trouver des solutions originales. Et puis cette volonté ou cette capacité à transformer le monde. Écoutez, très chers amis, je finirai quand même, avant de donner un témoignage plus personnel, cet extrait de Laudato Si, du pape François, c'est le paragraphe 80. Il dit ceci, « Dieu a voulu se limiter lui-même. » En créant un monde qui a besoin de développement. Et beaucoup de choses que nous considérons mauvaises, dangereuses ou sources de souffrance font en réalité partie des douleurs de l'enfantement qui nous stimulent à collaborer avec le Créateur. Dieu veut agir avec nous et compte sur la coopération de l'homme et la femme fait à son image et à sa ressemblance, capable d'agir pour la vie. Et cette phrase conclusive que l'on doit à saint Augustin, « Dieu qui t'a créé sans toi, ne veut pas te sauver sans toi. » À son image et à sa ressemblance, mais pas égaux à Dieu. Nous ne pouvons pas créer à partir de rien, mais nous avons la capacité de générer la vie à son image et à sa ressemblance. Je ne sais pas vous, mais que Dieu nous associe ainsi à sa puissance créatrice est quelque chose d'inouï.

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2: Nous parlons cette semaine de l'argent, de la place de l'argent, et surtout de l'amour de l'argent. Et nous avons évoqué dans notre dernier rendez-vous ce petit verset 10 du chapitre 6 de la première épître à Timothée de saint Paul qui nous montre à quel point l'amour de l'argent est un mal, car il a des conséquences néfastes pour la vie spirituelle, il égare les gens loin de la foi et finalement il provoque une sorte d'autodestruction de ceux qui s'adonnent à cet amour de l'argent, qui s'adonnent ou qui sont pris par cet amour de l'argent. Je voudrais revenir non pas directement sur ce verset de Paul, mais sur les quelques versets qui précèdent, car ils nous font sans doute mieux comprendre la pensée de l'apôtre sur le sujet. Remontons donc au verset 6. Nous sommes toujours dans la première épître à Timothée, chapitre 6, verset 6. « C'est en effet, dit Paul, une grande source de gain que la piété avec le contentement. » Ici, Paul utilise avec ironie le terme de gain, qui est un vocabulaire des affaires. Et c'est comme s'il avait dit « c'est un grand profit, c'est un très bon placement que la piété avec le contentement ». Autrement dit, le vrai gain, car il y a bien quelque chose à gagner, eh bien ce n'est pas un gain financier, mais un gain spirituel. Nous avons beaucoup à gagner spirituellement, certes. Et le mot de contentement vient du grec autarkeia qui désigne l'autosuffisance, c'est-à-dire n'avoir besoin de rien ni de personne. On sait que dans la philosophie stoïcienne à cette époque-là, il s'agissait de ne dépendre de rien, pour ne pas être lié, pour ne pas devoir quelque chose pour être, donc, d'une certaine manière, pleinement libre. Et ici, chez saint Paul, le concept est un peu transformé. Il ne s'agit pas d'être autosuffisant, comment pourrions-nous l'être? Mais celui qui croit en Dieu trouve sa suffisance totale en Dieu seul, ce qui le libère de la dépendance des biens matériels. Il me revient à l'esprit cette parole de la grande Thérèse, « Dieu seul suffit ». Nous trouvons une suffisance, au sens très fort du terme, en Dieu seul. Je poursuis en reprenant maintenant le verset 7. « Nous n'avons rien apporté dans le monde, et il est évident que nous n'en pouvons rien emporter ». Ici, la parole de Paul, je dirais, s'enracine dans une sorte de sagesse universelle, car il n'est pas le seul à faire cette constatation. Déjà dans le livre de Job, on trouvait ce texte « Je suis sorti nu du sein de ma mère, et nu je retournerai ». Nous entrons dans la vie sans rien, et nous en repartons sans rien. Il est donc tout à fait illusoire de penser qu'accumuler des richesses va nous garantir une espèce d'éternité.
3: De penser que lorsque nous allons quitter cette terre, eh bien, tout cela va nous suivre.
2: Il y a une sorte de constat de sagesse universelle. Ici, l'homme n'est en réalité propriétaire de rien. Il n'est que dépositaire, au cours de sa vie, d'un certain nombre de biens. Ces biens, il peut tout à fait les perdre,
3: dans le courant de son existence, mais quoi qu'il arrive, il les perdra lorsque lui-même aura atteint le terme de sa vie sur cette terre. Les biens et l'accumulation des biens sont donc à relativiser. Accumuler des richesses est une illusion. À l'échelle de l'éternité, nous ne sommes que des locataires temporaires d'un certain nombre de biens terrestres. Mais la mort remet les compteurs à zéro. On trouvait déjà dans un psaume cette image « Les riches s'en vont comme les animaux à l'abattoir » et dire qu'ils avaient mis leur nom sur des terres. Le pape François, qui avait l'art et l'humour de trouver les images qui correspondent bien pour décrire des situations, a eu cette phrase un jour « On n'a jamais vu un camion de déménagement qui suivait un corbillard ».

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1: Poursuivons notre petite étude des versets qui, dans la première épître de Saint Paul à Timothée, précèdent le fameux verset qui nous dit « L'amour de l'argent est la racine de tous les maux ». Nous avons déjà vu les versets 6 et 7. Passons au verset 8. « Si donc nous avons la nourriture et le vêtement, cela nous suffira ». Autrement dit, ici, nourriture et vêtements semblent désigner le nécessaire. La nourriture représente tout ce qui en nous va venir conforter la vie, et le vêtement, je pense que l'on peut élargir un peu le terme au logement. Le vêtement, le logement, s'habiller, se loger, ça n'est plus nourrir en nous la vie, mais c'est la protéger. La protéger du froid, du vent, de la pluie, du soleil aussi. Et puis, pourquoi pas, la protéger aussi du regard des autres. Être habillé protège, d'une certaine manière, notre intimité par rapport aux autres. Alors qu'au contraire, on pourrait dire que aller nu ne laisse aucune défense et le regard des autres va pouvoir nous voir tels que nous sommes, sans aucun apparat, sans aucune protection. Il semble aussi que ce verset 8, à travers ces deux termes, la nourriture et le vêtement, cela nous suffira, développe l'image d'une sobriété heureuse. C'est une invitation, sans doute, à faire le tri, à discerner entre un besoin légitime, la nourriture et le vêtement, et un certain nombre de désirs superflus. Nous nous inventons des besoins, et la société occidentale moderne ne se prie pas pour nous les suggérer. Nous nous inventons des besoins, et nous les prenons pour de vrais besoins. Lorsque, parfois, vous entendez dire « j'ai besoin de cela, il me faut ceci », nous sommes un petit peu éberlués, car ce qui est énoncé ne fait pas vraiment partie des réels besoins tels que saint Paul vient de les définir. Donc, Paul nous dit à travers cette phrase que le bonheur, la paix intérieure, ne réside pas dans la multiplication des possessions, qui viendrait répondre à une multiplication des besoins, mais au contraire, dans une certaine réduction de nos besoins. Il faut que nous réduisions nos besoins à ce qui est réellement essentiel et nécessaire. Enfin, le verset 9 vient tout à fait conclure ce que nous venons de dire, mais ceux qui veulent s'enrichir tombe dans la tentation, dans le piège, et dans beaucoup de désirs insensés et pernicieux qui plongent les hommes dans la ruine et la perdition. Remarquons que le texte en grec utilise deux mots pour la fin de l'histoire. Olétros, c'est la ruine matérielle, physique ou morale dans ce monde, et apoleia, qui est la perdition spirituelle éternelle. Autrement dit, courir après la richesse détruit non seulement la vie présente, mais aussi la vie future.

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1: Bonjour Père Tanguy-Marie Poulic.
2: Bonjour, bonjour à tous et à toutes.
1: Alors, ravi de vous retrouver. On continue d'évoquer et puis d'inviter les auditeurs à se plonger dans cette encyclique du pape Léon, Magnifique Humanitas. Alors, cette encyclique, vous en avez parlé au cours d'un des entretiens, vous avez rappelé aussi Babel et Jérusalem, Babel dans son orgueil, Babel dans son autosuffisance, dans l'uniformité, la recherche du pouvoir, de ce pouvoir aussi qui peut apparaître à travers cette accélération de l'IA dans la société, dans nos quotidiens, de nos vies. Le problème n'est donc pas la construction en elle-même, mais comment allons-nous, Père Pouliquen, c'est peut-être la grande question de cette rencontre du jour, préserver cette magnifique civilisation, notre humanité, qui est appelée au beau, au grand et à l'amour, cette civilisation de l'amour.
2: Voilà, le pape Léon s'inscrit dans la continuité de Jean-Paul II, qui nous a invités à cette civilisation de l'amour, mais il le fait à l'ère du numérique. Hein. Non pas une civilisation de la mort, hein, une civilisation de l'amour, de la vie. Alors, le thème transversal pour cette civilisation de l'amour, c'est la paix. Hein. La paix comme contribution fondamentale à la promotion du bien commun. Alors, cette civilisation de l'amour, elle se construit par la justice, la charité. La justice, c'est de rendre à chacun ce qui lui est dû, c'est promouvoir des égalités, hein, des égalités toujours plus grandes, au moins au plan sociétal, et promouvoir une dynamique de charité, c'est-à-dire une capacité pour les uns et les autres de se donner gratuitement, hein, les uns aux autres, sans exiger un retour. Alors, une autre condition, c'est de comprendre que notre civilisation, elle s'inscrit dans une fraternité locale, nationale, mais universelle, hein, fraternité entre tous les peuples. Vous voyez, si Dieu est un en relation, qui est le cœur de notre foi chrétienne, trinitaire, l'implication de l'homme créé à l'image de Dieu, c'est créer une unité dynamique entre toutes les personnes, et jusqu'à une rencontre avec les non-chrétiens, et faire œuvre de proximité rapprochée, de dialogue, de confiance entre tous, pour défendre notre bien commun universel. Alors, il y a plein de biens communs universels, hein. Aujourd'hui, on parle du climat, qui est un bien commun universel, donc la nature, mais c'est à nouveau la paix, qui est notre bien commun universel. Ne pas se taper dessus, ça commence dans les couples, hein, et ça se prolonge dans le rapport entre les peuples. Vous voyez, le pape va à Metz, il va rencontrer Schuman dans son origine. Le grand apport de la communauté européenne, c'est d'avoir créé un climat de paix depuis 60 ans entre tous les pays européens qui sont dans la communauté européenne, Donc ceux qui choisissent de vivre en communauté entre eux, par des liens pacifiants, et ben bénéficient de cette paix. Donc on voit bien qu'il y a une marge de manœuvre heureuse, politique et responsable qui détermine la promotion de la paix. Alors quel rôle de la technologie, hein, dans cette promotion de la paix, hein, ben la technologie, elle doit être au service de cette paix, hein, servir l'homme. L'homme et l'homme intégral. L'homme intégral, c'est un personnalisme communautaire, c'est une personne qui se comprend lorsqu'elle promeut une unité entre les personnes. C'est pas simplement des individus isolés les uns les autres, hein. Tout est relié, tout est à relier, les personnes sont à relier, voilà, dans une fraternité partagée. Donc c'est favoriser des relations réelles, la technologie au service de relations réelles. Quel est l'impact, la conséquence du temps d'écran que l'on passe sur WhatsApp? Est-ce que c'est pour préparer des relations réelles ou c'est pour se substituer à des relations réelles? Autant de questions pratiques qui engagent notre discernement. Et bien sûr, construire une communauté. Vous voyez, la communauté, c'est la commune unité. La commune unité partagée. un climat d'unité et de confiance, bah, ça change tout dans les relations. Mais pour que cette communauté elle soit vivante, ça doit être une commune unité de l'unicité de chacun. Chacun est unique, voyez. Donc il faut faire ce lien entre l'unicité et la singularité de chacun. Et cette capacité de cette singularité qu'exalte l'écran. Hein, l'écran exalte. Moi, je suis tout seul avec mon pouvoir. J'ai mon compte WhatsApp. C'est-à-dire, j'ai mes trucs à moi. Je suis. Eh ben, que tout ça soit au service de projets ensemble. Alors, les technologies pour organiser le rassemblement du pape à l'aube, c'est extraordinaire. Ça va très très très vite. Pour rassembler les 150 000 personnes qui seront en face du pape, chiffre limité, hein, et ben, les paroisses s'inscrivent sur un site, et dès qu'on atteint 150 000, parce que en gros, les 150 000, ils sont relatifs aux 50 places de chaque quart, voilà, c'est tout. Hein, et ben, tant qu'il y a le nombre de quarts qui va arriver à Lourdes qui est limité, et ben, on arrête. Vous voyez, ça peut être très vite. Donc les technologies, elles peuvent être un formidable outil d'organisation et de rassemblement. Vous voyez, le pape va rencontrer les jeunes au Stade de France. Les inscriptions se sont faites à une vitesse absolument incroyable. Vous voyez. Et puis tout ça dans un climat sécuritaire, parce qu'on vous demande des références.

0: européenne, ça marche comme si on était en France, mais c'est extraordinaire, extraordinaire. Ça permet de s'organiser et puis de se donner des rendez-vous, de partir en voyage de manière sans avoir tout préparé, parce qu'on sait que tout ça va bien se passer, parce qu'on a un outil formidable dans l'approche. Et tout ça, ça peut nous faire vivre des expériences formidables. Et ça pacifie les cœurs et ça pacifie les relations.
1: Et notre humanité a besoin que les relations soient pacifiées. Notre humanité a besoin de paix. Notre humanité, et au fond, les hommes et les femmes de cette humanité ont soif de relations. Vous parlez aussi de rassemblement. Vous avez parlé aussi, au fond, de ce pouvoir, de la nouvelle technologie, de pouvoir contrôler rapidement et organiser un grand événement tel que le pape en France. Donc, merveilleuse technologie qui... pour le coup, est au service de l'homme. Mais l'homme est-il en capacité de pouvoir lui-même, aujourd'hui, avec son petit smartphone, être en capacité de pouvoir savoir dire non à son écran ou ses écrans ou ses moments d'hyperconnexion, voilà.
0: Alors, si on reprend la réflexion et on l'élargit à l'aune de celle du pape François, qui reprend Romano Guardini, qui dit « Nous n'avons pas reçu l'éducation nécessaire pour assumer les évolutions technologiques. » Voilà. Donc c'est la question de l'éducation. L'éducation, nous avons besoin d'être dans une formation permanente à l'éducation de ces nouvelles technologies. Romano Guardini reprend finalement une réflexion bien précédente qui disait que dans les deux sources de la morale et de la religion, il est dit que l'homme n'a pas la capacité d'intégrer humainement la rapidité des évolutions techniques qui sont devant lui. Donc la question de fond, elle est personnelle, donc faire cet effort d'éducation, mais le problème, il est aussi structurel. Ça va très vite, ça va trop vite. Et est-ce que ce décalage entre rythme des progrès et capacité d'intégration, ça pose une question qui n'est pas qu'une question personnelle, qui est aussi une question politique, ouais. Une question sociétale. Ouais. Peut-être qu'à un moment, il va falloir faire ralentir. Mais il y a de tels intérêts économiques et géopolitiques de pouvoir et de puissance, parce que dans ce match Chine-États-Unis, c'est celui qui fait la course en tête qui contrôle à distance l'autre. Donc, on est dans une situation complexe, et il ne faut pas dramatiser à l'excès, mais au cœur de cette situation complexe, on est responsable, nous, de bien nous positionner pour désarmer les paroles, construire la justice, écouter vraiment, en vérité, les personnes qui souffrent, vivre un saint réalisme, rejeter le cynisme, ne pas être des naïfs, et entrer dans une capacité de dialogue et de véritable diplomatie. La diplomatie, c'est la capacité, avec les éléments qu'on a aujourd'hui, de rapprocher les gens et de faire des compromis qui ne sont pas des compromissions pour construire quelque chose, une civilisation de l'amour réel aujourd'hui.
1: Merci infiniment pour cette intervention. Demain, on poursuit et on ne perd pas de vue aussi cette encyclique du pape Léon XIV, Magnifique Humanitas. On va parler de la question de comment rester libre à l'heure de cette intelligence artificielle. Et puis, chers auditeurs, je peux vous conseiller aussi la lecture parmi tous les ouvrages d'un autre livre du père Tanguy Marie Pouliquen. Il est paru aux éditions des Béatitudes. Il s'intitule Hyperconnecté. On est au cœur quand même du sujet. Hyperconnecté et libre. Bien vivre à l'ère du numérique sans retourner à l'âge de pierre, aux éditions des Béatitudes. Père Pouliquen, à demain, même lieu, même heure. Merci à vous.
0: Au revoir.

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2: Bonjour à tous. Un sondage IFOP révèle que le pape demeure largement méconnu des Français. Chez les catholiques, sa visite suscite néanmoins l'espoir d'un nouveau souffle. Un peu plus d'un an après son élection, Léon XIV n'a pas encore imprimé sa marque dans l'opinion française et sa visite

habitent en France pourrait bien changer la donne. Si 32% des Français estiment qu'ils défendent plutôt bien les valeurs du catholicisme, ils sont 58 à répondre ni bien ni mal. Attention, ce n'est pas de l'indifférence de la part des Français, décrypte Jérôme Fourquet, directeur du département opinion de l'IFOP. Selon lui, c'est réellement une méconnaissance du pontife par les Français que souligne ce chiffre. Des résultats comparables avaient d'ailleurs été relevés pour François et Benoît XVI au début de leur pontificat. Il y a un mur du son médiatique que Léon XIV n'a pas encore franchi. Plus étonnant, le constat est identique dans une moindre mesure chez les catholiques. Si 57% des pratiquants considèrent que Léon XIV défend bien les valeurs du catholicisme, un tiers, 31%, répond encore ni bien ni mal. Certes, le pape américain succède à François, dont la personnalité des prises de position avait bénéficié d'une exposition médiatique exceptionnelle. Alors, pour Jérôme Fourquet, l'un des premiers enjeux de la visite de Léon XIV sera donc tout simplement de se faire connaître des Français et des catholiques. Cette méconnaissance explique aussi la façon dont les Français le perçoivent. Pour 41%, Léon XIV est d'abord le chef d'une institution religieuse qui s'adresse avant tout aux catholiques. Seuls 21% voient en lui un leader spirituel, une voix morale importante dans le débat public, et 26% n'ont pas d'opinion. Chez les catholiques pratiquants, en revanche, 40% lui reconnaissent déjà cette dimension de voix morale. Il existe pourtant un domaine où le pape dispose d'une légitimité évidente pour la plupart, la paix. 51% des Français souhaitent que Léon XIV évoque ce thème et les conflits dans le monde, loin devant les autres sujets. Pour les Français, le pape a deux jobs, résume Jérôme Fourquet. Parler de la paix et s'occuper des plus pauvres. Dans un monde marqué par le retour de la guerre en Europe et des empires dans le monde, le pape incarnerait encore une forme de réassurance, de stabilité et de pondération. Entre ces deux préoccupations s'impose toutefois un sujet plus douloureux pour l'Église, les abus sexuels cités par 32% des Français et 37% des catholiques pratiquants. La rencontre prévue à Lourdes avec des victimes constituera donc l'une des séquences les plus scrutées par les Français de sa visite. Il faut se préparer à l'écouter, soulignait le cardinal Aveline lors d'un point d'étape sur la préparation de la visite du pape Léon XIV en France le 8 septembre. C'est un cadeau qui nous est fait. Et dans ce sillage, les attentes des catholiques pratiquants dessinent, elles, un éventail très large. L'éducation et la place de l'enseignement catholique sont cités par 19% d'entre eux contre 10% de l'ensemble des Français. Les questions bioéthiques, avortement, fin de vie, PMA, le sont par 17% contre 12% de la population. Le décalage est révélateur. Dans une France très sécularisée, observe Jérôme Fourquet, les prises de position de l'Église sur la famille ou la bioéthique rencontrent peu d'attentes dans la population générale, voire de l'opposition. Sa parole demeure audible seulement sur la paix, la pauvreté, mais aussi sur de nouveaux terrains comme les excès du capitalisme financier ou les bouleversements provoqués par l'intelligence artificielle. Nous poursuivrons dès demain ce sondage exclusif sur la visite du pape Léon XIV en France.

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2: Au lendemain de l'Assemblée générale de Radio Fidélité, Guy Lebras, vous avez souhaité faire état auprès de nos auditeurs de quelques changements à venir sur notre antenne. Bonjour Monsieur le Président.
3: Bonjour Isabelle.
2: Ce sur quoi vous teniez à vous exprimer, c'est tout d'abord la disparition de Radio Fidélité Mayenne sur les fréquences FM.
3: Alors, la disparition n'est pas le mot qui convient complètement. Nous évoluons. Nous ne disparaissons pas, nous évoluons.
2: On disparaît quand même.
3: On disparaît de la bande FM à partir de la fin de l'année, parce que nous n'avons pas répondu en fait à l'appel à la candidature qui avait été lancé par l'ARCOM un petit peu en catimini, et donc on a loupé ce créneau-là. Et donc effectivement, nous n'avons pas pu prétendre garder nos fréquences FM qui ont été réattribuées à une autre radio qui va arriver sur la bande FM en Mayenne.
2: Donc alors, Guy Lebras, on a compris que ce n'est pas vraiment un choix de notre part, mais comme d'habitude, la radio a su rebondir.
3: Voilà, la résilience est notre maître mot, et donc nous avons fait contre mauvaise fortune bon cœur et avons cherché une solution que nous avons discutée avec l'ARCOM, avec aussi nos partenaires des autres radios, parce qu'effectivement, vous allez voir que la solution qui a été trouvée a impliqué pas mal de monde. Et nous avons eu la possibilité d'échanger avec Suite FM, qui va prendre les fréquences FM de Radio Fidélité Mayenne en Mayenne. Mais par contre, nous allons prendre les fréquences DAB+, de ce groupe de radio, en l'occurrence de Forever Radio, qui fait partie du groupe Suite FM, qui est sur l'aval étendu, c'est-à-dire avec une émission DAB+, sur l'intégralité du département. Alors, nous avons, depuis le 1er septembre, fait cette bascule, c'est-à-dire qu'aujourd'hui, nous avons une couverture en DAB+, sur l'intégralité du département de la Mayenne, voire au-delà, et nous n'avons surtout plus aucune zone d'ombre, avec une qualité haute fidélité numérique et de très grande qualité, comme c'est le cas avec le DAB+. Donc ce qui fait qu'aujourd'hui, bien évidemment, nous disparaissons de la bande FM, mais nous ne disparaissons pas de la Mayenne.
2: Merci beaucoup Guy de ces précisions. Ce qu'il faut dire aussi, c'est que pour les auditeurs qui avaient réglé leur poste DAB avant le 1er septembre, il faut qu'ils règlent à nouveau.
3: Voilà,
2: parce
3: il faut rebalayer les stations DAB parce que les fréquences ont changé. Et donc du coup, les postes de radio DAB+ sont réglés pour rechercher les stations elles-mêmes. Il n'y a rien à faire dans les voitures, pour les autoradios, sur les voitures qui datent depuis 2020, parce que le DAB+ est déjà d'emblée dans les autoradios et le réglage se fait totalement automatiquement.
2: Nous n'oublions pas nos auditeurs qui ont des postes de radio plus anciens, alors pas dans les voitures, ça on les laisse gérer, mais qui ont à la maison des postes qui datent, qui fonctionnent encore très bien, mais hélas, qui ne pourront pas recevoir le DAB+. Et donc pour ces auditeurs, nous avons pensé leur permettre de pouvoir continuer à nous écouter.
3: Alors nous avons effectivement bien pensé à ce sujet-là. Il y a des personnes, notamment des personnes âgées ou qui ne sont pas très habituées avec toutes ces technologies, qui vont sans doute avoir des difficultés. Et nous allons profiter des 3 mois environ qui nous restent sur la bande FM pour vraiment communiquer et faire en sorte de leur expliquer comment passer au DAB+. Et elles auront la possibilité de nous commander un poste de radio DAB+, que nous avons négocié avec une grande marque nationale qui s'appelle la marque Muse. Et pour le prix de 33 euros, vous pourrez acheter un poste de radio Muse qui vous permettra de continuer à écouter Radio Fidélité Mayenne, donc en DAB+, très facilement.
2: Et alors ça, c'est très intéressant pour nos auditeurs, et c'est aussi intéressant, effectivement, vous le disiez, pour les personnes qui sont peut-être hospitalisées ou qui sont un peu seules chez elles. Donc c'est important que nos auditeurs relaient cette information auprès de toutes ces personnes qui sont un petit peu dépassées par la technologie.
3: Ce à quoi je m'engage, c'est que nous ne laissions personne au bord de la route, et donc les personnes qui auront des difficultés, on va faire en sorte de pouvoir les accompagner pour qu'elles puissent continuer à écouter Radio Fidélité Mayenne.
2: Guy Lebras, tous ceux qui veulent nous commander des postes de radio, donc au prix de 33 €, alors qu'ils sont vendus dans le commerce nettement plus cher. Voilà, nous, on va bénéficier de tarifs de groupe, à condition, effectivement, qu'on nous passe des précommandes, pour qu'on sache à peu près combien il faut en commander. Donc, pour ça, l'adresse mail, redaction@filialitemayenne.fr, et puis le numéro de téléphone, 02 43 49 95 11. Pour s'équiper, pour continuer à écouter votre radio chrétienne préférée, merci chers beaucoup. Auditeurs. Et puis, il y avait deux informations encore, mais on en parlera une autre fois. Il y avait le déménagement de nos locaux, mais qui n'auront pas d'incidence, sauf peut-être une petite coupure, pas d'incidence pour nos auditeurs. Et puis, surtout, la date à retenir, c'est celle de la nuit d'adoration du 13 novembre. On aura l'occasion d'en reparler, mais il faut déjà bloquer la date sur les agendas.
3: Et n'oubliez pas aussi, d'ici la fin de l'année, si vous en avez la possibilité, de faire un don à Radio Fidélité Mayenne, parce que la fin de l'année est toujours une période critique du point de vue de notre trésorerie. Et de ce point de vue-là, effectivement, nous sommes vraiment très heureux de la générosité de nos auditeurs.
2: Effectivement, nous en avons vraiment besoin. Et merci de l'avoir rappelé, Guy Lebras. Et puis, les lettres d'appel aux dons et d'informations vont bientôt arriver dans les boîtes de nos auditeurs. Merci beaucoup, Président.
3: Merci, Isabelle.
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1: Nous l'avons constaté, les papes n'ont pratiquement pas bougé de Rome ou des régions environnantes de Rome pendant des siècles, quasiment pendant plus de 1000 ans. Mais alors, se pose une question, les grands conciles œcuméniques, tels celui de Nicée en 325, ou encore celui d'Éphèse, où sera décrétée Marie, mère de Dieu, il faut donc en conclure que le pape n'y était pas. Eh bien oui, nous sommes obligés de reconnaître que cette absence physique quasi systématique du pape au premier millénaire peut avoir quelque chose d'étonnant. Durant les 8 premiers conciles de l'Église, de Nicée 325 à Constantinople 869, tous les conciles étaient situés en Orient. Eh bien, aucun pape ne s'est déplacé en personne et les raisons de cette absence étaient multiples. D'abord, il y avait la distance géographique et les dangers du voyage, encore que cet argument est un peu faible, car certains évêques venaient de l'autre bout du bassin méditerranéen pour participer au concile. Il y avait également le protocole impérial, car ces conciles étaient convoqués et présidés par l'empereur romain ou byzantin. Il y avait le prestige romain, le pape refusant de se soumettre à l'autorité justement de l'empereur ou de siéger au même rang que les patriarches orientaux. Alors le pape envoyait systématiquement des prêtres ou des évêques pour le représenter. Ceux-ci étaient appelés les légats pontificaux. Et il pouvait signer des actes en son nom et ainsi réaffirmer la primauté du siège de Rome. Si l'on regarde d'un peu plus près ses absences, notamment à Nicée et Éphèse, pour ce qui est de Nicée, en 325, donc, le pape de l'époque est Sylvestre Ier. C'est un homme très âgé, le voyage de Rome jusqu'en Turquie actuelle était trop long et épuisant. Et puis de plus, ce concile avait été convoqué et orchestré par l'empereur Constantin le Grand. Il s'agissait donc d'une espèce de réserve pour ne pas être obligé de reconnaître l'autorité de l'empereur sur l'Église. Sylvestre a donc envoyé deux prêtres romains, Vitus et Vincent, pour le représenter. Le concile a été présidé par l'évêque Osius de Cordoue, proche conseiller de l'empereur, mais les deux légats du pape ont signé les décrets conciliaires immédiatement après lui, affirmant ainsi un certain prestige du siège de Rome. Quant au concile d'Éphèse en 431, le pape de l'époque était Célestin Ier. Convoqué par l'empereur d'Orient, Théodose II, dans un climat de forte tension théologique, le pape est resté à Rome pour maintenir une sorte de neutralité. Il a envoyé trois légats pour le représenter, deux évêques et un prêtre. Malheureusement, ils sont arrivés à Éphèse avec quelques jours de retard et le concile ne les avait pas attendus. Ils ont néanmoins soutenu Cyrille d'Alexandrie qui menait les débats et défendait la doctrine, notamment le titre de Théotokos, mère de Dieu, pour la Vierge Marie.
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1: Un petit frère, une petite sœur universelle. Voilà ce qu'était, par exemple, petit François d'Assise. Un petit frère universel et reconnu aujourd'hui par tous, par toutes les religions. Est-ce que, quelque part en moi, je désire être un petit frère, une petite sœur universelle, un petit frère des pauvres? Et ce pauvre peut être aussi bien européen qu'africain, qu'asiatique, qu'américain. Ce pauvre peut avoir une couleur qui n'est pas la mienne et ce pauvre peut avoir une religion qui n'est pas la mienne. Même si je vois quelqu'un qui, dans le racisme ambiant, correspond à l'image négative que j'ai des Européens, je vais dire ça comme ça, des Américains, des Maghrébins, des Africains, etc., est-ce que ça me fait de la peine? Et est-ce que je m'empresse de voir que d'autres Américains, Maghrébins, Africains, Européens sont différents? Est-ce que je sens l'amour de Dieu pour tous, sans exception? Est-ce que je sens que tous les hommes sont ses enfants, qu'il accepte les éloignements des uns et des autres, mais que je n'ai pas à juger de cet éloignement? Que je comprends les différences de culture, de religion, d'appréciation de la réalité, et que je comprends combien c'est difficile de changer des habitudes ancestrales ou héréditaires. Mais au-delà de ça, est-ce que je suis un petit témoin de l'amour de Dieu pour tous? Et est-ce que dans mon cœur, au meilleur de moi-même, je désire vraiment le bien pour tous, la compréhension entre tous, la complémentarité de tous et la paix entre tous?
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Évangile de Jésus-Christ selon saint Luc. En ce temps-là, Jésus rassembla les 12. Il leur donna pouvoir et autorité sur tous les démons, et de même pour faire des guérisons. Il les envoya proclamer le règne de Dieu et guérir les malades. Il leur dit, « Ne prenez rien pour la route, ni bâton, ni sac, ni pain, ni argent. N'ayez pas chacun une tunique de rechange. Quand vous serez reçus dans une maison, restez-y. C'est de là que vous repartirez. Et si les gens ne vous accueillent pas, sortez de la ville et secouez la poussière de vos pieds. Ce sera un témoignage contre eux. » Ils partirent et ils allaient de village en village, annonçant la bonne nouvelle et faisant partout des guérisons. Ce passage de l'évangile de Luc illustre bien la vie du saint Padre Pio que nous fêtons aujourd'hui. Un serviteur du Seigneur qui dut combattre le démon toute sa vie, qui souffrit pour l'annonce de l'Évangile, qui vécut dans une grande simplicité, attaché uniquement à l'essentiel, c'est-à-dire à la personne du Christ et à la mission confiée. Nous connaissons son œuvre magnifique au service des pauvres et des malades. Se donner au Christ, tout quitter pour le suivre, porte beaucoup de fruits. Celui qui donne et se donne a une vie féconde. L'Évangile rayonne et prend vie. Cela n'est pas réservé à quelques-uns, c'est notre vocation à chacun. Nous avons vu avant-hier, avec la fête de saint Matthieu, que celui qui accepte de suivre Jésus sera transformé par la grâce de Dieu. Hier, Jésus nous rappelait que nous sommes ses frères et sœurs si nous écoutons sa parole et la mettons en pratique. Aujourd'hui, il nous donne la feuille de route, aller à l'essentiel, laisser ce qui encombre et empêche d'avancer. Sans oublier que Jésus ne nous laisse pas, il est avec nous sur ce chemin. L'essentiel de la mission confiée est d'annoncer le règne de Dieu et de combattre le mal, ce mal décrit par Jésus dans l'Évangile. Combattre le mal en nous et autour de nous, mais non pas par nos propres forces, mais avec la force que donne le Christ à ceux qui acceptent de le suivre et de lui faire confiance. Sans craindre les contradictions, les refus, sans peur des obstacles inévitables sur le chemin. La mission n'est pas facile, elle n'est pas de tout repos, mais elle permet à tant de nos contemporains de rencontrer Jésus et de l'accueillir à leur tour dans leur vie. C'est pour cela qu'il est venu, le Seigneur, annoncer aux pauvres la bonne nouvelle du salut et détruire tout ce qui abîme l'homme. Et cette mission, il nous l'a confiée.

0: Marie Binet, bonjour.
1: Bonjour Jonathan, bonjour à tous.
0: Un sujet qui peut toucher des gens qui nous écoutent, on va parler de maladie mentale. Alors dans la vie à deux, parce que oui, dans le couple, ça a aussi beaucoup de répercussions.
1: Oui, la maladie mentale peut s'inviter au cœur de la vie conjugale. Il y a des personnes qui se rencontrent, se mettent en couple, se marient, en étant dans un certain équilibre émotionnel, affectif et mental ou physique. Et puis, il peut y avoir, à un moment donné, un déséquilibre qui se crée avec, voire l'apparition d'une maladie mentale. Ça peut être une dépression, une bipolarité, quelquefois une schizophrénie, des accès de violence qui sont dus à ça. Et ça peut créer, bien sûr, un tsunami. La personne qui, elle-même, malade et peut être dans le déni pendant un certain temps, peut être en difficulté pour accepter les soins, voire prendre les médicaments, accepter d'être suivi par des médecins spécialistes, quelquefois être hospitalisé, parce que ça peut aller jusqu'à des tentatives de suicide pour certains, ou des passages à l'acte qui mettent en danger soi-même ou les autres. Et puis, c'est bien sûr un tsunami pour le conjoint ou la conjointe et le reste de la famille, parce que la vie, elle va changer. On ne peut plus fonctionner tout à fait de la même manière. Il y a cette fragilité dont il s'agit de tenir compte. Et comment s'adapter? Comment fonctionner ensemble? Il est important de se dire que la personne a une maladie, elle n'est pas la maladie. Et donc, il y a tout un travail à faire pour prendre une distance, pour tenir compte de la maladie, mais sans enfermer dans la maladie. Et du coup, continuer à vivre, profiter de moments qui sont possibles, adaptés. Et c'est tout un cheminement. Des associations existent pour accompagner les conjoints ou les conjointes, même les enfants. Et puis, bien sûr, la personne qui est malade a besoin de soins et a besoin d'être vraiment avec beaucoup de compassion et de douceur, être accompagné dans l'acceptation et la prise en charge, parce que ça peut faire évoluer la vie professionnelle, la vie relationnelle, et parfois, eh bien, il faut vraiment changer son mode de vie, et c'est vraiment un cap à passer qui peut être une épreuve pour le couple et qui peut en même temps donner de très beaux fruits. Et vraiment, il est nécessaire d'être accompagné.
0: Un combat à mener à deux. Merci beaucoup, oui. Marie. À la semaine prochaine.
1: À la semaine prochaine.
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0: Bonjour à tous. À la une de l'actualité, de nouvelles aides pour faire face à la hausse des prix à la pompe. Le gouvernement a étendu le dispositif destiné aux grands rouleurs à 5 500 000 personnes. Il prévoit 100 euros sur 3 mois. Les aides au gazole non routier pour le BTP et l'agriculture sont maintenues, tout comme le soutien aux pêcheurs prolongé pendant 4 mois. Un intervenant en anglais en garde à vue à Paris, soupçonné de viol et d'agression sexuelle sur des enfants de maternelle. Une vingtaine de plaintes le viseraient. L'enquête a été ouverte début juillet après la plainte des parents d'une fillette de 3 ans et demi. L'homme intervenait dans une école privée du nord de Paris. Le nombre d'interruptions volontaires de grossesse a augmenté de près de 3% en France l'an dernier. 250 416 IVG ont été enregistrées selon la DRES, service statistique du ministère de la Santé. 4 sur 5 sont réalisées par voie médicamenteuse et 1 sur 4 par des sages-femmes. Des associations féministes appellent à manifester lundi prochain pour défendre le droit à l'avortement en France. On passe au sport avec l'équipe de France de volley qualifiée pour les demi-finales de l'Euro. Les Bleus ont dominé la Roumanie 3-7-0 hier à Sofia en Bulgarie, avec notamment 19 points de Théophore. Prochain rendez-vous dans 2 jours contre l'Italie ou la Finlande pour une place en finale.
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2: Seigneur, ouvre mes lèvres et ma bouche publiera ta louange. Gloire au Père, au Fils et au Saint-Esprit, au Dieu qui est, qui était et qui vient, pour les siècles des siècles. Amen.

En toi, Seigneur, est la source de vie. Par ta lumière, nous voyons la lumière. C'est le péché qui parle au cœur de l'impie. Ses yeux ne voient pas que Dieu est terrible. Il se voit d'un œil trop flatteur pour trouver et haïr sa faute. Il n'a que ruse et fraude à la bouche. Il a perdu le sens du bien. Il prépare en secret ses mauvais coups. La route qu'il suit n'est pas celle du bien. Il ne renonce pas au mal. Dans les cieux, Seigneur, ton amour, jusqu'au nu ta vérité. Ta justice, une haute montagne, tes jugements, le grand abîme. Tu sauves, Seigneur, l'homme et les bêtes. Qu'il est précieux ton amour, ô mon Dieu. À l'ombre de tes ailes, tu abrites les hommes. Ils savourent les festins de ta maison. Au torrent du paradis, tu les abreuves. En toi est la source de vie. Par ta lumière, nous voyons la lumière. Garde ton amour à ceux qui t'ont connu, ta justice à tous les hommes droits. Que l'orgueilleux n'entre pas chez moi, que l'impie ne me jette pas dehors. Voyez, ils sont tombés, les malfaisants. Abattus, ils ne pourront se relever. Gloire au Père, au Fils et au Saint-Esprit, pour les siècles des siècles. Amen.

0: Du livre de Tobie. Ce que tu n'aimes pas, ne le fais à personne. Donne de ton pain à celui qui a faim et des vêtements à ceux qui sont nus. Prends conseil de toute personne avisée. En toute occasion, bénis le Seigneur ton Dieu et demande-lui de rendre droit tes chemins. Garde en mémoire ses instructions et qu'elles ne s'effacent pas de ton cœur.
1: Seigneur Jésus, que ta sagesse nous tienne dans ta vérité, qu'elle éclaire nos paroles, nos projets et nos actes.

Seigneur Jésus, fidèle à tes commandements, accorde-nous la grâce de ne faire à personne ce que nous redoutons pour nous, et de faire à tous nos frères le bien que nous aimerions que l'on nous fasse. Amen.

0: Seigneur Jésus, tout au long de ce jour, accorde-nous la grâce de demeurer toujours en ta présence, de demeurer toujours dans ta volonté, et d'être ainsi les véritables enfants de ton Père et notre Père.
1: Notre Père qui es aux cieux, que ton nom soit sanctifié, que ton règne vienne, que ta volonté soit faite sur la terre comme au ciel. Donne-nous aujourd'hui notre pain de ce jour, pardonne-nous nos offenses, comme nous pardonnons aussi à ceux qui nous ont offensés. Et ne nous laisse pas entrer en tentation, mais délivre-nous du mal.
2: Prions. Dieu qui nous a sauvés, exauce-nous. Transforme-nous en disciples de la lumière et en artisans de la vérité. Puisqu'en naissant de toi, nous sommes devenus des fils de lumière, fais que nous sachions te rendre témoignage devant les hommes. Par Jésus-Christ, ton Fils, notre Seigneur et notre Dieu, qui règne avec toi et le Saint-Esprit, maintenant et pour les siècles des siècles. Amen.

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1: Bonjour mes amis. En juillet, 7 retraitants m'ont été confiés, 4 puis 3 en retraite spirituelle. Pour écouter Dieu, ces femmes et ces hommes encore en activité, ont choisi de quitter quelques jours travail, famille et loisirs. Pas facile de renoncer à une semaine de vacances. Ils avaient donc un grand désir, mais sans but précis. C'est des retraites ignatiennes, sans conférencier, pour laisser toute la place à Dieu dans le silence. Les accompagnateurs, dont j'étais, ont expliqué brièvement comment se mettre à l'écoute du Seigneur à la façon d'Ignace de Loyola. Nous donnions des textes bibliques pour la prière et nous écoutions chaque jour 30 minutes ce que la prière produisait en chacun, en posant quelques questions, mais sans répondre ni diriger. Je fus très heureux pendant ces retraites et suis revenu gonflé à bloc pour m'y remettre l'an prochain. Cette manière d'écouter la parole de Dieu dans le silence de la montagne a donné des fruits chez presque tous qui recevaient chaque jour ou presque une lumière, une consolation, une indication pour leur vie. Quelle merveille d'en être témoin. Mais pour deux retraitants, ça n'allait pas du tout. J'entendais pourtant dans mes accompagnements que les textes de l'Évangile les touchaient, que le Seigneur leur parlait. Alors qu'est-ce qui n'allait pas? L'un d'eux était en colère. Colère contre l'Église, colère contre des gens, colère contre cette retraite et même colère contre moi. Une autre était coincée, bloquée par une question professionnelle qui la hantait. Et elle avait l'impression que Dieu s'en fichait de son problème. Pendant ma formation, on m'avait recommandé de garder la juste distance avec ceux que j'accompagne, ne pas croire que j'allais résoudre leurs problèmes, mais de prier le Seigneur et de lui faire confiance. J'écoutais donc les lamentations de l'une et la colère de l'autre avec attention, mais sans m'inquiéter. Tout de même, le dernier jour, j'étais un peu triste d'entendre que ces deux-là avaient si peu bougé. Mais pendant la petite liturgie du soir, où chacun rendait grâce en partageant un fruit de sa retraite, mon coléreux a exprimé sa joie d'avoir été rejoint par Jésus-Christ dans sa colère même. Mais l'autre, ce soir-là, n'a rien dit. Le lendemain, au petit déjeuner, juste avant de se quitter, je lui ai demandé si elle avait 5 minutes. Assis seuls, tous les deux, sur un banc, devant la maison, j'ai eu la surprise d'entendre que tout s'était dénoué dans la nuit. Dieu lui a donné de consentir à sa vie et de décider de façon ajustée pour son boulot et sa famille. Elle repartait heureuse, consolée. Loué soit Dieu qui vient sauver celui ou celle qui crie vers lui. À bientôt, mes amis.
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1: Nous souhaitons une bonne fête aux Constant, Pio, Lino, Zacharie et Elisabeth, parents de Saint-Jean-Baptiste. Ils étaient trois petits-enfants qui s'en allaient glaner au champ. Ils n'étaient pas si tôt entrés que le boucher les a tués. Les paroles de la légende de Saint-Nicolas conviennent bien aux trois enfants mexicains, Cristobal, Antonio et Juan, âgés de 12 à 14 ans, que nous fêtons aujourd'hui. Ils font partie des tout premiers Indiens à avoir accepté la foi au Christ lors des campagnes d'évangélisation des Franciscains et des Dominicains, immédiatement après la conquête des territoires par les Espagnols. Cristobal est né vers 1514. En 1527, il se convertit et tente d'évangéliser son père, qui le bat et le jette au feu. Sa mère essaye de le sauver, et après une nuit d'agonie, son garçon meurt après avoir pardonné à son bourreau. Juan est le page d'Antonio, fils d'une famille indienne influente. Ils sont nés en 1516. Ils désirent partir évangéliser en 1529 aux côtés des missionnaires. Et lorsqu'on leur répond que c'est trop dangereux, ils demandent « Saint-Pierre, Saint-Paul, Saint-Barthélemy, ne sont-ils pas morts pour Dieu ? Pourquoi ne mourrions-nous pas pour lui, si telle était sa volonté ?» Surpris à détruire des idoles quelques jours plus tard, ils sont cruellement tués par leurs compatriotes. Béatifiés en 1990, ils sont canonisés en 2017 et déclarés patrons de la jeunesse mexicaine par le pape François. Benoît XVI, lors d'une rencontre en 2012 avec des enfants au Mexique, les leur donne en modèle. Écoutons ces paroles. « Vous n'êtes pas seuls, mes chers petits amis. Cristobal, Antonio et Juan ont découvert qu'il n'existait pas de trésor plus grand que Jésus. Ils étaient petits comme vous. Et d'eux, nous pouvons apprendre qu'il n'y a pas d'âge pour aimer et servir. Seigneur notre Dieu, tu as les paroles de la vie éternelle. » Et malgré leur jeunesse, Cristobal, Antonio et Juan ont confessé leur foi, source de leur joie. Donne-nous, Seigneur, par leur intercession, d'être pour nos contemporains, sel de la terre et lumière du monde.

0: L'ange du Seigneur apporta l'annonce à Marie.
1: Et elle conçut du Saint-Esprit.
0: Voici la servante du Seigneur.
1: Qu'il me soit fait selon votre parole.
0: Et le Verbe s'est fait chair.
1: Et il a habité parmi nous.
0: Priez pour nous, Sainte Mère de Dieu.
1: Afin que nous soyons rendus dignes des promesses du Christ.
0: Daigne, Seigneur, répandre ta grâce dans nos âmes, afin qu'ayant connu par le message de l'ange l'incarnation du Christ, ton Fils, nous arrivions par sa passion et par sa croix à la gloire de sa résurrection. Par le Christ, notre Seigneur. Amen.

0: Bonjour à tous, à la une de l'actualité, un plan à 450 millions d'euros face à la hausse des carburants. Le gouvernement a annoncé de nouvelles aides destinées aux grands rouleurs. Le dispositif concerne cette fois plus de 5 millions de conducteurs. Les détails avec Maud Bréjon, ministre déléguée à l'énergie.
1: Nous allons donc renouveler l'aide aux grands rouleurs pour les mois d'octobre et de novembre et élargir le nombre de Français pouvant en bénéficier. Concrètement, pour ces bénéficiaires, cette aide représentera l'équivalent de 40 centimes par litre de carburant pour 3 mois en moyenne, soit une indemnité totale versée de 100 euros. C'est un effort important, mais c'est un effort qui reste ciblé, encore une fois, vers ceux qui sont les plus touchés par ces hausses des prix à la pompe. Pour ceux qui sont déjà inscrits dans le dispositif, le versement sera automatique.
0: Et la prime carburant que peuvent verser les employeurs passera de 600 à 1000 euros et des aides sont également prévues pour les pêcheurs et les infirmiers libéraux qui parcourent plus de 100 km par jour. À la tribune de l'ONU, Emmanuel Macron a appelé hier soir à ne rien céder face à l'esprit de défaite et l'abus de pouvoir. Le président français a défendu la création de deux États, israélien et palestinien, estimant qu'il était impossible de rester sans agir face à la situation à Gaza et en Cisjordanie. Israël a réagi en dénonçant une absurdité grotesque dans les propos du chef de l'État français. Un intervenant en anglais en garde à vue à Paris, soupçonné de viol et d'agression sexuelle sur des enfants de maternelle. Une vingtaine de plaintes le viseraient. L'enquête a été ouverte début juillet après la plainte des parents d'une fillette de 3 ans et demi. L'homme intervenait dans une école privée du nord de Paris. Le nombre d'interruptions volontaires de grossesse a augmenté de près de 3% en France l'an dernier. 250 416 IVG ont été enregistrées selon la DRES, service statistique du ministère de la Santé. 4 sur 5 sont réalisées par voie médicamenteuse et 1 sur 4 par des sages-femmes. Des associations féministes appellent à manifester lundi prochain pour défendre le droit à l'avortement en France. On passe au sport en football. Kylian Mbappé n'a pas participé à l'entraînement des Bleus hier à Clairefontaine. Le capitaine de l'équipe de France souffre d'un syndrome grippal. Il est resté au château pendant que les 22 autres joueurs prenaient part à la séance. Il s'agissait du deuxième entraînement dirigé par Zinedine Zidane avec les Bleus. Voilà pour l'essentiel de l'actualité. Passez une très belle journée.
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4: Isabelle Rupin. Au lendemain de l'Assemblée générale de Radio Fidélité, Guy Lebras, vous avez souhaité faire état auprès de nos auditeurs de quelques changements à venir sur notre antenne. Bonjour Monsieur le Président.
5: Bonjour Isabelle.
4: Ce sur quoi vous teniez à vous exprimer, c'est tout d'abord la disparition de Radio Fidélité Mayenne sur les fréquences FM.
5: Alors, la disparition n'est pas le mot qui convient complètement. Nous évoluons. Nous ne disparaissons pas, nous évoluons.
4: On disparaît quand même.
5: On disparaît de la bande FM à partir de la fin de l'année parce que nous n'avons pas répondu en fait à l'appel à la candidature qui avait été lancé par l'ARCOM un petit peu en catimini et donc on a loupé ce créneau-là. Et donc effectivement, nous n'avons pas pu prétendre garder nos fréquences FM qui ont été réattribuées à une autre radio qui va arriver sur la bande FM en Mayenne.
4: Donc alors, Guy Lebras, on a compris que ce n'est pas vraiment un choix de notre part, mais comme d'habitude, la radio a su rebondir.
5: Voilà, la résilience est notre maître mot et donc nous avons fait contre mauvaise fortune bon cœur et avons cherché une solution que nous avons discutée avec l'ARCOM. Avec aussi nos partenaires des autres radios, parce qu'effectivement, vous allez voir que la solution qui a été trouvée a impliqué pas mal de monde. Et nous avons eu la possibilité d'échanger avec Suite FM, qui va prendre les fréquences FM de Radio Fidélité Mayenne en Mayenne. Mais par contre, nous allons prendre les fréquences DAB+, de ce groupe de radios, en l'occurrence de Forever Radio, qui fait partie du groupe Suite FM, qui est sur l'aval étendu, c'est-à-dire avec une émission DAB+, sur l'intégralité du département. Alors, nous avons, depuis le 1er septembre, fait cette bascule, c'est-à-dire qu'aujourd'hui, nous avons une couverture en DAB+, sur l'intégralité du département de la Mayenne, voire au-delà, et nous n'avons surtout plus aucune zone d'ombre, avec une qualité haute fidélité numérique et de très grande qualité, comme c'est le cas avec le DAB+. Donc ce qui fait qu'aujourd'hui, bien évidemment, nous disparaissons de la bande FM, mais nous ne disparaissons pas de la Mayenne.
4: Merci beaucoup Guy de ces précisions. Ce qu'il faut dire aussi, c'est que pour les auditeurs qui avaient réglé leur poste d'AB avant le 1er septembre, il faut qu'ils règlent à nouveau.
5: Voilà,
4: parce
5: il faut rebalayer les stations DAB parce que les fréquences ont changé. Et donc du coup, les postes de radio DAB+ sont réglés pour rechercher les stations elles-mêmes. Il n'y a rien à faire dans les voitures, pour les autoradios, sur les voitures qui datent depuis 2020, parce que le DAB+ est déjà d'emblée dans les autoradios et le réglage se fait totalement automatiquement.
4: Nous n'oublions pas nos auditeurs qui ont des postes de radio plus anciens, alors pas dans les voitures, ça on les laisse gérer, mais qui ont à la maison des postes qui datent, qui fonctionnent encore très bien, mais hélas, qui ne pourront pas recevoir le DAB+. Et donc pour ces auditeurs, nous avons pensé leur permettre de pouvoir continuer à nous écouter.
5: Alors nous avons effectivement bien pensé à ce sujet-là. Il y a des personnes, notamment des personnes âgées ou qui ne sont pas très habituées avec toutes ces technologies qui vont sans doute avoir des difficultés. Et nous allons profiter des 3 mois environ qui nous restent sur la bande FM pour vraiment communiquer et faire en sorte de leur expliquer comment passer au DAB+. Et elles auront la possibilité de nous commander un poste de radio DAB+, que nous avons négocié avec une grande marque nationale qui s'appelle la marque Muse. Et pour le prix de 33 euros, vous pourrez acheter un poste de radio Muse qui vous permettra de continuer à écouter Radio Fidélité Mayenne, donc en DAB+, très facilement.
4: Et alors ça, c'est très intéressant pour nos auditeurs et c'est aussi intéressant, effectivement, vous le disiez, pour les personnes qui sont peut-être hospitalisées ou qui sont un peu seules chez elles. Donc c'est important que nos auditeurs relaient cette information auprès de toutes ces personnes qui sont un petit peu dépassées par la technologie.
5: Ce à quoi je m'engage, c'est que nous ne laissions personne au bord de la route. Et donc les personnes qui auront des difficultés, on va faire en sorte de pouvoir les accompagner pour qu'elles puissent continuer à écouter Radio Fidélité Mayenne.
4: Guy Lebras, tous ceux qui veulent nous commander des postes de radio, donc au prix de 33 euros, alors qu'ils sont vendus dans le commerce nettement plus cher. Voilà, nous, on va bénéficier de tarifs de groupe, à condition, effectivement, qu'on nous passe des précommandes, pour qu'on sache à peu près combien il faut en commander. Donc, pour ça, l'adresse mail, redaction@fidelitemayenne.fr, et puis le numéro de téléphone 02 43 49 95 11 pour s'équiper, pour continuer à écouter votre radio chrétienne préférée.
5: Merci
4: chers
5: beaucoup.
4: Auditeurs. Et puis il y avait 2 informations encore, mais on en parlera une autre fois. Il y avait le déménagement de nos locaux, mais qui n'auront pas d'incidence, sauf peut-être une petite coupure, pas d'incidence pour nos auditeurs. Et puis surtout, la date à retenir, c'est celle de la nuit d'adoration du 13 novembre. On aura l'occasion d'en reparler, mais il faut déjà bloquer la date sur les agendas.
5: Et n'oubliez pas aussi, d'ici la fin de l'année, si vous en avez la possibilité, de faire un don à Radio Fidélité Mayenne, parce que la fin de l'année est toujours une période critique du point de vue de notre trésorerie. Et de ce point de vue-là, effectivement, nous sommes vraiment très heureux de la générosité de nos auditeurs.
4: Effectivement, nous en avons vraiment besoin. Et merci de l'avoir rappelé, Guy Lebras. Et puis, les lettres d'appel aux dons et d'informations vont bientôt arriver dans les boîtes de nos auditeurs. Merci beaucoup, Président.
5: Merci, Isabelle.
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2: Bonjour chers auditeurs. Aujourd'hui, notre deuxième émission Les fantaisies de la langue française. Mon interlocuteur ce matin remplace très gentiment Pierre qui ne peut être avec nous. Et mon interlocuteur aujourd'hui s'appelle Jacques-Philippe Sauvé. Jacques-Philippe, vous pouvez dire en quelques mots quel est votre parcours ?
3: Je suis un pur produit, si j'ose dire, de la Sorbonne, Paris 4. Et j'ai effectué des études de philosophie qui m'ont conduit à enseigner la philosophie principalement en région parisienne. Et je suis ce que j'ose appeler un jeune retraité. Mais enfin, je continue à exercer mon métier dans diverses occasions, et notamment sur Radio Fidélité, où c'est une grande joie à chaque fois.
2: Vous êtes donc un interlocuteur de choix pour le sujet qui nous intéresse ce matin, cher Jacques-Philippe. Car ce matin, nous avons réfléchi ensemble à une des fantaisies de la langue française qui nous amuse beaucoup et qui est aussi un sujet de réflexion profond, à savoir le langage des professeurs. Nous commencerons par évoquer, si vous le voulez bien, le vocabulaire de la pédagogie. Jacques-Philippe, vous avez des choses à dire sur ce vocabulaire de la pédagogie que vous connaissez bien pour avoir préparé les concours et vous en parlez souvent avec un certain humour, parce que c'est vrai que plutôt que de pleurer, il vaut mieux parfois en rire. Que pouvez-vous nous dire de ce vocabulaire de la pédagogie ?
3: En un premier lieu, il s'agit de poser un cadre explicatif à partir duquel la matière brute des sensations primordiales va s'ordonner et constituer un horizon de recherche fermement formulé. Sans palinodie superfétatoire, poncif dont l'ineptie le dispute souvent, malheureusement, au vide conceptuel, de combinatoires insolites, ou une insensée obsession de faire le bon mot s'affronte à une étrangeté qui devient inquiétante. Pour la commission, le jury, dans un premier temps étonné, dans un second temps interloqué, et dans un troisième temps ahuri de voir le pauvre candidat s'affronter à des problèmes simples.
2: Vous venez ici, je crois, de réciter un extrait de rapport de jury d'agrégation en philosophie.
3: Un extrait de rapport de jury d'agrégation. Et dans un certain rapport que j'avais consulté concernant le CAPES, il y avait cette exquise remarque faite par un membre du jury. C'était phénoménologiquement excellent. On voit des candidats fuir des sujets parfaitement classiques, dont on devine avec effroi les raisons qui les en détournent. C'est-à-dire qu'il y a le choix entre deux questions, et on suppose qu'un candidat avait choisi une autre question que la question parfaitement classique.
2: Pour les jeunes professeurs, auriez-vous la gentillesse de traduire ce propos un peu étrange que vous venez d'exposer ? Et même pour moi, qui suis professeur de lettres, je n'ai rien compris. Comment fait le jeune professeur face à ce langage ? Il se décourage ou quelqu'un le lui traduit ?
3: Il y a quelqu'un le lui traduit en lui disant, par exemple, que l'horizon fermement formulé d'une thèse métaphysique est simplement l'axe qu'il va emprunter pour faire apparaître deux opinions, sinon contradictoires, du moins complémentaires, au terme desquelles se dégagera une voie commune de résolution.
2: Racontez-nous aussi cette charmante anecdote de ce propos d'un professeur fraîchement agrégé, auquel on n'avait rien compris, et qui obtint une réponse magnifique.
3: Et oui, l'histoire qui est devenue quasi légendaire. Un étudiant qui interroge son professeur en ces termes. Comment déchiffrer l'incertaine contextualité d'une complexité herméneutique privée de toute fécondité heuristique ? Et le professeur, après un bref silence, de répondre « Aboli bibelot d'inanité sonore ». Heureux professeur qui s'est souvenu de Stéphane Mallarmé pour clouer, non pas le bec, mais interrompre cette interrogation verbeuse et absconde.
2: Vous l'aurez compris, chers auditeurs, ce langage des pédagogues est souvent obtus et confus, et nous, il nous amuse. Si on consulte, par exemple, le bulletin officiel du ministère de l'Éducation nationale, nous observons que ce langage, dont nous préférons rire, ce langage n'est pas sans profondeur parce qu'il dit aussi le réel. L'élève, vous le savez, vous connaissez tous le sketch des inconnus qui parodie les professeurs dans l'éducation nationale. Ce sketch a maintenant presque 30 ans. Ce langage défait le réel. L'élève n'est plus un être humain, il est un apprenant. On ne dit plus une leçon, on dit une activité. Tout ça est assez éloquent parce que quand on dit activité, si on ne dit pas leçon, eh bien l'élève pense qu'il n'aura pas de travail à faire parce qu'on n'apprend plus par cœur. Après le langage de la philosophie, après quelques mots sur les pédagogues, nous voulions aussi évoquer le vocabulaire des professeurs de lettres. Le vocabulaire des professeurs de lettres est parfois aussi spécieux et fantaisiste. Je pensais vous proposer trois mots qui m'ont surprise, interloquée lorsque élève, je les ai entendus pour la première fois. Vous le savez, quand on commente un texte, on commente son style. Le langage des figures de style est absolument merveilleux. Il est souvent de source grecque d'ailleurs. Il existe un dictionnaire des insultes du capitaine Haddock qui en contient beaucoup. Quand le capitaine Haddock insulte la Castafiore, il emploie notamment le mot anacolute. Anacolute n'est pas un juron. L'anacolute est une figure de style qui exprime une rupture de syntaxe. Je vous en cite une célèbre de Blaise Pascal. Le nez de Cléopâtre, s'il eût été plus court, la face du monde en eût été changée. La rupture de construction, ici, consiste à isoler le nez de Cléopâtre dans la phrase, et le nez de Cléopâtre n'a pas de verbe à lui. La phrase se poursuit sans le nez de Cléopâtre. Voilà la rupture de construction. Il est une autre figure que nous employons tous les jours, qui a son petit charme. C'est l'antonomase. L'antonomase, tout le monde la pratique tous les jours, parce que l'antonomase consiste à utiliser un nom propre comme un nom commun. Quand on traite quelqu'un de Tartuffe, on va donc désigner un hypocrite. La poubelle aussi est une antonomase parce que la poubelle, elle a pris son nom à Eugène Poubelle qui a inventé la poubelle. Nous avons des Apollons, nous avons des Napoléons. La liste est interminable de ces jolis mots appelés antonomase. Merci chers auditeurs, merci Jacques-Philippe.
3: Merci à vous, chère Elisabeth.
2: À la semaine prochaine.
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0: admettons.
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2: Bonjour à tous. Un sondage IFOP révèle que le pape demeure largement méconnu des Français. Chez les catholiques, sa visite suscite néanmoins l'espoir d'un nouveau souffle. Un peu plus d'un an après son élection, Léon XIV n'a pas encore imprimé sa marque dans l'opinion française et sa visite en France pourrait bien changer la donne. Si 32% des Français estime qu'il défend plutôt bien les valeurs du catholicisme, ils sont 58 à répondre ni bien ni mal. Attention, ce n'est pas de l'indifférence de la part des Français, décrypte Jérôme Fourquet, directeur du département opinion de l'IFOP. Selon lui, c'est réellement une méconnaissance du pontife par les Français que souligne ce chiffre. Des résultats comparables avaient d'ailleurs été relevés pour François et Benoît XVI au début de leur pontificat. Il y a un mur du son médiatique que Léon XIV n'a pas encore franchi. Plus étonnant, le constat est identique dans une moindre mesure chez les catholiques. Si 57% des pratiquants considèrent que Léon XIV défend bien les valeurs du catholicisme, un tiers, 31%, répond encore ni bien ni mal. Certes, le pape américain succède à François, dont la personnalité et les prises de position avaient bénéficié d'une exposition médiatique exceptionnelle. Alors, pour Jérôme Fourquet, l'un des premiers enjeux de la visite de Léon XIV sera donc tout simplement de se faire connaître des Français et des catholiques. Cette méconnaissance explique aussi la façon dont les Français le perçoivent. Pour 41%, Léon XIV est d'abord le chef d'une institution religieuse qui s'adresse avant tout aux catholiques. Seuls 21% voient en lui un leader spirituel, une voix morale importante dans le débat public. Et 26% n'ont pas d'opinion. Chez les catholiques pratiquants, en revanche, 40% lui reconnaissent déjà cette dimension de voix morale. Il existe pourtant un domaine où le pape dispose d'une légitimité évidente pour la plupart, la paix. 51% des Français souhaitent que Léon XIV évoque ce thème et les conflits dans le monde, loin devant les autres sujets. Pour les Français, le pape a deux jobs, résume Jérôme Fourquet. Parler de la paix et s'occuper des plus pauvres. Dans un monde marqué par le retour de la guerre en Europe et des empires dans le monde, le pape incarnerait encore une forme de réassurance, de stabilité et de pondération. Entre ces deux préoccupations s'impose toutefois un sujet plus douloureux pour l'Église, les abus sexuels cités par 32% des Français et 37% des catholiques pratiquants. La rencontre prévue à Lourdes avec des victimes constituera donc l'une des séquences les plus scrutées par les Français de sa visite. Il faut se préparer à l'écouter, soulignait le cardinal Aveline lors d'un point d'étape sur la préparation de la visite du pape Léon XIV en France le 8 septembre. C'est un cadeau qui nous est fait. Et dans ce sillage, les attentes des catholiques pratiquants dessinent, elles, un éventail très large. L'éducation et la place de l'enseignement catholique sont cités par 19% d'entre eux contre 10% de l'ensemble des Français. Les questions bioéthiques, avortement, fin de vie, PMA, le sont par 17% contre 12% de la population. Le décalage est révélateur. Dans une France très sécularisée, observe Jérôme Fourquet, les prises de position de l'Église sur la famille ou la bioéthique rencontrent peu d'attentes dans la population générale, voire de l'opposition. Sa parole demeure audible seulement sur la paix, la pauvreté, mais aussi sur de nouveaux terrains comme les excès du capitalisme financier ou les bouleversements provoqués par l'intelligence artificielle. Nous poursuivrons dès demain ce sondage exclusif sur la visite du pape Léon XIV en France.
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Évangile de Jésus-Christ selon saint Luc. En ce temps-là, Jésus rassembla les 12. Il leur donna pouvoir et autorité sur tous les démons, et de même pour faire des guérisons. Il les envoya proclamer le règne de Dieu et guérir les malades. Il leur dit, « Ne prenez rien pour la route, ni bâton, ni sac, ni pain, ni argent. N'ayez pas chacun une tunique de rechange. Quand vous serez reçus dans une maison, restez-y. C'est de là que vous repartirez. Et si les gens ne vous accueillent pas, sortez de la ville et secouez la poussière de vos pieds. Ce sera un témoignage contre eux. » Ils partirent et ils allaient de village en village, annonçant la bonne nouvelle et faisant partout des guérisons. Ce passage de l'évangile de Luc illustre bien la vie du saint Padre Pio que nous fêtons aujourd'hui. Un serviteur du Seigneur qui dut combattre le démon toute sa vie, qui souffrit pour l'annonce de l'Évangile, qui vécut dans une grande simplicité, attaché uniquement à l'essentiel, c'est-à-dire à la personne du Christ et à la mission confiée. Nous connaissons son œuvre magnifique au service des pauvres et des malades. Se donner au Christ, tout quitter pour le suivre, porte beaucoup de fruits. Celui qui donne et se donne a une vie féconde. L'Évangile rayonne et prend vie. Cela n'est pas réservé à quelques-uns, c'est notre vocation à chacun. Nous avons vu avant-hier, avec la fête de saint Matthieu, que celui qui accepte de suivre Jésus sera transformé par la grâce de Dieu. Hier, Jésus nous rappelait que nous sommes ses frères et sœurs si nous écoutons sa parole et la mettons en pratique. Aujourd'hui, il nous donne la feuille de route, aller à l'essentiel, laisser ce qui encombre et empêche d'avancer. Sans oublier que Jésus ne nous laisse pas, il est avec nous sur ce chemin. L'essentiel de la mission confiée est d'annoncer le règne de Dieu et de combattre le mal. Ce mal décrit par Jésus dans l'Évangile. Combattre le mal en nous et autour de nous, mais non pas par nos propres forces, mais avec la force que donne le Christ à ceux qui acceptent de le suivre et de lui faire confiance. Sans craindre les contradictions, les refus, sans peur des obstacles inévitables sur le chemin. La mission n'est pas facile, elle n'est pas de tout repos, mais elle permet à tant de nos contemporains de rencontrer Jésus et de l'accueillir à leur tour dans leur vie. C'est pour cela qu'il est venu, le Seigneur, annoncer aux pauvres la bonne nouvelle du salut et détruire tout ce qui abîme l'homme. Et cette mission, il nous l'a confiée.

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1: Bonjour à tous, à la une de l'actualité, un plan à 450 millions d'euros face à la hausse des carburants. Le gouvernement a annoncé de nouvelles aides destinées aux grands rouleurs. Le dispositif concerne cette fois plus de 5 millions de conducteurs. Les détails avec Maud Bréjon, ministre déléguée à l'énergie.
2: Nous allons donc renouveler l'aide aux grands rouleurs pour les mois d'octobre et de novembre et élargir le nombre de Français pouvant en bénéficier. Concrètement, pour ces bénéficiaires, cette aide représentera l'équivalent de 40 centimes par litre de carburant pour 3 mois en moyenne, soit une indemnité totale versée de 100 euros. C'est un effort important, mais c'est un effort qui reste ciblé, encore une fois, vers ceux qui sont les plus touchés par ces hausses des prix à la pompe. Pour ceux qui sont déjà inscrits dans le dispositif, le versement sera automatique.
1: Et la prime carburant que peuvent verser les employeurs passera de 600 à 1000 euros et des aides sont également prévues pour les pêcheurs et les infirmiers libéraux qui parcourent plus de 100 km par jour. À la tribune de l'ONU, Emmanuel Macron a appelé hier soir à ne rien céder face à l'esprit de défaite et l'abus de pouvoir. Le président français a défendu la création de deux États, israélien et palestinien, estimant qu'il était impossible de rester sans agir face à la situation à Gaza et en Cisjordanie. Israël a réagi en dénonçant une absurdité grotesque dans les propos du chef de l'État français. Un intervenant en anglais en garde à vue à Paris, soupçonné de viol et d'agression sexuelle sur des enfants de maternelle. Une vingtaine de plaintes le viseraient. L'enquête a été ouverte début juillet après la plainte des parents d'une fillette de 3 ans et demi. L'homme intervenait dans une école privée du nord de Paris. Le nombre d'interruptions volontaires de grossesse a augmenté de près de 3% en France l'an dernier. 250 416 IVG ont été enregistrées selon la DRES, service statistique du ministère de la Santé. 4 sur 5 sont réalisées par voie médicamenteuse et 1 sur 4 par des sages-femmes. Des associations féministes appellent à manifester lundi prochain pour défendre le droit à l'avortement en France. On passe au sport. En football, Kylian Mbappé n'a pas participé à l'entraînement des Bleus hier à Clairefontaine. Le capitaine de l'équipe de France souffre d'un syndrome grippal. Il est resté au château pendant que les 22 autres joueurs prenaient part à la séance. Il s'agissait du deuxième entraînement dirigé par Zinedine Zidane avec les Bleus. Voilà pour l'essentiel de l'actualité. Passez une très belle journée.
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4: Monseigneur Jean-Marc Mika, bonjour.
5: Bonjour.
4: Merci de nous accorder un petit moment à quelques jours maintenant de la venue du Saint-Père en France et donc aussi à Lourdes. Vous êtes évêque de Tarbes et Lourdes depuis 2022 et donc dans moins de 3 semaines, vous accueillez le pape. Ma première question est toute simple, comment ça va ?
5: Ben écoutez, ça va de mieux en mieux, je dirais. Après beaucoup de stress dans l'élaboration du programme d'abord, avec beaucoup de partenaires, puisque la journée à Lourdes s'inscrit dans le voyage plus large en France, donc les équilibres, et puis de mettre en route les équipes, et puis de mettre en route ou d'identifier toutes les contraintes. Bien, tout ça a mis un peu de stress dans un temps très contraint aussi, mais au fur et à mesure que les jours passent et qu'on constate que les choses sont en place et le seront définitivement, et bien ça va de mieux en mieux.
4: Ce n'est pas la première fois qu'un pape vient à Lourdes. D'ailleurs, les deux dernières visites de pape en France, il y a eu une étape à Lourdes pour Saint-Jean-Paul II en 2004, pour Benoît XVI en 2008. Est-ce qu'on peut s'appuyer sur cette expérience dans les services du sanctuaire, se dire, bon, on l'a déjà vécu, on va y arriver ?
5: Sans aucun doute, dans les services du sanctuaire et dans le diocèse lui-même, puisque le diocèse, à travers ses prêtres, à travers ses fidèles, les communautés chrétiennes, les communautés religieuses, avait été partie prenante de l'accueil de Saint-Jean-Paul II en 1983, puis en 2004, et puis de Benoît XVI en 2008. Et donc, il y a une mémoire joyeuse de ces accueils-là, et qui colore quand même, d'une certaine façon, la préparation du voyage de Léon XIV.
4: À plusieurs reprises, vous avez dit ces derniers temps que le pape venait accomplir les gestes du pèlerin, comme tous les pèlerins.
5: C'est très important pour nous, et c'est très important pour lui aussi. Dans ce voyage en France, c'est le premier voyage en France, donc il y a une partie protocolaire à l'arrivée à Paris qui va être un élément parmi d'autres de l'étape parisienne. À Metz, après Lourdes, ce sera davantage la dimension de la réconciliation européenne qui sera là, donc qui déborde la démarche à proprement parler spirituelle, ou en tout cas immédiatement spirituelle, même si elle l'est fortement. Lourdes, ce n'est que ça, j'ai envie de dire. Et donc, j'aime rappeler qu'à Lourdes, il y vient en pèlerin, parce que c'est comme ça qu'on vient à Lourdes, toutes et tous, y compris les évêques, les cardinaux, qui, tout au long de l'année, sont présents à Lourdes, soit à titre personnel, soit en accompagnement de groupes, de diocèses ou de pays entiers, en pèlerinage. Et donc, d'abord, on vient à Lourdes en pèlerin. C'est comme ça que le pape viendra à Lourdes et tout de suite posera les gestes du pèlerin en arrivant le soir même, le samedi soir, après avoir célébré la grande messe à Paris. Dès qu'il arrive, il va à la grotte, il pose à la grotte les gestes du pèlerin, il touche le rocher, il boit de l'eau de la source, il allume un cierge, il se met à genoux, il prie en silence, voilà. Ce que font tous les pèlerins qui viennent à Lourdes, ben il le fera lui aussi. Et puis, aussi comme pasteur, c'est-à-dire ce que font les prêtres et les évêques qui accompagnent leur diocèse à Lourdes. Alors lui, c'est l'Église universelle, mais il présidera la messe, il présidera la procession au flambeau le dimanche soir, comme le font les prêtres et les évêques à Lourdes, comme pasteurs de leur peuple.
4: Et en même temps, il est le successeur de Pierre. Lourdes, c'est un sanctuaire national depuis 2021. C'est le lieu où vous vous réunissez avec vos frères évêques deux fois par an pour vos assemblées plénières. C'est là qu'il va s'adresser à vous, les évêques. C'est là peut-être qu'il aura un message particulier pour l'Église qui est en France dans sa manière d'habiter la mission qui est la sienne.
5: Oui, et l'intention, c'est à la fois de nous adresser la parole et de nous écouter. Ce temps de rencontre d'une bonne heure aura lieu dans l'hémicycle, qui est le lieu où l'Assemblée des évêques de France se réunit deux fois par an, le matin avant la messe. Et à la fois, il viendra, je l'espère, je pense, nous encourager dans notre mission de pasteur de l'Église en France, mais aussi écouter. On sait que à Rome, lui, ses collaborateurs sont intéressés par ce qui se passe actuellement dans l'Église de France, parce que l'Église de France, elle évolue dans un contexte qui est celui de la laïcité depuis longtemps maintenant, et ces dernières années dans un contexte où on voit de nombreux adultes jeunes. Ou moins jeunes, frapper à la porte de l'Église, demander le baptême. Et on sait que cette question intéresse le pape et ses collaborateurs à Rome, et donc il vient aussi nous entendre à ce sujet, nous interpeller, nous interroger, et voilà. Et donc il y aura ce type d'échange pendant cette rencontre.
4: – Ce qui est très frappant, et c'est le cas en réalité dans tous les voyages du pape que nous suivons sur KTO, mais ça prend une résonance particulière quand ça arrive chez vous, c'est de voir que dans un agenda forcément extrêmement contraint, il y a des très grandes rencontres, il y a ces très grandes célébrations avec des milliers de fidèles, et puis il y a des temps pour des rencontres beaucoup plus intimes, j'oserais dire, mais qui ont toute leur place dans l'agenda, et il va y en avoir plusieurs dans cette journée à Lourdes.
5: – Il y en aura à Lourdes, sur la base d'un programme que nous avons proposé nous-mêmes, et les collaborateurs du Saint-Père qui sont venus et en dialogue avec nous valident complètement le fait que c'est à nous de proposer un programme équilibré. Et à Lourdes, on a veillé à ce que le pape puisse rencontrer des pèlerins malades, parce qu'ils sont l'âme du pèlerinage de Lourdes et l'originalité, j'ai envie de dire, de ce sanctuaire assez unique au monde, mais aussi les précarités qui sont prises en charge à Lourdes par toutes sortes de gens, d'associations, que ce soit des pauvretés matérielles ou bien des précarités d'ordre psychique ou d'ordre social, etc. Et donc, il aura un temps de rencontre avec des personnes qui vivent ces précarités et ceux qui les accompagnent. Voilà, et donc, c'est équilibré. Il y aura ce temps de rencontre avec des victimes de violences sexuelles dans l'Église aussi. Voilà.
4: Monseigneur, vous avez été, comme les autres lieux qui vont accueillir le pape, sujet à un afflux d'enthousiasme de la part de la population. Je voudrais qu'on dise quelques mots de l'organisation. Beaucoup de gens se sont inscrits très vite et vous êtes dans un lieu qui est contraint. Le sanctuaire, il a très simplement des barrières, en fait. On ne peut pas l'étendre à l'infini. –
5: Et des barrières naturelles.
4: Alors, où est-ce qu'on en est ?–
5: Au tout départ, les inscriptions avaient pour objectif de… pouvoir établir des statistiques, des projections, savoir comment organiser l'accueil au mieux de tout le monde. Puis très vite, on a constaté que les jauges possibles, aussi bien par la capacité physique des lieux que par les autorisations préfectorales, et qui coïncident, seraient très vite atteintes, et donc les inscriptions sont devenues obligatoires pour tout simplement pouvoir dire aux gens, ben, on est vraiment navré, mais voilà, il n'y a plus de place, quoi. Et donc, on est à la fois très enthousiaste, évidemment, de ce désir d'énormément de gens, de paroisses, des diocèses, du sud de la France, qui vont se lever à des heures pas possibles, partir extrêmement tôt dans la nuit de chez eux pour pouvoir être sur place à l'heure de la messe. Donc ça suscite un désir très, très, très, très, très grand. Et puis voilà, il faudra faire au mieux pour que ceux qui ne pourront pas venir ne soient pas trop, trop déçus.
4: Et vous parliez de l'organisation avec les autorités. On imagine bien qu'il y a des enjeux de sécurité dans des grands rassemblements de foule aujourd'hui. Comment ça se passe, ce travail avec les autorités civiles ?
5: Je vais me rappeler que lors d'une première rencontre à la préfecture de Tarbes avec les responsables de tous les services de l'État, gendarmes, CRS, policiers, ceux qui s'occupent des chiens qui détectent ce qui ne va pas bien, ceux qui s'occupent et surveillent le ciel avec les drones, ceux qui pilotent des hélicoptères et que sais-je. Lors de cette première rencontre, le préfet des Hautes-Pyrénées a dit, de manière très très directe, la consigne à tout le monde, les personnes très nombreuses qui viendront à Lourdes ce jour-là viennent pour passer une journée avec le pape, il faut que le soir, en repartant chez elles, eh bien, elles aient le sentiment d'avoir effectivement passé une journée avec le pape et pas avec des policiers. Et donc, ça a donné le ton, la tonalité de tous les préparatifs, y compris qui concernent la sécurité, les accès et bien d'autres contraintes matérielles. C'est bien dans cet état d'esprit que travaillent, qu'ils aient la foi ou non, hein, peu importe, mais les services de la ville de Lourdes, les services de l'État, et c'est bien cette tonalité qui domine tous les préparatifs, y compris matériels, et ça, c'est très agréable de constater cela.
4: – Qu'est-ce qui fera, au soir du départ du pape, que votre cœur de pasteur sera débordant de joie ?–
5: Ben, de le sourire des gens qui auront pu vivre l'événement, leur joie d'avoir vécu cette rencontre, cette journée, et de constater aussi, je l'espère, la joie du Saint-Père d'avoir lui-même vécu une belle journée à Lourdes.
4: – On peut espérer que ça porte du fruit dans le temps, au-delà du moment qui sera vraisemblablement heureux ?–
5: Bien sûr, pour le sanctuaire lui-même, pour ceux qui y travaillent, les nombreux salariés qui s'engagent dans les préparatifs de cette rencontre avec une vraie fierté, une vraie compétence professionnelle aussi, et puis les gens des paroisses, les gens du diocèse, enfin, donc ben oui, c'est important pour tout le monde.
4: – Merci beaucoup, Mgr Jean-Marc Mica, de nous avoir accordé ces quelques minutes, à quelques jours maintenant de l'arrivée du pape Léon XIV en France, qui sera aussi à suivre évidemment sur KTO pour ceux qui n'auront pas pu accéder aux différents lieux pour diverses raisons. Merci infiniment.
5: – Et merci à KTO pour cela aussi.
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3: La vraie rentrée ciné, c'est cette semaine avec Côté Français, le quatrième long métrage de Jeanne Herry. Faut-il rappeler, est-ce utile, quelle est la fille de Miu Miu, Sylvette Herry et de Julien Clerc? Le titre Garance nous rappelle bien évidemment Arletty dans Les Enfants du Paradis de Marcel Carné et ses mots « Paris est tout petit pour ceux qui s'aiment comme nous d'un amour aussi grand ». Et c'est un film de chevet pour la réalisatrice. Le choix du prénom du personnage principal n'est pas anodin car Garance est une jeune actrice mais qui n'est pas une vedette. Elle gère et assure tout de son mieux et elle trouve dans l'alcool un carburant. Pour écrire Garance, Jeanne Herry a puisé dans le parcours d'une jeune femme qui lui a raconté son addiction jusqu'au sevrage. Après l'avoir dirigée dans « Je verrai toujours vos visages », Jeanne Herry retrouve Adèle Exarchopoulos et engage pour la première fois Sarah Giraudeau, qui vécut sur ce tournage, face caméra, son premier baiser avec une femme. Avec 60 décors, plus de 150 séquences et de nombreux figurants, Garance est le projet le plus ambitieux en termes de moyens de la carrière de Jeanne Herry et fut présenté en compétition au dernier Festival de Cannes. Éric Barbier tourna son premier film doté d'un gros budget, Le Brasier, en 1991 en Lorraine, qui connut un four en salle et on lui doit notamment Petit Pays, l'adaptation du roman de Gaël Faye. Voici Justin Le Juste au casting, Alexandra Lamy, déjà à l'affiche de son film précédent, et Alban Ivanov, il est Justin, qui doit partir au combat, nous sommes en 1915. Sa rencontre avec Basile, incarné par Biran Ba, pensionnaire à la Comédie Française, un tirailleur sénégalais, va lui ouvrir les yeux sur cette guerre qu'il ne comprend pas. Justin Le Juste est tiré du roman de Jean Pompougnac, publié en 1967. Son nom ne vous dit peut-être rien, et pourtant, il fit partie, Jean-Marc Pompougnac, surnommé Pompon, de la classe animée par Fabrice sur France 3. Nous n'avions pas vu Brad Pitt au cinéma depuis Formule 1. Le revoici dans Heart of the Beast, au cœur de la bête, le titre au Québec, mais pourquoi pas en France aussi. C'est un survival movie ou film de survie, un genre en soi. Après un terrible crash, James Belmont, ancien des forces spéciales, se retrouve perdu au cœur de l'Alaska avec son chien Odin.

0: notamment dans Dune 3. En 2006, Chris Hansen, le présentateur de l'émission To Catch a Predator, axé sur la capture de prédateurs sexuels potentiels sur Internet, marque l'histoire de la télévision. Après avoir lu le scénario, Robert Pattinson s'est passionné pour ce personnage de Chris Hansen au point de devenir producteur du film.
1: 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Le box-office.
0: Les mois de septembre sont traditionnellement médiocres et c'est le cas en 2026. L'embellie, c'est fini. Aucune nouveauté du mois n'a pu jusqu'à présent monter sur le podium. Superman, en 7e semaine, garde la tête, suivi de Tomber du ciel en 5e semaine et 3e, l'Odyssée en 9e semaine. Si nous additionnons les trois, nous dépassons à peine les 500 000 spectateurs. Les nouveautés à la suite, 166 000 pour La vie d'une femme avec Léa Drucker, 117 000 pour Pressure, la météo du débarquement, et un peu moins de 100 000 pour Elie Chouraki et les héros du Louvre. En 4 semaines, Fjord, la palme d'or cannoise, passe les 500 000 et Les ensorceleuses 2 avec Nicole Kidman et Sandra Bullock ensorcellent peu de monde. Bon cinéma à toutes et à tous.
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4: Nous l'avons constaté, les papes n'ont pratiquement pas bougé de Rome ou des régions environnantes de Rome pendant des siècles, quasiment pendant plus de 1000 ans. Mais alors, se pose une question, les grands conciles œcuméniques, tels celui de Nicée en 325, ou encore celui d'Éphèse, où sera décrétée Marie, mère de Dieu, il faut donc en conclure que le pape n'y était pas. Eh bien oui, nous sommes obligés de reconnaître que cette absence physique, quasi systématique du pape au premier millénaire, peut avoir quelque chose d'étonnant. Durant les 8 premiers conciles de l'Église, de Nicée 325 à Constantinople 869, tous les conciles étaient situés en Orient. Eh bien, aucun pape ne s'est déplacé en personne et les raisons de cette absence étaient multiples. D'abord, il y avait la distance géographique et les dangers du voyage, encore que cet argument est un peu faible, car certains évêques venaient de l'autre bout du bassin méditerranéen pour participer au concile. Il y avait également le protocole impérial, car ces conciles étaient convoqués et présidés par l'empereur romain ou byzantin. Il y avait le prestige romain, le pape refusant de se soumettre à l'autorité justement de l'empereur ou de siéger au même rang que les patriarches orientaux. Alors, le pape envoyait systématiquement des prêtres ou des évêques pour le représenter. Ceux-ci étaient appelés les légats pontificaux. Et ils pouvaient signer des actes en son nom et ainsi réaffirmer la primauté du siège de Rome. Si l'on regarde d'un peu plus près ces absences, notamment à Nicée et Éphèse, pour ce qui est de Nicée, en 325, donc, le pape de l'époque est Sylvestre Ier. C'est un homme très âgé. Le voyage de Rome jusqu'en Turquie actuelle était trop long et épuisant. Et puis, de plus, ce concile avait été convoqué et orchestré par l'empereur Constantin le Grand. Il s'agissait donc d'une espèce de réserve pour ne pas être obligé de reconnaître l'autorité de l'empereur sur l'Église. Sylvestre a donc envoyé deux prêtres romains, Vitus et Vincent, pour le représenter. Le concile a été présidé par l'évêque Osius de Cordoue, proche conseiller de l'empereur, mais les deux légats du pape ont signé les décrets conciliaires immédiatement après lui, affirmant ainsi un certain prestige du siège de Rome. Quant au concile d'Éphèse en 431, le pape de l'époque était Célestin Ier, convoqué par l'empereur d'Orient Théodose II dans un climat de forte tension théologique. Le pape est resté à Rome pour maintenir une sorte de neutralité. Il a envoyé trois légats pour le représenter, deux évêques et un prêtre. Malheureusement, ils sont arrivés à Éphèse avec quelques jours

0: cours de retard et le concile ne les avait pas attendus. Ils ont néanmoins soutenu Cyrille d'Alexandrie qui menait les débats et défendait la doctrine, notamment le titre de Théotokos, mère de Dieu, pour la Vierge Marie.
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0: Bonjour à tous. À la une de l'actualité, le gouvernement élargit les dispositifs existants face à la hausse des prix des carburants. L'aide aux grands rouleurs est prolongée jusqu'à la fin de l'année. 5 500 000 personnes vont en bénéficier contre 3 millions auparavant, soit 100 euros sur 3 mois. Les aides au gazole non routier pour le BTP et l'agriculture sont maintenues, tout comme le soutien aux pêcheurs. Les infirmières libérales réclament une revalorisation de leurs frais de déplacement face à la hausse des carburants. C'est ce que dit un syndicat. Certains soins à domicile ne permettent plus de couvrir le coût du trajet. L'indemnité forfaitaire est toujours de 2,75 euros contre un gazole à 2,41 euros le litre en moyenne. Christelle est infirmière libérale, tout devient compliqué.
1: Effectivement, les indemnités de frais de déplacement infirmier ne sont pas pour compenser les frais de carburant. C'est juste pour le temps passé en voiture. Donc ici, notamment avec les bouchons, on est très mal rémunéré à 2,75 euros par déplacement. Effectivement, aujourd'hui, on est obligé de calculer encore plus qu'en début d'année où déjà les cotations ont été baisser pour pouvoir prendre des soins qui soient maintenant rentables. Donc ça devient compliqué de faire de la rentabilité avec des soins très mal payés et des coûts d'essence qui augmentent. La patientèle va en payer le prix et nous également puisqu'on aura moins de soins parce qu'on va être obligé de refuser les soins pour pouvoir rester rentable.
0: Des propos recueillis par Julie Pierret, le syndicat demande à ce que cette indemnité de déplacement soit augmentée et indexée sur les prix. Les Français ont plus alimenté leur livret A qu'ils ne l'ont vidé le dernier mois avec 460 millions d'euros supplémentaires placés, une première depuis plusieurs mois après le passage du taux de rémunération de 1,5% à 1,7% début août. L'ancien djihadiste français Othmane Garrido, condamné à 30 ans de prison par la cour d'assises spéciale de Paris hier, originaire de Montpellier, il a été reconnu coupable de meurtre en bande organisée pendant une double exécution publique en Syrie en 2015 et aussi d'associations de malfaiteurs terroristes. À l'ONU, Emmanuel Macron a appelé à ne rien céder face à l'esprit de défaite et l'abus de pouvoir. Le président français a plaidé pour une solution à deux États, israélien et palestinien. Il juge nécessaire d'agir face à la situation à Gaza et en Cisjordanie. Israël a dénoncé des propos grotesques de la part du chef de l'État français. On termine par du sport. L'équipe de France de volley qualifiée pour les demi-finales de l'Euro. Les Bleus ont largement dominé la Roumanie hier 3-7-0 en Bulgarie. Et prochain rendez-vous pour l'équipe de France dans deux jours, soit contre l'Italie, soit contre la Finlande pour une place en finale. À passer une très belle matinée.
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1: La puberté est une étape majeure dans la vie des jeunes filles, souvent source de questions, d'interrogations, voire d'angoisses. Comment les accompagner au mieux? C'est le sujet d'aujourd'hui avec Isabelle Goudot, qui est formatrice et animatrice du programme Cycle Chaud, une approche pour dédramatiser et informer sur la puberté. Alors Isabelle, merci d'être dans nos studios. Bonjour tout d'abord. Et en quoi consiste exactement le Cycle Chaud et quel est son public cible et surtout pourquoi Cycle Chaud? Donc trois questions en une, je vous laisse m'expliquer tout ça.
2: Bonjour Bénédicte, ravie de parler du Cycle Chaud aujourd'hui. Cycle Chaud, c'est une pédagogie particulière pour parler des transformations de la puberté aux jeunes filles avec leur maman. C'est tout l'intérêt aussi parce que les mamans entendent aussi et peuvent reprendre. Pour décrire, dédramatiser, expliquer, pour pouvoir vivre au mieux ces transformations et dire à la fin, chouette, je deviens une femme.
1: Oui, que ce soit une fête et non pas une contrainte.
2: Exactement. Presque. Alors le nom Cycle Chaud est très surprenant. Cet atelier a été inventé par une Allemande, Elisabeth Redpaola. Cyclo, ça reprend le cycle. Et chaud, c'est à la manière d'un spectacle. Et toute la journée se déroule à la manière d'un spectacle dont on va découvrir dont les jeunes filles vont découvrir toutes les petites surprises au fur et à mesure.
1: Effectivement, ça va être un show pendant toute la journée. Je peux presque témoigner, puisque moi, j'y ai participé avec ma jeune fille. Et effectivement, c'est assez festif, mais en même temps, les termes sont très appropriés. C'est pas un spectacle dans ce sens-là.
2: C'est ça qui m'a séduit dans cet atelier. Hein. C'est pour ça que j'ai eu envie de me former. C'est parce que c'est juste sur le plan scientifique, parfaitement juste. Et j'emploie à la fois le mot poétique et le mot juste. C'est pas cuicui les petits oiseaux. C'est très important d'employer aussi le mot juste pour parler des organes sexuels de la femme.
1: Et des transformations physiques. Et alors, est-ce qu'il y a des thématiques particulières au cours de cette journée? C'est-à-dire que vous avez parlé du cycle menstruel à un moment. Comment est-ce que vous abordez une journée type du cycle chaud?
2: Une journée type commence par le cycle lorsque une femme devient une maman. Voilà, donc on explique ce qui se passe dans le corps d'une femme qui devient une maman. Et l'après-midi, on va parler des transformations du corps, voir le cycle chez une jeune fille qui devient une jeune femme, donc chez qui son corps se transforme et qui va commencer à vivre des cycles avec ovulation dans son corps. L'intérêt, c'est de savoir à quoi ça sert pour pouvoir faire des choix ensuite en conscience. Mais ça s'adresse aux jeunes filles de 10 à 14 ans. Quand on a 10, 11 ans, on est loin de choix importants de la vie. Voilà. Oui. C'est juste comprendre ce qui se passe dans le corps.
1: Est-ce que vous avez des supports spécifiques, type vidéo, des schémas, des objets concrets? Comment est-ce que matériellement vous appuyez cette journée?
2: Alors oui, c'est des outils spécifiques et cycle chaud, il n'y a pas de vidéo. Par contre, il y a une grande, ce qu'on appelle scène de la vie sur le sol, c'est-à-dire les organes sexuels de la femme qui sont schématisés et représentés en tissu et dans lesquels on décrit tous les organes et on les explique et on les met en scène, justement.
1: En fait, à peu près combien de sessions par an?
2: En Mayenne, à Laval, je fais environ 4 sessions avec des groupes d'une dizaine de jeunes filles, voilà, à peu près.
1: Comment est-ce que vous gérez les questions ou les réactions de gêne?
2: Parfois, il y a des jeunes filles qui arrivent, un petit peu grognons, parce qu'elles n'ont pas du tout envie de passer une journée. Alors, ce qu'elles disent, on ne va pas passer une journée à parler de ça quand même. Ouais. Et en fait, l'atelier est vraiment conçu comme un spectacle. Et du coup, elles se prennent au jeu. Et à la fin de la journée, il y a une forme de naturel à parler de ces questions-là. Je conçois cet atelier comme un tremplin pour redonner la parole aux mamans. Souvent, elles viennent en disant « on a besoin d'aide pour parler de ces questions-là, c'est difficile de s'asseoir,
1: d'aborder le sujet comme d'aborder ça exactement, le sujet, mais entre le fromage. »
2: Oui, oui. Et donc, c'est un tremplin. Voilà. Et après, c'est les mamans qui ont le dernier mot, ou qui continuent tout simplement la réflexion.
1: Les termes sont très appropriés. On dit les vrais mots scientifiques, les vrais mots anatomiques, que ce soit ovule, ovaire, glaire et compagnie. Mais effectivement, il y a toujours un petit côté à la fois allégorique et festif, et de faire de cette puberté un moment de joie, et notamment lorsque vous expliquez le principe des règles, tout simplement.
2: Oui, bah avec les jeunes filles, on essaie de leur faire comprendre avec différents parallèles. Par exemple, on les invite à imaginer qu'elles doivent accueillir une célébrité, une star. Puis en fait, cette star, elle ne vient pas chez elles. Donc, pour accueillir, elles font tout pour préparer. Et puis, si la star ne vient pas, on va ranger après. Et en fait, ça fait un parallèle avec ce qui se passe dans le corps aussi, où tout se prépare effectivement pour accueillir une nouvelle vie qui pourrait venir. Le corps, il se dit pas, oh là là, trop jeune, oh là là, ah non mais elle a plus l'âge là, oh elle est fatiguée. Non, le corps se dit pas ça, il prépare toujours au max, du mieux possible. Et puis si cette nouvelle vie vient pas, on range, le corps va ranger. Ce parallèle leur permet de comprendre le sens des règles. C'est pour que les jeunes filles se disent pas, zut, j'ai mes règles, mais les voient un peu comme quelque chose de chouette, ça veut dire que tout a bien marché.
1: Et justement, je rebondis sur le côté chouette, parce que vous faites un petit voyage dans le monde, savoir comment sont célébrées l'arrivée des règles chez des jeunes filles, et dans beaucoup de pays, c'est festif.
2: Oui, oui, oui, ça a été une découverte. Oui, il y a des pays où c'est extrêmement joyeux. Il y a des pays où il y a un repas de fête, il y a toute une symbolique autour des premières règles. Il y a d'autres pays où la jeune fille va dans les champs pour laisser couler quelques gouttes de son sang des premières règles, parce que c'est gage de fertilité. C'est un pouvoir incroyable qui est donné à ces jeunes filles. Alors évidemment, on ne va pas le faire à Laval, oui. mais c'est pour leur faire comprendre que cette arrivée, ces premières règles, c'est un moment très chouette. Alors bien sûr, elles s'inquiètent, elles se disent, et si ça arrive pendant un voyage scolaire? Donc tout ça, on en parle, bien sûr.
1: Dédramatiser en fait toute la journée.
2: Voilà, on aborde tous les sujets, la douleur ou pas, on parle de tous ces sujets. Mais il faut d'abord qu'au fond d'elles, elles soient convaincues que ça fait partie de nous, les règles, et de notre féminité, et c'est comme ça, et c'est chouette. Mais leur question, c'est souvent, et si j'ai une tâche, et si ça arrive à l'école, et comment je dis au prof, c'est des questions très, très basiques.
1: Est-ce que vous abordez également les questions de l'image de soi, de l'acceptation des changements corporels?
2: Alors, on le touche du doigt. L'atelier est surtout basé sur les changements du corps. On en parle un petit peu, parce que c'est un vrai sujet. Mmh.
1: Quels sont, dans tous ces ateliers, des malentendus ou des idées reçues les plus fréquents que vous devez corriger?
2: Des idées reçues, j'ai pas l'impression. Mais par contre, moi, ce qui me frappe, c'est le sens des mots et la mauvaise compréhension parfois du jeune qui imagine des choses. Typiquement, les jeunes filles, c'est les jeunes tout court d'ailleurs. Quand on va parler de poche des os, c'est pas forcément EAUX. C'est poche des os, OS, voilà.
1: Ah oui.
2: Et ça, c'est pas grave, c'est juste un petit point de détail, mais c'est valable pour tout. Et je me suis rendu compte que les jeunes, ils imaginent des choses dans leur tête, et il faut toujours que la personne qui est en face, l'adulte qui est en face, s'assure que c'est bien compris dans le sens où il a voulu le mot, voilà. C'est compliqué. Après, des idées reçues sur la puberté, les jeunes filles se font un monde des premières règles, mais c'est normal parce que ça leur est pas encore arrivé, voilà.
1: Le gros sujet, c'est les règles.
2: C'est ça.
1: Et alors, le cycle chaud, c'est que pour les filles, mais il y a également le pendant masculin qui est donc...
2: Mission XY, et c'est un homme qui l'anime, et en Mayenne, c'est Tanguy de la Roche-Prochard, et qui anime des ateliers toute l'année. Voilà. Qui ne se passe pas tout à fait de la même façon, pas tout à fait dans le même ordre, parce que l'homme et la femme, on n'est pas pareil.
1: Oui, je pense. C'est clairement.
2: Et la psychologie du garçon et la psychologie de la fille, c'est pas la même chose. Et donc, l'atelier est pensé différemment. Mais plaît beaucoup aussi, parce que ça apporte beaucoup de réponses à des questions. Et les jeunes garçons sont renvoyés aussi vers leur papa pour une discussion entre hommes.
1: C'est la force un peu de vos formations, c'est d'associer à chaque fois la maman pour la jeune fille, le papa pour le jeune garçon. Donc c'est pas perçu comme quelque chose qui se fait en catimini, justement, c'est en pleine lumière et en famille. Donc je trouve que c'est une des forces de vos formations. Alors si on veut vous contacter, comment ça se passe? Comment est-ce qu'on s'inscrit à une session cycle chaud en Mayenne?
2: Faut aller sur le site cycle chaud, CYSHOW.
1: Voilà.
2: On met sur le site les ateliers qu'on anime. Donc moi, j'ai des ateliers prévus. Donc j'ai un atelier pour les jeunes filles le 4 octobre prochain. Il y a 14 places max.
1: D'accord.
2: Moi, j'aime bien 10, 12, je trouve que c'est déjà très bien. Voilà. Max.
1: Donc, premier atelier le 4 octobre, et puis après, les autres dates sont sur le...
2: Et puis après, j'ai mis les autres dates sur le site, et puis...
1: Ça se passe toujours au même endroit, le lieu ?
2: Ça se passe, oui, ça se passe à la maison diocésaine.
1: D'accord.
2: Voilà. Et puis, il y a aussi des ateliers pour les plus grandes qui existent.
1: Mm-hmm.
2: J'élargis un peu.
1: Oui, tout à fait.
2: Il y a pour les lycéennes, l'atelier Cycle au cœur. Cet atelier est pensé autour de la relation. Et cet atelier va développer, autour d'un fil rouge, toutes les relations. Bah, la relation déjà à soi. Et tout à l'heure, on parlait de l'estime de soi. Bah, on va plus mettre l'accent. Sur ce thème-là dans l'atelier des plus grandes, donc par de la relation amicale, amoureuse, relation sexuelle, et on parle de beaucoup de choses dans cet atelier qui est conçu pour les lycéennes et premières années de vie étudiante.
1: Et voilà. Là, c'est toutes seules, elles sont avec
2: leur maman. Elles sont toutes seules. Alors, d'accord. Il y a un temps commun pendant une demi-heure, trois quarts d'heure, mm-hmm. au début et à la fin. Il y a un autre temps commun à la fin. Alors, ça peut être mère-fille, mais ça peut être père-fille ou parent-fille.
1: Voilà.
2: Alors que l'atelier cyclo-show, c'est plus de l'ordre de du partage de féminin. Donc, oui. C'est vraiment mère-fille ou une mère ou une tante ou une grande sœur. Enfin, voilà, quelqu'un d'important.
1: Oui, ça relève plus de la transmission.
2: Oui.
1: C'est-à-dire que ma fille va devenir femme et donc je lui transmets ce savoir, entre guillemets. Et là, pour les cycles au cœur, vous avez beaucoup de sessions ?
2: Alors, il y en a une qui est prévue le 28 novembre à Laval. Voilà. Mais sinon, comme nous ne sommes pas assez, pas très nombreuses comme animatrices, je suis amenée à me déplacer et à faire des ateliers en Pays de Loire.
1: Donc, voilà. C'est une association, hein, Cyclo Show.
2: Cyclo Show est une association, oui.
1: Avec
2: des bénévoles et des personnes. Alors, pas salariés, on est auto-entrepreneurs.
1: Ok. Voilà. Donc, sur toute la France ?
2: Sur toute la France. Ouais.
1: Ok. Ouais. Est-ce que vous vouliez rajouter quelque chose, ma chère Isabelle ? Qu'est-ce qu'on pouvait dire de plus ?
2: Je crois que cet atelier, c'est un cadeau que les mamans font à leurs jeunes filles, hein, de consacrer une journée complète pour ce sujet qui est important. Hein. Il y a plein de sujets importants, mais le fait que la maman consacre une journée complète, c'est un vrai cadeau qu'elles font à leurs filles.
1: J'aime beaucoup votre notion de cadeau. Donc ça pourrait être la conclusion, voilà, ce cadeau de la puberté, qui n'est pas une maladie, mais qui est une étape de vie. Et grâce à ces formations comme le cycle chaud, ben, les jeunes filles peuvent l'aborder avec plus de sérénité et de connaissances. Donc merci à Isabelle pour son engagement auprès de ces adolescents et des mamans qui donc participent à ces journées dans la joie, la bonne humeur, mais avec une vraie pédagogie.
2: Merci de m'avoir invité.
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1: Dans ce récit stupéfiant qui affronte la question de l'inexplicable ou du surnaturel dans nos vies, Jean de Saint-Chéron mène l'enquête pour brosser le portrait d'une femme hors du commun. On sait encore, par Gilberte de Sartiges, une fille de son âge devenue son amie dans le quartier des Ternes, que la petite Beauvais profitait des périodes où sa mère et sa sœur quittaient Paris pour quelques jours pour faire coucher chez elle des malades pauvres. Pour ne pas faire jaser les propriétaires, elle les faisait monter par l'escalier de service avec la complicité du concierge. Sa chambre était transformée en infirmerie. De 1918 à 1922, Les Misérables sont un tonneau des Danaïdes où ses forces s'abîment en vain. Mais rien ne semble pouvoir la décourager, ni la fatigue du jour, ni la violence qu'elle subit certains soirs. Le seul adversaire qu'elle redoute, c'est la migraine. Des céphalées épouvantables qui la prennent sans crier gare, la rendent incapable de réfléchir, de supporter la lumière ou de tenir debout. Cette épreuve physique qui s'ajoute à la maladie rénale qui l'épuise, mais qui au fil du temps est devenue comme sa compagne, n'est pas sans lien avec la progression d'une vie intérieure qui, à cette époque, malgré une piété de devoir plus que de sentiments, forge son style. Elle écrira dans son journal qu'outre la fidélité à la prière, sa vie repose sur deux colonnes. Ne jamais se plaindre, ne jamais s'inquiéter du lendemain. On sait qu'elle dérogera à cette règle surhumaine, mais peut-être pas tant que ça. Et son héroïsme en ce domaine n'a pas dû être compris. 40 ans plus tard, par les monsignors en chaussettes parmes qui épluchaient son dossier en songeant aux Rigatoni Alma Triciana qui les attendaient après l'Angélus. Un soir, elle avait écrit « J'étais petite, faible et peu taillée pour les grandes choses, les grandes souffrances, les grandes joies. Je me suis mise debout, j'ai marché longtemps, le cœur étreint de tout ce qui me manquait. Sur tous les visages, je te cherchais. » Chapitre 5. C'est Pâques. Lucie passe la semaine dans la maison brûlée avec ses deux filles. Le bon air de Mayenne fera du bien à ses parisiennes en jupons. On a préparé une fête de cousins et d'amis, un déjeuner sur l'herbe. Grand soleil. Robert connaît Yvonne depuis toujours. C'est un jeune homme généreux que la religion ennuie, ce qui lui fait un sérieux point commun avec Aldric, le grand-père brûlé. Étudiant en médecine, il est d'ailleurs le petit-fils d'un camarade de ce dernier à la faculté de médecine de Strasbourg. Les familles sont proches depuis un demi-siècle. Robert n'a pas le désavantage juridique d'être un cousin d'Yvonne, mais ils se connaissent depuis si longtemps qu'elle le regarde comme tel. Ils sont tous les deux de 1901, et c'est avec lui qu'elle jouait le plus quand elle était petite fille. Elle se souvient de leurs courses, de leurs rires, jusqu'à en perdre haleine, sur cette pelouse où ils se saluent maintenant avec plus de retenue dans le soleil d'avril. En robe plissée, parfaitement coiffée, des perles aux oreilles, Vonnette porte un raton laveur autour du cou, une folie trouvée par sa mère chez un grand fourreur parisien qui ne recule plus devant aucun sacrifice pour appâter un futur gendre. Modeste, intelligent, le regard clair, Robert s'abstient de toute remarque sur la bête crevée dont sa chère Yvonne s'est couvert les épaules. De toute façon, c'est elle. Elle pourrait porter une chouette sur le sommet du crâne, un ragondin sur les fesses ou une paire de hérissons aux pieds qu'il serait conquis. Il rêve d'Yvonne depuis leurs 14-15 ans, l'époque où elle est rentrée d'Angleterre. Un soir, à la demande de leur mère, Yvonne avait accepté d'enfiler une robe de bal et des sandales de satin pour faire la démonstration d'une danse apprise dans sa pension anglaise. Elle était devenue une jeune femme. Quand elle était montée se changer après ses contorsions chorégraphiques, il avait été pris d'une irrésistible envie de la voir nue ou quasi. Il avait grimpé l'escalier, avait poussé la porte de la chambre. Elle se tenait debout, devant la glace, les épaules dévêtues, les cheveux lâchés. Elle ne l'avait pas vue. Mais lui était resté longtemps à l'observer dans l'entrebâillement, frôlant l'arrêt cardiaque. Elle était montée sur une chaise et s'était étirée de tout son long pour embrasser une vierge à l'enfant qui pendait bien haut sur le mur. Il est transi depuis 6 ans. Et dans le jardin de leur enfance, en ce jour de Pâques, c'est Yvonne qui s'approche la première. Elle ne supporte plus la pression de sa mère. Elle lui parle comme on parle à un frère. Tous ses prétendants sont affligeants. Est-il injuste de les trouver si nuls, si vides ? Elle s'en veut presque. On lui en a déjà fait rencontrer 12. Alors elle regarde Robert autrement que comme un frère. Avec son inénarrable franchise, ce sourire anxieux qui lui creuse les fossettes, elle se jette à l'eau d'un coup, sans avoir rien prémédité. « Si tu veux bien de moi, c'est toi que je choisis. Je veux me donner à toi tout entière, pour la vie. » Robert se demande s'il rêve. Mais s'il n'y a pas à tergiverser, il faut accepter le miracle avant qu'il se dissipe. « C'est oui, Bonnette. » Ses mains cherchent les siennes. Il l'entraîne au fond du jardin, se frotte le visage, respire un grand coup. Ils sont à l'abri des regards. « Yvonne, alors c'est bien vrai, tu veux être ma femme ? Tu es sûre ?» Il l'embrasse. Elle fond en larmes. « Pour toute la vie ?» Robert est au comble du bonheur. Dans les semaines qui suivent, ils entament une correspondance. On attend les prochaines vacances, impatient de se revoir. Yvonne n'a rien dit à sa mère. Et le défilé des ingénieurs se poursuit dans le salon de l'avenue des Ternes, moustachu, glabre, rougeau ou cadavérique, collé monté ou rigolard, grands échalas ou petits cochons, bavard ou taciturne. Ils saluent d'une courbette et prennent place dans le fauteuil qu'on leur désigne. Yvonne n'a pas l'air de s'apercevoir de leur présence. Lucie, réduite à leur faire la conversation, est au désespoir. Les lettres de Robert sont amoureuses, pleines de « je t'aime » et de promesses absolues, de maisons en fête de bambins joufflus. Celles d'Yvonne, qui continue sa course folle par l'escalier de service, sont plus sobres. Quoiqu'elle se veuille rassurante, elle ne s'aventure jamais à parler d'une annonce officielle, ni de cette future vie conjugale qui excite tellement Robert. Une retenue qui tranche avec l'intensité de la jeune femme que Robert connaît par cœur. Il finit par s'inquiéter. L'aurait-elle choisi par pure raison, sans attrait érotique, pour échapper aux prétendants ? Au tout début des vacances d'été, ils sont heureux de se retrouver enfin en chair et en os. Au cours d'une conversation sur un petit banc de pierre au fond du jardin, là où ils se sont embrassés pour la première fois, Robert révèle à Yvonne ce qu'est le devoir conjugal, la bagatelle, la besogne, quoi. Roi blanche assumée, revendiquée même, elle en est épouvantée. « La connaissance n'est pas un péché, lui dit-il. » Mais Yvonne, jusque-là bien contente d'être embrassée, se demande bien le sens de ses acrobaties. Quelle idée de se dévoiler les chairs, d'aller gigoter l'un sur l'autre, de s'imbriquer le bazar. C'est d'un gênant. Elle est atterrée. Pourquoi ses amies déjà mariées ne se sont-elles jamais plaintes à elle d'une telle corvée ? Elle imagine le quintal d'un Hector étendu et remuant sur une frêle marguerite. C'est dangereux en plus. Notre Susan a bien de la chance que maman veuille en faire une demoiselle de Sainte-Marie-Neuilly, une fille consacrée à Dieu. Lorsque je lui découvre ce dégoût pour la chose, je dois dire que Vovonne me paraît louche. Bizarre. L'idée même de copulation est révoltante à ses yeux. Et il faudrait un miracle pour qu'elle regarde les choses de la nature avec ne serait-ce qu'une once de désir. Or, le miracle permettant une telle révolution se produit. Robert est frappé par la tuberculose. Lorsqu'il le lui annonce, le cœur en miettes, il lui rend sa parole. Une fille comme elle n'a pas à s'embarrasser d'un pulmonaire, qui ne pourra sans doute pas avoir d'enfant et dont les jours sont comptés. Il est de son devoir de rompre, de ne plus jamais la voir pour ne pas la contaminer malgré la souffrance de son cœur. Il n'en faut pas davantage à Yvonne pour que ce soit son cœur, à elle, qui se brise et découvrir qu'elle l'aime.
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4: L'Assemblée générale de l'ONU à la une de ce mercredi, deuxième jour du défilé des chefs d'État à la tribune avec l'arrivée du président iranien finalement bien présent à New York. Intervention très attendue en pleine guerre avec Washington. Alors que Donald Trump a soufflé le chaud et le froid hier entre volonté d'accord avec Téhéran et menace d'anéantir l'Iran. Le président américain qui a tenu hier un discours tous azimuts, à la fois plaidoyer pour la puissance américaine et contre les instances internationales. Dans le journal, début des élections législatives au Maroc, premier scrutin national pour la jeune génération qui a du mal à se mobiliser. Et puis au Soudan du Sud, où le gouvernement de transition a été dissous à 3 mois des premières élections du pays. Enfin, direction Metz, Lourdes et Paris, à 2 jours du voyage apostolique en France. Vous entendrez dans notre dossier ce matin la joie et la mobilisation des bénévoles qui attendent le pape. Ils sont près de 15 000 sur le terrain pour l'arrivée de Léon XIV. Rendez-vous à la fin de ce journal.
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4: Bonjour à toutes et à tous, ce sera l'un des sujets majeurs discutés aujourd'hui à l'ONU lors de cette Assemblée Générale. La guerre, Iran, États-Unis, conflit aux répercussions mondiales, notamment sur les prix de l'énergie. Le président iranien, donc très attendu, Massoud Pezeshkian, qui est arrivé il y a quelques heures à New York, il doit prendre la parole ce mercredi, une intervention au moment où la République islamique semble avoir réussi à se placer en position de force, alors qu'au début du conflit en février dernier, elle était menacée de destruction par Tel Aviv et Washington. Olivier Bonnel.
6: Oui, face à la menace américaine encore formulée hier par Donald Trump, l'Iran, elle, reste droit dans ses bottes. Le simple fait que le département d'État accorde un visa au président d'un pays en guerre contre les États-Unis, une première, montre combien Washington ne peut se passer de Téhéran dans ce dossier. Hier, le chef de la diplomatie iranienne, Abbas Araghchi, déjà présent à New York, a rencontré au Palais de Verre l'émissaire américain Steve Witkoff, communiquant selon la télévision iranienne ses conditions pour une réouverture du détroit d'Ormuz. Les Iraniens demandent la levée immédiate du blocus naval américain, le versement rapide de l'ensemble des avoirs iraniens gelés ainsi que la fin de la guerre sur tous les fronts. S'il est difficile de parler d'un règlement du conflit à brève échéance, c'est bien Téhéran qui semble avoir les cartes en main. Contrôle des détroits avec celui désormais de Bab el-Mandeb sous la coupe de ses alliés houthis au Yémen. Maîtrise du temps surtout là où le président américain s'impatiente. Hier, le porte-parole des gardiens de la révolution, Blandine, a confié que son pays avait durci ses conditions pour mettre fin à la guerre avec Washington. Il n'y aura pas d'alternative au détroit du Golfe Persique pendant au moins les 20 prochaines années. Car il ne s'agit pas uniquement de pétrole, a-t-il menacé. Comment l'aluminium et les engrais chimiques pourraient-ils transiter par un oléoduc contournant le détroit d'Ormuz, a-t-il ironisé. Le discours du président iranien sera donc très attendu aujourd'hui à l'ONU. Massoud Pezeshkian a déjà annoncé la couleur. Il est venu défendre son pays. Nous dirons avec fermeté à nos adversaires que malgré toutes les injustices et les inégalités, le peuple iranien a tenu bon, a-t-il confié hier avant son départ de Téhéran.
4: Merci Olivier Bonnel. Les grands absents remarqués en revanche au sommet des Nations Unies, les Palestiniens, convoqués cependant dans la prise de parole du président français hier. Emmanuel Macron qui a déploré un spectacle qui fait honte à tous à Gaza. Il a aussi réaffirmé la solution à deux États en dénonçant les agissements des colons israéliens en Cisjordanie, des propos fustigés vivement par Tel Aviv ce matin. À la tribune à l'ONU, parmi les tout premiers à prendre la parole dès l'ouverture de l'Assemblée Générale hier, le président Donald Trump avec un discours entre annonces et menaces, comme une réponse à la dernière intervention du secrétaire général de l'ONU, Antonio Guterres, qui lui a appelé à soutenir le multilatéralisme et affirmé que la compétition ne signifie pas la confrontation. Les précisions de Gwendal Lavina.
7: Pendant 40 minutes, le président américain a livré un véritable plaidoyer pour les États-Unis et son propre bilan. Quand certains parlent, moi j'agis, a-t-il lancé, évoquant une Amérique qui n'a jamais été aussi forte économiquement, politiquement et militairement. À la tribune sur l'Iran, Donald Trump parle d'une grande décision à prendre. Dois-je signer un accord ou bien anéantir la République islamique, s'interroge-t-il encore. Si le président a été dans l'ensemble moins offensif que l'année dernière contre l'ONU et l'Europe, il s'en est en revanche pris violemment à la Cour pénale internationale.
8: Nous n'accepterons jamais que nos militaires ou quiconque fasse l'objet d'enquêtes ou de procès spectacle de la part de ce tribunal anti-américain qui n'a aucune autorité sur nous. Un groupe de personnes malfaisantes. J'appelle tous les membres de la CPI à se retirer immédiatement de cette institution hors la loi.
7: Autre sujet longuement évoqué, l'Amérique du Sud que Trump considère comme un précaré américain. Il a ainsi défendu son intervention au Venezuela et promis en évoquant Cuba que la liberté y arriverait bientôt et que jamais le communisme n'entrerait aux États-Unis. Gwendal Lavina, New York, Radio Vatican.
4: Et à Bruxelles, deux oligarques russes échappent aux sanctions. Après 24 heures de tractation, les Européens se sont enfin mis d'accord in extremis hier soir. Même si ça passe mal, les hommes d'affaires russes et du Kremlin ont été rayés de la liste à la demande du Luxembourg et de la France. Mesure à l'égard d'un des oligarques pour sécuriser la libération de plusieurs citoyens français détenus en Azerbaïdjan, selon un diplomate à Bruxelles. En parallèle, les 27 ont renouvelé 3 ans de sanctions contre Moscou et contre près de 3000 entreprises et personnalités russe. Près de 16 millions d'électeurs appelés aux urnes ce mercredi, ça se passe au Maroc, un scrutin pour renouveler la Chambre des représentants, première étape vers la formation d'un nouveau gouvernement, première élection nationale depuis les manifestations inédites de la Gen Z 212 dans le royaume. Des jeunes marocains peu mobilisés désormais, ils ont perdu confiance en la capacité des institutions à répondre à leurs aspirations. C'est ce que nous explique Nadia Hachimi Alaoui, enseignante en sciences politiques à l'Université internationale de Rabat.
9: On a une déconnexion des élections, une déconnexion des partis politiques, une déconnexion des enjeux, disons, à la fois partisans et politiques, et des attentes exprimées par les jeunes, en fait. Ça se voit à deux niveaux. D'abord, avant le taux d'abstention, il y a le phénomène d'inscription électorale, qui est quand même en baisse sur aussi la catégorie jeune. Et donc, il y a un désintérêt pour la vie politique électorale, pour la vie partisane et pour les partis politiques qui eux-mêmes, rejetés d'une certaine manière par des jeunes qui plutôt voient dans la rue un moyen d'expression plutôt que dans les élections, ne font pas un effort non plus pour parler à une jeunesse qui ne s'exprime plus de la même façon, qui parle plus du tout le même langage. Et puis quelque chose qui a été totalement absent de la campagne et qui est au cœur justement, me semble-t-il, de la crise que traverse la société politique marocaine, c'est la question de l'éducation. Une réforme est en cours, mais c'est une réforme essentiellement technique. Or, fondamentalement, au cœur des problématiques de confiance, du lien social, vous avez au Maroc la question de l'éducation.
4: Des propos recueillis par Augustine Asta. Bouleversement politique au Soudan du Sud cette fois. Hier soir, le président Salva Kiir a dissous le gouvernement. Dissolution 3 mois, jour pour jour, avant des élections historiques prévues le 22 décembre prochain. Dans la foulée, des autorités intérimaires ont déjà été nommées. Les détails avec Augustine Passy.
10: L'administration intérimaire, formée hier soir, doit permettre d'organiser le tout premier scrutin depuis l'indépendance de la plus jeune nation du monde, il y a 15 ans. Salva Kiir a nommé un conseiller présidentiel chargé de la gouvernance, Joseph Nguéré Pacico, ainsi que 13 ministres intérimaires et des gouverneurs provisoires à la tête des 10 États qui composent le pays. Le décret impose en outre la neutralité aux fonctionnaires pendant la campagne électorale. Après plusieurs reports, la tenue des élections demeure toutefois compromise. L'enregistrement des électeurs, dont environ 2 millions de déplacés internes et 2 millions de réfugiés dans les pays voisins, n'a pas encore commencé. De nombreux bureaux de vote pourraient également ne jamais ouvrir à cause des affrontements entre les troupes fidèles au président et les groupes armés soutenant le premier vice-président Riek Machar, placé en résidence surveillée depuis mars 2025. Pour ne rien arranger, le président de la commission électorale nationale a été évincée la semaine dernière, suspectée de corruption. Augustine Passy pour Radio Vatican.
4: Plus de 200 ans d'emprisonnement, ce sont les très lourdes peines infligées hier au Sri Lanka. Condamnation de 15 personnes qui ont fait appel après le verdict et qui sont reconnues coupables d'avoir participé aux attentats djihadistes du dimanche de Pâques. C'était en 2019. L'attaque kamikaze dans 3 églises et 3 hôtels de luxe de l'île avait coûté la vie à près de 300 victimes. Et avant de partir avec le pape pour la France dans notre dossier, Léon XIV est au Vatican ce matin. L'audience générale est à suivre en direct et commenté en français dès 9h55 heure de Rome sur notre site internet, Facebook et les réseaux de Vatican News. Dans 48 heures, tout juste maintenant, Léon XIV sera dans l'avion pour aller en France. Voyage apostolique de 4 journées en 3 étapes, Paris, Lourdes et Metz. Sur place et jusqu'au dernier moment donc, les équipes diocésaines s'activent pour les derniers préparatifs. Au total, ils sont près de 15 000 bénévoles à avoir répondu à l'appel de ce service. Logistique, sécurité, animation, restauration, tout est à prévoir en amont de cet événement qui devrait drainer des centaines centaines de milliers de personnes, voire 1 million dans la capitale française. Tour d'horizon des petites mains au service de cette visite du pape en France. Des volontaires qui nous expliquent leur rôle et les attentes avant l'arrivée du Saint-Père dans leur ville respective. C'est un sujet réalisé par Cécile Mérieux.
11: À quelques heures de la venue du pape, le temps s'accélère pour les organisateurs des diocèses de Paris, Lourdes et Metz. Ces derniers jours, Olivier court partout. Ce médecin de 51 ans est chargé de coordonner les 1600 bénévoles. Un travail de titan, mais qui le réjouit.
12: On a des gens qui ont 16 ans jusqu'à 85 ans qui sont proposés comme bénévoles et qui viennent bien sûr de Metz et des environs mosellans, mais également de toute la France et j'aurais tendance à dire de toute l'Europe, d'Autriche, des Pays-Bas, d'Italie. Donc ça fait vraiment chaud au cœur parce qu'on a une communauté d'église éphémère, c'est une belle aventure humaine et rien que pour ça, ça vaut le coup d'être vécu et c'est une manière de se rapprocher du Christ.
11: Pour la ville mosellane de 120 000 habitants, c'est une logistique extraordinaire.
12: On a plus de 150 bus de pèlerins qui doivent être accueillis, sans compter ceux qui viennent par le chemin de fer. On a une myriade de missions, de manutention également, la restauration. On met en branle littéralement l'équivalent d'un village entier pour que la fête soit belle, pour que la joie inonde les rues de la ville de Metz.
11: Un souci d'accueil partagé par Marie, juriste messine de 39 ans, qui n'a pas hésité à se porter volontaire.
13: En tant que diocèse d'accueil, on a à cœur déjà de montrer une belle image de notre Église et puis que toutes les personnes qui vont venir, qu'elles soient du diocèse ou qu'elles soient d'ailleurs, puissent vraiment vivre une journée dans la joie. Et donc, on s'implique de façon à ce qu'on fasse tous Église le jour-là et que toutes les personnes qui viennent, qu'elles viennent de Moselle, qu'elles viennent du Grand Est, qu'elles viennent d'ailleurs en France, des pays frontaliers, soient heureuses de venir à Metz. Nous, on est heureuses de les accueillir à Metz dans notre belle ville. C'est un service d'église, en fait.
11: Marguerite, elle, fera le déplacement. Impossible pour cette Lyonnaise de 27 ans de louper la rencontre du pape avec les jeunes Français. Et si elle peut mettre à profit ses talents, c'est encore mieux.
14: Ben moi, mon service, c'est de chanter dans le grand chœur. Je crois qu'on sera 2500 choristes et on chantera lors de la veillée au Stade de France. Et le service, en fait, commence bien avant. Enfin, on a déjà reçu les partitions, on a eu des répétitions en visio. Comme moi, je viens de Lyon, les non-franciliens, eh bien, on est mobilisés sur une répétition le jeudi soir. Puis, tout le monde se réunira le vendredi. Toute la journée, on restera dans le Stade de France pour répéter, pour préparer les chants qu'on chantera le soir pour le pape et pour les jeunes qui seront là. Et ça, c'est dingue. Je trouve ça trop beau de ne pas avoir fait appel à une chorale professionnelle, à un chœur, une maîtrise d'une cathédrale, mais de faire appel à ceux qui constituent l'Église et l'avenir de l'Église, qui sont les jeunes. Ce qu'on nous est proposé de chanter, ça nous élève, ça nous tire vers le haut, ça nous donne un défi à relever qui est motivant.
11: Louis aussi vient prêter main forte. Parisien de 30 ans, il est mobilisé en soutien aux équipes logistiques.
15: Moi, je vais être mobilisé jeudi après-midi, vendredi après-midi, samedi toute la journée et dimanche toute la journée. Et samedi, rendez-vous 4h du matin au PC Sécurité.
11: Un service exigeant, mais qui en vaut la peine, selon le jeune catholique qui attend une parole forte de Léon XIV.
15: J'attends de voir ce qu'il va nous proposer. J'ai hâte qu'il me bouscule. Et comme le pape François nous avait bousculé sur l'immigration et sur l'accueil, ben, j'ai hâte que lui-même nous bouscule sur ce qu'il souhaite, ce qui lui tient à cœur. Je sens qu'il va nous toucher, qu'il va nous percuter, parce qu'en fait, il vient... S'il vient à Metz, à Paris et à Lourdes, c'est pas pour rien. Et je pense qu'il a réellement un message à nous dire.
11: Une interrogation partagée par les centaines de milliers, voire millions de personnes attendues à chaque étape. Mais si les bénévoles se sont mobilisés largement et au-delà des prévisions, l'État contribue également au déroulement du voyage de Léon XIV, prévoyant un dispositif de sécurité exceptionnel. 14 000 policiers, gendarmes, militaires, sentinelles et pompiers sont mobilisés rien qu'à Paris.
4: La joie et l'enthousiasme des bénévoles à Paris, Lourdes et Metz au service de l'arrivée du pape, un sujet préparé par Cécile Mérieux. Jusqu'à l'arrivée de Léon XIV et pendant toute sa visite en France, retrouvez donc tous nos dossiers consacrés tous les matins à ce 5e voyage apostolique, à lire et écouter aussi sur nos réseaux et notre site internet vaticannews.va. Dès demain, l'invité de notre dossier sera l'évêque de Saint-Denis, Mgr Étienne Guillet, qui accueillera le pape avec des dizaines de milliers de jeunes, 80 000 qui seront présents au Stade de France. Ce sera vendredi soir, premier jour de ce voyage de Léon XIV. C'est la fin de ce journal. Merci de l'avoir suivi. Merci de votre fidélité et de votre écoute. Le prochain rendez-vous, ce sera à 13h, heure de Rome. D'ici là, n'hésitez pas à suivre l'audience générale de Léon XIV au Vatican. Bonne journée à toutes et à tous.

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1: Seigneur, ouvre mes lèvres et ma bouche publiera ta louange. Gloire au Père, au Fils et au Saint-Esprit, au Dieu qui est, qui était et qui vient, pour les siècles des siècles. Amen.

En toi, Seigneur, est la source de vie. Par ta lumière, nous voyons la lumière. C'est le péché qui parle au cœur de l'impie. Ses yeux ne voient pas que Dieu est terrible. Il se voit d'un œil trop flatteur pour trouver et haïr sa faute. Il n'a que ruse et fraude à la bouche. Il a perdu le sens du bien. Il prépare en secret ses mauvais coups. La route qu'il suit n'est pas celle du bien. Il ne renonce pas au mal. Dans les cieux, Seigneur, ton amour, jusqu'au nu ta vérité. Ta justice, une haute montagne, tes jugements, le grand abîme. Tu sauves, Seigneur, l'homme et les bêtes. Qu'il est précieux ton amour, ô mon Dieu. À l'ombre de tes ailes, tu abrites les hommes. Ils savourent les festins de ta maison. Au torrent du paradis, tu les abreuves. En toi est la source de vie. Par ta lumière, nous voyons la lumière. Garde ton amour à ceux qui t'ont connu, ta justice à tous les hommes droits. Que l'orgueilleux n'entre pas chez moi, que l'impie ne me jette pas dehors. Voyez, ils sont tombés, les malfaisants. Abattus, ils ne pourront se relever. Gloire au Père, au Fils.

0: et des vêtements à ceux qui sont nus. Prends conseil de toute personne avisée. En toute occasion, bénis le Seigneur ton Dieu et demande-lui de rendre droit tes chemins. Garde en mémoire ses instructions et qu'elles ne s'effacent pas de ton cœur.
1: Seigneur Jésus, que ta sagesse nous tienne dans ta vérité, qu'elle éclaire nos paroles, nos projets et nos actes.

Seigneur Jésus, fidèle à tes commandements, accorde-nous la grâce de ne faire à personne ce que nous redoutons pour nous, et de faire à tous nos frères le bien que nous aimerions que l'on nous fasse.

0: Seigneur Jésus, tout au long de ce jour, accorde-nous la grâce de demeurer toujours en ta présence, de demeurer toujours dans ta volonté, et d'être ainsi les véritables enfants de ton Père et notre Père.
1: Notre Père qui es aux cieux, que ton nom soit sanctifié, que ton règne vienne, que ta volonté soit faite sur la terre comme au ciel. Donne-nous aujourd'hui notre pain de ce jour, pardonne-nous nos offenses, comme nous pardonnons aussi à ceux qui nous ont offensés. Et ne nous laisse pas entrer en tentation, mais délivre-nous du mal.
2: Prions. Dieu qui nous a sauvés, exauce-nous. Transforme-nous en disciples de la lumière et en artisans de la vérité. Puisqu'en naissant de toi, nous sommes devenus des fils de lumière, fais que nous sachions te rendre témoignage devant les hommes. Par Jésus-Christ, ton Fils, notre Seigneur et notre Dieu, qui règne avec toi et le Saint-Esprit, maintenant et pour les siècles des siècles. Amen.

0: Bonjour à tous. À la une de l'actualité, le gouvernement élargit les dispositifs existants face à la hausse des prix des carburants. L'aide aux grands rouleurs est prolongée jusqu'à la fin de l'année. 5 500 000 personnes vont en bénéficier contre 3 millions auparavant, soit 100 euros sur 3 mois. Les aides au gazole non routier pour le BTP et l'agriculture sont maintenues, tout comme le soutien aux pêcheurs. Les infirmières libérales réclament une revalorisation de leurs frais de déplacement face à la hausse des carburants. C'est ce que dit un syndicat. Certains soins à domicile ne permettent plus de couvrir le coût du trajet. L'indemnité forfaitaire est toujours de 2,75 euros contre un gazole à 2,41 euros le litre en moyenne. Christelle est infirmière libérale, tout devient compliqué.
1: Effectivement, les indemnités de frais de déplacement infirmier ne sont pas pour compenser les frais de carburant. C'est juste pour le temps passé en voiture. Donc ici, notamment avec les bouchons, on est très mal rémunéré à 2,75 euros par déplacement. Effectivement, aujourd'hui, on est obligé de calculer encore plus qu'en début d'année où déjà les cotations ont été baisser pour pouvoir prendre des soins qui soient maintenant rentables. Donc ça devient compliqué de faire de la rentabilité avec des soins très mal payés et des coûts d'essence qui augmentent. La patientèle va en payer le prix et nous également puisqu'on aura moins de soins parce qu'on va être obligé de refuser les soins pour pouvoir rester rentable.
0: Des propos recueillis par Julie Pierret, le syndicat demande à ce que cette indemnité de déplacement soit augmentée et indexée sur les prix. Les Français ont plus alimenté leur livret A qu'ils ne l'ont vidé le dernier mois. Avec 460 millions d'euros supplémentaires placés, une première depuis plusieurs mois après le passage du taux de rémunération de 1,5 à 1,7% début août. L'ancien djihadiste français Othman Garrido, condamné à 30 ans de prison par la cour d'assises spéciale de Paris hier, originaire de Montpellier, il a été reconnu coupable de meurtre en bande organisée pendant une double exécution publique en Syrie en 2015 et aussi d'association de malfaiteurs terroristes. À l'ONU, Emmanuel Macron a appelé à ne rien céder face à l'esprit de défaite et l'abus de pouvoir. Le président français a plaidé pour une solution à deux États, israélien et palestinien. Il juge nécessaire d'agir face à la situation à Gaza et en Cisjordanie. Israël a dénoncé des propos grotesques de la part du chef de l'État français. On termine par du sport. L'équipe de France de volley qualifiée pour les demi-finales de l'Euro. Les Bleus ont largement dominé la Roumanie hier 3-7-0 en Bulgarie. Et prochain rendez-vous pour l'équipe de France dans deux jours, soit contre l'Italie, soit contre la Finlande pour une place en finale. Passez une très belle matinée.
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0: C'est en méditant la nuit de Noël sur la pauvreté et l'humilité de notre Seigneur que j'ai résolu de tout quitter et de vivre le plus pauvrement possible. Cette citation du père Antoine Chevrier illustre parfaitement ce que seront ces 29 années de sacerdoce et justifie complètement, là encore, sa béatification en 1986. Une exposition lui est consacrée actuellement à la maison diocésaine jusqu'au 1er octobre, donc le temps est très court, à l'occasion des 200 ans de sa naissance. Il est né d'ailleurs en avril 1826. Père Maurice Carré, Père Michel Barillet, bonjour.
1: Bonjour.
0: Martine Demeuré, bonjour. Pardon, j'aurais dû commencer par vous.
2: Bonjour.
0: Bonjour à vous tous. Vous allez nous aider à découvrir qui est Antoine Chevrier parce que vous avez vous-même été très sensible, on va dire, à son charisme. Et on verra un petit peu exactement après de quoi il retourne et comment vous vous êtes engagé à le suivre. Je vais quand même rapidement vous représenter. Martine Demeuré, vous êtes laïque, donc au Prado. On verra que c'est un engagement pour suivre le père Antoine Chevrier depuis 2005. Et sinon, vous êtes sur la paroisse Saint-Jean de Laval.
3: Saint-Jean, Saint-Paul, Saint-Sulpice.
0: Voilà, la même paroisse que le père Maurice Carré.
1: Oui, tout à fait.
0: Et vous, vous êtes engagé depuis 1999 au Prado.
1: Mon engagement définitif, oui, en 1999.
0: Père Michel Barillet, alors vous, vous êtes le plus loin géographiquement, puisque vous êtes de la paroisse Sainte-Thérèse des Avaloirs, donc de l'espace missionnaire aujourd'hui.
4: Oui.
0: Et vous êtes engagé au Prado, vous êtes pradosien exactement depuis...
4: Alors, j'ai connu le Prado même avant d'être prêtre, c'est-à-dire dans les années 60. Et j'ai fait mon engagement après l'année de formation en 1979, après avoir fait une année de formation au Prado.
0: Quand on parle du Prado, peut-être que nos auditeurs sont un petit peu perplexes. En 1826, comme je disais tout à l'heure, puisqu'en fait c'est 200 ans, le père Antoine Chevrier est né à Lyon. Qu'est-ce qu'on peut dire de lui? Il était d'une famille de conditions modestes.
4: Ordinaire.
0: Il rentre au séminaire, à Lyon toujours.
4: Oui, il fait ses études de formation pour devenir prêtre de Lyon. Mais il sera prêtre séculier du diocèse de Lyon.
0: Et c'est au cours de son ministère, dans les premières années, je crois, de son ministère, qu'il est amené à résider dans un quartier pauvre de Lyon et qu'il découvre vraiment la misère, en fait, sur toutes ses formes. Et ça va beaucoup le marquer, hein, je crois.
4: Alors, pratiquement, il va vivre au tout début de son ministère l'événement des inondations du Rhône à Lyon. Et beaucoup de gens sont dans la grande misère et débordés, c'est le cas de le dire, par cet événement. Et lui-même participe à aider ceux qui essayent de soutenir la population. Et c'est dans la même année qu'après, il vivra cette fameuse nuit de Noël.
0: Dont il parlait dans la citation que j'ai prise comme introduction. Qui peut me parler de cette méditation, de ce qui s'est passé effectivement pour lui, cette nuit de Noël 1856, telle qu'il l'a racontée, Père Michel?
4: Oui, je reviens simplement. Il était devant la crèche, après la messe de minuit, et il contemplait. Il contemplait Jésus né dans la pauvreté de la crèche. Et c'est cet aspect de la pauvreté, de l'abaissement de Jésus, qui l'a touché de plus près et qui l'a rencontré dans son ministère au milieu de gens qui étaient eux-mêmes pris dans la misère. Et c'est là qu'il a découvert que c'est Jésus-Christ qui veut se faire connaître à cette population à laquelle il a été envoyé dans le quartier de la Guillotière.
0: Et donc, il va se mettre en chemin. Et
3: oui, c'est quand il a fait la connaissance à la Guillotière qu'il s'est rendu compte qu'il y avait effectivement une population très, très, très pauvre et qu'il s'est dit qu'elle pouvait aussi, elle, connaître le Christ. Et à partir de là, il a été au service de ces... des gens les plus pauvres, les gens les plus petits et tout, et il leur a fait connaître un peu plus Jésus-Christ.
0: Est-ce qu'on peut dire qu'il a considéré comme un devoir d'aller vers ces plus pauvres qui étaient peut-être un petit peu délaissés.
1: Ça découlait un peu de sa conversion, de l'expérience spirituelle qu'il avait faite devant la crèche. Et pour lui, ça a été un chemin, une évidence, d'être un prêtre dépouillé comme Jésus l'était dans la crèche. Quoi.
4: Et à ce moment-là, il a commencé non pas par rejoindre qui que ce soit, mais à changer son style de vie. Mm. Par exemple, il vendait ses meubles pour être comme un pauvre et vivre comme un pauvre. Et il va lui falloir quand même pas mal d'années pour arriver dans les années 1860 véritablement à trouver une salle où il va pouvoir enfin rassembler des enfants pour leur permettre d'apprendre à lire et écrire et surtout de connaître Jésus-Christ et de faire leur première communion. Et c'est là que va naître la providence du Prado autour de cette salle de bal qui était en vente et qui s'appelait le Prado. Il n'a pas cherché de nom extraordinaire.
0: Je pense que ça résonnait, ce nom du Prado, pour les Lyonnais de l'époque, donc c'était logique de poursuivre. Et si on resitue aussi dans le contexte, vous avez parlé des grosses inondations de Lyon, qui avaient vraiment touché de nombreuses familles, particulièrement les pauvres. Mmh. Mais il y a aussi tout ce contexte de l'industrialisation, Père Maurice Carré.
1: Oui, c'était l'industrialisation avec le travail de la soie, la chimie, tout ça, ça s'est arrivé. Donc, les populations arrivaient sur Lyon pour travailler dans ces ateliers, dans ces usines, quoi. Et donc, marquées aussi par la pauvreté.
0: C'est une grande précarité, en fait, y compris des personnes qui travaillaient.
1: Oui, et quand on parle des enfants que Antoine Chevrier a recueillis, c'était des grands enfants déjà. C'était presque des ados qui vivaient un peu dans les rues, et que lui a recueilli et qu'il a accueilli justement au Prado pour les éduquer, non pas pour les faire travailler. Il a toujours refusé que les enfants soient mis au travail, mais
0: alors que c'était un peu l'habitude à l'époque.
1: Voilà, oui. Il y avait le père Aymar qui a fondé la congrégation près du Saint-Sacrement. Lui avait eu une autre optique, c'était qu'il faisait travailler les enfants. Mais Antoine Chevrier, lui, voulait d'abord que les enfants soient accueillis pour eux-mêmes, éduqués, enseignés, et leur faire connaître par le catéchisme la personne de Jésus-Christ, et comme le disait Michel, arriver à faire leur première communion.
0: Et pour faire ça, on parle bien évidemment du père Antoine Chevrier, puisque c'est lui qui a initié cette maison du Prado et cet accueil des jeunes en grande précarité. Mais il a été soutenu aussi autour de lui, puisque évidemment, d'accueillir et d'héberger des enfants, ça coûte un peu cher, puisqu'il ne voulait pas les faire travailler.
4: Alors justement, les gens du quartier aidaient la maison à vivre, et quelques personnes se sont mises avec lui. Une qui deviendra Sœur Marie avec un groupe de femmes qui va devenir les Sœurs du Prado, et puis des laïcs hommes aussi qui ont soutenu et qui se sont mis d'accord pour mettre au centre les enfants et faire le catéchisme à partir beaucoup de l'Évangile, ce qui amenait le père Chevrier à, avec son équipe, ouvrir l'Évangile, étudier notre Seigneur dans l'Évangile pour pouvoir le faire connaître, aimer et suivre par les enfants.
0: Il a d'ailleurs pris beaucoup de notes, je crois, sur les Évangiles.
3: Oui,
0: il y a un livre.
3: Beaucoup.
1: Alors le livre s'appelle Le véritable disciple, où de fait il faisait beaucoup. Le travail d'un Pradosien, c'est le premier travail d'un Pradosien, c'est l'étude d'Évangile chaque jour. Et lui, il l'a fait. Il a d'innombrables cahiers écrits de sa main. Et il y a une partie justement qui est recueillie dans le véritable disciple.
0: Ce qui m'a marqué aussi en étudiant un petit peu, c'est que le père Antoine Chevrier était contemporain, un tout petit peu après le curé d'Ars.
1: Oui.
0: Et j'ai vu une citation qui est présente dans l'exposition, je n'invente rien, je crois, que le saint curé d'Ars a dit au père Antoine Chevrier: « Dieu veut votre œuvre, mais avant beaucoup de difficultés. »
4: elle.
0: Comment comprendre cette phrase et comment effectivement elle s'inscrit dans cette vie du père Antoine Chevrier ?
4: C'est-à-dire que jamais l'œuvre de Chevrier n'a eu une pignon sur rue.
3: Hein ?
4: Ça a été toujours une œuvre relativement petite, discrète, et à la fin de sa vie, il y aura 1, 2, 3, 4 prêtres qui vont être avec lui au Prado.
0: Il est sœur. Il est sœur du
4: Prado. Je ne peux pas dire ce qu'il en est pour la partie féminine, mais ce qu'il faut peut-être aussi ne pas oublier, c'est qu'il voulait que des jeunes qui étaient parmi ses enfants qu'il catéchisait puissent devenir prêtres. Et pour lui, la formation d'un prêtre ne se fait pas dans un séminaire, mais elle se fait au milieu des pauvres. C'est pour ça qu'il a instauré une école pour que des jeunes deviennent prêtres. Et cette école, en lien avec l'évêque de Lyon, était aussi connue à Rome. Il voulait absolument que ce soit soutenu aussi par Rome. Et quand il a entendu dire qu'à Rome, que l'œuvre qu'il faisait était bonne, il a dit, ça y est, on a l'accord du pape, alors il faut y aller.
1: Et quand le curé d'Ars disait qu'il allait connaître beaucoup de difficultés, de fait, hein, ça ne s'est pas fait tout seul, il a connu bien des épreuves, hein, notamment des personnes sur qui il comptait, puis qui ne l'ont pas suivi. Comme disait Michel, hein, à la fin de sa vie, il y avait 3 ou 4 prêtres, c'est tout.
0: Et pourtant, aujourd'hui, son œuvre rayonne encore, et c'est sans doute aussi ce qui explique sa béatification. Hein. Ce n'est pas seulement en reconnaissance, je ne sais plus quel est le terme exact, mais de l'héroïcité de ses vertus, c'est ça ?
4: Oui.
0: Mais c'est aussi certainement parce qu'aujourd'hui encore, son œuvre rayonne. Hein. Je crois qu'il y a plus d'un millier de Pradosiens
1: de prêtres
0: pradosiens, donc plus des laïcs.
4: Alors maintenant, la famille de Prado,
1: il a plusieurs branches maintenant.
3: Oui. Ah oui.
1: Il y a les prêtres, donc autour d'un millier. Il y a les sœurs du Prado. Il y a des femmes qui ne sont pas religieuses, mais qui sont laïques, mais qui sont consacrées. Voilà. Et puis il y a
3: les laïcs
4: désormais,
1: une branche qui se développe beaucoup
4: aujourd'hui.
1: Oui. Et puis des diacres permanents qui
4: sont associés
1: au Prado.
4: Et trouvent une place aussi dans la famille du Prado.
1: Et puis il y a l'œuvre d'éducation qui est très importante. C'est-à-dire il y a une branche de la famille qui accueille des jeunes en difficulté et qui sont pris en charge par une équipe dans l'esprit d'Antoine Chevrier.
0: Parmi ces laïcs qui le suivent aujourd'hui, Martine Demeret.
3: Oui.
0: Alors comment est-ce que vous avez connu le Prado ?
3: Moi j'ai connu le Prado par père Maurice Carré.
0: Vous êtes de la même paroisse ?
3: Alors je lui ai demandé un petit peu ce que c'était. Et j'ai regardé un peu les bouquins d'Antoine Chevrier. Et à ce moment-là, j'ai essayé avec des copines sur la Mayenne, enfin sur Laval. Je leur ai parlé de ça, de voir si on pouvait pas faire une équipe autour de ça. Puis j'ai eu aucun succès. Et comme je savais qu'il y avait des copines qui étaient en équipe à Rennes, je suis allée dans une équipe à Rennes. Quoi. C'est comme ça que moi j'ai rejoint le Prado. Quoi.
0: Et alors, en quoi ça consiste, hein, Martine, en tant que laïque ? Vous n'êtes pas consacrée ?
3: Non.
0: Donc, en tant que laïque, en quoi ça consiste de faire partie d'une équipe de
3: Pradosiennes ? On fait la même démarche, quoi, à savoir qu'on prend un texte d'évangile, on regarde un petit peu comment il nous parle, qu'est-ce qu'il y a dans ce texte-là, quelle a été la présence de Jésus, la présence des apôtres, la présence des gens qui l'entouraient et tout, quoi. On fait un peu cette étude d'évangile. Et vraiment, à la fin de la rencontre, on se dit un petit peu comment nous, ça nous percute dans notre propre vie, quoi. Qu'est-ce que ça veut dire, ce chemin-là, dans notre propre vie. Mais dans un premier temps, on regarde un texte d'évangile, hein, et puis on regarde ce qu'il y a dans ce texte-là, comment Jésus il a été présent, comment il a... C'est un petit peu la même démarche que les prêtres, quoi. Hein,
0: et que le père Antoine Chevrier, parce que vous disiez
3: Oui, c'est ça.
0: Tout à l'heure que l'évangile était la base.
3: C'est ça, oui. Ouais. C'est tout à fait ça, quoi.
0: Et alors, je crois que les prêtres font vœu de pauvreté, les prêtres pradosiens, parce que c'est pas le cas des prêtres. Alors, les religieux dans la vie classique de l'Église, les religieux font vœu de pauvreté, mais pas les prêtres.
4: Pas là, les prêtres diocésains.
0: Et les prêtres pradosiens, oui, font vœu de pauvreté.
4: C'est-à-dire que, en même temps qu'on prend l'engagement et qu'on est accueilli dans la famille du prado comme prêtre, dans la formulation de notre engagement, le père Chevrier a dit, les religieux, ils peuvent faire les trois vœux de pauvreté, de chasteté, d'obéissance. Il dit, pourquoi pas nous? Et alors, il a intégré ça comme une manière de suivre Jésus-Christ de plus près. C'est très fort de retenir la formule « suivre Jésus-Christ de plus près ». C'est lui qui a parlé comme ça, et je crois que ça tient à cela qu'il a voulu intégrer la consécration des religieux dans notre ministère et dans notre personne de prêtre diocésain.
0: On n'a pas précisé, mais le père Antoine Chevrier était très proche aussi de la sensibilité de saint François d'Assise. Hein.
4: Oui, il a fait partie de le tiers ordre de saint François. Il était très franciscain de formation et il a fait des groupes du tiers ordre avec d'autres, avec des jeunes.
0: Pour vous, être prêtre pradosien, qu'est-ce que ça signifie? Parce qu'en fait, on s'imagine que forcément, le prêtre va partout évangéliser, y compris au cœur des communautés les plus pauvres, les plus en précarité. D'être pradosien, à quoi ça engage de plus? Comment est-ce que vous vivez cet engagement, Père Maurice Carré?
1: C'est-à-dire, l'engagement pradosien, de fait, nous invite à nous rendre proches des populations pauvres, hein, d'avoir un style de vie simple, disons, j'aime mieux simple que pauvre.
0: En cohérence avec...
1: un habitat aussi simple, hein, être accueillant à ces populations qui sont moins favorisées que d'autres. Ça ne veut pas dire qu'on délaisse les autres, hein, mais se faire proche d'eux pour les accueillir, les aimer, et puis faire connaître Jésus-Christ, quoi, hein, ça, et le faire aimer.
0: Est-ce que c'est aussi un petit peu une réponse au fait que parfois l'Église peut avoir tendance à s'appuyer sur des populations moins en précarité parce que ce sont elles qui donnent, parce que ce sont elles qui viennent à la messe. Donc peut-être que c'est plus facile d'aller vers les personnes moins pauvres et qui avaient un besoin de rappeler cette proximité à avoir avec les pauvres.
4: Alors justement, moi j'ai découvert que la grâce du prado qui nous est faite et qui est reconnue qu'elle nous est faite, elle est faite pour toute l'Église locale de la Mayenne. Et elle nous engage au milieu des autres prêtres à vivre la suite de Jésus-Christ avec le père Chevrier, mais aussi à tenir, et en lien avec l'évêque, l'attention véritablement aux populations en Mayenne qui ont besoin qu'on s'approche d'elles parce qu'on les laisserait tomber, parce qu'elles ne viennent pas. Et c'est à nous, finalement, qu'est confié, si bien que la grâce du prado, pour moi, n'est pas qu'une grâce personnelle, c'est une grâce faite à une église diocésaine pour véritablement l'annonce de l'Évangile et qu'ils connaissent Jésus-Christ comme nous, on le connaît.
1: Dans ma responsabilité de vicaire général, j'étais très attentif justement à ce que, par exemple, il y ait une aumônerie à la maison d'arrêt et que les gens du voyage aussi aient une aumônerie catholique pour les gens du voyage qui le voulaient. Bon, être proche des associations de solidarité comme, entre autres, le Secours catholique, quoi. C'était dans ma responsabilité, c'était à ça surtout que j'étais attentif.
4: Moi, j'ajouterais simplement que dans mon ministère depuis 20 ans, je suis dans le pays du Nord-Mayenne, mon ministère, c'est d'aller visiter les personnes isolées, malades, handicapées, de marcher avec la fraternité chrétiennes, des personnes malades et handicapées, et puis de permettre que les prêtres entre nous, on ait une vie fraternelle et qu'on se soutienne pour continuer la mission.
0: Vivre finalement l'évangile, tout simplement.
3: Oui, c'est ça, oui. Et moi, je voulais dire
0: Martine
3: que... Donc, je travaillais à la Sécu, et moi, mes copines à la Sécu, elles ne comprenaient pas pourquoi je restais sur le quartier Saint-Nicolas, qui n'avait pas forcément très, très bonne réputation à cette époque-là. Bon, ça a un peu changé, quoi. Mais moi, désir de rester sur Saint-Nicolas, si, quand même... Alors en ce moment, c'est peut-être un peu craignos, mais il y a eu des bonnes périodes quand même. Mais moi, mon désir de rester à Saint-Nicolas, c'était justement pour être auprès des plus pauvres, des plus précaires, parce que c'est quand même pas une population, parce que bon, j'habite dans les tours, hein. J'habite pas dans les maisons particulières, et c'est quand même une population un petit peu défavorisée, un peu plus... Et donc c'est pour ça que moi, j'ai toujours souhaité rester sur ce quartier. En plus, dans mon enfance, moi, j'ai été élevée aussi dans un quartier populaire, donc... Ça ne me dérangeait pas du tout, quoi. Mais c'était aussi pour rester fidèle à Antoine Chevrier, à rester fidèle au Christ, pour être au plus près des plus petits, des plus pauvres, des...
0: Pour vivre parmi
3: ce peuple-là, quoi.
0: Pour témoigner, finalement.
3: Pour témoigner
0: et vivre avec. Hein.
3: Exactement.
0: Et peut-être vous laisser approcher aussi... Père Maurice Carry, c'est vous qui avez utilisé cette expression quand on a fait notre petit sujet très court pour inviter à cette exposition. Vous avez dit pour se laisser approcher par les pauvres aussi.
3: Tout à fait, oui.
0: Se rendre accessible. Hein.
3: Oui, c'est ça, voilà.
1: Se laisser approcher par eux et, moi je dirais, faire alliance avec eux.
4: À propos de la Mayenne, il y a eu quand même... le père Jean Boutier, le père Raymond Dujarrier, le père Raoul Leroy, le père Courteil, des prêtres, ce qui nous montre que le Prado est en Mayenne depuis les années 50. Et il y a eu aussi une femme qui est devenue sœur du Prado et qui était du quartier de Goron, que j'ai connue, mais qui est maintenant décédée. Aujourd'hui, bien, on continue, nous, une équipe entre prêtres du Prado. Et en même temps, on accueille aussi un prêtre du diocèse de C qui nous rejoint. Et l'équipe est ouverte à des prêtres diocésains qui veulent, avec nous, entrer dans une démarche comme celle de connaître Jésus dans l'Évangile et le suivre de plus près.
0: Cette béatification du père Antoine Chevrier qui a eu lieu en 1986, eh bien, est-ce que justement elle avait aussi pour vocation de rappeler ce message du père Antoine Chevrier, cet appel à être...
4: Elle a réveillé, la grâce du père Chevrier à toute l'Église, parce que le Prado est présent dans énormément de pays.
0: Oui.
4: Et puis, en même temps aussi, elle a provoqué dans le Prado même... bien véritablement tout un travail pour aller au cœur de la grâce qui nous est faite et le charisme du Prado, pour qui on est et à qui on est envoyé.
0: Et on pourrait peut-être conclure par cette phrase du pape François à propos du Prado. Les pauvres ont le droit qu'on leur parle de Jésus-Christ, ils ont droit à la totalité de l'Évangile.
1: Oui, c'est quand il a reçu, le conseil du Prado là-bas au Vatican.
0: Mais cela dit, ça m'a quand même étonné parce que je me suis demandé pourquoi il fallait qu'un pape redise cela, comme si ça n'allait pas de soi.
3: Ben, non, ça ne va pas forcément de soi que le Christ soit présent pour tous les pauvres, quoi. Moi, je vous dis, les réactions de mes copines à la Sécu, elles étaient toujours très, très étonnées, quoi, quand je leur disais, moi, je tiens à rester dans le quartier Saint-Nicolas parce que c'est là que je trouve la population qui me correspond, les gens les plus précaires, les plus pauvres, les plus... Oui. Mmh. Et moi, ça, c'était quelque chose d'important que je reste là. Alors, voilà. C'était peut-être marqué par mon enfance où j'ai effectivement été élevée dans un quartier très populaire aussi sur Évron, mais ça n'empêche que ça correspondait quand même au choix d'Antoine Chevrier, quoi, du choix que j'avais fait du Prado, quoi.
0: Mmh. Et c'est un choix que vous vivez bien, qui vous remplit,
3: qui vous nourrit. Qui me nourrit complètement.
0: Ça, c'est pas juste un sacrifice que vous faites.
3: C'est pas un sacrifice. Ouais. Ça n'a pas été un sacrifice du tout. Non. Puis quand je rencontre les personnes sur le quartier,
0: Est-ce que vous avez une petite chose à rajouter, Père Maurice Carré?
1: La seule chose que je pourrais rajouter, c'est de visiter l'exposition.
0: Jusqu'au 1er octobre.
1: Jusqu'au 1er octobre compris. Et puis, découvrir cette belle figure d'Antoine Chevrier.
0: Très belle conclusion.
3: Très belle conclusion.
0: Dont la fête, le père Antoine Chevrier, dont la fête est le 2 octobre. Et c'est pour ça que cette exposition partira à Rennes.
1: Oui.
0: Et merci beaucoup à tous les trois, Martine Demeret, père Michel Barillet et père Maurice Carré, de cette découverte du père Antoine Chevrier et surtout de son charisme, de son rayonnement aussi, parce que vous l'avez dit rapidement, il y a un millier de prêtres aujourd'hui qui sont pradosiens. C'est dans le monde entier, j'ai découvert effectivement, hein, que ce soit ou en Syrie, ou au Vietnam, en Corée, au Brésil, en Égypte aussi, enfin dans des pays assez, assez étonnants, et aussi
4: en Afrique,
0: et puis aussi en Europe, et puis donc en Mayenne aussi, grâce à vous. Merci infiniment à tous les trois.
1: Merci bien.
3: Merci bien de votre accueil.

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1: Quelle est l'empreinte carbone d'une fusée? Peut-on faire des satellites biosourcés? Est-ce que l'on peut étudier l'univers et ses mystères de façon durable? Impossible aujourd'hui de se séparer de l'espace et de la bonne santé de notre Terre. L'urgence du dérèglement climatique s'invite dans les discussions et la question se pose, quel est le réel impact écologique de la recherche spatiale? C'est le sujet qui nous occupe aujourd'hui. Et avec nous à distance, nous recevons pour cette émission Jürgen Knödelzeder, chercheur à l'Institut de recherche en astrophysique et planétologie, ou IRAP, à Toulouse. Bonjour.
2: Oui, bonjour.
1: Vous êtes astrophysicien, directeur de recherche au CNRS depuis quelques années. Vous êtes spécialisé dans l'impact environnemental des activités de recherche dans votre discipline, le spatial. C'est bien ça, maintenant c'est vraiment le cœur de vos recherches ?
2: Oui, tout à fait. Effectivement, je consacre beaucoup de mon temps de travail maintenant à ces questions-là.
1: Nous allons en discuter ensemble, faire l'état des lieux de l'impact carbone dans la recherche, mais aussi évoquer les différentes pistes de décarbonation possibles, sans oublier les lacunes et les points qui sont encore non résolus sur ce sujet très récent. Vous êtes bien à l'écoute du Labo des Savoirs.
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1: Et pour commencer cette émission, je reviens en 2019, il y a 6 ans, où l'Institut de recherche en astrophysique et planétologie, où vous travaillez, entreprend son bilan de gaz à effet de serre. Et cela comprend tout, la consommation en électricité des bâtiments, le chauffage, les déplacements de ses équipes, les achats, etc. Alors on va décortiquer ensemble ce que cela représente, parce que l'exemple de l'IRAP permet de mieux comprendre de quoi on parle à large échelle. J'ai l'étude sous les yeux, qui est une étude très complète, avec de très beaux graphiques, d'ailleurs je vous la conseille. Elle sera bien sûr dans les sources de cette émission sur le site du Labo des Savoirs. Pour présenter les résultats de cette consommation carbone de l'IRAP, vous avez défini 2 périmètres. Le périmètre total, qui donne une empreinte carbone de 7400 tonnes d'équivalent CO2 par an, ce qui fait 28 tonnes par membre du personnel, et un périmètre plus restreint. Alors on va parler de ce périmètre après, mais 7400 tonnes d'équivalent CO2 par an, ça veut dire quoi ?
2: Ça veut dire quoi ? En fait, il faut savoir qu'aujourd'hui, par exemple en France, chaque citoyen a environ une empreinte de 10 tonnes de CO2 équivalent. Ça veut dire que si c'est 7800 tonnes, c'est 780 fois plus important que les émissions d'un humain. Et donc, vous avez aussi donné le chiffre de 28 tonnes par personne travaillant au laboratoire. Ça veut dire bien au-dessus de la moyenne nationale en termes de notre empreinte.
1: Et donc, il y a ce périmètre total qui englobe tout et il y a un périmètre plus restreint qui, lui, se débarrasse des coûts carbone des infrastructures de recherche. Alors, ce qu'on appelle les infrastructures de recherche, si j'ai bien compris, c'est les serveurs, les satellites, les observatoires. Pour se concentrer vraiment sur le coût carbone vraiment de la recherche sur place. Et donc là, ça fait 13 tonnes d'équivalent CO2 par membre du personnel, c'est ça ?
2: Oui, tout à fait. Et donc, en fait, justement, il faut prendre un peu le contexte de notre analyse. Pour se lancer dans ce bilan de gaz à effet de serre du laboratoire, on était vite chercheurs et ingénieurs qui ont d'abord fait une formation à la méthode bilan carbone. Parce que chercheur en astrophysique, on n'est pas expert en bilan carbone. Et donc, on a dit, on veut bien se former d'abord pour bien comprendre, en fait, comment fait-on ce type d'analyse. Et puis, une chose essentielle qu'on a appris lors de cette formation, c'est que quand on fait un bilan de gaz à effet de serre, il faut prendre en compte tout le périmètre de l'activité. Et souvent, en fait, quand on regarde des bilans qui existent, il y a uniquement une partie qui était prise en compte, par exemple, uniquement les bâtiments. Ça veut dire le chauffage, l'électricité, la climatisation, etc. dans le bâtiment. Mais d'autres postes ont été ignorés. Et ça, c'est très dangereux dans la manière qu'avec cette approche partielle, on peut éventuellement louper en fait des postes qui sont essentiels. Et donc nous, quelque part, l'ambition était de faire quelque chose de vraiment qui englobe tout. Et donc on a pris en compte effectivement les bâtiments, on a pris en compte aussi les déplacements. Parce qu'on va beaucoup en fait, soit dans des conférences ou des réunions de travail, on prend souvent l'avion, etc. Et souvent, on pensait que les déplacements, c'est le poste le plus important dans le domaine de la recherche. Et c'est un poste important, il est vrai, mais ce n'est pas le seul. Parce qu'après aussi, on a pris en compte les achats. Quand on achète des choses, mais cette chose-là était produite quelque part et cette production a émis des gaz à effet de serre qu'il faut prendre en compte. Et dans notre laboratoire, on développe beaucoup d'instruments pour l'espace, mais aussi pour le sol. Et puis pour ça, on fait beaucoup d'achats et c'est à prendre en compte. Et c'était en fait une grande partie de notre bilan. Et à la fin de l'étude, il restait quand même une question encore en suspens, de savoir en fait, mais les données qu'on utilise, parce qu'en fait, quand on fait la recherche en astronomie, on utilise beaucoup des observations, des données en fait qui arrivent sur nos ordinateurs. Ces données-là, elles sont prises par des télescopes au sol ou par des antennes radio, mais aussi par des satellites dans l'espace, par des sondes. Et donc, on voulait savoir, OK, mais ça pèse quoi en termes de bilan à gaz à effet de serre? Et donc, là, c'était vraiment la partie novateur de notre étude. On a regardé donc tous les moyens d'observation qu'on utilise en fait dans une année de référence, c'était 2019, et on a regardé en fait quel est le poids carbone. Et bien sûr, on n'a pas pris en compte tout le poids des observatoires pour notre laboratoire. On a simplement regardé au prorata de l'utilisation des observatoires par des chercheurs du laboratoire. Et c'est ainsi en fait on a pu estimer en fait le poids des données, en fait, des observations dans notre bilan. Et on a découvert en fait que c'était le poste le plus important, c'est 55% de notre empreinte carbone est associé à la prise de données par des observatoires. Et ça, c'était personne n'a parlé de cet aspect avant. Et donc, on a vraiment, comme on dit, découvert l'éléphant dans la pièce, un poste qui est essentiel.
1: Les données, c'est vrai que quand on en parle, on imagine quelque chose d'un peu flottant dans le cloud, qui ne représente rien de particulier, qui arrive sur notre ordinateur, qu'on peut imprimer, échanger, mettre dans des tableaux. Mais en fait, le bilan carbone de ces données, qui donc, vous l'avez dit, représente plus de 50%, hein, c'est ça?
2: C'est ça.
1: On est sur un bilan qui vient des serveurs, des ordinateurs, des appareils de mesure. C'est vraiment très concrètement la consommation électrique qu'il faut pour pouvoir maintenir ou créer ces données?
2: Alors, la consommation électrique, elle joue un rôle, et en particulier, en fait, pour la partie fonctionnement des télescopes au sol. Si on a des grands télescopes, par exemple au Chili, ou des antennes radio, mais pour les faire fonctionner, il faut beaucoup d'électricité. Et souvent, en fait, vu qu'on est dans des endroits qui sont loin de toute civilisation, il y a pas de connexion électrique, il n'y a pas de prise électrique quelque part où on peut se brancher. Ça veut dire qu'il faut produire l'électricité. Souvent, c'est avec du diesel, avec du fuel, avec des ressources fossiles. Et donc, c'est très émetteur. Donc, ça, c'est pour la partie fonctionnement des télescopes au sol. Mais après aussi, il faut d'abord les construire, ces télescopes-là. Il faut couler beaucoup de béton, il y a beaucoup d'acier qui intervient. Il y a aussi de l'électronique, il y a beaucoup d'électronique dedans et l'impact environnemental de l'électronique est assez important. Et donc, il faut aussi prendre en compte la partie construction qui peut être assez importante. Et pour la partie spatiale, mais les satellites qu'on utilise, ils ne sont pas des objets qui sont très grands. Mais pour les mettre dans l'espace, il faut des choses très grandes, par exemple des fusées. Et donc, le fusée a un impact environnemental assez important, en fait, la construction, le lancement. Mais aussi, en fait, construire un satellite a un impact qui n'est pas négligeable. Et donc là, c'est vraiment la construction des objets et le lancer dans l'espace qui va générer beaucoup d'émissions de gaz à effet de serre.
1: On va parler des fusées, puisque c'est effectivement une des choses qui nous vient en tête en premier quand on parle de l'espace et de la recherche. Mais là, vous avez parlé donc des observatoires, mais aussi des satellites ou des données. Est-ce que c'est ça qu'on regroupe sous le nom d'infrastructure de recherche?
2: Oui, tout à fait, c'est un peu le jargon dans notre domaine, hein. C'est des moyens d'observation dont on a besoin pour faire de la recherche. Donc pour nous, c'est les observatoires, mais dans d'autres domaines, par exemple, les physiciens, ils utilisent des accélérateurs de particules qui sont aussi des infrastructures de recherche. On peut avoir tout type d'infrastructures de recherche. Il y a une longue liste en fait en France ou même dans le monde, hein, de ces infrastructures qui existent et qui sont nécessaires pour faire des avancées scientifiques.
1: Vous en avez parlé, l'idée est de prendre en compte le cycle de vie, donc la construction de l'observatoire, les matériaux qui est utilisé, combien ça consomme au quotidien quand il est en service avec des équipes de chercheurs. Est-ce que ce cycle de vie avait déjà été pris en compte avant dans les mesures de l'impact carbone de la recherche spatiale?
2: Il y a tout un domaine, il y a même toute une méthode en fait qui existe, ça s'appelle l'analyse de cycle de vie, qui est souvent utilisée, souvent même par l'industrie, hein, pour estimer l'impact environnemental d'un certain produit. C'est par exemple aussi l'ADEME, l'Agence environnementale française, qui utilise beaucoup cette méthode-là pour estimer par exemple l'impact d'une voiture, etc. Et donc ces analyses cycle de vie ont été faites déjà, notamment par l'Agence spatiale européenne, pour quelques fusées et pour quelques missions spatiales. Mais il y a très peu d'informations en fait qui étaient publiées à l'issue de ces études-là. Et pour tout ce qui est observatoire au sol, il n'y a personne qui avait travaillé sur ces analyses cycle de vie. Et donc ça, c'est quelque chose qu'on a fait en fait ensuite, après notre bilan carbone, qu'on a fait des analyses cycle de vie sur les observatoires. Et ça permet aussi à mieux comprendre en fait d'où provient en fait l'impact environnemental et qu'est-ce qu'on peut faire, quels sont les leviers de réduction de ces impacts.
1: Savoir permet forcément d'agir, donc ces études sont importantes de décortiquer d'où viennent ces impacts pour ensuite avoir un levier d'action dessus. Dans cette étude, vous comparez également avec deux autres pays. En Allemagne, l'Institut Max Planck d'astrophysique, où là, ils sont à peu près à 18 tonnes d'équivalent CO2 par an et par chercheur. Et en Australie, où là, on monte vraiment beaucoup à 42 tonnes d'équivalent CO2 par an et par chercheur. Est-ce que le fait de comparer avec les autres pays permet de se rendre compte aussi que peut-être ce n'est pas juste le spatial, c'est aussi une culture locale qui dépend du pays, du chercheur qui a l'habitude de se déplacer en avion ou non, etc.
2: Alors, ces comparaisons, en fait, sont un peu compliquées dans la mesure que, comme j'ai indiqué, pour le moment, on est les seuls qui ont fait un bilan gaz à effet de serre complet, en prenant en compte tous les postes. Par exemple, l'étude du Max Planck, ils ne sont pas pris en compte des observatoires et aussi un certain nombre d'autres postes. Et donc, on ne peut pas directement comparer les chiffres. L'Australie, ils sont allés un peu plus loin, mais même cette étude-là n'est pas complète. Mais la différence, là, provient surtout du fait qu'ils ont une énergie, une électricité très carbonée. Ils utilisent beaucoup de charbon pour produire l'électricité. Et donc, par exemple, la partie calcul scientifique pèse énormément parce que on a besoin d'électricité pour ça. Tandis que, par exemple, dans notre laboratoire, même si on fait aussi du calcul scientifique, vu que l'électricité est assez bas carbone en France, ça pèse moins en termes de bilan des gaz à effet de serre. Et donc, on a aussi des effets en fait structurels liés à la génération de l'électricité. Et puis, il y a un autre aspect aussi, mais on a qu'à regarder le globe. L'Australie est quand même assez isolée. Ça veut dire, en fait, ils doivent prendre beaucoup l'avion. Et même à l'intérieur, parce que l'Australie est aussi assez grande pour se voir. Et ça veut dire, en fait, ils ont aussi un bilan associé au voyage qui est bien plus important que les bilans chez nous.
1: Ça nous montre bien que finalement, il y a le côté recherche spatiale, mais il y a aussi le côté presque vie quotidienne du chercheur, qui nous ramène, nous aussi, en tant que citoyens, à ce dont on essaie de faire attention, les voyages en avion. Il y a aussi, dans cette étude, on parle du régime végétarien ou non proposé à la cantine, par exemple. Donc, ça ramène aussi cette étude du bilan carbone de la recherche spatiale dans un contexte global, d'efforts globaux pour limiter notre impact carbone en général. Mais ce qui est intéressant, on a parlé des infrastructures de recherche qui, là, sont spécifiques. Les observatoires, les satellites. Vous avez parlé de l'avion. En fait, les chercheurs prennent souvent l'avion pour aller faire des conférences à l'autre bout du monde ou utiliser des outils. Est-ce que ça, c'est déjà une analyse qui nous permet de dire si on fait des réunions, par exemple en visio, on diminuerait déjà drastiquement l'empreinte carbone des chercheurs?
2: En fait, on a même la preuve que c'est le cas, hein, parce que par circonstance, on avait la crise du Covid, et donc on était cloué au sol, pour le dire ainsi, pendant 1 ou 2 ans. Et bien sûr, les émissions ont chuté, hein, mais en même temps, on n'a pas arrêté à faire de la recherche. Il y avait beaucoup de conférences qui étaient organisées par visio, hein, donc comme voilà, avec des outils sur Internet. Et puis, en fait, même si après la crise du Covid, ben, les gens ils voulaient se revoir et tout a repris un peu comme avant, mais malgré ça, il y a quand même une dynamique qu'il y a de plus en plus de réunions en visio. Par exemple, dans notre laboratoire, on a vu que les missions ont à peu près chuté d'un facteur 2. Donc, on fait 2 fois moins d'émissions depuis notre étude de 2019. Et donc, notre bilan des gaz à effet de serre a aussi se réduit en fonction, hein. Sans aucune mesure, en fait, obligatoire, etc. C'est simplement, je pense pas l'effet Covid, mais aussi par la prise de conscience que ces déplacements sont très polluants et il faut les réduire.
1: Donc les chercheurs, avec cette étude, ce bilan gaz à effet de serre de 2019, se sont rendus compte de ce que ça représentait, ont moins pris l'avion et vous dites que ça a baissé de 50%?
2: Tout à fait, c'est exactement. Et c'est pas seulement dans notre laboratoire qu'on observe ça. En discutant avec des collègues, ils ont à peu près les mêmes observations. Donc après, certainement, ça va dépendre un peu des différents domaines, mais c'est grosso modo le chiffre qu'on observe globalement.
1: On en a parlé rapidement, il n'y a pas que les bâtiments et les chercheurs qui prennent l'avion qui ont un impact carbone, il y a aussi les fusées. On va parler fusées juste après la première pause musicale. On écoute un peu en avance, pardon, de Solitaire, Sutter Punk, et on revient juste après.

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1: C'était un peu en avance de Solitaire et Superfunk et nous sommes de retour en plateau avec Jürgen Knödel-Zeder, chercheur à l'Institut de Recherche en Astrophysique et Planétologie, l'IRAP. Je vous propose d'écouter d'abord un extrait sonore datant d'octobre dernier à propos d'un vol un peu spécial et on en discute ensemble juste après.
2: C'est l'un des vols d'essai les plus ambitieux jamais réalisés à ce jour. Après un décollage réussi de la méga-fusée Starship depuis la pointe sud du Texas, les ingénieurs de SpaceX sont parvenus à contrôler et guider le propulseur principal du vaisseau spatial pour un retour sur sa rampe de lancement initiale, 7 minutes plus tard, grâce à des bras mécaniques qui l'ont immobilisé. Un véritable exploit qualifié de science-fiction sans la partie fiction, par Elon Musk, le patron de l'entreprise spatiale, qui ambitionne d'utiliser son vaisseau pour coloniser Mars. Quant à l'étage supérieur de Starship, il a améri comme prévu dans l'océan Indien.
1: Cet extrait est tiré de la chaîne d'information Euronews et montre le décollage et l'atterrissage de Starship, un lanceur spatial de SpaceX, donc la compagnie qui est détenue par le milliardaire américain Elon Musk. Alors Starship a la particularité donc d'être réutilisable et sur la vidéo, on le voit, c'est très impressionnant, le lanceur revient se caler pile poil dans les bras.

0: en termes de ressources, par exemple l'aluminium et tout ça, on va certainement économiser un petit peu. Mais il faut quand même savoir qu'un lanceur, c'est essentiellement, en termes, quand on regarde la partie poids, essentiellement, c'est du carburant. C'est du carburant avec une fine couche d'aluminium autour pour lancer la fusée. Et donc, quand on regarde le bilan, par exemple, des gaz à effet de serre d'un lanceur, il faut prendre en compte la fabrication du lanceur, la fabrication du carburant et aussi le fait qu'on va brûler ce carburant lors du lancement. Et donc, pour une fusée réutilisable, bien sûr, il faut fabriquer du carburant à chaque lancement et on va brûler à chaque lancement le carburant. Mais en plus, pour revenir, la fusée a besoin du carburant. Et ce carburant-là, qu'on a besoin pour atterrir, il faut l'amener dans l'espace. Et ça veut dire qu'il faut en fait de facto construire une fusée qui est plus grande pour emporter ce carburant supplémentaire. Et quand on fait le bilan de tout ça, et il y a des chercheurs qui ont fait ce bilan-là, ils ont trouvé qu'en fait, non, le compte n'est pas bon. L'impact en fait, des gaz à effet de serre, les émissions de gaz à effet de serre d'un lanceur réutilisable est plus important que les émissions d'un lanceur qu'on va utiliser qu'une seule fois. Donc là, c'est effectivement, c'est pas forcément une bonne idée en termes de gaz à effet de serre. Et en plus, il faut quand même savoir, derrière un lanceur réutilisable, la raison pourquoi ces lanceurs réutilisables sont fabriqués, c'est parce qu'ils sont beaucoup moins chers. Et quand vous avez quelque chose qui est beaucoup moins cher, mais vous allez en utiliser beaucoup plus. Et ça s'appelle un effet rebond. Et c'est exactement ce qui est observé, qu'il y a de plus en plus de lancements à cause de ces lanceurs réutilisables. Et donc, à la fois, vous avez un impact par lancement qui est plus important, et puis le nombre de lancements qui explose. Et donc là, effectivement, vous avez les émissions globalement qui vont beaucoup augmenter.
1: Donc, si on résume, on a une fausse bonne idée d'un lanceur plus gros, qui consomme plus, qui pollue plus, qui est quand même moins cher, donc qui est plus utilisé, donc qui pollue encore plus. En fait, ça a l'air d'être une très très mauvaise nouvelle. Et là, on a parlé de carburant. Quand on pense carburant, on pense avion, on pense kérosène. Est-ce que c'est des carburants qui polluent beaucoup aussi ?
0: Alors, les fusées actuelles qui sont utilisées notamment par SpaceX, donc les Falcon, elles utilisent du kérosène. Et donc, en fait, les pollutions dépendent beaucoup du carburant qu'on utilise. Alors, si on utilise du kérosène, ça va surtout, mais bien sûr, produire du CO2, donc des émissions de gaz à effet de serre, mais ça va aussi produire beaucoup de suie. C'est des particules noires qu'on voit un peu quand les choses brûlent. Et ces suies-là, on va les injecter dans toutes les couches de l'atmosphère. Il faut savoir, en fait, un lancement de fusée, c'est la seule activité humaine qui va affecter toutes les couches de l'atmosphère, et donc pas uniquement la troposphère, c'est la partie basse de l'atmosphère dans laquelle on vit et respire, mais surtout aussi la stratosphère, donc la haute atmosphère. Et dans la stratosphère, il y a quelque chose qu'on appelle la couche d'ozone. On a beaucoup parlé à un moment donné de la couche d'ozone parce qu'il y a un trou qui s'est formé à cause des produits chimiques envoyés par l'humain dans l'atmosphère. Ça, heureusement, on a réglé ça, mais le trou est en train de se refermer. Ce n'est pas encore tout à fait fini, mais c'est en train, effectivement, de se résorber. Mais là, quand on injecte des suies dans la stratosphère, premièrement, ça va chauffer la stratosphère parce que ces suies, c'est des particules noires, elles vont absorber la lumière du soleil. Quand on chauffe la stratosphère, on va accélérer la destruction de la couche d'ozone. Et donc, le trou de la couche d'ozone est peut-être en train de se agrandir encore une fois, à cause des lancements de fusées.
1: Donc, c'est vraiment injecter des particules réchauffantes dans une atmosphère, sachant qu'on est déjà dans un dérèglement climatique global. J'ai vu que certains scientifiques comparaient ça à des éruptions volcaniques en direct, en permanence.
0: Oui, on peut le comparer comme ça. On peut aussi le comparer, en fait, à ce qu'on appelle la géo-ingénierie. C'est cette idée-là que, en fait, pour lutter contre le réchauffement climatique, on va injecter des particules dans la haute atmosphère, parce que ça, effectivement, ça augmente la température de la haute atmosphère, de la stratosphère, mais en même temps, éventuellement, ça peut peut-être refroidir la température en bas, dans la troposphère, parce qu'il y a moins de lumière de soleil qui passe. Sauf que, en fait, on n'a aucune idée de l'impact climatique de ces messieurs-là. C'est très compliqué à modéliser. On ne sait pas combien de temps ces particules vont rester dans la haute atmosphère. C'est souvent des effets locaux qui vont après modifier les courants d'air et aussi de l'humidité.

0: donc comment dire, des pluies. Et donc, grosso modo, on peut dire, avec ces fusées-là, on fait une expérience de géoengineering qui est simplement non contrôlée. On n'a aucune idée de ce qui va se passer avec ces particules dans la haute atmosphère.
1: Oui, j'imagine que faire des analyses scientifiques pour essayer de savoir les conséquences de tout ça prennent du temps et qu'en attendant, les lancements continuent avec de plus en plus de fusées, on l'a vu. J'avais vu en préparant cette émission qu'un pilote de la NASA avait suivi avec un avion bardé d'appareils scientifiques le lancement d'une des fusées SpaceX, était resté dans son sillage pour essayer de capter un petit peu la pollution qui pouvait être générée. Alors, je ne sais pas si vous aviez entendu parler de ça et si on a déjà des nouvelles de cette expérience ou si c'est encore trop tôt.
0: Et en fait, il y a beaucoup de données qui existent de l'époque de la navette spatiale où on a fait ce type de mesures, mais les technologies à l'époque, ce n'étaient pas les mêmes. Notamment, donc, on n'utilisait pas du kérosène. Et donc maintenant, il faut savoir qu'est-ce qui se passe avec le kérosène. Et maintenant, surtout avec la nouvelle fusée, Starship va utiliser ou utilise déjà du méthane. Et là aussi, on a très peu de données de savoir mais combien de suies, par exemple, produit la combustion de méthane. Et c'est typiquement ce type de mesures qui essayent à répondre à ça. Donc, il y a des gens qui proposent effectivement des campagnes comme vous avez décrit, mais pour le moment, il est trop tôt de savoir quel est vraiment l'impact. Et surtout, en fait, il suffit pas uniquement de mesurer ce qui se passe en bas des fusées. Il faut aussi savoir qu'est-ce qui se passe dans la stratosphère, comment les choses se mélangent, combien de temps les particules restent dans la haute atmosphère, etc., etc. Donc, il y a des modélisations climatiques qui sont derrière et qui sont simples, pas simples à effectuer pour le moment.
1: Oui, les modélisations climatiques, c'est toujours quelque chose d'extrêmement complexe. La preuve, il est encore toujours difficile de prévoir la météo. Donc, c'est vraiment quelque chose qui est à l'échelle globale terrestre assez impressionnant. Donc, ce que vous dites, c'est qu'on ne sait pas encore toutes ces conséquences-là, toute la chaîne d'action qu'il peut y avoir à la suite d'un décollage de fusée. Vous avez parlé du méthane, on a parlé tout à l'heure du kérosène. Est-ce que les deux carburants sont équivalents en termes de pollution ou est-ce que justement, on ne sait pas encore pour le méthane? C'est un peu en suspens.
0: Ben souvent, on soupçonne que le méthane est un peu moins impactant que le kérosène. Après, il y a aussi d'autres carburants, hein, par exemple la fusée Ariane, que ce soit la 5 ou maintenant la nouvelle, l'Ariane 6. Elle fonctionne avec deux carburants, en fait. L'étage principal fonctionne avec de l'hydrogène. Et après, les boosters fonctionnent avec de l'aluminium. Et d'ailleurs, en fait, l'aluminium va se transformer après en alumine. Et c'est d'autres particules qu'on injecte dans la haute atmosphère et qui ont un peu les mêmes effets que les suies du kérosène. Donc ça, c'est pas une bonne idée. Mais en fait, l'hydrogène est relativement propre comme carburant. Quand on le brûle, hein, il n'y a que de l'eau hein, qui est produite à la fin. Et par contre, dans la production, c'est très polluant. Donc actuellement, c'est produit à partir des sources fossiles. Mais dans l'avenir, il est projeté de produire en fait de l'hydrogène vert directement à Kourou pour au moins satisfaire une partie des besoins d'Ariane. Et avec ce type de mesures, effectivement, on pourrait diminuer un petit peu l'impact des fusées, en sachant aussi que en fait l'hydrogène est bien plus efficace comme carburant que le kérosène ou le méthane. Donc, on a besoin de moins importer pour lancer la fusée.
1: Vous avez parlé de Kourou, qui est donc la base en Guyane d'où sont lancées les fusées européennes, notamment de l'ESA, l'Agence spatiale européenne. Donc l'idée serait vraiment de produire le carburant, l'hydrogène vert du futur sur place, peut-être un hydrogène vert qui polluerait moins dans sa production, mais qui au final serait plus efficace, on en aura moins besoin, et donc ça ferait une fusée un peu plus verte.
0: Oui, tout à fait. C'est exactement la philosophie derrière et aussi l'ambition. Il faut savoir qu'en fait, sur ces questions d'impact environnemental, l'Europe est quand même leader un peu au niveau des études. Hein. L'Agence spatiale européenne, ça fait 10 ans qu'ils font des études là-dessus. Les gens, ils sont assez sensibilisés. Malheureusement, dans les autres agences, je pense qu'on n'est pas aussi avancé qu'en Europe. Et après, quand on regarde la statistique, mais l'Europe lance très peu de fusées, donc ce n'est pas le premier coupable de l'impact environnemental lié au lancement de fusées. Voilà, mais au moins, il montre la voie et espérons que les autres agences vont suivre.
1: On a parlé de la suie, on a parlé du carburant, on a parlé du booster tout à l'heure, mais donc il y a un booster parce qu'il y a aussi un autre étage à la fusée. Là, pour l'instant, le deuxième étage du Starship se perd ensuite dans l'océan Indien, je crois. Tout ça, c'est aussi de la pollution, en fait, puisque ça reste des matériaux métalliques en majorité qui sont désintégrés dans l'atmosphère. Ça fait aussi partie de l'empreinte carbone de ces fusées, de la pollution ?
0: Ben, tout à fait, on utilise aujourd'hui en fait l'atmosphère comme une poubelle pour le spatial, parce qu'on dit simplement un objet qui va rentrer dans l'atmosphère, en général il va brûler, hein. C'est que en fait les premiers étages, quand ils sont relativement bas, relativement grands, qui vont tomber dans les océans, qui vont d'ailleurs aussi polluer les océans, mais les autres choses à plus haute altitude, ils vont brûler dans l'atmosphère, donc c'est essentiellement des étages supérieurs et les satellites. Et vu qu'ils sont composés de beaucoup d'aluminium en général, mais ça va encore créer des alumines dans la stratosphère. Et c'est assez intéressant, en fait, il y a des mesures même qui ont été faites et qui voient qu'aujourd'hui, en fait, les particules, les aérosols qu'on trouve dans la stratosphère, qui proviennent des météorites qui tombent naturellement sur Terre en permanence, ils sont déjà pollués à 10% par les débris spatiaux, par l'aluminium, par les moteurs des fusées, etc. Mais là, encore une fois, c'est un domaine où on ne sait strictement pas quel est l'impact de cette pollution sur le climat terrestre.
1: On a déjà réussi à polluer les météorites qui tombent sur Terre avec notre activité spatiale. C'est quand même fou, c'est presque déprimant.
0: Oui, oui, disons, parfois, effectivement, on peut un peu déprimer avec toutes ces études qui sont faites. Mais bon, je pense qu'il faut garder l'espoir. Il y a quand même des moyens de changer la trajectoire. Et donc, il faut effectivement réfléchir comment on peut éviter ces pollutions dans l'avenir.
1: C'est une merveilleuse transition pour notre seconde partie, puisque là, on était un peu sur SpaceX, qui est quand même l'industrialisation, je vais y arriver, de l'espace, un petit peu même du tourisme spatial qui se dégage. Nous, notre sujet, ça reste la recherche et les enjeux scientifiques, avec une vraie volonté de décarboner cette recherche en Europe, on l'a dit. Les scientifiques ne s'avouent pas vaincus, vous en faites partie, et donc c'est le moment de l'émission pour parler un petit peu des solutions, et on commence avec un extrait sonore que je vous fais écouter.
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5: Décollage. L'actualité spatiale ici Occitanie va remonter le temps grâce à Olivier Sanguy de la Cité de l'Espace. Olivier, bonjour et bonne année.
6: Oui, bonjour et bonne année à tous ceux et toutes celles qui nous écoutent. Ici l'espace. Hein.
5: Et l'occasion, évidemment, de faire le bilan de l'année 2024. Un bilan excessivement brillant parce qu'on a battu des records. Peut-être pas en Europe quand même.
6: Oui, en effet, l'Europe dans l'année 2024, c'est 3 lancements orbitaux. Attention, on ne fait pas les lancements suborbitaux, uniquement les lancements orbitaux, autrement dit quand on tourne autour de la Terre. Bon, dans ces 3 lancements, signalons quand même... Eh bien, le vol inaugural d'Ariane 6, hein, qui était très attendu. Il y aura un second vol, bien sûr, cette année, peut-être d'autres après. Ça dépendra du résultat du second vol, qu'on espère être un succès, bien sûr. Donc, en tout, 261 lancements orbitaux pour 9 vols habités, et 253 succès et 8 échecs. Et bien, sans surprise, ce sont les États-Unis en tête avec 156 lancements, la Chine 68, la Russie 17. Ça, c'est pour le podium de 2024 en orbital.
5: Monsieur Elon Musk semble être le grand vainqueur de l'année 2024.
6: Sans conteste, parce qu'il faut savoir que la famille Falcon, c'est-à-dire le Falcon 9 et le Falcon Heavy, eh bien, c'est 134 vol, un échec. Il y a eu un problème sur un deuxième étage cette année sur un Falcon 9 qui a été résolu. Et 2 vols de Falcon Heavy, ça veut dire que le Falcon 9 à lui tout seul fait un peu plus de la moitié des lancements du monde en 2024. On voit clairement, on peut dire que c'est la domination du lanceur Falcon de SpaceX.
5: Bon, et alors, du coup, pour l'année 2025, le schéma se dessine de la même façon. C'est à nouveau les USA et M. Musk qui vont passer devant.
6: Très probablement, parce que même si des concurrents sont là, il y a eu par exemple United Launch Alliance pour rester aux États-Unis. Mais bon, pour monter en puissance, pour dépasser les 100 vols par an, il faut pas seulement des lanceurs, il faut une organisation industrielle derrière. Car même si SpaceX réutilise le premier étage de son lanceur Falcon, il faut pas oublier qu'il faut fabriquer le deuxième étage qui, lui, est perdu à chaque fois. Donc, les lancements, ça ne va pas se calmer en 2025.
1: C'était un extrait de Ici Occitanie, anciennement France Bleu Occitanie, avec une chronique d'Olivier Sanguy, médiateur scientifique à la Cité de l'Espace de Toulouse. Donc on le voit, l'ambiance est plutôt à la course au record. Il y a le chiffre de 261 lancements en 2024 qui a été annoncé. C'est immense. Est-ce que, maintenant qu'on est dans la partie un petit peu solution pour réduire son empreinte carbone, est-ce que c'est une bonne nouvelle? Est-ce que tout ça, c'est vraiment le plus pertinent?
0: Ben effectivement, comme vous avez dit, on est dans une course. Le chiffre de 261 lancements pour 2024, je vais y arriver. Il faut le comparer, par exemple, au nombre de lancements qu'on avait au début des années 2000. Je l'ai regardé, c'était autour de 50-60 lancements par an. Ça veut dire qu'on est à un facteur 4 à 5 supérieur comparé à il y a 25 ans. Et en fait, quand on regarde la courbe des lancements annuels, je pense que l'exponentiel, tout le monde l'a maintenant compris, hein, depuis la crise Covid, ce que c'est quelque chose qui croît extrêmement rapidement. Et c'est exactement ce qui se passe, parce qu'aujourd'hui, c'est la Falcon, demain, c'est le Starship. Mais les Chinois, pareil, ils veulent faire pareil. Les autres pays sont là aussi, l'Inde et aussi l'Europe. Il y a aussi beaucoup de projets de lanceurs commerciaux éventuellement réutilisables. Donc, on est vraiment dans une dynamique qui pose question. Et donc, ce n'est pas forcément le secteur spatial tel qu'on l'a connu il y a encore 10 ans qui pose problème, mais c'est la croissance actuelle du secteur spatial qui pose problème et qui n'est définitivement pas soutenable.
1: Alors, la grande question est comment réussir à réduire le nombre de projets, sachant qu'a priori, on a difficilement la main sur les projets commerciaux dont vous avez parlé. Est-ce que dans les projets plus scientifiques, il y a déjà moyen de faire du tri ?
0: Oui, tout à fait. On peut, effectivement, pour recentrer un peu sur la recherche, on peut quand même faire le tri, parce que ce qu'on observe dans notre domaine aussi, hein, bien sûr, la science, on l'a fait pour la connaissance, mais derrière, se cachent aussi souvent des enjeux géopolitiques. Et quand on regarde, par exemple, le nombre de sondes qui sont lancées vers les planètes Mars, ou le nombre d'émissions qui vont actuellement vers la Lune, scientifiquement, il n'y a aucune nécessité d'envoyer autant de sondes. Hein. Donc, on peut rationaliser simplement en travaillant plus ensemble au lieu de travailler l'un contre l'autre pour simplement démontrer qu'on a le plus grand télescope ou la plus belle sonde, etc. Et donc, le mot-clé ici, c'est plus de collaboration. C'est un levier d'action qui est très pertinent. Et il faut savoir aussi que les données qu'on prend avec nos missions, que ce soit des télescopes, des robots et tout ce qu'on a, toutes ces données-là, bien sûr, on les garde, on les stocke dans les archives. Et donc, on a des archives énormes avec des données qui, parfois, ne sont que partiellement exploitées, hein, parce qu'on n'a pas le temps, il n'y a pas suffisamment de chercheurs, etc. dessus. Et donc, on peut faire même la belle science avec des données archives. C'est d'ailleurs, en fait, c'est un axe de recherche que je développe personnellement dans mon laboratoire et qui marche très bien. Hein. On fait des belles découvertes avec ça, avec des données qui sont simplement déjà là. Et donc, on n'a pas besoin de nouveaux instruments, de nouveaux sondes pour faire avancer la science.
1: Donc, au lieu de vouloir envoyer son satellite à soi, de son pays, de son labo, peut-être se pencher sur ce qui existe déjà, faire des projets collaboratifs, ou alors tout simplement utiliser les données qui ont été récupérées d'anciennes missions spatiales ou qui sont collectées actuellement et qu'on n'a pas le temps de traiter, c'est ça?
0: Oui, c'est tout à fait. Hein. Souvent, j'avance ça dans la discussion avec des collègues et je n'ai pas trouvé un seul collègue qui m'ait contredit. Hein. Tout le monde sait qu'on a beaucoup de ces données-là et qu'il y a encore des trésors qui sont cachés et qu'il faut révéler.
1: Surtout qu'on l'a dit en première partie, ces données elles-mêmes consomment en fait de l'énergie à être sauvegardées, archivées sur serveur. Donc autant les utiliser au maximum et les rendre publiques aussi peut-être, pouvoir les partager.
0: Tout à fait, hein. Mais même, en fait, bien sûr, vous avez raison, hein, ça va consommer un peu d'énergie pour les garder, il faut descendre des données, etc. Mais ce n'est pas comparable à l'impact, en fait, de nos infrastructures, de nos moyens d'observation. Donc, on avait fait le calcul, par exemple, pour un papier basé uniquement sur les données d'archives. L'impact environnemental était 40 fois moins important que si on avait utilisé un satellite en activité.
1: Ah oui, 40 fois moins. entre juste des données d'archives et des données issues d'un satellite qu'on a mis dans la mission et le papier scientifique en lui-même. Ah oui, c'est tout monumental. Cet objectif de réduction des projets spatiaux, c'est donc la première mesure suggérée dans un document de 2023 que vous avez coécrit avec Didier Barret, qui est également directeur de recherche au CNRS. Ce document s'appelle « Minimiser l'impact environnemental des projets spatiaux scientifiques ». Vous proposez aussi d'autres pistes pour des projets plus durables et on en parle juste après la pause musicale.

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1: C'était Toxic Things de Acopia et nous sommes de retour en plateau avec Jürgen Knödelzeder, chercheur à l'Institut de recherche en astrophysique et planétologie. Et nous sommes toujours dans l'axe solution de notre émission. Nous avons parlé avant la musique de l'importance de réduire la voilure en termes de nombre de projets spatiaux, de nombre de lancements. Bien sûr, il y a une réalité géopolitique et commerciale qui joue franchement en défaveur de cet objectif. Mais dans le document Minimiser l'impact environnemental des projets spatiaux scientifiques que vous avez co-écrit avec Didier Barré en 2023, vous suggérez d'autres mesures, notamment celle de mesurer l'impact des projets, savoir en réalité c'est quoi la balance carbone de chaque projet, mais aussi de se doter d'un architecte impact environnemental. Est-ce qu'il faut que la sobriété deviennent un des critères des projets spatiaux scientifiques?
2: Alors, c'est certes notre souhait que la sobriété, effectivement, devienne un critère. Et cette idée-là, on trouve en fait beaucoup d'écho, parce que comme vous avez indiqué, c'est un document que j'ai coécrit avec un collègue, mais qui était quand même signé par plus que de 240 chercheurs depuis. Et en fait, c'était discuté à la récente prospective du Centre national d'études spatiales, donc du CNES. Et c'est intéressant parce que ces discussions-là, donc ces exercices se font tous les 5 ans, ces discussions-là, on ne les avait pas il y a 5 ans. Donc c'est vraiment une nouvelle dynamique qui est créée et qui est partagée par beaucoup de gens, incluant aussi beaucoup de gens au CNES, qu'il va falloir être plus sobre au niveau de nos projets spatiaux.
1: Et puis on l'a déjà dit, le fait d'avoir fait en 2019 ce bilan carbone a déjà réduit de 50% les émissions par les chercheurs. Donc tout ça, ça fonctionne, c'est en piste, c'est en route, ça commence à faire son chemin.
2: Oui, tout à fait. Et j'ai même récemment, j'ai vu un message d'un ingénieur au CNES qui travaille sur une mission avec notre laboratoire où il a montré le nombre d'émissions chaque année dans le temps. En l'année 2019, ils avaient fait 150 missions dans l'année. Et en 2024, ils ont fait 30 missions dans l'année. Une division par un facteur 5. Et la mission se porte toujours bien. Le projet se porte toujours bien. Donc, ça n'a pas posé de problème.
1: Donc, moins, mais mieux, a priori.
2: Oui, tout à fait. C'est possible. Et donc, je pense qu'il faut que tout le monde se mette en fait, dans cette dynamique-là.
1: On a parlé en première partie aussi du cycle de vie des matériaux de l'observation, des observatoires, des satellites. En novembre 2024 dernier, un satellite en bois conçu par l'agence spatiale japonaise a décollé à bord d'une des fusées de SpaceX. Alors, on ignore le côté fusée SpaceX, on en a déjà parlé, mais ce satellite en bois, il s'appelle l'INIOSAT et c'est un cube de 10 cm de côté. Je cite l'article de France Info. L'objectif du matériau est d'anticiper son inéluctable fin de vie lorsqu'il finira par réentrer dans l'atmosphère. Le bois devrait se consumer sans générer les habituelles particules métalliques associées aux satellites retombant sur Terre. Est-ce que l'éco-conception d'un satellite, alors ici en bois, mais peut-être pour des satellites de plus grande taille, c'est possible? Est-ce que c'est généralisable?
2: Mais au moins, en fait, c'est l'idée de beaucoup de monde. De travailler sur ce qu'on appelle l'éco-conception. Donc, pour ceux qui nous écoutent, en fait, l'idée de l'éco-conception, c'est qu'on fait le même produit ou la même fonctionnalité avec moins d'impact environnemental. Donc, on ne change pas les produits, mais on change les éléments du produit ou la manière de le fabriquer, etc., pour avoir moins d'impact. Donc, on peut effectivement, c'est intéressant cette idée-là de faire un satellite en bois. Donc, au moins, il y a moins de particules d'aluminium qui vont rentrer dans l'atmosphère. C'est certainement une bonne chose. Après, c'est la question, est-ce que c'est la partie la plus importante de l'impact environnemental de la fabrication d'un satellite? Et en fait, quand on regarde aujourd'hui les études qui sont faites, ça ne semble pas être le facteur le plus important. Donc, c'est intéressant que ça se fait. Mais pour bien en fait, comprendre en fait, cette idée d'éco-conception, souvent ce qu'on fait, on fait en fait une analyse cycle de vie. Sur tout le cycle de vie, on regarde tous les impacts possibles, pas uniquement la partie gaz à effet de serre, mais l'impact sur la couche d'ozone, toutes les pollutions, mer, sol, air, etc. Aussi l'épuisement des ressources, parce qu'on utilise beaucoup de ressources métalliques en particulier. Et on regarde, OK, qu'est-ce qu'on peut faire? Remplacer un processus, remplacer un matériel, et qu'est-ce qu'on peut gagner ou réduire en termes d'impact environnemental. Et ces études-là, ça existe, bon, pour le moment, que sur les papiers. Hein. Et aussi, sans aucune contrainte financière. Donc, on fait comme si tout est possible, financièrement aussi. Hein. Et quand on regarde le résultat de ces études, on voit que parfois, il y a des réductions de quelques dizaines de pourcents, au moins sur certains indicateurs, mais rarement sur tous les indicateurs. Donc, souvent, on a aussi des transferts en fait, d'impact qu'on connaît bien, par exemple, avec l'exemple de la voiture thermique électrique. Une voiture électrique n'a plus d'émissions au pot d'échappement, donc dans la phase d'utilisation. Par contre, il y a un impact assez important lié à la fabrication de la batterie qui n'existait pas pour la voiture thermique. Et donc, c'est pour ça que c'est important de regarder en globalité tous les différents impacts environnementaux pour ne pas dire, tiens, là, il y a peut-être les gaz à effet de serre qui vont diminuer, mais en même temps, il y a un autre indicateur qui complètement a augmenté à cause de cette action-là. Et donc, c'est un jeu qui est quand même très compliqué à gagner sur tous les plans. Et rarement, on le fait. Et donc, c'est intéressant comme approche, mais l'impact est certainement limité.
1: Et donc, c'est important d'avoir cette vision globale, le cycle de vie, on en a beaucoup parlé, mais aussi, pour revenir sur le début de l'émission, où on parlait des déplacements en avion des chercheurs ou des bâtiments, avoir une vision globale sur la vie même de la recherche. Par exemple, dans l'étude, dans le document, pardon, vous parlez des salles blanches. Est-ce que vous pouvez rapidement expliquer ce que c'est que les salles blanches ?
2: Alors les salles blanches, on les utilise en général dans le spatial, mais aussi dans d'autres domaines, en fait, quand on a besoin d'un environnement qui est propre et bien contrôlé. Donc, c'est des salles déjà qui sont climatisées, chauffées éventuellement, et c'est des salles notamment où on brasse l'air en permanence, on filtre l'air, on enlève les particules dans l'air pour qu'il n'y a pas de pollution qui peuvent déposer sur les optiques, etc. Et de créer des salles blanches, en fait, c'est très énergivore. Il y a des centrales derrière, justement, de nettoyage de l'air et de climatisation qui consomment beaucoup d'énergie. Et donc là, on peut faire des optimisations. Et on peut aussi, il y a aussi une question de sobriété. Par exemple, nous, on a l'exemple dans notre laboratoire, on a une très grande salle blanche. Elle fait en fait 11 mètres de hauteur. Et donc, ça veut dire qu'on nettoie tout ce volume d'air en permanence, mais on n'a pas besoin de 11 mètres de hauteur si on travaille juste sur un petit élément. Et parfois aussi, on va uniquement dans la salle blanche parce qu'on n'a pas d'autre endroit où aller. Mais au niveau exigence, on n'a pas forcément besoin toujours d'une salle blanche ou d'une salle blanche hyper propre, etc. Et donc, il y a beaucoup d'optimisation aussi à faire à ce niveau-là. Et pourquoi c'est important les salles blanches? C'est parce qu'en fait, quand on fait ces analyses de cycle de vie sur un satellite, on voit que le satellite a bien sûr un impact sur les ressources minérales, sa production, mais sur la partie gaz à effet de serre, c'est pas ça qui va jouer la fabrication de l'objet. Ce qui va jouer, c'est justement les salles blanches. Ce qui va jouer, c'est les déplacements en avion, dont on a déjà parlé. Et ce qui va jouer aussi, c'est le fait qu'on a besoin de beaucoup de main-d'œuvre pour fabriquer un satellite. Toutes ces personnes-là, ils travaillent dans des bureaux qui sont chauffés, où il y a l'électricité pour les lumières, où il y a les ordinateurs. Et les gens aussi se déplacent du domicile au travail. Et si on prend en compte tous ces faits-là, on voit en fait que les ressources humaines nécessaires sont un grand facteur en fait, de l'impact environnemental de la construction d'un satellite.
1: Donc avant d'imaginer un satellite en bois, peut-être voir tout ce qui vient dans la construction, dans la création, dans les ressources humaines, énergétiques, etc. et qui pourrait déjà être revu ou redimensionné ou optimisé pour diminuer l'impact carbone.
2: Oui, tout à fait. Mais par exemple, simplement isoler le bâtiment dans lequel vous travaillez, ça aurait un impact positif sur l'impact environnemental du secteur spatial.
1: On arrive bientôt à la conclusion de cette émission. Pour le mot de la fin, j'aimerais revenir sur un argument qu'on entend beaucoup, que j'ai lu moi-même beaucoup en préparant cette émission, l'importance de la recherche spatiale pour aussi l'observation de la dégradation de notre planète. Le fait que les satellites seraient là pour nous aider à mieux comprendre qu'est-ce qui ne va pas dans le dérèglement climatique et ainsi prendre mesure de l'ampleur de la catastrophe et mieux agir. Est-ce que le spatial est indispensable pour le climat et l'environnement?
2: Alors, ce que vous avez dit, c'est vrai, hein, chez les satellites, ils aident à mieux comprendre le climat. Mais là, je peux seulement vous rappeler qu'on a quand même les rapports du GIEC. Hein. Maintenant, on a le sixième, qui sont des documents extrêmement fournis avec beaucoup d'informations. Donc, au niveau des connaissances, on sait exactement ce qui va se passer, ce qui va arriver si on ne fait rien. Maintenant, c'est le temps de l'action. Et le fait de m'isoler, ça n'actionne rien. C'est juste, ça augmente les connaissances. Mais encore une fois, il faut passer maintenant à l'action et donc à la réduction. Donc, c'est vrai que le secteur spatial peut jouer un rôle important, notamment pour tout ce qui est prévision météo. On voit bien que les événements météorologiques deviennent de plus en plus aléatoires. On a des inondations, on a des sécheresses, on a des méga-feux, etc. Et donc, la prévision météo est essentielle. Et donc, je pense qu'il faut justement, on ne peut pas se passer de ça aujourd'hui. Pareil, la gestion des crises. Vous avez souvent besoin des satellites justement pour gérer des crises. Par exemple, justement, gérer les feux actuellement à Los Angeles. Sans satellite, c'est très compliqué. Donc, on a besoin des satellites pour ça, pour la gestion des crises, pour la prévision. Mais bon, il faut regarder qu'est-ce qui est vraiment utile et qu'est-ce qui est futile, de quoi peut-on se passer. Et comme on a déjà discuté avant, il va bien falloir réduire le nombre d'objets qu'on lance dans l'espace si on veut tenir vers un monde soutenable.
1: Ce sera la conclusion de cette émission. Merci beaucoup, Jürgen Knödelzeder, d'avoir répondu à mes questions.
2: C'était avec grand plaisir.

Merci à Jürgen Knödelseder, chercheur à l'Institut de recherche en astrophysique et planétologie, d'avoir répondu à mes questions. Les sources de cette émission sont disponibles sur notre site internet, mais également sur le site de l'association SF2A ou encore le Labo 1.5. 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Retrouvez-nous sur nos réseaux sociaux et on se dit à la semaine prochaine pour une nouvelle émission.

0: Au nom du Père, et du Fils, et du Saint-Esprit. Amen. Je crois en Dieu, le Père Tout-Puissant, Créateur du ciel et de la terre, et en Jésus-Christ, son Fils unique, notre Seigneur, qui a été conçu du Saint-Esprit, est né de la Vierge Marie, a souffert sous Ponce Pilate, a été crucifié, est mort, a été enseveli et descendu aux enfers, le troisième jour est ressuscité des morts, est monté aux cieux, est assis à la droite de Dieu, le Père Tout-Puissant, d'où il viendra juger les vivants et les morts.
1: Je crois en l'Esprit Saint, à la Sainte Église catholique, à la communion des saints, à la rémission des péchés, à la résurrection de la chair, à la vie éternelle. Amen.
0: Notre Père qui es aux cieux, que ton nom soit sanctifié, que ton règne vienne, que ta volonté soit faite sur la terre comme au ciel.
1: Donne-nous aujourd'hui notre pain de ce jour. Pardonne-nous nos offenses, comme nous pardonnons aussi à ceux qui nous ont offensés. Et ne nous laisse pas entrer en tentation, mais délivre-nous du mal. Amen.
0: Je vous salue Marie, pleine de grâce, le Seigneur est avec vous. Vous êtes bénie entre toutes les femmes, et Jésus, le fruit de vos entrailles, est béni.
1: Sainte Marie, Mère de Dieu, priez pour nous pauvres pécheurs, maintenant et à l'heure de notre mort. Amen.
0: Je vous salue Marie, pleine de grâce, le Seigneur est avec vous. Vous êtes bénie entre toutes les femmes, et Jésus, le fruit de vos entrailles, est béni.
1: Sainte Marie, Mère de Dieu, priez pour nous pauvres pécheurs, maintenant et à l'heure de notre mort. Amen.
0: Je vous salue Marie, pleine de grâce, le Seigneur est avec vous. Vous êtes bénie entre toutes les femmes, et Jésus, le fruit de vos entrailles, est béni.
1: Sainte Marie, Mère de Dieu, priez pour nous pauvres pécheurs, maintenant et à l'heure de notre mort. Amen.
0: Gloire au Père, au Fils et au Saint-Esprit.
1: Comme il était au commencement, maintenant et toujours, et dans les siècles des siècles. Amen.
0: En union de prière avec vous tous, chers auditeurs, confions tout à Marie et prions les uns pour les autres, mais surtout les uns avec les autres. Vierge Marie, nous vous confions tous les malades, tous nos malades, les pécheurs, les mourants et les âmes du purgatoire. Soutenez de votre amour de mère toutes les familles dans la souffrance et les personnes qui seront inhumées en ce jour. Nous vous confions notre Saint-Père Léon, notre évêque Mathieu, tous nos prêtres, nos religieux, les religieuses, les laïcs et tous nos diacres, les séminaristes et futurs séminaristes. Nous vous remercions, Vierge Marie, pour toutes les grâces que vous avez la bonté de nous accorder. Et maintenant, chers auditeurs, tournons nos regards vers Marie en lui confiant toutes nos intentions particulières. Pour Mamie Odette, pour Estelle, pour son papa, pour Michel, Nicole, pour tous les enfants qui souffrent de la guerre, pour les personnes en recherche de travail, pour les chefs d'entreprise en recherche de personnel, pour Moïse, Florence, Jean-Michel, qui sont tous bénévoles à la radio. Nous prions pour eux.
2: Premier mystère, la résurrection. Les fruits de ce mystère sont la foi et la conversion des cœurs. La résurrection est au cœur de la foi chrétienne. En effet, que serait le message du Christ si celui-ci n'avait pas vaincu la mort ? Nous croyons qu'il ouvre la vie éternelle, que par lui nous sommes sauvés. Grâce de la résurrection, descendez en mon âme et rendez-la vraiment fidèle. Notre Père, qui es aux cieux, que ton nom soit sanctifié. Que ton règne vienne, que ta volonté soit faite sur la terre comme au ciel.
0: Donne-nous aujourd'hui notre pain de ce jour. Pardonne-nous nos offenses, comme nous pardonnons aussi à ceux qui nous ont offensés. Et ne nous laisse pas entrer en tentation, mais délivre-nous du mal. Amen.
1: Je vous salue Marie, pleine de grâce. Le Seigneur est avec vous. Vous êtes bénie entre toutes les femmes, et Jésus, le fruit de vos entrailles, est béni.
0: Sainte Marie, Mère de Dieu, priez pour nous pauvres pécheurs, maintenant et à l'heure de notre mort. Amen.
1: Je vous salue Marie, pleine de grâce. Le Seigneur est avec vous.
2: Vous êtes bénie entre toutes les femmes, et Jésus, le fruit de vos entrailles, est béni.
0: Sainte Marie, Mère de Dieu, priez pour nous pauvres pécheurs, maintenant et à l'heure de notre mort. Amen.
2: Je vous salue, Marie, pleine de grâce. Le Seigneur est avec vous. Vous êtes bénie entre toutes les femmes, et Jésus, le fruit de vos entrailles, est béni.
0: Sainte Marie, Mère de Dieu, priez pour nous pauvres pécheurs, maintenant et à l'heure de notre mort. Amen.
2: Je vous salue, Marie, pleine de grâce. Le Seigneur est avec vous. Vous êtes bénie entre toutes les femmes, et Jésus, le fruit de vos entrailles, est béni.
0: Sainte Marie, Mère de Dieu, priez pour nous pauvres pécheurs, maintenant et à l'heure de notre mort. Amen.
2: Je vous salue, Marie, pleine de grâce. Le Seigneur est avec vous. Vous êtes bénie entre toutes les femmes, et Jésus, le fruit de vos entrailles, est béni.
0: Sainte Marie, Mère de Dieu, priez pour nous pauvres pécheurs, maintenant et à l'heure de notre mort. Amen.
2: Je vous salue, Marie, pleine de grâce. Le Seigneur est avec vous. Vous êtes bénie entre toutes les femmes, et Jésus, le fruit de vos entrailles, est béni.
0: Sainte Marie, Mère de Dieu, priez pour nous pauvres pécheurs, maintenant et à l'heure de notre mort. Amen.
2: Je vous salue, Marie, pleine de grâce. Le Seigneur est avec vous. Vous êtes bénie entre toutes les femmes, et Jésus, le fruit de vos entrailles, est béni.
0: Sainte Marie, Mère de Dieu, priez pour nous pauvres pécheurs, maintenant et à l'heure de notre mort. Amen.
2: Je vous salue, Marie, pleine de grâce. Le Seigneur est avec vous. Vous êtes bénie entre toutes les femmes, et Jésus, le fruit de vos entrailles, est béni.
0: Sainte Marie, Mère de Dieu, priez pour nous pauvres pécheurs, maintenant et à l'heure de notre mort. Amen.
2: Je vous salue, Marie, pleine de grâce. Le Seigneur est avec vous. Vous êtes bénie entre toutes les femmes, et Jésus, le fruit de vos entrailles, est béni.
0: Sainte Marie, Mère de Dieu, priez pour nous pauvres pécheurs, maintenant et à l'heure de notre mort. Amen.
2: Je vous salue, Marie, pleine de grâce. Le Seigneur est avec vous. Vous êtes bénie entre toutes les femmes, et Jésus, le fruit de vos entrailles, est béni.
0: Sainte Marie, Mère de Dieu, priez pour nous pauvres pécheurs, maintenant et à l'heure de notre mort. Amen.
2: Gloire au Père, au Fils et au Saint-Esprit.
0: Comme il était au commencement, maintenant et toujours, et dans les siècles des siècles. Amen.

0: Ouais,
1: ah, bien, bah ouais, faut bien que.
2: Deuxième mystère, l'ascension. Fruit de ce mystère, l'espérance et le désir du ciel. C'est cette espérance et le fait de se tourner tout entier vers cet objectif qui nous permet d'avancer fermement sur le chemin du Christ. Grâce de l'ascension de Jésus, descendez en mon âme et rendez-la vraiment céleste.
1: Notre Père qui es aux cieux, que ton nom soit sanctifié, que ton règne vienne, que ta volonté soit faite sur la terre comme au ciel.
3: Donne-nous aujourd'hui notre pain de ce jour. Pardonne-nous nos offenses, comme nous pardonnons aussi à ceux qui nous ont offensés. Et ne nous laisse pas entrer en tentation, mais délivre-nous du mal. Amen.
1: Je vous salue Marie, pleine de grâce. Le Seigneur est avec vous. Vous êtes bénie entre toutes les femmes, et Jésus, le fruit de vos entrailles, est béni.
3: Sainte Marie, Mère de Dieu, priez pour nous pauvres pécheurs, maintenant et à l'heure de notre mort. Amen.
1: Je vous salue Marie, pleine de grâce. Le Seigneur est avec vous. Vous êtes bénie entre toutes les femmes, et Jésus, le fruit de vos entrailles, est béni.
3: Sainte Marie, Mère de Dieu, priez pour nous pauvres pécheurs, maintenant et à l'heure de notre mort. Amen.
1: Je vous salue Marie, pleine de grâce. Le Seigneur est avec vous. Vous êtes bénie entre toutes les femmes, et Jésus, le fruit de vos entrailles, est béni.
3: Sainte Marie, Mère de Dieu, priez pour nous pauvres pécheurs, maintenant et à l'heure de notre mort. Amen.
1: Je vous salue Marie, pleine de grâce. Le Seigneur est avec vous. Vous êtes bénie entre toutes les femmes, et Jésus, le fruit de vos entrailles, est béni.
3: Sainte Marie, Mère de Dieu, priez pour nous pauvres pécheurs, maintenant et à l'heure de notre mort. Amen.
1: Je vous salue Marie, pleine de grâce. Le Seigneur est avec vous. Vous êtes bénie entre toutes les femmes, et Jésus, le fruit de vos entrailles, est béni.
3: Sainte Marie, Mère de Dieu, priez pour nous pauvres pécheurs, maintenant et à l'heure de notre mort. Amen.
1: Je vous salue Marie, pleine de grâce. Le Seigneur est avec vous. Vous êtes bénie entre toutes les femmes, et Jésus, le fruit de vos entrailles, est béni.
3: Sainte Marie, Mère de Dieu, priez pour nous pauvres pécheurs, maintenant et à l'heure de notre mort. Amen.
1: Je vous salue Marie, pleine de grâce. Le Seigneur est avec vous. Vous êtes bénie entre toutes les femmes, et Jésus, le fruit de vos entrailles, est béni.
3: Sainte Marie, Mère de Dieu, priez pour nous pauvres pécheurs, maintenant et à l'heure de notre mort. Amen.
1: Je vous salue Marie, pleine de grâce. Le Seigneur est avec vous. Vous êtes bénie entre toutes les femmes, et Jésus, le fruit de vos entrailles, est béni.
3: Sainte Marie, Mère de Dieu, priez pour nous pauvres pécheurs, maintenant et à l'heure de notre mort. Amen.
1: Je vous salue Marie, pleine de grâce. Le Seigneur est avec vous. Vous êtes bénie entre toutes les femmes, et Jésus, le fruit de vos entrailles, est béni.
3: Sainte Marie, Mère de Dieu, priez pour nous pauvres pécheurs, maintenant et à l'heure de notre mort. Amen.
1: Je vous salue Marie, pleine de grâce. Le Seigneur est avec vous. Vous êtes bénie entre toutes les femmes, et Jésus, le fruit de vos entrailles, est béni.
3: Sainte Marie, Mère de Dieu, priez pour nous pauvres pécheurs, maintenant et à l'heure de notre mort. Amen.
1: Gloire au Père et au Fils et au Saint-Esprit.
3: Comme il était au commencement, maintenant et toujours, et dans les siècles des siècles. Amen.

0: Troisième mystère, la Pentecôte. Fruit de ce mystère, la charité et le zèle apostolique. À partir de la Pentecôte, les apôtres partirent annoncer la bonne nouvelle au monde. Notre foi n'est rien si elle n'est pas tournée vers les autres, si elle ne nous met pas en chemin vers nos frères. Grâce de la Pentecôte, descendez en mon âme et rendez-la vraiment sage selon Dieu.
1: Notre Père qui es aux cieux, que ton nom soit sanctifié, que ton règne vienne, que ta volonté soit faite sur la terre comme au ciel.
2: Donne-nous aujourd'hui notre pain de ce jour.
0: Pardonne-nous nos offenses, comme nous pardonnons aussi à ceux qui nous ont offensés. Et ne nous laisse pas entrer en tentation, mais délivre-nous du mal.
2: Amen.
1: Je vous salue Marie, pleine de grâce, le Seigneur est avec vous. Vous êtes bénie entre toutes les femmes, et Jésus, le fruit de vos entrailles, est béni.
0: Sainte Marie, Mère de Dieu, priez pour nous pauvres pécheurs, maintenant et à l'heure de notre mort. Amen.
1: Je vous salue Marie, pleine de grâce, le Seigneur est avec vous. Vous êtes bénie entre toutes les femmes, et Jésus, le fruit de vos entrailles, est béni.
0: Sainte Marie, Mère de Dieu, priez pour nous pauvres pécheurs, maintenant et à l'heure de notre mort. Amen.
1: Je vous salue Marie, pleine de grâce, le Seigneur est avec vous. Vous êtes bénie entre toutes les femmes, et Jésus, le fruit de vos entrailles, est béni.
0: Sainte Marie, Mère de Dieu, priez pour nous pauvres pécheurs, maintenant et à l'heure de notre mort. Amen.
1: Je vous salue Marie, pleine de grâce, le Seigneur est avec vous. Vous êtes bénie entre toutes les femmes, et Jésus, le fruit de vos entrailles, est béni.
0: Sainte Marie, Mère de Dieu, priez pour nous pauvres pécheurs, maintenant et à l'heure de notre mort. Amen.
1: Je vous salue Marie, pleine de grâce, le Seigneur est avec vous. Vous êtes bénie entre toutes les femmes, et Jésus, le fruit de vos entrailles, est béni.
0: Sainte Marie, Mère de Dieu, priez pour nous pauvres pécheurs, maintenant et à l'heure de notre mort. Amen.
1: Je vous salue Marie, pleine de grâce, le Seigneur est avec vous. Vous êtes bénie entre toutes les femmes, et Jésus, le fruit de vos entrailles, est béni.
0: Sainte Marie, Mère de Dieu, priez pour nous pauvres pécheurs, maintenant et à l'heure de notre mort. Amen.
1: Je vous salue Marie, pleine de grâce, le Seigneur est avec vous. Vous êtes bénie entre toutes les femmes, et Jésus, le fruit de vos entrailles, est béni.
0: Sainte Marie, Mère de Dieu, priez pour nous pauvres pécheurs, maintenant et à l'heure de notre mort. Amen.
1: Je vous salue Marie, pleine de grâce, le Seigneur est avec vous. Vous êtes bénie entre toutes les femmes, et Jésus, le fruit de vos entrailles, est béni.
0: Sainte Marie, Mère de Dieu, priez pour nous pauvres pécheurs, maintenant et à l'heure de notre mort. Amen.
1: Je vous salue Marie, pleine de grâce, le Seigneur est avec vous. Vous êtes bénie entre toutes les femmes, et Jésus, le fruit de vos entrailles, est béni.
0: Sainte Marie, Mère de Dieu, priez pour nous pauvres pécheurs, maintenant et à l'heure de notre mort. Amen.
1: Je vous salue Marie, pleine de grâce, le Seigneur est avec vous. Vous êtes bénie entre toutes les femmes, et Jésus, le fruit de vos entrailles, est béni.
0: Sainte Marie, Mère de Dieu, priez pour nous pauvres pécheurs, maintenant et à l'heure de notre mort. Amen.
1: Gloire au Père, au Fils et au Saint-Esprit.
2: Comme il était au commencement,
0: maintenant et toujours, et dans les siècles des siècles. Amen.

0: Quatrième mystère, l'Assomption de Marie. Le fruit de ce mystère est la grâce d'une bonne mort et la dévotion filiale à Marie. Dans le Je vous salue Marie, nous demandons à la Vierge de prier pour nous aux deux moments les plus importants de notre vie, maintenant et à l'heure de notre mort. Grâce de l'Immaculée Conception et de l'Assomption de Marie, descendez en mon âme et la rendez-la vraiment dévote à Marie. Ce chapelet sera pour Elena et Christophe. Marie, viens à leur secours. Notre Père qui es aux cieux, que ton nom soit sanctifié, que ton règne vienne, que ta volonté soit faite sur la terre comme au ciel.
1: Donne-nous aujourd'hui notre pain de ce jour. Pardonne-nous nos offenses, comme nous pardonnons aussi à ceux qui nous ont offensés. Et ne nous laisse pas entrer en tentation, mais délivre-nous du mal. Amen.
0: Je vous salue, Marie, pleine de grâce. Le Seigneur est avec vous. Vous êtes bénie entre toutes les femmes, et Jésus, le fruit de vos entrailles, est béni.
1: Sainte Marie, Mère de Dieu, priez pour nous pauvres pécheurs, maintenant et à l'heure de notre mort. Amen.
0: Je vous salue, Marie, pleine de grâce. Le Seigneur est avec vous. Vous êtes bénie entre toutes les femmes, et Jésus, le fruit de vos entrailles, est béni.
1: Sainte Marie, Mère de Dieu, priez pour nous pauvres pécheurs, maintenant et à l'heure de notre mort. Amen.
0: Je vous salue, Marie, pleine de grâce. Le Seigneur est avec vous. Vous êtes bénie entre toutes les femmes, et Jésus, le fruit de vos entrailles, est béni.
1: Sainte Marie, Mère de Dieu, priez pour nous pauvres pécheurs, maintenant et à l'heure de notre mort. Amen.
0: Je vous salue, Marie, pleine de grâce. Le Seigneur est avec vous. Vous êtes bénie entre toutes les femmes, et Jésus, le fruit de vos entrailles, est béni.
1: Sainte Marie, Mère de Dieu, priez pour nous pauvres pécheurs, maintenant et à l'heure de notre mort. Amen.
0: Je vous salue, Marie, pleine de grâce. Le Seigneur est avec vous. Vous êtes bénie entre toutes les femmes, et Jésus, le fruit de vos entrailles, est béni.
1: Sainte Marie, Mère de Dieu, priez pour nous pauvres pécheurs, maintenant et à l'heure de notre mort. Amen.
0: Je vous salue, Marie, pleine de grâce. Le Seigneur est avec vous. Vous êtes bénie entre toutes les femmes, et Jésus, le fruit de vos entrailles, est béni.
1: Sainte Marie, Mère de Dieu, priez pour nous pauvres pécheurs, maintenant et à l'heure de notre mort. Amen.
0: Je vous salue, Marie, pleine de grâce. Le Seigneur est avec vous. Vous êtes bénie entre toutes les femmes, et Jésus, le fruit de vos entrailles, est béni.
1: Sainte Marie, Mère de Dieu, priez pour nous pauvres pécheurs, maintenant et à l'heure de notre mort. Amen.
0: Je vous salue, Marie, pleine de grâce.

0: Sainte Marie, Mère de Dieu, priez pour nous, pauvres pécheurs, maintenant et à l'heure de notre mort. Amen.
1: Je vous salue, Marie, pleine de grâce. Le Seigneur est avec vous. Vous êtes bénie entre toutes les femmes. Et Jésus, le fruit de vos entrailles, est béni.
0: Sainte Marie, Mère de Dieu, priez pour nous, pauvres pécheurs, maintenant et à l'heure de notre mort. Amen.
1: Gloire au Père, au Fils et au Saint-Esprit.
0: Comme il était au commencement, maintenant et toujours, et dans les siècles des siècles. Amen.

0: Cinquième mystère, le couronnement de Marie. Le fruit de ce mystère est la persévérance finale et la confiance en Marie. Grâce de Marie Reine, descendez en mon âme et rendez-la persévérante.
1: Notre Père qui es aux cieux, que ton nom soit sanctifié, que ton règne vienne, que ta volonté soit faite sur la terre comme au ciel.
0: Donne-nous aujourd'hui notre pain de ce jour. Pardonne-nous nos offenses, comme nous pardonnons aussi à ceux qui nous ont offensés. Et ne nous laisse pas entrer en tentation, mais délivre-nous du mal. Amen.
1: Je vous salue Marie, pleine de grâce, le Seigneur est avec vous. Vous êtes bénie entre toutes les femmes, et Jésus, le fruit de vos entrailles, est béni.
0: Sainte Marie, Mère de Dieu, priez pour nous pauvres pécheurs, maintenant et à l'heure de notre mort. Amen.
1: Je vous salue Marie, pleine de grâce, le Seigneur est avec vous. Vous êtes bénie entre toutes les femmes, et Jésus, le fruit de vos entrailles, est béni.
0: Sainte Marie, Mère de Dieu, priez pour nous pauvres pécheurs, maintenant et à l'heure de notre mort. Amen.
1: Je vous salue Marie, pleine de grâce, le Seigneur est avec vous. Vous êtes bénie entre toutes les femmes, et Jésus, le fruit de vos entrailles, est béni.
0: Sainte Marie, Mère de Dieu, priez pour nous pauvres pécheurs, maintenant et à l'heure de notre mort. Amen.
1: Je vous salue Marie, pleine de grâce, le Seigneur est avec vous. Vous êtes bénie entre toutes les femmes, et Jésus, le fruit de vos entrailles, est béni.
0: Sainte Marie, Mère de Dieu, priez pour nous pauvres pécheurs, maintenant et à l'heure de notre mort. Amen.
1: Je vous salue Marie, pleine de grâce, le Seigneur est avec vous. Vous êtes bénie entre toutes les femmes, et Jésus, le fruit de vos entrailles, est béni.
0: Sainte Marie, Mère de Dieu, priez pour nous pauvres pécheurs, maintenant et à l'heure de notre mort. Amen.
1: Je vous salue Marie, pleine de grâce, le Seigneur est avec vous. Vous êtes bénie entre toutes les femmes, et Jésus, le fruit de vos entrailles, est béni.
0: Sainte Marie, Mère de Dieu, priez pour nous pauvres pécheurs, maintenant et à l'heure de notre mort. Amen.
1: Je vous salue Marie, pleine de grâce, le Seigneur est avec vous. Vous êtes bénie entre toutes les femmes, et Jésus, le fruit de vos entrailles, est béni.
0: Sainte Marie, Mère de Dieu, priez pour nous pauvres pécheurs, maintenant et à l'heure de notre mort. Amen.
1: Je vous salue Marie, pleine de grâce, le Seigneur est avec vous. Vous êtes bénie entre toutes les femmes, et Jésus, le fruit de vos entrailles, est béni.
0: Sainte Marie, Mère de Dieu, priez pour nous pauvres pécheurs, maintenant et à l'heure de notre mort. Amen.
1: Je vous salue Marie, pleine de grâce, le Seigneur est avec vous. Vous êtes bénie entre toutes les femmes, et Jésus, le fruit de vos entrailles, est béni.
0: Sainte Marie, Mère de Dieu, priez pour nous pauvres pécheurs, maintenant et à l'heure de notre mort. Amen.
1: Je vous salue Marie, pleine de grâce, le Seigneur est avec vous. Vous êtes bénie entre toutes les femmes, et Jésus, le fruit de vos entrailles, est béni.
0: Sainte Marie, Mère de Dieu, priez pour nous pauvres pécheurs, maintenant et à l'heure de notre mort. Amen.
1: Gloire au Père, au Fils et au Saint-Esprit.
0: Comme il était au commencement, maintenant et toujours,

0: Dans les siècles des siècles. Amen.
1: Ô mon Jésus, pardonnez-nous tous nos péchés, préservez-nous du feu de l'enfer et conduisez au ciel toutes les âmes, spécialement celles qui ont le plus besoin de votre miséricorde. Prière à la Vierge Immaculée de Padre Pio. Ô Mère, mets en moi cet amour qui brûlait en ton cœur pour ton Fils. Moi qui suis faible, j'admire le mystère de ton immaculée conception, je le désire ardemment. Purifie mon cœur pour qu'il puisse mieux aimer Dieu. Purifie mon esprit pour qu'il puisse s'élever à lui et le contempler, l'adorer et le servir en esprit et en vérité. Purifie mon corps pour qu'il devienne un tabernacle moins indigne de la recevoir lorsqu'il vient à moi dans l'Eucharistie. Amen. Cœur sacré de Jésus,
0: j'ai confiance en vous.
1: Saint Joseph,
0: priez pour nous.
1: Saint Padre Pio,
2: priez pour nous.
1: Notre-Dame de Fidélité, Notre-Dame de Pomain,
2: priez pour nous, pour l'Église, pour la France et pour le monde.
1: Nos saints anges gardiens,
0: veillez sur nous.
1: Au nom du Père, et du Fils, et du Saint-Esprit.
2: Amen.
1: Amen. Merci, chers auditeurs, d'avoir suivi notre chapelet, qui est aussi le vôtre. Nous vous souhaitons une très belle journée à l'écoute de Radio Fidélité Mayenne. Au revoir.

0: Le Seigneur l'a choisi comme son prêtre pour qu'il lui offre le sacrifice de louange.
1: Au nom du Père et du Fils et du Saint-Esprit.
2: Amen.
1: Le Seigneur soit avec vous. Aujourd'hui, l'Église célèbre un géant de la sainteté, Saint Padre Pio, capucin, prêtre. Il a passé l'essentiel de sa vie dans le couvent de San Giovanni Rotondo. Il a eu plusieurs dons extraordinaires, comme les stigmates en 1918. Il savait lire dans les âmes, surtout pour la confession, et puis il avait le don de bilocation. C'est un homme qui était tout donné dans des grandes épreuves. Il a toujours été d'une obéissance exemplaire à l'Église, même quand celle-ci ne comprenait pas très bien le sens de sa mission. Il a été canonisé par Saint Jean-Paul II, en 2002, il a aussi créé un hôpital qui s'appelle, à San Giovanni, qui s'appelle la Maison de la, du soulagement de la souffrance. C'est bien ce à quoi Padre Pio a travaillé, à libérer les gens, puisqu'il était un vrai disciple de Jésus. Frères et sœurs, préparons-nous à célébrer le mystère de l'Eucharistie en reconnaissant que nous avons péché. Prends pitié de nous, Seigneur.
3: Nous avons péché contre toi.
1: Montre-nous, Seigneur, ta miséricorde.
3: Et donne-nous ton salut.
1: Que Dieu Tout-Puissant nous fasse miséricorde, qu'il nous pardonne nos péchés et nous conduise à la vie éternelle.
3: Amen.

Dieu éternel et tout-puissant, par une grâce particulière, tu as donné au prêtre Saint Pio de participer à la croix de ton Fils, et dans son ministère, tu as renouvelé les merveilles de ta miséricorde. Par son intercession, nous te prions, à nous qui sommes associés aux souffrances du Christ, accorde la joie de parvenir à la gloire de la résurrection.

0: Lecture du livre des Proverbes. Toute parole de Dieu est éprouvée au feu. Il est un bouclier pour qui s'abrite en lui. N'ajoute rien à ce qu'il dit, il te reprocherait comme un mensonge. Seigneur, je n'ai que deux choses à te demander. Ne me les refuse pas avant que je meure. Éloigne de moi mensonge et fausseté. Ne me donne ni pauvreté ni richesse. Accorde-moi seulement ma part de pain. Car dans l'abondance, je pourrais te renier en disant, « Le Seigneur, qui est-ce ? » Ou alors, la misère ferait de moi un voleur et je profanerais le nom de mon Dieu. Parole du Seigneur.
1: Nous rendons grâce à Dieu.

voix du mensonge, fais-moi la grâce de ta loi. Mon bonheur, c'est la loi de ta bouche, plus qu'un mot, plus qu'un monceau d'or ou d'argent.

Seigneur se dresse dans les cieux. Des chemins du mal, je détourne mes pas afin d'observer ta parole.

Intelligence, je hais tout chemin de mensonge. Je hais, je déteste le mensonge. Ta loi, je l'aime.

En ce temps-là, Jésus rassembla les 12. Il leur donna pouvoir et autorité sur tous les démons et de même pour faire des guérisons. Il les envoya proclamer le règne de Dieu et guérir les malades. Il leur dit, « Ne prenez rien pour la route, ni bâton, ni sac, ni pain, ni argent. N'ayez pas chacun une tunique de rechange. Quand vous serez reçus dans une maison, restez-y. C'est de là que vous repartirez. Et si les gens ne vous accueillent pas, sortez de la ville et secouez la poussière de vos pieds. Ce sera un témoignage contre eux. » Ils partirent et ils allaient de village en village, annonçant la bonne nouvelle et faisant partout des guérisons.

Le matin, à l'office des lectures en communauté, nous avons lu une lettre de Saint Pio à une de ces personnes dirigées. On peut bien l'écouter une deuxième fois, c'est toujours riche. Je vais en prendre quelques extraits qui nous disent des choses essentielles de notre union à Jésus. Voilà comment il écrit. Un maçon qui veut bâtir une maison doit avant tout bien nettoyer les pierres qu'il veut utiliser pour la construction, ce qu'il obtient à coups de marteau et de burin. Le Père Céleste se comporte de la même manière avec les âmes choisies que sa haute sagesse et providence a destinées à élever l'édifice éternel. Donc, là, le Padre Pio nous dit que nous sommes des pierres vivantes et que le maçon commence d'abord par nettoyer la pierre pour qu'elle soit utile dans la construction du temple de Dieu. Puis plus loin, il dit, mais que sont ces coups de marteau et de burin? Ce sont les ombres, les craintes, les tentations, les afflictions de l'esprit et les troubles spirituels, avec un parfum de désolation et aussi le malaise physique. Donc, Padre Pio ne cache pas que la suite du Christ passe par des chemins parfois un peu déroutants. Et il continue, dès lors, remerciez l'infinie bonté du Père éternel qui traite votre âme de cette façon, parce qu'elle est destinée au salut. Pourquoi ne pas se glorifier de ce traitement plein d'amour qui vous applique le meilleur de tous les pères? Pas facile, hein? Pas facile dans notre quotidien de dire que le meilleur des pères est en train de nous faire une petite leçon avec beaucoup d'amour. Alors il dit un peu plus loin, « Croyez-moi, si je ne vous savais pas dans une telle affliction, parce que visiblement la personne à qui il écrit est dans l'affliction, eh bien je serais moins content, parce que je verrais que le Seigneur vous donne moins de pierres précieuses. » C'est pas ce que dit le monde. Parce que dit la pub, avoir la meilleure voiture, la plus belle maison, le plus grand confort. Ce que lui, Padre Pio, dit, si je ne savais, vous ne savez pas dans cette affliction, je serais moins content. Parce que ça voudrait dire que vous allez moins recevoir de pierres précieuses. C'est le monde de Dieu. Hein? Les saints ne trichent pas avec la vérité avec la lumière. Alors, dit-il, chassez comme des tentations les doutes contraires. Chassez les doutes qui concernent votre façon de vivre. C'est-à-dire, si je comprends ce qu'il veut dire, c'est-à-dire chassez celui qui vous serine dans le fond, ça c'est moi qui rajoute, hein, celui qui vous serine au fond du cœur, en vous disant, mais vous n'écoutez pas les inspirations divines, vous résistez aux douze invitations d'époux, de faire douter que la belle vie qu'on essaye de mener, mais non, c'est pas ça. Et le Padre Pio de rajouter, tout cela ne provient pas de l'esprit du bien, mais de l'esprit du mal. Il s'agit d'artifices du diable qui cherchent à vous éloigner de la perfection, ou du moins à retarder votre marche vers elle.
ne perdez pas courage. Si Jésus se manifeste, remerciez-le. S'il se cache, remerciez-le encore. Ce sont des jeux amoureux. Je souhaite que vous arriviez à rendre votre souffle avec Jésus sur la croix et à crier avec Jésus « Tout est consommé ».

0: Mais béni, Seigneur, Dieu de l'univers, mais béni, Seigneur, Dieu de l'univers, nous avons reçu de ta bonté le pain que nous te présentons, fruit de la terre et du travail des hommes. Il deviendra pour nous le pain de la vie.
1: Béni soit Dieu, maintenant et toujours.
0: Tu es béni, Seigneur, Dieu de l'univers. Nous avons reçu de ta bonté le vin que nous te présentons, fruit de la vigne et du travail des hommes. Il deviendra pour nous le vin du royaume éternel.
1: Béni soit Dieu, maintenant et toujours.

0: Priez, frères et sœurs, que mon sacrifice, qui est aussi le vôtre, soit agréable à Dieu, le Père Tout-Puissant.
1: Que le Seigneur reçoive de vos mains ce sacrifice à la louange et à la gloire de son nom, pour notre bien et celui de toute l'Église.
0: Dieu de grande bonté, en Saint Pio, tu as détruit l'homme ancien pour créer un homme nouveau à ton image. Accorde-nous d'être renouvelés comme lui, afin que nous puissions te plaire en t'offrant ce sacrifice qui nous réconcilie avec toi.

vraiment il est juste et bon pour ta gloire et notre salut de t'offrir notre action de grâce toujours et en tout lieu, Seigneur, Père très saint, Dieu éternel et tout-puissant. Nous célébrons les prévenances de ton amour pour tant d'hommes et de femmes parvenus à la sainteté en se donnant au Christ à cause du royaume des cieux. Par ce mystère d'alliance, tu veux que notre condition humaine retrouve sa splendeur première et que, dès ici-bas, nous ayons un avant-goût des biens que tu nous donneras dans le monde à venir. C'est pourquoi, avec les saints et tous les anges, nous te louons et sans fin nous proclamons.

Tu es vraiment saint, Dieu de l'univers, et il est juste que toute la création proclame ta louange, car c'est toi qui donnes la vie, c'est toi qui sanctifies toutes choses, par ton Fils, Jésus-Christ notre Seigneur, avec la puissance de l'Esprit-Saint, et tu ne cesses de rassembler ton peuple afin que du levant au couchant du soleil, une fronde pure soit présentée à ton nom.

0: Que l'Esprit Saint fasse de nous une éternelle offrande à ta gloire, pour que nous obtenions un jour l'héritage promis avec tes élus. En premier lieu, la bienheureuse Vierge Marie, Mère de Dieu, avec Saint Joseph, son époux, les bienheureux apôtres, les glorieux martyrs, Saint Pie et tous les saints qui ne cessent d'intercéder auprès de toi et nous assurent de ton secours.
1: Et maintenant, nous te supplions, Seigneur, par le sacrifice qui nous réconcilie avec toi, étant au monde entier le salut et la paix. Affermis ton Église en pèlerinage sur la terre, dans la foi et la charité, en union avec ton serviteur, notre pape Léon, et notre évêque Matthieu, l'ensemble des évêques, les prêtres, les diacres, et tout le peuple que tu as racheté. Écoute en ta bonté les prières de ta famille que tu as voulu rassembler devant toi. Dans ta miséricorde, ramène à toi, Père, très aimant, tous tes enfants dispersés.
2: Pour nos frères et sœurs défunts, et pour tous ceux qui ont quitté ce monde et trouvent grâce devant toi, nous te prions. Pour Aimable Bourillon, Colette Gaufre, Raymond Gontier, les défunts de la famille Brie. En ta bienveillance, accueille-les dans ton royaume où nous espérons être comblés de ta gloire tous ensemble et pour l'éternité, par le Christ notre Seigneur, par qui tu demandes dans le monde toute grâce et tout bien. Amen.

0: Nous l'avons appris du Sauveur et selon son commandement, nous osons dire Notre Père, qui es aux cieux, que ton nom soit sanctifié, que ton règne vienne, que ta volonté soit faite sur la terre comme au ciel. Donne-nous aujourd'hui notre pain de ce jour. Pardonne-nous nos offenses, comme nous pardonnons aussi à ceux qui nous ont offensés. Et ne nous laisse pas entrer en tentation, mais délivre-nous du mal. Délivre-nous de tout mal, Seigneur, et donne la paix à notre temps. Soutenus par ta miséricorde, nous serons libérés de tout péché, à l'abri de toute épreuve. Nous qui attendons que se réalise cette bienheureuse espérance, l'avènement de Jésus-Christ, notre Sauveur.
1: Car c'est à toi qu'appartient le règne et la puissance de la gloire, pour les siècles des siècles.
0: Seigneur Jésus-Christ, tu as dit à tes apôtres, je vous laisse la paix, je vous donne ma paix. Ne regarde pas nos péchés, mais la foi de ton Église, pour que ta volonté s'accomplisse, donne-lui toujours cette paix et conduis-la vers l'unité parfaite, toi qui vis et règnes pour les siècles des siècles.
1: Amen.
0: Que la paix du Seigneur soit toujours avec vous
1: et avec votre esprit.
2: Dans la charité du Christ, donnez-vous la paix.

Voici l'agneau de Dieu. Voici celui qui enlève les péchés du monde. Heureux les invités au repas des noces de l'agneau. Seigneur, je suis

Par la puissance de ce sacrement, Seigneur, nous t'en prions, conduis-nous sans cesse dans la voie de ton amour, comme tu fis pour Saint Pio. L'œuvre de bonté que tu as entreprise en nous, poursuis-la jusqu'au jour du Christ Jésus.

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2: Nous souhaitons une bonne fête aux Constant, Pio, Lino, Zacharie et Elisabeth, parents de Saint-Jean-Baptiste. Ils étaient trois petits-enfants qui s'en allaient glaner au champ. Ils n'étaient pas si tôt entrés que le boucher les a tués. Les paroles de la légende de Saint-Nicolas conviennent bien aux trois enfants mexicains, Cristobal, Antonio et Juan, âgés de 12 à 14 ans, que nous fêtons aujourd'hui. Ils font partie des tout premiers Indiens à avoir accepté la foi au Christ lors des campagnes d'évangélisation des franciscains et des dominicains, immédiatement après la conquête des territoires par les Espagnols. Cristobal est né vers 1514. En 1527, il se convertit et tente d'évangéliser son père, qui le bat et le jette au feu. Sa mère essaye de le sauver, et après une nuit d'agonie, son garçon meurt après avoir pardonné à son bourreau. Juan est le page d'Antonio, fils d'une famille indienne influente. Ils sont nés en 1516. Ils désirent partir évangéliser en 1529 aux côtés des missionnaires. Et lorsqu'on leur répond que c'est trop dangereux, ils demandent « Saint-Pierre, Saint-Paul, Saint-Barthélemy, ne sont-ils pas morts pour Dieu ? Pourquoi ne mourrions-nous pas pour lui, si telle était sa volonté ?» Surpris à détruire des idoles quelques jours plus tard, ils sont cruellement tués par leurs compatriotes. Béatifiés en 1990, ils sont canonisés en 2017 et déclarés patrons de la jeunesse mexicaine par le pape François. Benoît XVI, lors d'une rencontre en 2012 avec des enfants au Mexique, les leur donne en modèle. Écoutons ces paroles. « Vous n'êtes pas seuls, mes chers petits amis. Cristobal, Antonio et Juan ont découvert qu'il n'existait pas de trésor plus grand que Jésus. Ils étaient petits comme vous. Et d'eux, nous pouvons apprendre qu'il n'y a pas d'âge pour aimer et servir. Seigneur notre Dieu, tu as les paroles de la vie éternelle. Et malgré leur jeunesse, Cristobal, Antonio et Juan ont confessé leur foi, source de leur joie. Donne-nous, Seigneur, par leur intercession, d'être pour nos contemporains celle de la terre et lumière du monde. »

0: Bonjour à tous, à la une de l'actualité, l'aide carburant pour les grands rouleurs va donc être élargie à 5,5 millions de Français. Le gouvernement prolonge ce dispositif de 100 euros face à la hausse des prix à la pompe. Les bénéficiaires devront utiliser leur véhicule pour le travail et respecter certains plafonds de revenus. Les demandes se feront via un simulateur sur le site des impôts. La justice refuse la réintégration de Philippe Brun au Parti Socialiste. Le tribunal judiciaire de Paris a rejeté le recours du député de l'Eure, suspendu après des accusations de violence portées par une ancienne collaboratrice. Il ne pourra donc pas participer à la primaire de la gauche. Le premier débat entre les candidats est prévu ce mercredi soir sur LCI. 3 ans après l'incendie meurtrier du site de Winsenheim, le feu aurait été déclenché par une bougie allumée par l'un des animateurs décédés. Ce sont les conclusions du parquet de Paris. L'incendie du 9 août 2023 a fait 11 morts. La propriétaire du gîte et sa société pourraient être renvoyées devant le tribunal pour homicide et blessures involontaires en raison de manquements présumés aux règles de sécurité. La France décroche dans les nouvelles prévisions de l'OCDE. L'organisation économique se montre plus confiante pour l'économie mondiale portée par les investissements dans l'intelligence artificielle et les mesures de soutien face au prix de l'énergie. Mais pour l'Hexagone, la croissance attendue est revue à 0,4% en 2026 contre 0,7% pour 2027. Un mot de football avec la suite de la Ligue des champions féminines. L'OL affronte le club suisse Servette Chenois à 18h45. Et hier soir, la rencontre entre le Real Madrid et le PSG s'est soldée par un match nul, un but partout. Enfin, le film consacré aux derniers jours de Samuel Paty revient en salle aujourd'hui. L'Abandon, sorti au mois de mai, est désormais proposé avec un objectif pédagogique, notamment auprès des établissements scolaires. Julie Pierret.
1: Oui, L'Abandon raconte les 11 derniers jours de la vie de Samuel Paty, le professeur d'histoire-géographie assassiné en 2020 devant son collège de Conflans-Sainte-Honorine. Le long métrage avait attiré plus de 700 000 spectateurs lors de sa première sortie. Cette nouvelle programmation répond à une volonté éducative. Le ministère de l'Éducation nationale souhaite organiser des projections scolaires, et ça pendant toute l'année 2026-2027. Un dossier pédagogique accompagne le film pour permettre aux élèves et aux enseignants d'échanger autour de la laïcité, des valeurs de la République et du devoir de mémoire.
0: Merci Julie. Des rencontres avec l'équipe du film sont également prévues dans plusieurs festivals. Voilà pour l'actualité. Excellent après-midi à tous.
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8: Dans ce récit stupéfiant qui affronte la question de l'inexplicable ou du surnaturel dans nos vies, Jean de Saint-Chéron mène l'enquête pour brosser le portrait d'une femme hors du commun.
9: On sait encore, par Gilberte de Sartiges, une fille de son âge devenue son amie dans le quartier des Ternes, que la petite Beauvais profitait des périodes où sa mère et sa sœur quittaient Paris pour quelques jours pour faire coucher chez elle des malades pauvres. Pour ne pas faire jaser les propriétaires, elle les faisait monter par l'escalier de service avec la complicité du concierge. Sa chambre était transformée en infirmerie. De 1918 à 1922, les Misérables sont un tonneau des Danaïdes où ses forces s'abîment en vain. Mais rien ne semble pouvoir la décourager. Ni la fatigue du jour, ni la violence qu'elle subit certains soirs. Le seul adversaire qu'elle redoute, c'est la migraine. Des céphalées épouvantables qui la prennent sans crier gare, la rendent incapable de réfléchir, de supporter la lumière ou de tenir debout. Cette épreuve physique qui s'ajoute à la maladie rénale qui l'épuise, mais qui au fil du temps est devenue comme sa compagne, n'est pas sans lien avec la progression d'une vie intérieure qui, à cette époque, malgré une piété de devoir plus que de sentiments, forge son style. Elle écrira dans son journal qu'outre la fidélité à la prière, sa vie repose sur deux colonnes. Ne jamais se plaindre, ne jamais s'inquiéter du lendemain. On sait qu'elle dérogera à cette règle surhumaine, mais peut-être pas tant que ça. Et son héroïsme en ce domaine n'a pas dû être compris. 40 ans plus tard, par les monsignors en chaussettes Parme qui épluchaient son dossier en songeant aux Rigatoni Alma Triciana qui les attendaient après l'Angélus. Un soir, elle avait écrit « J'étais petite, faible et peu taillée pour les grandes choses, les grandes souffrances, les grandes joies. Je me suis mise debout, j'ai marché longtemps, le cœur étreint de tout ce qui me manquait. Sur tous les visages, je te cherchais. » Chapitre 5. C'est Pâques. Lucie passe la semaine dans la maison brûlée avec ses deux filles. Le bon air de Mayenne fera du bien à ses parisiennes en jupon. On a préparé une fête de cousins et d'amis, un déjeuner sur l'herbe. Grand soleil. Robert connaît Yvonne depuis toujours. C'est un jeune homme généreux que la religion ennuie, ce qui lui fait un sérieux point commun avec Aldric, le grand-père brûlé. Étudiant en médecine, il est d'ailleurs le petit-fils d'un camarade de ce dernier à la faculté de médecine de Strasbourg. Les familles sont proches depuis un demi-siècle. Robert n'a pas le désavantage juridique d'être un cousin d'Yvonne, mais ils se connaissent depuis si longtemps qu'elle le regarde comme tel. Ils sont tous les deux de 1901, et c'est avec lui qu'elle jouait le plus quand elle était petite fille. Elle se souvient de leurs courses, de leurs rires, jusqu'à en perdre haleine, sur cette pelouse où ils se saluent maintenant avec plus de retenue dans le soleil d'avril. En robe plissée, parfaitement coiffée, des perles aux oreilles, Vonette porte un raton laveur autour du cou, une folie trouvée par sa mère chez un grand fourreur parisien qui ne recule plus devant aucun sacrifice pour appâter un futur gendre. Modeste, intelligent, le regard clair, Robert s'abstient de toute remarque sur la bête crevée dont sa chère Yvonne s'est couvert les épaules. De toute façon, c'est elle. Elle pourrait porter une chouette sur le sommet du crâne, un ragondin sur les fesses ou une paire de hérissons aux pieds qu'il serait conquis. Il rêve d'Yvonne depuis leurs 14-15 ans, l'époque où elle est rentrée d'Angleterre. Un soir, à la demande de leur mère, Yvonne avait accepté d'enfiler une robe de bal et des sandales de satin pour faire la démonstration d'une danse apprise dans sa pension anglaise. Elle était devenue une jeune femme. Quand elle était montée se changer après ses contorsions chorégraphiques, il avait été pris d'une irrésistible envie de la voir nue, ou quasi. Il avait grimpé l'escalier, avait poussé la porte de la chambre. Elle se tenait debout, devant la glace, les épaules dévêtues, les cheveux lâchés. Elle ne l'avait pas vue. Mais lui était resté longtemps à l'observer dans l'entrebâillement, frôlant l'arrêt cardiaque. Elle était montée sur une chaise et s'était étirée de tout son long pour embrasser une vierge à l'enfant qui pendait bien haut sur le mur. Il est transi depuis 6 ans. Et dans le jardin de leur enfance, en ce jour de Pâques, c'est Yvonne qui s'approche la première. Elle ne supporte plus la pression de sa mère. Elle lui parle comme on parle à un frère. Tous ses prétendants sont affligeants. Est-il injuste de les trouver si nuls, si vides? Elle s'en veut presque. On lui en a déjà fait rencontrer une douzaine. Alors elle regarde Robert autrement que comme un frère. Avec son inénarrable franchise, ce sourire anxieux qui lui creuse les fossettes, elle se jette à l'eau d'un coup, sans avoir rien prémédité. « Si tu veux bien de moi, c'est toi que je choisis. Je veux me donner à toi tout entière, pour la vie. » Robert se demande s'il rêve. Mais s'il n'y a pas à tergiverser, il faut accepter le miracle avant qu'il se dissipe. C'est oui, Vonette. Ses mains cherchent les siennes. Il l'entraîne au fond du jardin, se frotte le visage, respire un grand coup. Ils sont à l'abri des regards. Yvonne, Alors c'est bien vrai, tu veux être ma femme? Tu es sûre? Il l'embrasse. Elle fond en larmes. Pour toute la vie? Robert est au comble du bonheur. Dans les semaines qui suivent, ils entament une correspondance. On attend les prochaines vacances, impatient de se revoir. Yvonne n'a rien dit à sa mère. Et le défilé des ingénieurs se poursuit dans le salon de l'avenue des Ternes, moustachu, glabre, rougeau ou cadavérique, collé monté ou rigolard, grands échalas ou petits cochons, bavards ou taciturnes. Ils saluent d'une courbette et prennent place dans le fauteuil qu'on leur désigne. Yvonne n'a pas l'air de s'apercevoir de leur présence. Lucie, réduite à leur faire la conversation, est au désespoir. Les lettres de Robert sont amoureuses, pleines de « je t'aime » et de promesses absolues, de maisons en fête de bambins joufflus. Celles d'Yvonne, qui continue sa course folle par l'escalier de service, sont plus sobres. Quoiqu'elle se veuille rassurante, elle ne s'aventure jamais à parler d'une annonce officielle, ni de cette future vie conjugale qui excite tellement Robert. Une retenue qui tranche avec l'intensité de la jeune femme que Robert connaît par cœur. Il finit par s'inquiéter. L'aurait-elle choisi par pure raison, sans attrait érotique, pour échapper aux prétendants? Au tout début des vacances d'été, ils sont heureux de se retrouver enfin en chair et en os. Au cours d'une conversation sur un petit banc de pierre au fond du jardin, là où ils se sont embrassés pour la première fois, Robert révèle à Yvonne ce qu'est le devoir conjugal, la bagatelle, la besogne, quoi. Roi blanche assumée, revendiquée même, elle en est épouvantée. La connaissance n'est pas un péché, lui dit-il. Mais Yvonne, jusque-là bien contente d'être embrassée, se demande bien le sens de ses acrobaties. Quelle idée de se dévoiler les chairs, d'aller gigoter l'un sur l'autre, de s'imbriquer le bazar. C'est d'un gênant. Elle est atterrée. Pourquoi ses amies déjà mariées ne se sont-elles jamais plaintes à elle d'une telle corvée? Elle imagine le quintal d'un Hector étendu et remuant sur une frêle Marguerite. C'est dangereux en plus. Notre Susan a bien de la chance que maman veuille en faire une demoiselle de Sainte-Marie-Neuilly, une fille consacrée à Dieu. Lorsque je lui découvre ce dégoût pour la chose, je dois dire que Vovonne me paraît louche. Bizarre. L'idée même de copulation est révoltante à ses yeux. Et il faudrait un miracle pour qu'elle regarde les choses de la nature avec ne serait-ce qu'une once de désir. Or, le miracle permettant une telle révolution se produit. Robert est frappé par la tuberculose. Lorsqu'il le lui annonce, le cœur en miettes, il lui rend sa parole. Une fille comme elle n'a pas à s'embarrasser d'un pulmonaire, qui ne pourra sans doute pas avoir d'enfant et dont les jours sont comptés. Il est de son devoir de rompre, de ne plus jamais la voir pour ne pas la contaminer malgré la souffrance de son cœur. Il n'en faut pas davantage à Yvonne pour que ce soit son cœur, à elle, qui se brise et découvrir qu'elle l'aime.
7: C'était « Mal étroit » de Jean de Saint-Chéron aux éditions Grasset. Une lecture de Béatrice Auger.
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3: La vraie rentrée ciné, c'est cette semaine avec Côté Français, le quatrième long métrage de Jeanne Herry. Faut-il rappeler, est-ce utile, quelle est la fille de Miu Miu, Sylvette Herry et de Julien Clerc? Le titre Garance nous rappelle bien évidemment Arletty dans Les Enfants du Paradis de Marcel Carné et ses mots « Paris est tout petit pour ceux qui s'aiment comme nous d'un amour aussi grand ». Et c'est un film de chevet pour la réalisatrice. Le choix du prénom du personnage principal n'est pas anodin car Garance est une jeune actrice mais qui n'est pas une vedette. Elle gère et assure tout de son mieux et elle trouve dans l'alcool un carburant. Pour écrire Garance, Jeanne Herry a puisé dans le parcours d'une jeune femme qui lui a raconté son addiction jusqu'au sevrage. Après l'avoir dirigé dans Je verrai toujours vos visages, Jeanne Herry retrouve Adèle Exarchopoulos et engage pour la première fois Sarah Giraudot qui vécut sur ce tournage face caméra son premier baiser avec une femme. Avec 60 décors, plus de 150 séquences et de nombreux figurants, Garance est le projet le plus ambitieux en termes de moyens de la carrière de Jeanne Herry et fut présenté en compétition au dernier Festival de Cannes. Éric Barbier tourna son premier film doté d'un gros budget, Le Brasier, en 1991 en Lorraine, qui connut un four en salle et on lui doit notamment Petit Pays, l'adaptation du roman de Gaël Faye. Voici Justin Le Juste au casting, Alexandra Lamy, déjà à l'affiche de son film précédent, et Alban Ivanov, il est Justin, qui doit partir au combat, nous sommes en 1915. Sa rencontre avec Basile, incarné par Biran Ba, pensionnaire à la Comédie Française, un tirailleur sénégalais, va lui ouvrir les yeux sur cette guerre qu'il ne comprend pas. Justin Le Juste est tiré du roman de Jean Pompougnac, publié en 1967. Son nom ne vous dit peut-être rien, et pourtant, il fit partie, Jean-Marc Pompougnac, surnommé Pompon, de la classe animée par Fabrice sur France 3. Nous n'avions pas vu Brad Pitt au cinéma depuis Formule 1. Le revoici dans Heart of the Beast, au cœur de la bête, le titre au Québec, mais pourquoi pas en France aussi. C'est un survival movie ou film de survie, un genre en soi. Après un terrible crash, James Belmont, ancien des forces spéciales, se retrouve perdu au cœur de l'Alaska avec son chien Odin. Le réalisateur David Ayer fit tourner Brad Pitt dans le film de guerre Fury en 2014. Si l'histoire se déroule dans les immensités sauvages de l'Alaska, le tournage a notamment eu lieu autour de Queenstown, en Nouvelle-Zélande, plus facile à organiser et ça coûte moins cher. Lance Oppenheim, et pas Oppenheimer, signe son premier long métrage, Prime Time, avec Robert Pattinson, toujours à l'affiche de l'Odyssée et prochainement dans Dune 3. En 2006, Chris Hansen, le présentateur de l'émission To Catch a Predator, axé sur la capture de prédateurs sexuels potentiels sur Internet, marque l'histoire de la télévision. Après avoir lu le scénario, Robert Pattinson s'est passionné pour ce personnage de Chris Hansen au point de devenir producteur du film.
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3: Les mois de septembre sont traditionnellement médiocres et c'est le cas en 2026. L'embellie, c'est fini. Aucune nouveauté du mois n'a pu jusqu'à présent monter sur le podium. Superman, en 7e semaine, garde la tête, suivi de Tombé du ciel en 5e semaine et 3e, l'Odyssée en 9e semaine. Si nous additionnons les trois, nous dépassons à peine les 500 000 spectateurs. Les nouveautés à la suite, 166 000 pour La vie d'une femme avec Léa Drucker, 117 000 pour Pressure, la météo du débarquement, et un peu moins de 100 000 pour Elie Chouraki et les héros du Louvre. En 4 semaines, Fjord, la palme d'or cannoise, passe les 500 000 et Les Ensorceleuses 2 avec Nicole Kidman et Sandra Bullock ensorcellent peu de monde. Bon cinéma à toutes et à tous.
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1: Maïeco, le magazine économique de la Mayenne, présenté par Quentin Laurent. Bonjour à toutes et à tous. Aujourd'hui, nous allons parler épargne, placement financier, optimisation, rentabilité, succession et transmission de patrimoine intergénérationnel avec Chris Sokalingum de Chris Sokalingum Finance Conseil. Bonjour Chris.
2: Bonjour Quentin.
1: Merci d'être venu nous rejoindre aujourd'hui à la radio. J'aimerais que vous nous parliez de vous aujourd'hui. Qui êtes-vous ?
2: Alors, qui je suis ? Chris Sokalingum, donc 51 ans, originaire de l'île Maurice. Je suis arrivé en Mayenne en 2002, comme je suis marié à une Mayennaise. J'ai deux garçons, un de 21 ans, un de 13 ans, et mon épouse, elle est prof d'anglais au Collège Saint-Thérèse, à Laval.
1: Donc, une famille bien ancrée en Mayenne depuis plus de 20 ans. Quel a été votre parcours professionnel pour arriver aujourd'hui à créer Chris Sokalingum Finance Conseil et conseiller les professionnels et les particuliers, si j'ai bien compris, dans leurs choix, dans leurs décisions et dans leur avenir financier?
2: Donc, en fait, ça commence dès que j'ai quitté l'île Maurice à l'âge de 18 ans. Je suis venu faire mes études supérieures ici. J'ai un parcours plutôt atypique. J'ai un DEA de chimie appliquée et génie de procédés industriels.
1: Pas grand-chose à voir exactement.
2: Exactement. Mais comme je ne me voyais pas être enfermé dans un laboratoire de recherche, je changeais de voie. J'ai intégré l'école de commerce, l'ESSEC. Et c'est là, d'ailleurs, que j'ai rencontré mon épouse. Et cette formation m'a permis de faire plusieurs métiers. Dans le milieu bancaire d'abord, j'étais au CMB, Crédit Mutuel de Vitré, pas très loin à Vitré justement, quelques kilomètres de Laval, puis à la Banque Tarnot à Vannes, puis caisse d'épargne en Mayenne. Pendant 17 ans et quelques mois, j'ai exercé ce métier de conseiller pour les chefs d'entreprise et pour monsieur, madame, tout le monde. Et depuis 4 ans et demi, je suis à mon compte comme conseiller financier et patrimonial dans mon cabinet qui se situe 6 rue de Bretagne à Changé.
1: Qu'est-ce que vous proposez comme prestation? Comment ça se passe? Moi, j'ai un peu d'argent à placer. Je vous appelle, on se rencontre. Expliquez-nous comment ça se passe.
2: Déjà, premier point, il n'y a pas besoin d'avoir un peu d'argent pour placer. Quand vous faites appel à un conseiller financier patrimonial, c'est aussi pour avoir des conseils. D'accord. Et d'abord, avant de placer de l'argent, il faut faire une analyse globale. Moi, je suis un peu comme un médecin généraliste de la finance.
1: D'accord.
2: Vous venez, je dois vous ausculter. Je regarde qui vous êtes. Quel est votre contexte familial, marié, pas marié, des enfants, etc. Ensuite, ce que vous avez, donc ça s'appelle l'analyse économique, voir comment est-ce que c'est bien placé, pas bien placé. Quand je dis ce que vous avez, ce n'est pas que de l'argent en livret. Ça peut être aussi des placements immobiliers, comme beaucoup d'entre nous. Est-ce que c'est optimisé? Ensuite, la partie économique, il y a aussi, demain vous fermez les yeux, qu'est-ce qui se passe? Combien vont payer vos enfants? Donc d'accord. J'analyse tout ça, je fais une photo à l'instant T, et je regarde comment on peut améliorer tout ça. Parce qu'on peut faire des choix, on peut changer avant la date de la fin pour diminuer ce coût pour nos enfants, pour nos petits-enfants et pour la famille en général, même protéger le conjoint ou la conjointe survivante. Ça, c'est la partie économique. Je regarde aussi la prévoyance, comment vous êtes protégé en cas d'accident. Vous pouvez ne pas mourir et être handicapé.
1: Tout à fait.
2: En cas de dépendance, comment vous êtes protégé, de regarder ce qu'on peut mettre en place. Troisième point, c'est la partie fiscale et sociale. Vous êtes, monsieur, madame, tout le monde, vous payez un peu d'impôts. Comment on peut essayer d'optimiser cela, diminuer les impôts? Le social, c'est plus pour les indépendants. Il faut les couvrir, c'est eux-mêmes qui préparent leur retraite. Il faut les couvrir, il faut faire leur mutuelle santé. En tout cas, j'analyse tout ça. Et au global, je sors mon ordonnance comme un médecin et je vous donne les médicaments à prendre.
1: Et donc, c'est une préconisation?
2: C'est une préconisation en fonction de vos besoins, vos attentes et vos projets.
1: Vous avez parlé de succession et de transmission de patrimoine et vous avez rajouté intergénérationnel. Est-ce que vous pouvez nous expliquer ça?
2: Déjà, avant succession, quand on est en vie, on peut donner, par période de 15 ans, 100 000 euros à chaque enfant, par parent. Donc déjà, c'est un point important qu'on peut utiliser comme optimisation fiscale. On peut aussi donner à ses petits-enfants, 31 825 euros par petits-enfants. Donc, donation intergénérationnelle, c'est simple. vous avez, vous, en tant que parent, des enfants. Donc là, c'est donation vers vos enfants. Mm-hmm. Intergénérationnel, vous donnez aux petits-enfants aussi.
1: D'accord.
2: Donc, plusieurs générations.
1: Et donc, vous étudiez la situation. Mm-hmm. Vous voyez un petit peu, donc, dans cet esprit d'optimisation fiscale, comment transmettre un patrimoine. Alors, ce patrimoine, est-ce qu'il est forcément financier ou il peut être autre?
2: Le patrimoine, c'est au global. Le patrimoine, mm-hmm. c'est pas que financier. Ça peut être même de l'immobilier. De l'immobilier, mm-hmm. on peut transmettre pas l'immobilier au sens large de la pleine propriété. Pour votre information, la pleine propriété inclut deux facettes. La nue propriété, c'est comme si vous possédez les murs, et l'usufruit, c'est l'usage. On peut transmettre la nue propriété aux enfants ou aux petits-enfants et garder l'usage, donc l'usufruit. S'il y a un loyer, si c'est du locatif, vous touchez, vous, le locatif, le loyer, et le jour de votre décès, le jour où vous fermerez les yeux, ce bien est transmis directement vers les personnes qui ont la nue propriété sans passer par la case impôt.
1: Voilà pour la transmission de patrimoine. Et bon, je suis entrepreneur. J'ai envie aussi de pouvoir me créer une épargne, une retraite ou autre chose. Qu'est-ce que vous pourriez me conseiller?
2: Donc, moi, j'ai deux casquettes. J'accompagne les particuliers, comme vous avez dit, Quentin, mais j'accompagne aussi l'entreprise. Mais l'entreprise et l'entrepreneur. L'entreprise, dès la création, c'est pas à la fin. Dès la création, je suis là pour aider le chef d'entreprise à structurer sa rémunération. Tout à l'heure, je parlais du social, à voir s'il a bien préparé sa retraite, à optimiser cela aussi. Derrière, il n'y a pas que la rémunération, il n'y a pas que la retraite. Il y a aussi le placement de trésorerie de cette entreprise. Il y a l'épargne salariale, parce qu'ils ont des salariés, des fois on met l'épargne salariale pour fidéliser cet ensemble-là et optimiser aussi fiscalement. Et dernier point, la création commence, mais à un moment donné, il y a la cession. Qui dit cession, ça peut être aussi transmission familiale. Donc là, c'est un terme un peu barbare, ça s'appelle le pacte Dutreil. On aide ces chefs d'entreprise à préparer leur transmission à leurs enfants, par exemple. Ou s'ils sont juste dans le cas de cession, là, on les aide aussi dans la cession et comment optimiser la plus-value à la sortie de cette cession.
1: Nous reviendrons après sur les services et prestations possibles. À vous entendre, on sent que c'est un sujet évidemment que vous maîtrisez, mais on entend aussi une passion, un intérêt. Est-ce que vous pourriez nous dire, très humainement, quelles sont les valeurs que vous véhiculez au travers de votre métier?
2: Donc déjà, j'ai quitté le monde du salariat pour être indépendant. Indépendant, c'est-à-dire à pouvoir conseiller mon client au plus juste dans ses besoins, ses attentes, et pas être en plus avec des œillères, avoir que les produits du milieu bancaire. Quand on est dans telle banque ou telle autre banque, on n'a que nos propres produits. Donc là, je peux m'adapter à mes clients. Ce que je veux, moi, qui me rend heureux tous les jours quand je fais mon métier, c'est être utile à mes clients, répondre à leurs besoins, les accompagner, les conseiller au quotidien, que ce soit dans l'entreprise ou à titre privé, à titre particulier, voir que la famille s'agrandit. Souvent, je suis comme un médecin de famille, donc j'accompagne le papa, la maman, comme on marche par recommandation, donc les frères, les sœurs, les enfants, les petits-enfants, et voir toute la famille grandir ensemble et que tout se passe bien. C'est ça mon plaisir au quotidien.
1: Vous auriez une anecdote, une expérience d'accompagnement, de conseil qui vous a vraiment ravi, vous, personnellement?
2: Tout à l'heure, je vous ai dit, j'aime bien être utile. Là, c'est même pas un placement. Il y a une entreprise que j'ai accompagnée qui est encore là, un peu grâce à moi ou grâce à mes connaissances. C'est pas moi, grâce à mes connaissances techniques, et etc. Donc, s'il n'y avait que la banque, que le milieu bancaire qui allait l'aider, la boîte était fermée aujourd'hui, ou même il y a quelques années déjà. Grâce à mes compétences, mes connaissances variées et diverses, j'ai pu ramener la région qui est venue aussi aider cette personne pour mettre un prêt garanti que la banque a suivi derrière. Et l'entreprise, maintenant, est toujours là, avec les salariés qui sont toujours là. Donc, c'est toujours une fierté de pouvoir contribuer positivement à l'économie locale.
1: Donc, il y a aussi un côté très humain, en fait, dans votre métier.
2: Mon métier, c'est ça, c'est l'accompagnement au sens large, mais si vous n'avez pas d'empathie, si vous ne comprenez pas votre client, si vous n'êtes pas fidèle à cette personne aussi, il n'y a pas de plaisir déjà pour vous. Ce n'est pas que gagner de l'argent, c'est aussi être là pour que les personnes en face de vous trouvent leur bonheur, parce qu'ils ne sont pas experts, que vous, vous apportez cette expertise et qu'ils sont contents à la sortie.
1: Vous êtes un peu l'homme de confiance.
2: Tout à fait. L'homme de confiance, l'homme à qui on va tout dire, parce qu'il faut se dévoiler pour pouvoir préparer les projets futurs. Si on ne dit pas tout, le conseil... imaginons que vous avez mal à la tête et vous dites au docteur, vous avez mal à la tête, il peut aussi vous donner le Doliprane. Mais si vous dites que ça dure et que c'est tel endroit, etc., on peut vous donner un scanner du cerveau. Donc il faut tout dévoiler, il faut vraiment être l'homme de confiance pour pouvoir être aussi apporter le meilleur conseil.
1: Moi, j'ai envie de faire appel à vous. Combien ça va me coûter? Je ne suis pas multimillionnaire, donc qu'est-ce que vous pouvez faire pour moi?
2: Quand vous faites appel à mes services, je fais un bilan patrimonial, un diagnostic successoral, tout ça, c'est offert.
1: Okay. Offert.
2: C'est que quand vous prenez des solutions chez moi que je suis rémunéré. C'est comme quand vous allez chez votre banquier, c'est quand vous êtes client à la banque qu'ils sont rémunérés. Avant, ils peuvent vous faire le devis, le projet de prêt immobilier. Avant, ils ne sont pas rémunérés, c'est gratuit. Maintenant, il ne faut pas être multimillionnaire pour venir conseiller, voir un conseiller en gestion de patrimoine, ou conseiller financier et patrimonial. Il suffit simplement d'avoir un bout de patrimoine. Et un bout de patrimoine, dès que vous possédez votre maison, vous avez du patrimoine. Dès que vous avez un livret A, bleu, qu'importe, vous avez du patrimoine. Donc après, il faut l'optimiser. Parce que ce n'est pas parce que vous avez que quelques milliers d'euros qu'il n'y a pas moyen d'améliorer la rentabilité, diminuer la fiscalité. Donc il y a plein de conseils qu'on peut vous donner à partir de quelques milliers d'euros seulement de patrimoine.
1: Ça veut dire que même des gens assez jeunes, donc quand on se marie, quand on peut faire appel à vous?
2: Tout à fait, parce qu'assez jeunes, à un moment donné, ils vont aussi avoir des enfants. Donc on commence à mettre de côté pour préparer les études des enfants. Et s'ils sont moins jeunes, on va dire dans la quarantaine et tout, ils commencent à réfléchir à préparer la retraite, mais ils en ont moins. Mais le fait de mettre une petite somme pendant 20 ans chaque mois, ça fait une grosse somme à la sortie. Donc il n'y a pas de petite économie, il n'y a pas de petits moyens, il n'y a pas de petite fortune. Tout le monde est concerné par l'optimisation fiscale, patrimoniale, transmission entre les générations, donations. Il y a plein de sujets qu'on peut aborder qui ne concernent pas que des placements des millions chez vous.
1: Merci et faites-nous rêver, rentrons maintenant dans la machinerie. Qu'est-ce que vous proposez comme prestation, comme service pour aider justement à cette optimisation et à cette prévoyance?
2: Déjà, un point que je ne vous ai pas dit tout à l'heure, je fais, monsieur, madame, tout le monde, l'entreprise, mais je fais aussi les fondations, les congrégations religieuses sont clients aussi chez moi. Donc, qu'est-ce que je fais? Je mets des assurances vie, ça c'est facile. C'est une niche fiscale, ça permet de transmettre assez facilement vers les enfants, le conjoint, les petits-enfants, ou même votre voisin ou votre voisine, ou même faire un leg à Radio Fidélité, vous pouvez le désigner comme bénéficiaire. Ça c'est un produit, mais il y a d'autres solutions qu'on peut mettre en place selon vos besoins. Il y a une très grande souplesse. Si je n'ai pas la solution chez moi, je peux vous conseiller pour le faire dans votre banque juste à côté, ou d'accord, chez quelqu'un d'autre, il y a une très grande souplesse. Le conseil, c'est à 360 degrés, c'est-à-dire sur tout. Et après, on va aller chercher la solution chez le notaire, chez l'avocat fiscaliste, chez votre banquier, chez un assureur.
1: Merci Chris pour toutes ces explications. Là, maintenant, j'ai envie, moi, de vous contacter. Par quelle voie est-ce que je peux vous contacter?
2: Le moyen le plus facile, c'est aller sur Internet, vous tapez Chris avec un K, K-R-I-S, conseiller en gestion de patrimoine, vous me trouverez à 100%. 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
1: Chris, si vous aviez un mot pour terminer, quel serait-il?
2: Le mot qui me vient à l'esprit tout de suite, c'est anticiper.
1: Chris Sokalingum, merci beaucoup.
2: Merci,
1: au revoir.
2: Merci Quentin.

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1: Isabelle Rupin.
2: Au lendemain de l'Assemblée générale de Radio Fidélité, Guy Lebras, vous avez souhaité faire état auprès de nos auditeurs de quelques changements à venir sur notre antenne. Bonjour Monsieur le Président.
3: Bonjour Isabelle.
2: Ce sur quoi vous teniez à vous exprimer, c'est tout d'abord la disparition de Radio Fidélité Mayenne sur les fréquences FM.
3: Alors, la disparition n'est pas le mot qui convient complètement. Nous évoluons. Nous ne disparaissons pas, nous évoluons.
2: On disparaît quand même.
3: On disparaît de la bande FM à partir de la fin de l'année, parce que nous n'avons pas répondu en fait à l'appel à candidature qui avait été lancé par l'ARCOM un petit peu en catimini, et donc on a loupé ce créneau-là. Et donc effectivement, nous n'avons pas pu prétendre garder nos fréquences FM qui ont été réattribuées à une autre radio qui va arriver sur la bande FM en Mayenne.
2: Donc alors, Guy Lebras, on a compris que ce n'est pas vraiment un choix de notre part, mais comme d'habitude, la radio a su rebondir.
3: Voilà, la résilience est notre maître mot, et donc nous avons fait contre mauvaise fortune bon cœur et avons cherché une solution que nous avons discuté avec l'ARCOM, avec aussi nos partenaires des autres radios, parce qu'effectivement, vous allez voir que la solution qui a été trouvée a impliqué pas mal de monde. Et nous avons eu la possibilité d'échanger avec Sweet FM, qui va prendre les fréquences FM de Radio Fidélité Mayenne en Mayenne. Mais par contre, nous allons prendre les fréquences DAB+, de ce groupe de radio, en l'occurrence de Forever Radio, qui fait partie du groupe Sweet FM, qui est sur l'aval étendu, c'est-à-dire avec une émission DAB+, sur l'intégralité du département. Alors, nous avons, depuis le 1er septembre, fait cette bascule, c'est-à-dire qu'aujourd'hui, nous avons une couverture en DAB+, sur l'intégralité du département de la Mayenne, voire au-delà, et nous n'avons surtout plus aucune zone d'ombre, avec une qualité haute fidélité numérique et de très grande qualité, comme c'est le cas avec le DAB+. Donc ce qui fait qu'aujourd'hui, bien évidemment, nous disparaissons de la bande FM, mais nous ne disparaissons pas de la Mayenne.
2: Merci beaucoup Guy de ces précisions. Ce qu'il faut dire aussi, c'est que pour les auditeurs qui avaient réglé leur poste DAB avant le 1er septembre, il faut qu'ils règlent à nouveau.
3: Voilà,
2: parce
3: il faut rebalayer les stations DAB parce que les fréquences ont changé. Et donc du coup, les postes de radio DAB+ sont réglés pour rechercher les stations elles-mêmes. Il n'y a rien à faire dans les voitures, pour les autoradios, sur les voitures qui datent depuis 2020, parce que le DAB+ est déjà d'emblée dans les autoradios et le réglage se fait totalement automatiquement.
2: Nous n'oublions pas nos auditeurs qui ont des postes de radio plus anciens, alors pas dans les voitures, ça on les laisse gérer, mais qui ont à la maison des postes qui datent, qui fonctionnent encore très bien, mais hélas, qui ne pourront pas recevoir le DAB+. Et donc pour ces auditeurs, nous avons pensé leur permettre de pouvoir continuer à nous écouter.
3: Alors nous avons effectivement bien pensé à ce sujet-là. Il y a des personnes, notamment des personnes âgées ou qui ne sont pas très habituées avec toutes ces technologies qui vont sans doute avoir des difficultés. Et nous allons profiter des 3 mois environ qui nous restent sur la bande FM pour vraiment communiquer et faire en sorte de leur expliquer comment passer au DAB+. Et elles auront la possibilité de nous commander un poste de radio DAB+, que nous avons négocié avec une grande marque nationale qui s'appelle la marque Muse. Et pour le prix de 33 euros, vous pourrez acheter un poste de radio Muse qui vous permettra de continuer à écouter Radio Fidélité Mayenne, donc en DAB+, très facilement.
2: Et alors ça, c'est très intéressant pour nos auditeurs, et c'est aussi intéressant, effectivement, vous le disiez, pour les personnes qui sont peut-être hospitalisées ou qui sont un peu seules oui. chez elles. Donc c'est important que nos auditeurs relaient cette information auprès de toutes ces personnes qui sont un petit peu dépassées par la technologie.
3: Ce à quoi je m'engage, c'est que nous ne laissions personne au bord de la route, et donc les personnes qui auront des difficultés, on va faire en sorte de pouvoir les accompagner pour qu'elles puissent continuer à écouter Radio Fidélité Mayenne.
2: Guy Lebras, tous ceux qui veulent nous commander des postes de radio, donc au prix de 33 euros, alors qu'ils sont vendus dans le commerce nettement plus cher. Voilà, nous, on va bénéficier de tarifs de groupe, à condition, effectivement, qu'on nous passe des précommandes, pour qu'on sache à peu près combien il faut en commander. Donc, pour ça, l'adresse mail, redaction@fidelitemayenne.fr, et puis le numéro de téléphone, 02 43 49 95 11. Pour s'équiper, pour continuer à écouter votre radio chrétienne préférée,
3: merci
2: chers auditeurs.
3: Beaucoup.
2: Et puis il y avait deux informations encore, mais on en parlera une autre fois. Il y avait le déménagement de nos locaux, mais qui n'auront pas d'incidence, sauf peut-être une petite coupure, hein, pas d'incidence pour nos auditeurs. Hein. Et puis surtout, la date à retenir, c'est celle de la nuit d'adoration du 13 novembre. On aura l'occasion d'en reparler, mais il faut déjà bloquer la date sur les agendas.
3: Et n'oubliez pas aussi, d'ici la fin de l'année, si vous en avez la possibilité, de faire un don à Radio Fidélité Mayenne, parce que la fin de l'année est toujours une période critique du point de vue de notre trésorerie. Et de ce point de vue-là, effectivement, nous sommes vraiment très heureux de la générosité de nos auditeurs.
2: Effectivement, nous en avons vraiment besoin. Et merci de l'avoir rappelé, Guy Lebras. Et puis, les lettres d'appel aux dons et d'informations vont bientôt arriver dans les boîtes de nos auditeurs. Merci beaucoup, Président.
3: Merci, Isabelle.
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1: Bonjour. Aujourd'hui, je vous propose une pintade aux pommes et au miel. Drôle d'agencement, me vous direz-vous. Et non, vous verrez, ce sont des goûts qui s'assimilent très bien ensemble. Pour 4 personnes, il vous faudra une pintade prête à cuire, 4 foies de volaille, 6 pommes, 3 échalotes, 20 g de raisins secs, 30 g de cerneaux de noix, un citron, 2 cuillerées à soupe de miel, 2 cuillerées à soupe de cognac, 20 centilitres de cidre, 30 g de beurre, 2 cuillerées à soupe d'huile, 2 bâtons de cannelle, 4 brins de thym, du sel et du poivre. Ça sent déjà bon et ça vous fait saliver sûrement, je suis sûre, tous ces bons goûts. Allons-y. Vous pelez et ciselez les échalotes. Vous coupez les foies de volaille en petits morceaux et vous les poêlez environ 3-4 minutes avec la moitié des échalotes dans l'huile chaude. Vous flambez au cognac, attention de ne pas vous brûler surtout. Puis ajoutez, hors du feu, les cerneaux de noix concassés. Vous salez et poivrez. Vous assaisonnez ensuite la pintade et vous la farcissez de la préparation. Et ensuite, vous fermez bien l'ouverture. Lavez les pommes, les épépiner, les couper en quartier et les citronner. Vous faites ensuite dorer la pintade 10 minutes de tous les côtés dans une grande cocotte dans le beurre chaud. Vous ajoutez ensuite le reste des échalotes et vous faites revenir environ 5 minutes. Une fois que votre pintade est bien dorée sur chaque côté, vous versez le cidre et vous assaisonnez de cannelle, de thym, d'un peu de sel et de poivre. Ensuite, couvrir et vous laissez mijoter une quinzaine de minutes en remuant de temps en temps afin que la pintade s'assaisonne bien de chaque côté. Vous entourez ensuite la pintade des quartiers de pommes et des raisins secs et vous poursuivez la cuisson environ une quinzaine de minutes. Une fois que tout est bien doré, arrosez du miel et laissez mijoter à découvert environ 5 minutes. Que de bonnes odeurs, que de bonnes saveurs s'échappent de votre casserole. Et vous servez aussitôt dans un joli plat avec quelques pommes autour. Je vous souhaite un bel appétit et une bonne journée.
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1: Le progrès technique n'est pas contraire au dessein de Dieu, au contraire, il y participe s'il est mis au service de la dignité humaine, c'est ce qu'a affirmé ce matin le pape, il s'exprimait lors de l'audience générale, on y revient juste après les titres. La rencontre entre Donald Trump et Xi Jinping aura bien lieu, le président chinois s'est envolé à bord d'un avion ce matin pour Washington, il sera question de stabilité mondiale, de commerce, d'IA, la Chine qui arrive à ses négociations en position de force, c'est ce que nous verrons. À la une également des élections législatives au Maroc, elles désintéressent les jeunes électeurs, nous espérons de comprendre pourquoi. Et puis enfin, nous irons au Nicaragua. Des experts mandatés par l'ONU dénoncent un recours aux disparitions forcées pour museler toute opposition dans le pays.
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1: Bonjour à tous. Le progrès technique doit donc être au service de l'homme. C'est ce qu'a affirmé tout à l'heure le pape, place Saint-Pierre, face à 25 000 fidèles. Léon XIV a poursuivi sa catéchèse sur la constitution pastorale Gaudium et Spes, l'un des grands textes du Concile Vatican II, qui expose la place et le service de l'Église dans le monde. Un compte-rendu signé Cécile Mérieux.
3: Quelle est la valeur de l'activité humaine dans le monde et par conséquent du progrès technique, social et scientifique, s'interroge le pape. Grâce à sa liberté et à son intelligence, l'homme peut dorénavant se procurer par ses propres moyens ce qu'il attendait autrefois de forces supérieures. Pourtant, le progrès n'est pas à opposer à la relation avec Dieu. Dans les humanismes post-chrétiens, indique Léon XIV, l'être humain et Dieu sont présentés à tort comme des rivaux. Pour affirmer ses connaissances, sa liberté et son progrès, l'homme devrait s'émanciper de Dieu. Or, la constitution pastorale invalide la rivalité entre Dieu et les hommes et voit dans les victoires du genre humain un signe de la grandeur divine et une conséquence de son dessein ineffable. Dieu a confié la création en devenir aux soins de l'homme et de la femme afin qu'il l'amène à son accomplissement par leur activité avisée, poursuit le pape. Léon XIV rappelle enfin que pour être un véritable progrès humain, c'est-à-dire celui de tout l'homme et de tous les hommes, le progrès technique et scientifique doit être animé et orienté par la charité. Ce n'est qu'ainsi qu'il pourra toujours être mis au service de la dignité de l'homme et favoriser l'amélioration des conditions de vie de tous, en particulier des plus défavorisés.
1: Cécile Mérieux. Et puis à l'issue de l'audience générale, le pape a lancé un appel dédié aux mineurs et en particulier isolés, violentés, torturés, exploités sur les routes migratoires. Quand ils n'y perdent pas la vie, dénonce Léon XIV qui interpelle chacun ce matin pour que tous se sentent concernés par leur sort. Un appel lancé en amont de la journée mondiale des migrants et des réfugiés qui a lieu ce dimanche. Et pour montrer l'ampleur de la problématique, rappelons qu'au cours des 6 premiers mois de 2026, un migrant sur 5 était un mineur lorsqu'il est arrivé en Europe. Les enfants victimes collatérales de la guerre au Yémen, la progression des Houthis sur la côte ouest a fait des centaines de morts, près de 130 000 déplacés, dont 57 000 mineurs. Le conflit entre les rebelles chiites et les forces gouvernementales ont aussi provoqué la fermeture de 243 écoles, affectant plus de 137 000 élèves, selon l'UNICEF, l'agence onusienne dédiée aux enfants. Deuxième jour d'assemblée générale pour les dirigeants du monde à la tribune de l'ONU. Un discours est particulièrement attendu aujourd'hui, celui du président iranien Massoud Pezeshkian, alors que des discussions ont repris à New York entre les commissaire américain Witkoff et le chef de la diplomatie iranienne Araghchi. À la tribune hier, Donald Trump lui a lancé un nouvel ultimatum, un accord ou l'anéantissement de la République islamique. Et pour rester à New York, signalons que l'IA est pour la première fois en débat aujourd'hui au Conseil de sécurité de l'ONU. Un débat en présence des dirigeants d'OpenAI, d'Anthropix ou encore de Hugging Face. Le président chinois s'est envolé donc ce matin pour les États-Unis. Xi Jinping est attendu dans la nuit à Washington où il rencontrera demain Donald Trump, deuxième sommet de l'année entre les chefs des deux superpuissances mondiales. Il s'était déjà entretenu en mai à Pékin au terme d'une année plus que tendue sur fond de droits de douane. La Chine n'avait rien cédé. Elle reste d'ailleurs en position de force face à l'administration Trump. C'est ce que nous explique Marc Julienne, directeur du Centre Asie de l'IFRI.
4: Trump, en réalité, là, il n'a pas beaucoup d'options. En fait, c'est plus vraiment lui qui a l'initiative dans la négociation. En revanche, Xi Jinping, lui, a compris qu'il avait des leviers très déterminants sur les États-Unis. Ce premier levier, le plus important, c'est la question des terres rares et plus généralement ce qu'on appelle les métaux critiques, qui sont absolument essentiels dans l'industrie de la Silicon Valley, dans l'industrie de la tech, mais aussi et surtout dans l'industrie de l'armement. Et donc, les États-Unis ne peuvent pas se passer de ces métaux dont la Chine a un quasi-monopole sur la production et sur le raffinage. Et puis, Xi Jinping s'est aussi rendu compte que Donald Trump avait certaines faiblesses. Par exemple, la Chine est l'importateur quasi exclusif du soja américain. Or, les producteurs de soja américain sont tous présents dans les États du sud des États-Unis, qui sont l'électorat trumpiste par excellence. Et donc, quand Xi Jinping a tout simplement stoppé les importations en 2025, ça a été un coup dur pour Donald Trump personnellement, puisque Xi Jinping s'attaquait à son électorat. Donc Xi Jinping a des leviers assez précieux, assez efficaces, et Donald Trump en a un peu moins.
1: Marc Julien, directeur du Centre Asie de l'IFRI. La Hongrie, bientôt récompensée pour ses efforts afin de rétablir l'état de droit. Ces derniers mois, le nouveau Premier ministre Peter Magyar a en effet procédé à des réformes en Hongrie pour lutter contre la corruption, prévenir les conflits d'intérêts. Et à ce titre, la Commission européenne se dit prête à rouvrir intégralement l'accès au programme Erasmus Horizon Europe aux étudiants, aux chercheurs hongrois, mais surtout à débloquer 4,2 milliards d'euros en faveur de Budapest, de l'argent dû mais gelé pendant le mandat de Viktor Orban. La Belgique et le Rwanda rétablissent leurs relations diplomatiques, annoncent les deux pays ce matin. Elles avaient été rompues en 2025 par le président Kagame. Alors la Belgique, l'ancienne puissance coloniale à la fois de l'ex-Zaïre et du Rwanda, avait vivement critiqué Kigali pour son soutien à l'offensive du M23 dans l'est de la RDC. Au Maroc, près de 16 millions d'électeurs sont appelés aux urnes aujourd'hui pour renouveler la Chambre des représentants. Il s'agit du premier scrutin national depuis les manifestations inédites de la Gen Z l'an dernier. Un vote que semblent désaffecter les jeunes, justement, c'est ce que nous explique Nadia Hachimi Alaoui. Elle est enseignante en sciences politiques à l'Université internationale de Rabat.
0: On a une déconnexion des partis politiques et des attentes exprimées par les jeunes, en fait. Ça se voit à deux niveaux. D'abord, avant le taux d'abstention, il y a le phénomène d'inscription électorale, qui est quand même en baisse sur aussi la catégorie jeune. Et donc, il y a un désintérêt pour la vie politique électorale, pour la vie partisane et pour les partis politiques qui eux-mêmes, rejetés d'une certaine manière par des jeunes qui plutôt voient dans la rue un moyen d'expression plutôt que dans les élections, ne font pas un effort non plus pour parler à une jeunesse qui ne s'exprime plus de la même façon, qui parle plus du tout le même langage. Et puis quelque chose qui a été totalement absent de la campagne et qui est au cœur justement, me semble-t-il, de la crise que traverse la société politique marocaine, c'est la question de l'éducation. Une réforme est en cours, mais c'est une réforme essentiellement technique. Or, fondamentalement, au cœur des problématiques de confiance, du lien social, vous avez au Maroc la question de l'éducation.
1: Des propos recueillis par Augustine Asta et puis Mahamat Saïd Abdelkani, 56 ans, reconnu coupable aujourd'hui de crimes contre l'humanité à La Haye. La Cour pénale internationale accuse l'ancien commandant rebelle de la République centrafricaine d'avoir supervisé des passages à tabac et des mauvais traitements lorsqu'il dirigeait l'Office central de répression du banditisme en 2013. L'ONU dénonce un recours généralisé aux disparitions forcées au Nicaragua dans un rapport publié ce mardi. Des experts indépendants mandatés par les Nations Unies rapportent en effet les violations de droits au Nicaragua, la répression que subit l'opposition, les explications de Marcelo Gadi.
5: Le gouvernement du Nicaragua, formé par Daniel Ortega et sa femme et vice-présidente Rosario Murillo, est responsable de la mort en détention de prisonniers politiques et du recours généralisé aux disparitions forcées, conclut un rapport d'experts mandaté par l'ONU. Au moins 8 prisonniers politiques depuis 2018, dont le propre frère de Daniel Ortega, sont morts, selon le groupe indépendant d'experts des Nations Unies sur les droits de l'homme au Nicaragua. Le gouvernement a utilisé les disparitions forcées comme arme pour réprimer la dissidence, ajoute ce groupe qui indique avoir vérifié 161 cas de disparition. Leur nombre réel est certainement plus élevé compte tenu de la peur omniprésente de représailles et du démantèlement quasi total de la société civile indépendante dans le pays. Ils appellent aussi la communauté internationale à prendre des mesures. Revenu au pouvoir en 2007, et réélu depuis lors de scrutins entachés d'irrégularités, Daniel Ortega a assuré dans un discours le 19 juillet qu'il n'y aurait plus d'élections qui permettent à l'opposition d'essayer de s'emparer du pouvoir. Marcelo Gadi pour Radio Vatican.
1: Au Panama, l'Église catholique a enregistré des dizaines de plaintes pour violences sexuelles sur des mineurs et d'autres personnes vulnérables commises par des religieux pendant plus de 20 ans. L'enquête publiée hier a été réalisée par deux universités catholiques à la demande de l'Église. Elle dévoile donc que 37 plaintes pour violences sexuelles ont été déposées. Des violences commises entre 2001 et 2025. Et puis enfin, au Sri Lanka, les 15 personnes condamnées hier à des peines de plus de 200 ans d'emprisonnement pour leur participation aux attentats djihadistes du dimanche de Pâques 2019, on fait appel. Voilà, c'est la fin de ce journal. Merci de l'avoir suivi. L'actualité revient ce soir à 18h. Une excellente journée à vous tous.
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9: Monseigneur Jean-Marc Mika, bonjour.
10: Bonjour.
9: Merci de nous accorder un petit moment à quelques jours maintenant de la venue du Saint-Père en France et donc aussi à Lourdes. Vous êtes évêque de Tarbes et Lourdes depuis 2022 et donc dans moins de 3 semaines, vous accueillez le pape. Ma première question est toute simple, comment ça va ?
10: Ben écoutez, ça va de mieux en mieux, je dirais. Après beaucoup de stress dans l'élaboration du programme d'abord, avec beaucoup de partenaires, puisque la journée à Lourdes s'inscrit dans le voyage plus large en France, donc les équilibres, et puis de mettre en route les équipes, et puis de mettre en route ou d'identifier toutes les contraintes. Bien, tout ça a mis un peu de stress dans un temps très contraint aussi, mais au fur et à mesure que les jours passent et qu'on constate que les choses sont en place et le seront définitivement, et bien ça va de mieux en mieux.
9: Ce n'est pas la première fois qu'un pape vient à Lourdes. D'ailleurs, les deux dernières visites de pape en France, il y a eu une étape à Lourdes pour Saint-Jean-Paul II en 2004, pour Benoît XVI en 2008. Est-ce qu'on peut s'appuyer sur cette expérience dans les services du sanctuaire, se dire, bon, on l'a déjà vécu, on va y arriver ?
10: Sans aucun doute, dans les services du sanctuaire et dans le diocèse lui-même, puisque le diocèse, à travers ses prêtres, à travers ses fidèles, les communautés chrétiennes, les communautés religieuses, avait été partie prenante de l'accueil de Saint-Jean-Paul II en 1983, puis en 2004, et puis de Benoît XVI en 2008. Et donc, il y a une mémoire joyeuse de ces accueils-là, et qui colore quand même, d'une certaine façon, la préparation du voyage de Léon XIV.
9: – À plusieurs reprises, vous avez dit ces derniers temps que le pape venait accomplir les gestes du pèlerin, comme tous les pèlerins.
10: – C'est très important pour nous, et c'est très important pour lui aussi. Dans ce voyage en France, c'est le premier voyage en France, donc il y a une partie protocolaire à l'arrivée à Paris qui va être un élément parmi d'autres de l'étape parisienne. À Metz, après Lourdes, ce sera davantage la dimension de la réconciliation européenne qui sera là, donc qui déborde la démarche à proprement parler spirituelle, en tout cas immédiatement spirituelle, même si elle l'est fortement. Lourdes, ce n'est que ça, j'ai envie de dire. Et donc, j'aime rappeler qu'à Lourdes, il y vient un pèlerin, parce que c'est comme ça qu'on vient à Lourdes, toutes et tous, y compris les évêques, les cardinaux, qui, tout au long de l'année, sont présents à Lourdes, soit à titre personnel, soit en accompagnement de groupes, de diocèses ou de pays entiers, en pèlerinage. Et donc, d'abord, on vient à Lourdes en pèlerin. C'est comme ça que le pape viendra à Lourdes et tout de suite posera les gestes du pèlerin en arrivant le soir même, le samedi soir, après avoir célébré la grande messe à Paris. Dès qu'il arrive, il va à la grotte, il pose à la grotte les gestes du pèlerin, il touche le rocher, il boit de l'eau de la source, il allume un cierge, il se met à genoux, il prie en silence, voilà. Ce que font tous les pèlerins qui viennent à Lourdes, ben il le fera lui aussi. Et puis, aussi comme pasteur, c'est-à-dire ce que font les prêtres et les évêques qui accompagnent leur diocèse à Lourdes. Alors lui, c'est l'Église universelle, mais il présidera la messe, il présidera la procession au flambeau le dimanche soir, comme le font les prêtres et les évêques à Lourdes, comme pasteurs de leur peuple.
9: Et en même temps, il est le successeur de Pierre. Lourdes, c'est un sanctuaire national depuis 2021. C'est le lieu où vous vous réunissez avec vos frères évêques 2 fois par an pour vos assemblées plénières. C'est là qu'il va s'adresser à vous, les évêques. C'est là peut-être qu'il aura un message particulier pour l'Église qui est en France dans sa manière d'habiter la mission qui est la sienne.
10: Oui, et l'intention, c'est à la fois de nous adresser la parole et de nous écouter. Ce temps de rencontre d'une bonne heure aura lieu dans l'hémicycle, qui est le lieu où l'Assemblée des évêques de France se réunit 2 fois par an, le matin avant la messe. Et à la fois, il viendra, je l'espère, je pense, nous encourager dans notre mission de pasteur de l'Église en France, mais aussi écouter On sait que à Rome, lui, ses collaborateurs sont intéressés par ce qui se passe actuellement dans l'Église de France, parce que l'Église de France, elle évolue dans un contexte qui est celui de la laïcité depuis longtemps maintenant, et ces dernières années dans un contexte où on voit de nombreux adultes jeunes. Ou moins jeunes, frapper à la porte de l'Église, demander le baptême. Et on sait que cette question intéresse le pape et ses collaborateurs à Rome, et donc il vient aussi nous entendre à ce sujet, nous interpeller, nous interroger, et voilà. Et donc il y aura ce type d'échange pendant cette rencontre.
9: – Ce qui est très frappant, et c'est le cas en réalité dans tous les voyages du pape que nous suivons sur KTO, mais ça prend une résonance particulière quand ça arrive chez vous, c'est de voir que dans un agenda forcément extrêmement contraint, il y a des très grandes rencontres, il y a ces très grandes célébrations avec des milliers de fidèles, et puis il y a des temps pour des rencontres beaucoup plus intimes, j'oserais dire, mais qui ont toute leur place dans l'agenda, et il va y en avoir plusieurs dans cette journée à Lourdes.
10: – Il y en aura à Lourdes, sur la base d'un programme que nous avons proposé nous-mêmes, et les collaborateurs du Saint-Père qui sont venus et en dialogue avec nous valident complètement le fait que c'est à nous de proposer un programme équilibré. Et à Lourdes, on a veillé à ce que le pape puisse rencontrer des pèlerins malades, parce qu'ils sont l'âme du pèlerinage de Lourdes et l'originalité, j'ai envie de dire, de ce sanctuaire assez unique au monde, mais aussi les précarités qui sont prises en charge à Lourdes par toutes sortes de gens, d'associations, que ce soit des pauvretés matérielles ou bien des précarités d'ordre psychique ou d'ordre social, etc. Et donc, il aura un temps de rencontre avec des personnes qui vivent ces précarités et ceux qui les accompagnent. Voilà, et donc, c'est équilibré. Il y aura ce temps de rencontre avec des victimes de violences sexuelles dans l'Église aussi. Voilà.
9: Monseigneur, vous avez été, comme les autres lieux qui vont accueillir le pape, sujet à un afflux d'enthousiasme de la part de la population. Je voudrais qu'on dise quelques mots de l'organisation. Beaucoup de gens se sont inscrits très vite et vous êtes dans un lieu qui est contraint. Le sanctuaire, il a très simplement des barrières, en fait. On ne peut pas l'étendre à l'infini.
10: – Et des barrières naturelles.
9: Alors, où est-ce qu'on en est ?
10: – Au tout départ, les inscriptions avaient pour objectif de pouvoir établir des statistiques, des projections, savoir comment organiser l'accueil au mieux de tout le monde. Puis très vite, on a constaté que les jauges possibles, aussi bien par la capacité physique des lieux que par les autorisations préfectorales, et qui coïncident, seraient très vite atteintes, et donc les inscriptions sont devenues obligatoires pour tout simplement pouvoir dire aux gens, on est vraiment navré, mais voilà, il n'y a plus de place, quoi. Et donc, on est à la fois très enthousiaste, évidemment, de ce désir d'énormément de gens, de paroisses, des diocèses du sud de la France, qui vont se lever à des heures pas possibles, partir extrêmement tôt dans la nuit de chez eux pour pouvoir être sur place à l'heure de la messe. Donc, ça suscite un désir très, très, très, très, très grand. Et puis, voilà, il faudra faire au mieux pour que ceux qui ne pourront pas venir ne soient pas trop, trop déçus.
9: Et vous parliez de l'organisation avec les autorités. On imagine bien qu'il y a des enjeux de sécurité dans des grands rassemblements de foule aujourd'hui. Comment ça se passe, ce travail avec les autorités civiles ?
10: Je vais me rappeler que lors d'une première rencontre à la préfecture de Tarbes avec les responsables de tous les services de l'État, gendarmes, CRS, policiers, ceux qui s'occupent des chiens qui détectent ce qui ne va pas bien, ceux qui s'occupent et surveillent le ciel avec les drones, ceux qui pilotent des hélicoptères et que sais-je. Lors de cette première rencontre, le préfet des Hautes-Pyrénées a dit, de manière très très directe, la consigne à tout le monde, les personnes très nombreuses qui viendront à Lourdes ce jour-là viennent pour passer une journée avec le pape, il faut que le soir, en repartant chez elles, elles aient le sentiment d'avoir effectivement passé une journée avec le pape et pas avec des policiers. Et donc ça a donné le ton, la tonalité de tous les préparatifs, y compris qui concernent la sécurité, les accès et bien d'autres contraintes matérielles. C'est bien dans cet état d'esprit que travaillent, qu'ils aient la foi ou non, hein, peu importe, mais les services de la ville de Lourdes, les services de l'État, et c'est bien cette tonalité qui domine tous les préparatifs, y compris matériels, et ça, c'est très agréable de constater cela.
9: – Qu'est-ce qui fera, au soir du départ du pape, que votre cœur de pasteur sera débordant de joie ?–
10: De le sourire des gens qui auront pu vivre l'événement, leur joie d'avoir vécu cette rencontre, cette journée, et de constater aussi, je l'espère, la joie du Saint-Père d'avoir lui-même vécu une belle journée à Lourdes.
9: On peut espérer que ça porte du fruit dans le temps, au-delà du moment qui sera vraisemblablement heureux.
10: Bien sûr, pour le sanctuaire lui-même, pour ceux qui y travaillent, les nombreux salariés qui s'engagent dans les préparatifs de cette rencontre avec une vraie fierté, une vraie compétence professionnelle aussi, et puis les gens des paroisses, les gens du diocèse, enfin, donc ben oui, c'est important pour tout le monde.
9: Merci beaucoup, Mgr Jean-Marc Mika, de nous avoir accordé ces quelques minutes, à quelques jours maintenant de l'arrivée du pape Léon XIV en France, qui sera aussi à suivre évidemment sur KTO pour ceux qui n'auront pas pu accéder aux différents lieux pour diverses raisons. Merci infiniment.
10: Et merci à KTO pour cela aussi.
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Les grands hommes ne se ressemblent pas. En fin de semaine, le pape Léon XIV vient rendre visite à la France. Alors, nous y reviendrons dans nos prochaines chroniques, après qu'on ait pu l'entendre. Et en 2026, c'est aussi l'année où on commémore les 50 ans de la mort de Mao Zedong. Léon XIV incarne les messages de paix, tandis que Mao est le symbole terrifiant de la violence. Je suis encore sidéré par le souvenir que beaucoup de gens en France et ailleurs autour de 1968, aient pu faire de Mao l'idole de leur idéologie dite démocratique. On a dit au XXe siècle que Mao réinventait la démocratie en Chine, mais quelle démocratie ? Mao n'a réinventé que le totalitarisme à la mode chinoise. Certes, Mao, pourtant fils de riches propriétaires, va exhorter les pauvres à se révolter contre les seigneurs de la guerre. Alors certes, Mao accomplit l'exploit à l'issue de la célèbre longue marche, la longue marche des communistes, mal armés et mal formés. L'exploit de vaincre en 1935, l'armée bien équipée et bien entraînée par les Occidentaux, du nationaliste Chiang Kai-shek. En 1949, on apprenait que les communistes avaient pris le pouvoir en Chine pour en faire une démocratie populaire dont le chef s'appelait Mao Zedong. Rapidement, Mao Zedong, on disait avant Mao Zedong, va cumuler tous les pouvoirs et garantir sa domination par de très nombreuses éliminations d'adversaires potentiels. Quel communisme ! À la mort de Mao en 1976, les Chinois n'avaient toujours pas de protection sociale et n'en ont guère d'ailleurs en 2026. Deux épisodes célèbres montrent les ravages de Mao Zedong. Ce que Mao appelle le grand bond en avant, à la fin des années 50 et au début des années 60, est une monstrueuse et cruelle faute politique, économique et sociale. Au lieu d'un progrès, le grand bond entraîne des millions de morts par famine. Par famine, car Mao voulait faire des paysans des ouvriers d'industrie en même temps que des cultivateurs. Bien sûr, Mao sort affaibli de cette terrible épreuve, mais il reconquiert les pleins pouvoirs en fomentant ce que l'on appelle la révolution culturelle.

Là, un Européen ne peut pas comprendre. La révolution culturelle s'oppose violemment au pouvoir communiste en place, mais en évitant pourtant de le renverser. Pire paradoxe, Mao, inspirateur des jeunes gardes rouges qui sèment la terreur contre la corruption et pour le plaisir, va consolider son pouvoir par cette agitation sanglante qui lui fait toute la place au sommet de l'État de 1966 à 1976. Mao est à la fois, dans cette révolution culturelle, le leader du pouvoir et le leader de son opposition. Allez donc comprendre. Après sa mort, en 1976, violente réaction du pouvoir communiste qui déporte par millions les tristes gardes rouges et qui élimine les dirigeants trop proches du dictateur défunt. S'ensuit peu à peu un autre paradoxe incompréhensible en Europe. Le régime dit communiste suscite un capitalisme industriel de dimension mondiale, communiste et hyper-capitaliste. Pour les Européens, la démocratie n'est pas la guerre civile et le chaos provoqués par un dictateur au plein pouvoir. Non, la démocratie, pour les Européens, implique la stabilité d'un état de droit, la même loi pour tous, la fin du pouvoir du plus fort et de la loi de la jungle. Historiquement, l'état de droit et la démocratie naissent avec la Révolution française, dont la vraie date n'est pas le 14 juillet, mais la nuit du 4 août 1789, où l'Assemblée nationale constituante supprime les privilèges juridiques et fiscaux de la noblesse et du clergé, avec l'appui énergique en séance des évêques de Nancy et de Chartres. Ça mérite d'être souligné. Curieusement, c'est Napoléon le despote qui va exporter dans toute l'Europe le code civil et le code pénal. Les citoyens vont éprouver la démocratie beaucoup plus par l'égalité de tous devant la loi qu'en ayant le droit de vote. Pourtant, droit de vote, lui aussi indispensable à la démocratie. Et à cet égard, on entend aujourd'hui critiquer la démocratie. Elle cultiverait l'indécision, l'hésitation. La démocratie est lente. Elle divise les citoyens dans la virulence des combats électoraux. Elle s'abreuve de démagogie, d'esprit de facilité. Elle délite la démocratie, le sens moral, c'est ce que dit Poutine. Elle secrète des contraintes par précaution, ça c'est ce que dit Trump. Eh bien, à l'opposé, les régimes autoritaires, eux, font craindre pire, font craindre des décisions arbitraires, des assouplissements de contrôle de la corruption et des abus, et ils instaurent des régimes policiers en chasse des opposants. L'état de droit, c'est aussi l'interdiction de se faire justice soi-même. C'est un immense progrès, y compris culturel. Un changement d'éthique va s'opérer. Au XVIIe siècle, la vengeance est considérée comme un devoir moral. Chimène, dans le Cid de Corneille, se sent obligé, moralement, de venger son père. Or, à partir de la nuit du 4 août 1789, la vengeance est non seulement interdite, mais peu à peu, beaucoup, comme les chrétiens d'ailleurs,
vont considérer la vengeance comme une faute morale.

0: Fin août 1789, trois semaines après le 4, l'Assemblée nationale va voter la Déclaration des droits de l'homme de renommée mondiale. Celle-ci confirme l'état de droit et donne sens à la démocratie. Et à nouveau, le principal rédacteur est un évêque, celui de Bordeaux, champion de Cissé. La Déclaration des droits de l'homme n'est pas une charte valable pour la France seulement. Les constituants ont la prétention judicieuse d'écrire un texte à valeur universelle. Or, aujourd'hui, le courant proche de ce qu'on appelle le woke ou le wokisme, proche de ce courant, conteste l'universalité du bien et du mal, l'universalité du vrai et du faux. Toutes les valeurs peuvent, selon ce courant, varier d'une civilisation à l'autre. Nous serions en train d'entrer dans la post-vérité. Les Américains, comme les Européens, tiennent à l'universalité des droits de l'homme. Mais ils se la jouent, les Américains, ils se la jouent à l'envers de l'Europe et donc de la France. Pour nous, par les droits de l'homme, c'est à l'État de protéger les individus. Pour les Américains, les droits de l'homme nous protègent du pouvoir politique. Et c'est l'État, pour nous du moins, pour nous c'est l'État qui doit défendre chaque personne. Pour l'Amérique, chacun est responsable de sa sécurité, d'où le droit du port d'armes. Il est vrai que la Déclaration des droits de l'homme n'est pas parfaite, mais l'humanité n'a que ce repère pour vivre en coexistence pacifique si possible. Ainsi, l'article 4 de 1789 dit que chacun a la liberté de faire tout ce qui ne nuit pas à autrui. Alors c'est très bien, mais c'est une formulation négative qui peut laisser entendre qu'autrui est une gêne à ma liberté, qu'autrui est un handicap, une limite pour moi, pouvoir faire tout ce qui ne nuit pas à autrui. Une formulation plus positive et plus chrétienne est de dire « la liberté commence quand chacun se sent responsable de lui-même, des autres et de la nature ». Sans doute, avec d'autres mots, le pape Léon XIV nous le redira ce week-end en France.
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1: Un petit frère, une petite sœur universelle. Voilà ce qu'était, par exemple, le petit François d'Assise. Un petit frère universel et reconnu aujourd'hui par tous, par toutes les religions. Est-ce que, quelque part en moi, je désire être un petit frère, une petite sœur universelle, un petit frère des pauvres? Et ce pauvre peut être aussi bien européen qu'africain, qu'asiatique, qu'américain. Ce pauvre peut avoir une couleur qui n'est pas la mienne et ce pauvre peut avoir une religion qui n'est pas la mienne. Même si je vois quelqu'un qui, dans le racisme ambiant, correspond à l'image négative que j'ai des Européens, je vais dire ça comme ça, des Américains, des Maghrébins, des Africains, etc. Est-ce que ça me fait de la peine? Et est-ce que je m'empresse de voir que d'autres Américains, Maghrébins, Africains, Européens sont différents? Est-ce que je sens l'amour de Dieu pour tous, sans exception? Est-ce que je sens que tous les hommes sont ses enfants, qu'il accepte les éloignements des uns et des autres, mais que je n'ai pas à juger de cet éloignement, que je comprends les différences de culture, de religion, d'appréciation de la réalité, et que je comprends combien c'est difficile de changer des habitudes ancestrales ou héréditaires. Mais au-delà de ça, est-ce que je suis un petit témoin de l'amour de Dieu pour tous? Et est-ce que dans mon cœur, au meilleur de moi-même, je désire vraiment le bien pour tous, la compréhension entre tous, la complémentarité de tous et la paix entre tous.
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1: Au nom du Père, et du Fils, et du Saint-Esprit. Amen. Mon Seigneur et mon Dieu, je crois de tout mon cœur que tu es ici, que tu me vois, que tu m'entends. Je t'aime, je t'adore et je te demande pardon. Je veux prier, mais surtout te laisser prier en moi. Glisse dans mon cœur tes paroles et tes silences. Marie, ma mère immaculée, Saint Joseph et mon ange gardien, accompagne-moi toujours en chemin. Elon Musk, entrepreneur, est l'homme le plus riche du monde en 2026 avec une fortune estimée à plus de 800 milliards de dollars selon le classement Forbes des milliardaires. J'ai envie de dire, tout ça, c'est pour une seule personne. De quoi nourrir tout un continent? En effet, le budget annuel de la Côte d'Ivoire en 2026 est de 17 350 milliards de francs CFA à peu près, soit 30 milliards de dollars ou 26 milliards d'euros. Celui de la France fait 459 milliards d'euros, soit 529 milliards de dollars, à côté de 800 milliards. Pour dire plus simplement les choses, Elon Musk équivaut à 9 ou 10 fois le PIB de la Côte d'Ivoire et plus du quart de la richesse produite par la France en un an. Vous avez une idée de l'étendue de sa fortune. Lui, il est vraiment, vraiment riche. Et des hommes comme lui, il y en a beaucoup sur la terre. J'aurais bien voulu estimer la fortune de Salomon dans la Bible. Selon ce qui nous est raconté, c'était un homme très riche. On aurait pu le classer aussi pour voir dans le classement des milliardaires quelle est la fortune de Salomon. De la même manière que Dieu a fait des hommes assez riches, il y en a également de très pauvres qui peinent à s'assurer un repas par jour et qui n'ont aucun accès aux soins médicaux. Ainsi, la richesse et la pauvreté sont deux réalités de l'existence humaine. Des deux, la plupart d'entre nous préfèrent la richesse. Sauf que le sage du livre des Proverbes qui nous est lu ce jour choisit la mesure. Je veux dire le juste milieu. Seigneur, j'implore de toi deux choses. Ne le refuse pas avant que je meure. Éloigne de moi la fausseté et paroles mensongères. Ne me donne ni pauvreté ni richesse. Laisse-moi goûter ma part de pain, de crainte que, comblé, je ne me détourne et ne dise « Qui est Yahvé ?» ou encore « Qu'indigent, je ne vole et ne profane le nom de mon Dieu. » Seigneur, sans faux fuyant, je ne te prie pas de cette manière. Je vais te prier autrement. Tu sais bien que moi, j'aspire à la richesse. Je vais avoir beaucoup d'argent. Les médias parleront de moi. Mon nom sera populaire. Et puis, dans la société, on va m'estimer. Mes paroles seront tout de suite exécutées. Tu sais combien, Seigneur, le pouvoir de l'argent et de la richesse est grand sur cette terre. Faut m'en donner beaucoup. Toi, entre ma prière, toi qui pries avec moi, entre ma prière et celle du sage du livre des Proverbes, laquelle te rejoint le plus dans tes aspirations profondes? Attends, j'ai oublié la troisième option. Laisse-moi te formuler une autre prière. Seigneur, donne-moi la pauvreté. Je veux souffrir chaque jour pour combattre dans ma chair toutes les révoltes. Je veux vivre 7 à 16 pour toi. Me sentir crucifié chaque jour comme Padre Pio que nous célébrons aujourd'hui. Lui qui fut homme de prière et de souffrance. Je veux rester loin de l'orgueil des richesses et de la fierté des tempérants. Amen. Alors, on peut à présent organiser un vote. Parmi ces trois prières, je suis convaincu que la dernière prière n'aura aucune voix. Mais la deuxième sera majoritaire, celle qui demande d'être riche. Dans mon pays, et je crois que c'est la même chose partout, tout le monde veut être riche vite et sans trop d'efforts. On raconte que certains ont recours à des fétiches, des marabouts, des pratiques occultes pour y parvenir. D'autres, en revanche, ont élu domicile dans les malversations, corruption, détournement de fonds. Je ne parle pas ici de tous ces trafics illicites, drogues, vente d'organes humains et même des hommes, trafic d'armes. Parmi ceux-ci, parfois, il y a toi et moi, mais sans Dieu. Seigneur, donne-moi de me défaire de mes convoitises, de mes ambitions qui ne comptent pas avec toi. Libère-moi de mes projets sans toi. Rends-moi riche, si telle est ta volonté, mais que ce ne soit jamais sans toi. Donne-moi la pauvreté, si tel est ton désir, mais que je sois toujours avec toi. Donne-moi d'être instrument de ta charité quand tu m'en donneras assez, que je ne vais jamais garder pour moi plus que j'en aurai besoin. Le pape Benoît XVI, dans sa catéchèse consacrée à Padre Pio, dit ceci: Padre Pio conserva ses dons naturels et aussi son tempérament, mais il offrit chaque chose à Dieu qui a pu s'en servir librement pour prolonger l'œuvre du Christ, annonce de l'Évangile, remettre les péchés et guérir les malades dans leur corps et leur esprit. Le chemin est ici présenté. Il s'agit de tout offrir au Seigneur. Des pauvres, vous en aurez toujours avec vous. C'est ainsi que le Seigneur parlait dans l'Évangile à ses disciples. Et moi d'ajouter, des riches comme Elon Musk, il en aura toujours sur la terre. Offre ta pauvreté à Dieu, offre ta richesse à Dieu. Parce que des pauvres, des pauvretés, je veux dire, tu en as. Manque de foi, d'espérance, de charité, manque d'emploi, d'affection, de famille, la maladie sont des pauvretés existentielles que peut-être que tu rencontres, que tu en as. Offre aussi tes richesses à Dieu, bien matériel, bien spirituel, prestige social, performance professionnelle et académique, succès dans tes projets. J'en passe.

0: Oui, comme la prunelle de son œil, le désirer comme le bien le plus grand de notre vie, chercher à être avec lui que de le perdre pour quoi que ce soit. Autrement dit, dans la balance, Dieu d'abord et le reste ensuite. Ne jamais se séparer de Dieu. Et c'est bien l'intention du sage dans la première lecture de la messe, de crainte que comblé, je ne me détourne et me dise, qui est Yahvé? En étant comblé, il pourrait perdre Dieu. Ou encore, qu'indigent, je ne vole et ne profane le nom de mon Dieu. Trop de pauvreté, il pourrait se détourner de Dieu. Le plus important pour le sage, c'est de ne jamais perdre le Seigneur. Il s'agit de demeurer dans la gloire de Dieu. Et cette gloire passe par toi et moi. C'est d'ailleurs pour cela que la mouche sait profiter de la plaie de l'étranger, savoir profiter des biens que Dieu nous donne pour sa gloire. Et quand Dieu est glorifié, l'homme est béni et comblé. L'homme est satisfait. L'homme est heureux. Donne-moi, Seigneur, aujourd'hui de t'offrir toutes mes activités, toute ma vie, mes pauvretés comme mes richesses. Donne-moi de prier et de désirer rester près de toi et avec toi, que je ne vais jamais te perdre. Je te remercie, mon Dieu, de tout ce que tu as semé dans mon cœur pendant ce moment de prière. Fais-le pousser et porter du fruit. Marie, ma Mère Immaculée, Saint Joseph et mon ange gardien, accompagne-moi toujours en chemin. Au nom du Père et du Fils et du Saint-Esprit. Amen.
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bonjour à vous toutes et à vous tous. Vous êtes à l'écoute de Jazz à tous les étages qui aujourd'hui ne se consacre qu'aux dernières sorties de ces superbes albums de jazz qui font tout notre bonheur. Alors, comme à chacun de nos rendez-vous, bienvenue à vous tous.

pianiste attitré de Johnny Griffin durant une quinzaine d'années s'appelle Hervé Sella. Hervé Sella vient de produire cet album que nous venons d'entendre et qui est dédié à Phil Woods. Il s'intitule « Always Too Soon » et est apparu récemment sur le label Crystal.

Le trio formé par Pierre Perchaud, Nicolas Moreau et Georges Rossi vient de faire paraître cet album que l'on vient d'entendre et qui s'intitule Pelican Blues.

Nous venons d'entendre My Timmy Rogers, dont vous avez certainement reconnu la voix, et qui a produit en compagnie de Baba Sissoko cet album Griot Blues, paru très récemment sur Universal.

Après avoir entendu Jean-Marc Foltz à la clarinette et Philippe Mouratoglou à la guitare sur leur tout dernier album Legends of the Fall, qui a paru sur Vision Fugitive, nous venons d'entendre le tout dernier album de Mark Copland. Mais faisons place à une petite merveille d'album, une vraie perle, un petit chef-d'œuvre produit par le duo composé de Raphaël Brochet et Philippe Aerts. On se dit à la semaine prochaine, même heure, même antenne. C'est André de Chabanne qui a produit cette émission. Que Dieu vous bénisse et salut à vous tous.

Il rassembla les 12, il leur donna pouvoir et autorité sur tous les démons, et de même pour faire des guérisons. Il les envoya proclamer le règne de Dieu et guérir les malades. Il leur dit, ne prenez rien pour la route, ni bâton, ni sac, ni pain, ni argent. N'ayez pas chacun une tunique de rechange. Quand vous serez reçus dans une maison, restez-y, c'est de là que vous repartirez. Et si les gens ne vous accueillent pas, sortez de la ville et secouez la poussière de vos pieds. Ce sera un témoignage contre eux. Ils partirent et ils allaient de village en village annonçant la bonne nouvelle et faisant partout des guérisons.

0: toute parole est éprouvée au feu, disait le livre des Proverbes. Il est un bouclier pour qui s'abrite en lui. Seigneur, ne me donne ni pauvreté ni richesse, accorde-moi seulement la part de pain. N'est-ce pas cela que Jésus recommande d'une certaine manière et à sa façon aux 12 lorsqu'il les envoie en mission? Ne prenez rien pour la route, dit-il, ni bâton, ni sac, ni sandales, ni tunique de rechange. La mission que Jésus confie ne demande guère de baluchons ni de stratégie. Il est une suite à prendre en fidélité à la parole d'envoi qu'il nous donne. L'évangile que nous venons de proclamer est bien la référence de ce que nous disons jusque-là. En effet, pour lire ces versets au début du chapitre 9 de Saint-Luc, je proposerai volontiers de relire ce qu'écrit l'évangéliste après les paroles que nous avons entendues hier dans l'évangile jusqu'à la fin du chapitre 8. Vous vous rappelez peut-être. Il disait, Jésus, « Ma mère, mes frères sont ceux qui écoutent la parole de Dieu et qui la mettent en pratique. » Après cette sorte de mise au point, plusieurs événements se produisent. La barque où est Jésus essuie une tempête. Ses disciples le réveillent et il calme les flots. Sur la terre où il débarque, il est assailli par un homme pris dans les griffes d'une légion de démons. Jésus le libère et cet homme n'a de cesse que de vouloir suivre son libérateur. Il lui demande d'attendre un peu. Il ne sera pas disciple tout de suite. Chemin faisant, Jésus est sollicité par Jaïr qui lui demande de venir guérir sa fille. Entre-temps, c'est la femme en proie à une perte de sang depuis de longues années qui le touche et se trouve guérie. De tout ce qui se passe, ce ne sont pas que des épisodes, mais l'expression de la force de Jésus, présence de Dieu, de tout cela, que pouvons-nous retenir? Est-ce que nous allons retenir du fantastique? Certainement pas. La clé pour comprendre est dans la suite de cet évangile, celui d'aujourd'hui. Jésus rassemble les 12. Ils seront eux les premiers à prendre le relais de celui qu'ils suivent. Il les envoie annoncer la bonne nouvelle du règne de Dieu. Rien de bien surprenant pour nous qui prétendons être dans la suite de ces 12, des disciples en tout cas. Rien sauf que Jésus fait quelques recommandations et nous voulons nous les rappeler. Pour être disciple de Jésus, nul besoin de prendre de lourds bagages comme ce que nous avons peut-être fait pour venir en pèlerinage à Lourdes. Peut-être de loin, peut-être pour plusieurs jours. Ne prenez rien, ni bâton pour chasser les bêtes féroces et autres adversaires. Ne prenez ni sac, ni sandales, ni tunique de rechange, ni même du pain. Que nous soyons ici chez nous, ou que nous soyons de passage, la mission que nous rappelle cet évangile, celle qui nous est confiée, et confie en premier aux 12 appelés. Cette mission ne requiert, si l'on peut dire, qu'une qualité, avoir les yeux sur Jésus et selon nos talents, faire entendre la parole de Dieu, la bonne nouvelle d'une libération de ce qui nous rend esclaves, esclaves du péché, mais aussi esclaves de bien d'autres abus ou addictions éventuellement. Cette bonté nouvelle que nous rappellera sans doute Léon XIV du Christ, de Dieu, qui veut la vie et qui la donne en plénitude dans la résurrection. Cette bonne nouvelle que nous rappelle le message de Lourdes dans l'eau qui lave et purifie, dans le regard de Marie, qui se met à hauteur de Bernadette pour lui parler comme on parle à une personne, à égalité de dignité. Le saint Padre Pio n'avait de cesse que de vivre avec les signes de la mort de Jésus. Il reste une figure emblématique de l'amour donné au Christ passionné d'humanité en offrant sa vie. Nous-mêmes alors, quels témoins, même pauvres, même riches, mais libres de toute contrainte qui empoisonnerait nos paroles et nos gestes, quels témoins sommes-nous, quels témoins voulons-nous être et continuer à être? Comment acceptons-nous l'envoi en mission du Christ, riche de la force d'aimer, riche de tout dépouillement, pour que s'exerce par nous la liberté acquise par la fidélité à la vie, à la mort, à la résurrection de Jésus. Que cette Eucharistie, alors, aujourd'hui, nourrisse notre désir et notre force de suivre le Christ libérateur. Amen.
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2: Bonjour Véronique.
3: Et bonjour chers auditeurs. Bonjour père Horacio. Lourdes est le miroir de l'Immaculée et la grâce de Dieu chez Marie, comme chez Bernadette, envoie vers les autres. Quelle est la fécondité du oui de Marie ? Quelle est la fécondité du oui de Bernadette ?
2: Je commencerai par vous dire ceci, qu'il y a plus de 10 000 ans, Dieu cherchait une femme, une jeune femme, pour nous donner son fils. Et il a trouvé Marie. Et dans le oui de Marie est contenu le oui de toute l'humanité à Dieu. Et c'est ainsi qu'est né le peuple saint et fidèle de Dieu, l'Église, qui est héritière et participante par Jésus-Christ de la bénédiction d'Abraham, le croyant. Donc ce oui de Marie nous renvoie tout d'abord à toutes les promesses que Dieu a faites à l'humanité, à toutes les promesses que nous trouvons surtout dans l'Ancien Testament, en particulier dans la personne d'Abraham. Et c'est dans cet acte de foi de Marie que tout m'advienne selon ta parole, que toutes les promesses trouvent leur accomplissement total. Mais voilà que Marie, qui résume, que signifie le oui de toute l'humanité à Dieu, il y a à peu près 170 ans, elle cherchait une jeune fille dans ce coin des Pyrénées, ici à Lourdes, pour continuer à nous donner son fils. Et elle a trouvé Bernadette Soubirous. Et dans le oui de Bernadette Soubirous est contenu le oui de tous les pèlerins. Donc, quelle est la fécondité de Marie ? Mais la fécondité de Marie, je dirais, c'est l'Église, finalement. Mais quelle est la fécondité de Bernadette ? Ce sont tous les pèlerins de Lourdes. Mais non pas seulement les pèlerins qui viennent ici, dans ce coin des Hautes-Pyrénées. Ce sont tous ceux, celles qui, de par le monde entier, vivent de la grâce de Lourdes, dont nous pourrions parler peut-être, sans nous tromper, des centaines de millions de personnes qui aujourd'hui accueillent le Christ à travers la grâce de Lourdes qui a été accueillie par Bernadette. Essayons d'imaginer, par exemple, je donne un seul exemple, ceci. À un moment donné, la dame dit à Bernadette: allez dire au prêtre qu'on bâtisse ici une chapelle et qu'on y vienne en procession. Imaginons par quelques instants que Bernadette ait gardé ses paroles pour elle-même. Aujourd'hui, nous ne serions pas ici, même pas en train de faire cette émission de radio.
3: Tout à fait.
2: Voilà la fécondité.
3: Oui, père. Donc, Lourdes raconte l'histoire de Bernadette et de Marie, mais avant tout, Lourdes parle du Christ, parle de Jésus, avec l'histoire d'une vie renouvelée à la source et de l'annonciation au monde que le salut et le royaume de Dieu sont présents parmi nous tous, sans exclure personne, nous tous également différents, malades, handicapés, exclus, emprisonnés, tous celles et ceux qui sont blessés dans leur chair, dans leur esprit, celles et ceux qui sont la pierre d'angle de notre Église et qui font acte de conversion. C'est en contemplant la source, c'est en contemplant le Fils de Dieu et en mettant en pratique la parole de Dieu, en découvrant de plus en plus qui est Dieu pour moi, qu'est-ce qu'il signifie pour moi, que je peux découvrir et comprendre la grandeur et la mission de sa mère, la Vierge Immaculée, dans l'Église et dans ma propre vie. Sommes-nous aussi des envoyés de Dieu, les uns pour les autres, dans nos actes quotidiens, dans notre routine ? Ou est-ce que nous sommes uniquement des envoyés de Dieu dans l'exceptionnel, le sensationnel ?
2: Et je suis 100% d'accord avec vous, Véronique. Mais j'aimerais quand même faire cette réflexion à partir des exemples de témoignages que je reçois ici à Lourdes depuis de nombreuses années. Peut-être la question que nous pourrions nous poser est bien celle-ci. Tout d'abord, qui est la personne que, pour la première fois dans ma vie, m'a parlé de Dieu ? Qui m'a parlé de l'Évangile ? Qui m'a parlé de Marie ? Qui m'a parlé du pardon à l'ennemi ? De pardonner un ennemi ? Qui m'a parlé de Lourdes ? Qui m'a parlé de Bernadette ? Qui m'a annoncé l'Évangile ? Et puis, en faisant mémoire, je vais trouver des visages. Ce visage représente peut-être la famille, une amie, un prêtre, un événement. Voilà donc comment cette fécondité, je suis le fruit de la fécondité de l'annonce de l'Évangile. Fécondité de l'annonce de l'Évangile. Et les personnes qui m'ont parlé n'avaient peut-être pas le sentiment d'être, de faire une prédication, une homélie, un serment, mais ils ont tout simplement témoigné de ce qu'ils vivaient. Donc oui, en effet, nous sommes tous envoyés par le Seigneur. Et en même temps, nous sommes tous envoyés à s'aimer sa parole. Mais attention, la récolte ne nous appartient pas. La récolte appartient à Dieu. Et c'est pour cela que j'aime bien lire et dire ce texte que nous trouvons dans la deuxième lettre aux Corinthiens, où saint Paul nous dit ceci, en parlant de nous, de notre témoignage, de toute évidence, vous êtes cette lettre du Christ, produite par notre ministère, écrite non pas avec de l'encre, mais avec l'Esprit du Dieu vivant. Non pas comme la loi sur des tables de pierre, mais sur des tables de chair sur vos cœurs. Donc, la parole de Dieu est inscrite dans notre chair, et parce qu'elle est dans notre chair, nous la communiquons, nous la partageons, nous l'annonçons à nos frères et sœurs.
3: Nous sommes des évangiles vivants pour nos frères et sœurs. Et donc on va terminer avec une invocation à Marie du pape Saint Paul VI du 25 mars 1975.
2: Ô Marie, nous nous tournons vers toi notre regard et nous te rendons grâce, car c'est précisément dans ta réponse humble et courageuse, voici la servante du Seigneur, qu'il me soit fait selon ta parole, que tu as permis à Dieu de se faire homme. Donne-nous aussi, ô Marie, de répondre chaque jour à l'appel du Seigneur, par un oui humble et fort, afin que notre pauvre vie puisse devenir, par la puissance de ton Fils et par l'action de l'Esprit Saint, un lieu où Dieu demeure un instrument pour le salut de tous.
3: Amen. Merci Père.
2: Merci Véronique et à demain.
3: Vous pouvez retrouver l'intégralité de cette réflexion dans un livre, Lourdes, miroir de l'Immaculée, livre disponible à la librairie du Sanctuaire.

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1: Notre-Dame de Lourdes, je vous demande une petite grâce de me faire voir un petit peu plus clair. Je vous en remercie. Je prie le chapelet tous les jours avec le pèlerin. Merci, Maman Marie. Merci, cette Bernadette.
2: Je viens vers vous pour vous demander de prier pour ma fille Edwige, qui a 47 ans, qui est malade mentalement, physiquement et plein d'autres maladies. Je la remets entre vos mains. Merci, Notre-Dame de Lourdes. Amen.
3: Vierge Marie, Notre-Dame de Lourdes, je vous confie ma petite fille qui ne va pas très bien physiquement et moralement. Elle a besoin d'être accompagnée, aidée, soutenue dans sa vie de tous les jours. Merci Vierge Marie de l'aider.
4: Au nom du Père, et du Fils, et du Saint-Esprit.
5: Amen.
4: Chers frères et sœurs, bien, soyez les bienvenus dans cette grotte de Massabielle où la Vierge Marie, l'Immaculée Conception, est apparue à Bernadette. Avec elle, nous méditerons les mystères glorieux du rosaire. Nous prions avec tous les pèlerins présents à Lourdes, ceux qui viennent de diocèse aussi. Nous prions également avec tous ceux et celles qui, de par le monde, nous sont unis par l'écoute de la radio chrétienne francophone, par l'écoute de la chaîne de télévision catholique KTO, par leur connexion au site internet du sanctuaire de Lourdes. Et nous nous unissons à notre pape Léon XIV qui prépare sa venue dans 48 heures en France, puis à Lourdes. Je crois en Dieu,
6: le Père tout-puissant, créateur du ciel et de la terre, et en Jésus-Christ, son Fils unique, notre Seigneur, qui a été conçu du Saint-Esprit, est né de la Vierge Marie, a souffert sous Ponce Pilate, a été crucifié et mort et a été enseveli, est descendu aux enfers, le troisième jour est ressuscité des morts et monté aux cieux, est assis à la droite de Dieu, le Père Tout-Puissant, d'où il viendra juger les vivants et les morts. Je crois en l'Esprit Saint, à la Sainte Église catholique, à la communion des saints, à la rémission des péchés, à la résurrection de la chair, à la vie éternelle. Amen. Nous portons les prières qu'a Léon XIV dans son cœur, en ses jours, pour le monde, pour l'Église, pour les personnes. Notre Père, qui es aux cieux, que ton nom soit sanctifié, que ton règne vienne, que ta volonté soit faite sur la terre comme au ciel. Donne-nous aujourd'hui notre pain de ce jour. Pardonne-nous nos offenses, comme nous pardonnons aussi à ceux qui nous ont offensés. Et ne nous laisse pas entrer en tentation, mais délivre-nous du mal. Amen. Je vous salue, Marie, pleine de grâce. Le Seigneur est avec vous. Vous êtes bénie entre toutes les femmes, et Jésus, le fruit de vos entrailles, est béni.
7: Sainte Marie, Mère de Dieu, priez pour nous pauvres pécheurs, maintenant et à l'heure de notre mort. Amen.
4: Je vous salue, Marie, pleine de grâce. Le Seigneur est avec vous. Vous êtes bénie entre toutes les femmes, et Jésus, le fruit de vos entrailles, est béni.
7: Sainte Marie, Mère de Dieu, priez pour nous pauvres pécheurs, maintenant et à l'heure de notre mort. Amen.
4: Je vous salue, Marie, pleine de grâce. Le Seigneur est avec vous. Vous êtes bénie entre toutes les femmes, et Jésus, le fruit de vos entrailles, est béni.
7: Sainte Marie, Mère de Dieu, priez pour nous pauvres pécheurs, maintenant et à l'heure de notre mort. Amen.

0: Ô Marie, conçue sans péché.
1: Priez pour nous qui avons recours à vous.
0: Nous méditons aujourd'hui le mystère glorieux. Jésus est ressuscité. Du livre des Actes des Apôtres, Pierre dit à la foule, Jésus, que vous avez fait mourir en le clouant au bois de la croix, Dieu l'a ressuscité. Prions pour toutes les intentions que nous avons entendues, les intentions qui nous ont été confiées, les intentions que nous portons chacune, chacun, dans notre cœur. Notre Père, qui es aux cieux, que ton nom soit sanctifié,
1: que ton règne vienne, que ta volonté soit faite sur la terre comme au ciel. Donne-nous aujourd'hui notre pain de ce jour. Pardonne-nous nos offenses, comme nous pardonnons aussi à ceux qui nous ont offensés. Et ne nous laisse pas entrer en tentation, mais délivre-nous du mal. Amen.
2: Je vous salue Marie, pleine de grâce. Le Seigneur est avec vous. Vous êtes bénie entre toutes les femmes, et Jésus, le fruit de vos entrailles, est béni.
1: Sainte Marie, Mère de Dieu, priez pour nous pauvres pécheurs, maintenant et à l'heure de notre mort. Amen.
2: Je vous salue, Marie, pleine de grâce. Le Seigneur est avec vous. Vous êtes bénie entre toutes les femmes, et Jésus, le fruit de vos entrailles, est béni.
1: Sainte Marie, Mère de Dieu, priez pour nous pauvres pécheurs, maintenant et à l'heure de notre mort. Amen.
2: Je vous salue, Marie, pleine de grâce. Le Seigneur est avec vous. Vous êtes bénie entre toutes les femmes, et Jésus, le fruit de vos entrailles, est béni.
1: Sainte Marie, Mère de Dieu, priez pour nous pauvres pécheurs, maintenant et à l'heure de notre mort. Amen.
2: Je vous salue, Marie, pleine de grâce. Le Seigneur est avec vous. Vous êtes bénie entre toutes les femmes, et Jésus, le fruit de vos entrailles, est béni.
1: Sainte Marie, Mère de Dieu, priez pour nous pauvres pécheurs, maintenant et à l'heure de notre mort. Amen.
2: Je vous salue, Marie, pleine de grâce. Le Seigneur est avec vous. Vous êtes bénie entre toutes les femmes, et Jésus, le fruit de vos entrailles, est béni.
1: Sainte Marie, Mère de Dieu, priez pour nous pauvres pécheurs, maintenant et à l'heure de notre mort. Amen.
2: Je vous salue, Marie, pleine de grâce. Le Seigneur est avec vous. Vous êtes bénie entre toutes les femmes, et Jésus, le fruit de vos entrailles, est béni.
1: Sainte Marie, Mère de Dieu, priez pour nous pauvres pécheurs, maintenant et à l'heure de notre mort. Amen.
2: Je vous salue, Marie, pleine de grâce. Le Seigneur est avec vous. Vous êtes bénie entre toutes les femmes, et Jésus, le fruit de vos entrailles, est béni.
1: Sainte Marie, Mère de Dieu, priez pour nous pauvres pécheurs, maintenant et à l'heure de notre mort. Amen.
2: Je vous salue, Marie, pleine de grâce. Le Seigneur est avec vous. Vous êtes bénie entre toutes les femmes, et Jésus, le fruit de vos entrailles, est béni.
1: Sainte Marie, Mère de Dieu, priez pour nous pauvres pécheurs, maintenant et à l'heure de notre mort. Amen.
2: Je vous salue, Marie, pleine de grâce. Le Seigneur est avec vous. Vous êtes bénie entre toutes les femmes, et Jésus, le fruit de vos entrailles, est béni.
1: Sainte Marie, Mère de Dieu, priez pour nous pauvres pécheurs, maintenant et à l'heure de notre mort. Amen.
2: Je vous salue, Marie, pleine de grâce. Le Seigneur est avec vous. Vous êtes bénie entre toutes les femmes, et Jésus, le fruit de vos entrailles, est béni.
1: Sainte Marie, Mère de Dieu, priez pour nous pauvres pécheurs, maintenant et à l'heure de notre mort. Amen.

0: Marie conçue sans péché,
1: priez pour nous qui avons recours à vous.
0: Deuxième mystère glorieux, l'Ascension. Jésus monte au ciel. Dans l'évangile de Saint Jean, Jésus ressuscité dit à ses apôtres, « Je monte vers mon Père et votre Père, vers mon Dieu et votre Dieu. » Prions pour les personnes malades, présentes à Lourdes, celles qui nous sont confiées, dans nos familles, dans les familles aux alentours, pour tous ceux et celles qui les accompagnent. Notre Père, qui es aux cieux, que ton nom soit sanctifié, que ton règne vienne, que ta volonté soit faite sur la terre comme au ciel.
1: Donne-nous aujourd'hui notre pain de ce jour. Pardonne-nous nos offenses, comme nous pardonnons aussi à ceux qui nous ont offensés. Et ne nous laisse pas entrer en tentation, mais délivre-nous du mal.
2: Je vous salue, Marie, pleine de grâce. Le Seigneur est avec vous. Vous êtes bénie entre toutes les femmes, et Jésus, le fruit de vos entrailles, est béni.
1: Sainte Marie, Mère de Dieu, priez pour nous pauvres pécheurs, maintenant et à l'heure de notre mort. Amen.
2: Je vous salue, Marie, pleine de grâce. Le Seigneur est avec vous. Vous êtes bénie entre toutes les femmes, et Jésus, le fruit de vos entrailles, est béni.
1: Sainte Marie, Mère de Dieu, priez pour nous pauvres pécheurs, maintenant et à l'heure de notre mort. Amen.
2: Je vous salue, Marie, pleine de grâce. Le Seigneur est avec vous. Vous êtes bénie entre toutes les femmes, et Jésus, le fruit de vos entrailles, est béni.
1: Sainte Marie, Mère de Dieu, priez pour nous pauvres pécheurs, maintenant et à l'heure de notre mort. Amen.
2: Je vous salue, Marie, pleine de grâce. Le Seigneur est avec vous. Vous êtes bénie entre toutes les femmes, et Jésus, le fruit de vos entrailles, est béni.
1: Sainte Marie, Mère de Dieu, priez pour nous pauvres pécheurs, maintenant et à l'heure de notre mort. Amen.
2: Je vous salue, Marie, pleine de grâce. Le Seigneur est avec vous. Vous êtes bénie entre toutes les femmes, et Jésus, le fruit de vos entrailles, est béni.
1: Sainte Marie, Mère de Dieu, priez pour nous pauvres pécheurs, maintenant et à l'heure de notre mort. Amen.
2: Je vous salue, Marie, pleine de grâce. Le Seigneur est avec vous. Vous êtes bénie entre toutes les femmes, et Jésus, le fruit de vos entrailles, est béni.
1: Sainte Marie, Mère de Dieu, priez pour nous pauvres pécheurs, maintenant et à l'heure de notre mort. Amen.
2: Je vous salue, Marie, pleine de grâce. Le Seigneur est avec vous. Vous êtes bénie entre toutes les femmes, et Jésus, le fruit de vos entrailles, est béni.
1: Sainte Marie, Mère de Dieu, priez pour nous pauvres pécheurs, maintenant et à l'heure de notre mort. Amen.
2: Je vous salue, Marie, pleine de grâce. Le Seigneur est avec vous. Vous êtes bénie entre toutes les femmes, et Jésus, le fruit de vos entrailles, est béni.
1: Sainte Marie, Mère de Dieu, priez pour nous pauvres pécheurs, maintenant et à l'heure de notre mort. Amen.
2: Je vous salue, Marie, pleine de grâce. Le Seigneur est avec vous. Vous êtes bénie entre toutes les femmes, et Jésus, le fruit de vos entrailles, est béni.
1: Sainte Marie, Mère de Dieu, priez pour nous pauvres pécheurs, maintenant et à l'heure de notre mort. Amen.
2: Je vous salue, Marie, pleine de grâce. Le Seigneur est avec vous. Vous êtes bénie entre toutes les femmes, et Jésus, le fruit de vos entrailles, est béni.
1: Sainte Marie, Mère de Dieu, priez pour nous pauvres pécheurs, maintenant et à l'heure de notre mort. Amen.

0: in pace et in saecula saeculorum. Amen. Ô Marie conçue sans péché,
1: priez pour nous qui avons recours à vous.
0: Troisième mystère glorieux, la Pentecôte. Jésus envoie l'Esprit Saint auprès du Père. Dans l'évangile de Saint Jean, Jésus dit à ses apôtres, le Père vous donnera un autre paraclet pour qu'il soit avec vous à jamais. Prions pour notre pays, pour ceux et celles qui y habitent, ceux et celles qui y séjournent, ceux et celles qui passent, ceux et celles qui souhaitent y vivre. Notre Père qui es aux cieux, que ton nom soit sanctifié, que ton règne vienne, que ta volonté soit faite sur la terre comme au ciel.
1: Donne-nous aujourd'hui notre pain de ce jour. Pardonne-nous nos offenses, comme nous pardonnons aussi à ceux qui nous ont offensés. Et ne nous laisse pas entrer en tentation, mais délivre-nous du mal.
2: Je vous salue Marie, pleine de grâce. Le Seigneur est avec vous. Vous êtes bénie entre toutes les femmes, et Jésus, le fruit de vos entrailles, est béni.
1: Sainte Marie, Mère de Dieu, priez pour nous pauvres pécheurs, maintenant et à l'heure de notre mort. Amen.
2: Je vous salue Marie, pleine de grâce. Le Seigneur est avec vous. Vous êtes bénie entre toutes les femmes, et Jésus, le fruit de vos entrailles, est béni.
1: Sainte Marie, Mère de Dieu, priez pour nous pauvres pécheurs,
2: maintenant et à l'heure de notre mort.
1: Amen.
2: Je vous salue Marie, pleine de grâce. Le Seigneur est avec vous. Vous êtes bénie entre toutes les femmes, et Jésus, le fruit de vos entrailles, est béni.
1: Sainte Marie, Mère de Dieu, priez pour nous pauvres pécheurs, maintenant et à l'heure de notre mort.
2: Amen. Je vous salue Marie, pleine de grâce. Le Seigneur est avec vous. Vous êtes bénie entre toutes les femmes, et Jésus, le fruit de vos entrailles, est béni.
1: Sainte Marie, Mère de Dieu, priez pour nous pauvres pécheurs, maintenant et à l'heure de notre mort.
2: Amen. Je vous salue Marie, pleine de grâce. Le Seigneur est avec vous. Vous êtes bénie entre toutes les femmes, et Jésus, le fruit de vos entrailles, est béni.
1: Sainte Marie, Mère de Dieu, priez pour nous pauvres pécheurs, maintenant et à l'heure de notre mort.
2: Amen. Je vous salue Marie, pleine de grâce. Le Seigneur est avec vous. Vous êtes bénie entre toutes les femmes, et Jésus, le fruit de vos entrailles, est béni.
1: Sainte Marie, Mère de Dieu, priez pour nous pauvres pécheurs, maintenant et à l'heure de notre mort.
2: Amen. Je vous salue Marie, pleine de grâce. Le Seigneur est avec vous. Vous êtes bénie entre toutes les femmes, et Jésus, le fruit de vos entrailles, est béni.
1: Sainte Marie, Mère de Dieu, priez pour nous pauvres pécheurs, maintenant et à l'heure de notre mort.
2: Amen. Je vous salue Marie, pleine de grâce. Le Seigneur est avec vous. Vous êtes bénie entre toutes les femmes, et Jésus, le fruit de vos entrailles, est béni.
1: Sainte Marie, Mère de Dieu, priez pour nous pauvres pécheurs, maintenant et à l'heure de notre mort.
2: Amen. Je vous salue Marie, pleine de grâce. Le Seigneur est avec vous. Vous êtes bénie entre toutes les femmes, et Jésus, le fruit de vos entrailles, est béni.
1: Sainte Marie, Mère de Dieu, priez pour nous pauvres pécheurs, maintenant et à l'heure de notre mort.
2: Amen. Je vous salue Marie, pleine de grâce. Le Seigneur est avec vous. Vous êtes bénie entre toutes les femmes, et Jésus, le fruit de vos entrailles, est béni.
1: Sainte Marie, Mère de Dieu, priez pour nous pauvres pécheurs, maintenant et à l'heure de notre mort.
2: Amen.

0: Ô Marie, conçue sans péché,
1: priez pour nous qui avons recours à vous.
0: Quatrième mystère glorieux, l'Assomption de la Vierge Marie. Jésus ressuscité reçoit sa mère auprès de lui. De l'Évangile selon saint Luc, Élisabeth dit à Marie, « Heureuse celle qui a cru à l'accomplissement des paroles qui lui furent dites de la part du Seigneur. » Prions pour toutes les personnes en fin de vie. Soutenues par l'intercession de la Vierge Marie, par les sacrements de l'Église, elles se préparent à rencontrer Dieu. Notre Père, qui es aux cieux, que ton nom soit sanctifié, que ton règne vienne, que ta volonté soit faite sur la terre comme au ciel. Donne-nous aujourd'hui notre pain de ce jour. Pardonne-nous
1: nos offenses, comme nous pardonnons aussi à ceux qui nous ont offensés. Et ne nous laisse pas entrer en tentation, mais délivre-nous du mal. Amen.
2: Je vous salue, Marie, pleine de grâce. Le Seigneur est avec vous. Vous êtes bénie entre toutes les femmes. Et Jésus, le fruit de vos entrailles, est béni.
1: Sainte Marie, Mère de Dieu, priez pour nous pauvres pécheurs, maintenant et à l'heure de notre mort. Amen.
2: Je vous salue, Marie, pleine de grâce. Le Seigneur est avec vous. Vous êtes bénie entre toutes les femmes. Et Jésus, le fruit de vos entrailles, est béni.
1: Sainte Marie, Mère de Dieu, priez pour nous pauvres pécheurs, maintenant et à l'heure de notre mort. Amen.
2: Je vous salue, Marie, pleine de grâce. Le Seigneur est avec vous. Vous êtes bénie entre toutes les femmes. Et Jésus, le fruit de vos entrailles, est béni.
1: Sainte Marie, Mère de Dieu, priez pour nous pauvres pécheurs, maintenant et à l'heure de notre mort. Amen.
2: Je vous salue, Marie, pleine de grâce. Le Seigneur est avec vous. Vous êtes bénie entre toutes les femmes. Et Jésus, le fruit de vos entrailles, est béni.
1: Sainte Marie, Mère de Dieu, priez pour nous pauvres pécheurs, maintenant et à l'heure de notre mort. Amen.
2: Je vous salue, Marie, pleine de grâce. Le Seigneur est avec vous. Vous êtes bénie entre toutes les femmes. Et Jésus, le fruit de vos entrailles, est béni.
1: Sainte Marie, Mère de Dieu, priez pour nous pauvres pécheurs, maintenant et à l'heure de notre mort. Amen.
2: Je vous salue, Marie, pleine de grâce. Le Seigneur est avec vous. Vous êtes bénie entre toutes les femmes. Et Jésus, le fruit de vos entrailles, est béni.
1: Sainte Marie, Mère de Dieu, priez pour nous pauvres pécheurs, maintenant et à l'heure de notre mort. Amen.
2: Je vous salue, Marie, pleine de grâce. Le Seigneur est avec vous. Vous êtes bénie entre toutes les femmes. Et Jésus, le fruit de vos entrailles, est béni.
1: Sainte Marie, Mère de Dieu, priez pour nous pauvres pécheurs, maintenant et à l'heure de notre mort. Amen.
2: Je vous salue, Marie, pleine de grâce. Le Seigneur est avec vous. Vous êtes bénie entre toutes les femmes. Et Jésus, le fruit de vos entrailles, est béni.
1: Sainte Marie, Mère de Dieu, priez pour nous pauvres pécheurs, maintenant et à l'heure de notre mort. Amen.
2: Je vous salue, Marie, pleine de grâce. Le Seigneur est avec vous. Vous êtes bénie entre toutes les femmes. Et Jésus, le fruit de vos entrailles, est béni.
1: Sainte Marie, Mère de Dieu, priez pour nous pauvres pécheurs, maintenant et à l'heure de notre mort. Amen.
2: Je vous salue, Marie, pleine de grâce. Le Seigneur est avec vous. Vous êtes bénie entre toutes les femmes. Et Jésus, le fruit de vos entrailles, est béni.
1: Sainte Marie, Mère de Dieu, priez pour nous pauvres pécheurs, maintenant et à l'heure de notre mort. Amen.

0: Ô Marie, conçue sans péché. Cinquième mystère glorieux, le couronnement de Marie. Jésus couronne sa mère. Du livre de l'Apocalypse, un grand signe apparut dans le ciel, une femme vêtue de soleil. Prions pour les missionnaires, pour tous ceux et celles qui donnent leur vie pour l'annonce de l'Évangile. Consacrés, laïcs, prêtres religieux, religieuses. Notre Père, qui es aux cieux, que ton nom soit sanctifié, que ton règne vienne, que ta volonté soit faite sur la terre comme au ciel.
1: Donne-nous aujourd'hui notre pain de ce jour. Pardonne-nous nos offenses, comme nous pardonnons aussi à ceux qui nous ont offensés. Et ne nous laisse pas entrer en tentation, mais délivre-nous du mal. Amen.
2: Je vous salue, Marie pleine de grâce. Le Seigneur est avec vous. Vous êtes bénie entre toutes les femmes. Et Jésus, le fruit de vos entrailles, est béni.
1: Sainte Marie, Mère de Dieu, priez pour nous pauvres pécheurs, maintenant et à l'heure de notre mort. Amen.
2: Je vous salue, Marie pleine de grâce. Le Seigneur est avec vous. Vous êtes bénie entre toutes les femmes. Et Jésus, le fruit de vos entrailles, est béni.
1: Sainte Marie, Mère de Dieu, priez pour nous pauvres pécheurs, maintenant et à l'heure de notre mort. Amen.
2: Je vous salue, Marie pleine de grâce. Le Seigneur est avec vous.

0: Amen.
1: Je vous salue, Marie, pleine de grâce. Le Seigneur est avec vous. Vous êtes bénie entre toutes les femmes. Et Jésus, le fruit de vos entrailles, est béni.
0: Sainte Marie, Mère de Dieu, priez pour nous pauvres pécheurs, maintenant et à l'heure de notre mort. Amen.
1: Je vous salue, Marie, pleine de grâce. Le Seigneur est avec vous. Vous êtes bénie entre toutes les femmes. Et Jésus, le fruit de vos entrailles, est béni.
0: Sainte Marie, Mère de Dieu, priez pour nous pauvres pécheurs, maintenant et à l'heure de notre mort. Amen.
1: Je vous salue, Marie, pleine de grâce. Le Seigneur est avec vous. Vous êtes bénie entre toutes les femmes. Et Jésus, le fruit de vos entrailles, est béni.
0: Sainte Marie, Mère de Dieu, priez pour nous pauvres pécheurs, maintenant et à l'heure de notre mort. Amen.
1: Je vous salue, Marie, pleine de grâce. Le Seigneur est avec vous. Vous êtes bénie entre toutes les femmes. Et Jésus, le fruit de vos entrailles, est béni.
0: Sainte Marie, Mère de Dieu, priez pour nous pauvres pécheurs, maintenant et à l'heure de notre mort. Amen.
1: Je vous salue, Marie, pleine de grâce. Le Seigneur est avec vous. Vous êtes bénie entre toutes les femmes. Et Jésus, le fruit de vos entrailles, est béni.
0: Sainte Marie, Mère de Dieu, priez pour nous pauvres pécheurs, maintenant et à l'heure de notre mort. Amen.
1: Je vous salue, Marie, pleine de grâce. Le Seigneur est avec vous. Vous êtes bénie entre toutes les femmes. Et Jésus, le fruit de vos entrailles, est béni.
0: Sainte Marie, Mère de Dieu, priez pour nous pauvres pécheurs, maintenant et à l'heure de notre mort. Amen.

0: Ô Marie conçue sans péché,
1: priez pour nous qui avons recours à vous.
0: Prions. Tu as voulu, Seigneur, qu'à l'annonce de l'ange, ton Verbe prit chair dans le sein de la Vierge Marie. Réponds à nos supplications, puisque nous la croyons vraiment Mère de Dieu, fais que nous trouvions secours dans sa prière auprès de toi, par Jésus-Christ, ton Fils, notre Seigneur, qui vit et règne avec toi dans l'unité du Saint-Esprit, Dieu, pour les siècles des siècles.
1: Amen.
0: Le Seigneur soit avec vous.
1: Et avec votre esprit.
0: Que Dieu, dans son amour tout-puissant, vous bénisse, le Père, le Fils et le Saint-Esprit.
1: Amen.
0: Notre-Dame de Lourdes,
1: priez pour nous.
0: Notre-Dame de Lourdes,
1: priez pour nous.
0: Notre-Dame de Lourdes,
1: priez pour nous.
0: Sainte Bernadette,
1: priez pour nous.

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1: 16h.
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3: Année A, 26e dimanche du temps ordinaire. Psaume. Psaume 24. Seigneur, enseigne-moi tes voies. Fais-moi connaître ta route. Dirige-moi par ta vérité. Enseigne-moi, car tu es le Dieu qui me sauve. Rappelle-toi, Seigneur, ta tendresse, ton amour qui est de toujours. Oublie les révoltes, les péchés de ma jeunesse. Dans ton amour, ne m'oublie pas. Il est droit, il est bon, le Seigneur, lui qui montre aux pécheurs le chemin.

0: Sa justice dirige les humbles. Il enseigne aux humbles son chemin. Chers auditeurs, je vous partage aujourd'hui la conversation de Dieu miséricordieux avec l'âme pécheresse, tirée du petit journal de Sainte Faustine, paragraphe 1485. Jésus, ne redoute pas ton sauveur, âme pécheresse, c'est moi qui fais les premiers pas. Car je sais que tu n'es pas capable par toi-même de t'élever jusqu'à moi. Enfant, ne fuis pas ton père. Veuille entrer en conversation, seul à seul, avec ton Dieu de miséricorde qui veut lui-même te dire une parole de pardon et te combler de ses grâces. Oh, comme ton âme m'est chère, je t'ai inscrite sur mes mains et tu t'es gravée en mon cœur d'une profonde blessure. L'âme. Seigneur, j'entends ta voix qui m'appelle afin que je m'écarte du mauvais chemin. Mais je n'en ai ni le courage, ni la force. Jésus, je suis ta force. Je te donnerai le pouvoir de lutter. L'âme, Seigneur, je redoute que tu ne me pardonnes pas un si grand nombre de péchés. Ma misère me remplit de frayeur. Jésus, ma miséricorde est plus grande que ta misère et celle du monde entier. Qui a pris la mesure de ma bonté? Pour toi, je suis descendue du ciel sur la terre. Pour toi, je me suis laissée clouer à la croix. Pour toi, j'ai permis que mon très saint cœur soit ouvert d'un coup de lance. Et je t'ai ainsi ouvert la source de miséricorde. Viens et puise les grâces de cette source avec le vase de la confiance. Je ne rejette jamais un cœur humble. Ta misère a sombré dans l'abîme de ma miséricorde. Pourquoi devrais-tu te disputer avec moi au sujet de ta misère? Fais-moi plaisir! Abandonne-moi toute ta pauvreté et ta misère et je te comblerai d'un trésor de grâce. L'âme, tu as vaincu mon cœur de pierre, ô Seigneur, par ta bonté. Et voici qu'avec confiance et humilité, je m'approche du tribunal de ta miséricorde. C'est comme ça qu'on appelait les confessionnaux. Absous-moi toi-même par la main de celui qui tient ta place. Ô Seigneur, je sens comme la grâce et la paix se sont déversées en ma pauvre âme. Je sens que ta miséricorde, Seigneur, m'a envahie de part en part. Tu m'as plus pardonné que je n'aurais osé l'espérer, ou même que je n'étais capable de le penser. Ta bonté a surpassé tous mes désirs, et maintenant je t'invite en mon cœur. Saisis de reconnaissance pour tant de grâce. Je m'étais égarée comme l'enfant prodigue quittant le droit chemin, mais tu n'as cessé d'être un père pour moi. Multiplie en moi ta miséricorde, car tu vois combien je suis faible. Jésus, enfant, ne parle plus de ta misère, car je l'ai déjà oubliée. Écoute, mon enfant, ce que je désire te dire. Blottis-toi dans mes plaies et puise à la source de vie tout ce que ton cœur peut désirer. Bois à longs traits à la source de vie et tu ne t'arrêteras pas en chemin. contemple l'éclat de ma miséricorde et ne redoute pas les ennemis de ton salut. Rends gloire à ma miséricorde. Bien, chers auditeurs, cette lecture illustre le psaume de ce dimanche. Rappelle-toi, Seigneur, ta tendresse, ton amour qui est de toujours. Oublie les révoltes, les péchés de ma jeunesse. Dans ton amour, ne m'oublie pas. Il est droit, il est bon, le Seigneur, lui qui montre aux pécheurs le chemin. Sa justice dirige les humbles, il enseigne aux humbles son chemin. Je vais vous lire maintenant la conversation de Dieu miséricordieux avec l'âme tendant à la perfection. Petit journal de Sainte Faustine, 1488. Jésus, tes efforts me sont agréables, âme qui tend à la perfection. Mais pourquoi te vois-je si souvent triste et abattue? Dis-moi, mon enfant, ce que signifie cette tristesse et quelle en est la cause? L'âme, Seigneur, la raison de ma tristesse est que, malgré mes sincères résolutions, je retombe sans cesse. Jésus, tu vois, mon enfant, ce que tu es de toi-même. Et la cause de tes chutes, c'est que tu comptes trop sur toi-même et que tu t'appuies trop peu sur moi. Mais que cela ne t'attriste pas outre mesure. Tu as affaire au Dieu de miséricorde. Ta misère ne saurait l'épuiser, puisque je n'ai pas limité le nombre du pardon. L'âme, oui, je sais tout cela, mais je suis assaillie par de grandes tentations et des doutes divers s'éveillent en moi. Et avec ça, tout m'irrite et me décourage. Jésus, mon enfant, sache que les plus grands obstacles à la sainteté sont le découragement et l'inquiétude dénuée de fondement. Elles t'enlèvent la possibilité de t'exercer à la vertu. Toutes les tentations réunies ne devraient pas, même pas un instant, troubler la tranquillité intérieure. Quant à l'irritabilité et au découragement, ce sont là les fruits de ton amour-propre. Il ne faut pas te décourager, mais t'efforcer à ce que la place de ton amour-propre puisse régner mon amour. Confiance donc, mon enfant, tu ne dois pas te décourager. Viens demander mon pardon, puisque je suis toujours prêt à te pardonner. À chaque fois que tu me le demandes, tu célèbres ma miséricorde. L'âme, je reconnais ce qui est le plus parfait, ainsi que ce qui te plaît le plus. Mais j'ai de si grandes difficultés à accomplir ce que j'ai compris. Jésus, mon enfant, la vie sur terre est une lutte, une bien grande lutte pour mon royaume. Mais n'aie pas peur, car tu n'es pas seul. Je te soutiens toujours. Appuie-toi donc sur mon épaule et lutte sans aucune crainte. Prends la confiance et puise à la source de vie. Non seulement pour toi, mais pense aussi aux autres âmes, et particulièrement à celles qui se défient de ma bonté. L'âme, ô Seigneur, je sens que mon cœur s'emplit de ton amour, que les rayons de ta miséricorde et de ton amour ont pénétré mon âme. Et voici que je réponds à ton appel. Voilà, pour penser aux autres, bien sûr. Donc, psaume, Seigneur, enseigne-moi tes voies. Fais-moi connaître ta route, dirige-moi par ta vérité, enseigne-moi, car tu es le Dieu qui me sauve. Merci, que Dieu vous bénisse.
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1: Bonjour Père Tanguy-Marie Poulic.
2: Bonjour, bonjour à tous et à toutes.
1: Alors, ravi de vous retrouver. On continue d'évoquer et puis d'inviter les auditeurs à se plonger dans cette encyclique du pape Léon, Magnifique Humanitas. Alors, cette encyclique, vous en avez parlé au cours d'un des entretiens, vous avez rappelé aussi Babel et Jérusalem, Babel dans son orgueil, Babel dans son autosuffisance, dans l'uniformité, la recherche du pouvoir, de ce pouvoir aussi qui peut apparaître à travers cette accélération de l'IA dans la société, dans nos quotidiens, de nos vies. Le problème n'est donc pas la construction en elle-même, mais comment allons-nous, Père Pouliquen, et c'est peut-être la grande question de cette rencontre du jour, préserver cette magnifique civilisation, notre civilisation, notre humanité, qui est appelée au beau, au grand et à l'amour, cette civilisation de l'amour.
2: Voilà, le pape Léon s'inscrit dans la continuité de Jean-Paul II, qui nous a invités à cette civilisation de l'amour, mais il le fait à l'ère du numérique. Hein. Non pas une civilisation de la mort, hein, une civilisation de l'amour, de la vie. Alors, le thème transversal pour cette civilisation de l'amour, c'est la paix. Hein. La paix comme contribution fondamentale à la promotion du bien commun. Alors, cette civilisation de l'amour, elle se construit par la justice, la charité. La justice, c'est de rendre à chacun ce qui lui est dû, c'est promouvoir des égalités, hein, des égalités toujours plus grandes, au moins au plan sociétal, et promouvoir une dynamique de charité, c'est-à-dire une capacité pour les uns et les autres de se donner gratuitement, hein, les uns aux autres, sans exiger un retour. Alors, une autre condition, c'est de comprendre que notre civilisation, elle s'inscrit dans une fraternité locale, nationale, mais universelle, hein, fraternité entre tous les peuples. Vous voyez, si Dieu est un en relation, qui est le cœur de notre foi chrétienne, trinitaire, l'implication de l'homme créé à l'image de Dieu, c'est créer une unité dynamique entre toutes les personnes, et jusqu'à une rencontre avec les non-chrétiens, et faire œuvre de proximité rapprochée, de dialogue, de confiance entre tous, pour défendre notre bien commun universel. Alors, il y a plein de biens communs universels, hein. Aujourd'hui, on parle du climat, qui est un bien commun universel, donc la nature, mais c'est à nouveau la paix. Qui est notre bien commun universel. Ne pas se taper dessus, ça commence dans les couples, hein, et ça se prolonge dans le rapport entre les peuples. Vous voyez, le pape va à Metz, il va rencontrer Schuman dans son origine. Le grand apport de la communauté européenne, c'est d'avoir créé un climat de paix depuis 60 ans entre tous les pays européens, qui sont dans la communauté européenne, qui sont dans la communauté européenne. Donc ceux qui choisissent de vivre en communauté, entre eux, par des liens pacifiants, eh ben, bénéficient de cette paix. Donc on voit bien qu'il y a une marge de manœuvre heureuse, politique et responsable, qui détermine la promotion de la paix. Alors quel rôle de la technologie, hein, dans cette promotion de la paix, hein, ben, la technologie, elle doit être au service de cette paix, hein, servir l'homme, l'homme et l'homme intégral. L'homme intégral, c'est un personnalisme communautaire, c'est une personne qui se comprend lorsqu'elle promeut une unité entre les personnes. C'est pas simplement des individus isolés les uns les autres, hein. Tout est relié, tout est à relier, les personnes sont à relier, voilà, dans une fraternité partagée. Donc c'est favoriser des relations réelles, la technologie au service de relations réelles. Quel est l'impact, la conséquence du temps d'écran que l'on passe sur WhatsApp? Est-ce que c'est pour préparer des relations réelles ou c'est pour se substituer à des relations réelles? Autant de questions pratiques qui engagent notre discernement. Et bien sûr, construire une communauté. Vous voyez, la communauté, c'est la commune unité. La commune unité partagée. un climat d'unité et de confiance, bah, ça change tout dans les relations. Mais pour que cette communauté elle soit vivante, ça doit être une commune unité de l'unicité de chacun. Chacun est unique, voyez. Donc il faut faire ce lien entre l'unicité et la singularité de chacun. Et cette capacité de cette singularité qu'exalte l'écran, hein, l'écran exalte. Moi, je suis tout seul avec mon pouvoir, j'ai mon compte WhatsApp, c'est-à-dire j'ai mes trucs à moi, je suis... Eh ben, que tout ça soit au service de projets ensemble. Alors, les technologies pour organiser le rassemblement du pape à l'aube, c'est extraordinaire. Ça va très très très vite. Pour rassembler les 150 000 personnes qui seront en face du pape, chiffre limité, hein, et ben, les paroisses s'inscrivent sur un site, et dès qu'on atteint 150 000, parce que en gros, les 150 000, ils sont relatifs aux 50 places de chaque quart, voilà, c'est tout. Hein, et ben, tant qu'il y a le nombre de quarts qui va arriver à l'autre qui est limité, et ben, on arrête. Vous voyez, ça peut être très vite. Donc les technologies, elles peuvent être un formidable outil d'organisation et de rassemblement. Vous voyez, le pape va rencontrer les jeunes au Stade de France. Les inscriptions sont faites à une vitesse absolument incroyable. Vous voyez. Et puis tout ça dans un climat sécuritaire, parce que on vous demande des références d'identité, etc. Et voilà. Donc ne soyons pas trop durs trop vite avec les nouvelles technologies. Elles peuvent rassembler. Voyez. On a dit que la paix est la condition fondamentale de ce bien commun pour créer une condition, une civilisation de l'amour. Ben, le rôle des technologies, ça va être au service de ça. Voyez. Aujourd'hui, on voyage en Europe, c'est formidable. Notre smartphone est dans les pays de la communauté européenne. Ça marche comme si on était en France, mais c'est extraordinaire. Extraordinaire. Ça permet de s'organiser et puis de se donner des rendez-vous, de partir en voyage de manière sans avoir tout préparé, parce qu'on sait que tout ça va bien se passer, parce qu'on a un outil formidable dans la poche. Et tout ça, ça peut nous faire vivre des expériences formidables. Et ça pacifie les cœurs et ça pacifie les relations.
1: Et notre humanité a besoin que les relations soient pacifiées, notre humanité a besoin de paix, hein, notre humanité, et au fond, les hommes et les femmes de cette humanité ont soif de relations. Vous parlez aussi de rassemblement, vous avez parlé aussi au fond de ce pouvoir, de la nouvelle technologie, de pouvoir contrôler rapidement et organiser un grand événement tel que le pape en France, donc merveilleuse technologie qui pour le coup est au service de l'homme, mais l'homme est-il en capacité de pouvoir lui-même aujourd'hui, avec son petit smartphone, être en capacité de pouvoir savoir dire non à son écran ou ses écrans ou ses moments d'hyperconnexion, voilà.
2: Alors, si on reprend la réflexion et on l'élargit à l'aune de celle du pape François, qui reprend Romano Guardini, qui dit nous n'avons pas reçu l'éducation nécessaire pour assumer les évolutions technologiques. Voilà. Donc c'est la question de l'éducation. L'éducation, nous avons besoin d'être dans une formation permanente à l'éducation de ces nouvelles technologies. Romano Guardini reprend finalement une réflexion bien précédente, qui disait que dans les deux sources de la morale et de la religion, il est dit que l'homme n'a pas la capacité d'intégrer humainement la rapidité des évolutions techniques qui sont devant lui. Donc la question de fond, elle est personnelle, donc faire cet effort d'éducation, mais le problème, il est aussi structurel. Ça va très vite, ça va trop vite. Et est-ce que ce décalage entre rythme des progrès et capacité d'intégration, ça pose une question qui n'est pas qu'une question personnelle, qui est aussi une question politique, une question sociétale. Ouais. Peut-être qu'à un moment, il va falloir faire ralentir. Mais il y a de tels intérêts économiques et géopolitiques, de pouvoir, de puissance, parce que dans ce match Chine-États-Unis, c'est celui qui fait la course en tête qui contrôle à distance l'autre. Donc on est dans une situation complexe, il ne faut pas dramatiser à l'excès, Mais au cœur de cette situation complexe, on est responsable, nous, de bien nous positionner pour désarmer les paroles, construire la justice, écouter vraiment, en vérité, les personnes qui souffrent, vivre un sain réalisme, rejeter le cynisme, ne pas être des naïfs, et entrer dans une capacité de dialogue et de véritable diplomatie. La diplomatie, c'est la capacité, avec les éléments qu'on a aujourd'hui, de rapprocher les gens et de faire des compromis qui ne sont pas des compromissions pour construire quelque chose, une civilisation de l'amour réel aujourd'hui.
1: Merci infiniment pour cette intervention. Demain, on poursuit et on ne perd pas de vue aussi cette encyclique du pape Léon XIV, Magnifique Humanitas. On va parler de la question de comment rester libre à l'heure de cette intelligence artificielle. Et puis, chers auditeurs, je peux vous conseiller aussi la lecture parmi tous les ouvrages d'un autre livre du père Tandegui Marie Pouliquen. Il est paru aux éditions des Béatitudes. Il s'intitule Hyperconnecté. On est au cœur quand même du sujet. Hyperconnecté et libre. Bien vivre à l'ère du numérique sans retourner à l'âge de pierre, aux éditions des Béatitudes. Père Pouliquen, à demain, même lieu, même heure. Merci à vous.
2: Au revoir.

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1: Un livre, une histoire. Aujourd'hui, le christianisme, une religion d'historien, de Christophe Dickès aux éditions Salvator en 2026. Alors, le christianisme, une religion d'historien, c'est une citation de Marc Bloch qui a été récemment panthéonisé, si j'ose dire, une sorte de canonisation laïque. Et Marc Bloch, un historien exécuté par les nazis en 1944, était un médiéviste issu de la tradition juive mais agnostique. Et cette citation est issue d'un ouvrage qu'il a écrit peu avant sa mort. Et l'auteur Christophe Dickès reprend cette citation pour nous donner un ouvrage ô combien intéressant et passionnant. Christophe Dickès est historien, journaliste, spécialiste de l'histoire de l'Église. Il a écrit de nombreux ouvrages à succès, dont il a été ici même rendu compte, notamment en 2024 chez Perrin, pour l'Église, ce que le monde lui doit, et en 2024, Notre-Dame de Paris, page d'histoire. Mais il a beaucoup et énormément écrit d'ouvrages tout à fait intéressants. Et ce spécialiste d'histoire de l'Église est très sensible précisément à cette citation qui mérite cet ouvrage et qui mérite d'être explicité. Le christianisme, une religion d'historien. Alors ça commence par un long portrait de Marc Bloch, hommage d'un historien à un autre historien. Et puis ça se prolonge, l'ouvrage, par des annexes où l'auteur nous livre quelques textes pontificaux, là aussi très intéressants, de Léon XIII, Pie XII, Paul VI, Jean-Paul II, Benoît XVI et le pape François. Nous allons y revenir. Pour le moment, revenons à cette citation de l'Apologie pour l'Histoire, où Marc Bloch explique que la civilisation occidentale, je cite, « a toujours beaucoup attendu de sa mémoire ». Et pourquoi ? Effectivement, Marc Bloch l'explique par l'héritage chrétien, donc la fameuse citation, la voici, « Le christianisme est une religion d'historien. D'autres systèmes religieux ont pu fonder leurs croyances et leurs rites sur une mythologie à peu près extérieure au temps humain. Pour livres sacrés, les chrétiens ont des livres d'histoire. » Et effectivement, dans cet ouvrage, Apologie pour l'histoire, Marc Bloch développe, je le cite encore, cité par Christophe Dickès, bien sûr, « C'est dans la durée, partant dans l'histoire, que se déroule axe central de toute méditation chrétienne, le grand drame du péché et de la rédemption. » Donc, l'histoire occidentale, l'histoire du monde, l'histoire chrétienne, est marquée par le grand drame du péché et de la rédemption. Et donc, Marc Bloch, à qui en 1932 on avait proposé la chaire d'histoire du christianisme médiéval à l'École pratique des hautes études, refuse, car, je le cite encore, « le christianisme est une chose si vaste, si complexe et difficile qu'on ne peut l'étudier sérieusement sans y consacrer sa vie entière. Je ne me sentais pas le courage de me laisser accaparer ainsi. » Mais l'intuition demeure, et Christophe Dickès, qui consacre sa vie à l'étude du christianisme, à l'étude sérieuse du christianisme, nous livre effectivement ce magnifique ouvrage. Donc effectivement, Christophe Dickès multiplie les citations d'historiens qu'il connaît bien, et en particulier un spécialiste du Nouveau Testament, Régis Burnet, que beaucoup connaissent, où il évoque, Régis Burnet, la figure d'historien de Luc, auteur d'un évangile et du livre des Actes des Apôtres, et qui veut faire œuvre d'historien. C'est bien sûr les origines du Nouveau Testament, ce souci d'exactitude, de véracité et de raconter des événements précis, des faits historiques, dont un des points culminants, c'est le concile de Nicée, puisque dans l'affirmation du credo, il a pris chair de la Vierge Marie et s'est fait homme, crucifié pour nous sous Ponce Pilate. Et Ponce Pilate n'est pas un personnage mythologique, c'est pas un mythe homérique, c'est un citoyen romain, membre de la classe équestre, sur lequel nous avons toutes sortes de renseignements. Donc l'inscription dans l'histoire, à la fois l'incarnation, d'une part, mais aussi la crucifixion, la mort et la résurrection du Christ. Donc ensuite, Christophe Dicaisse parcourt un petit peu les siècles avec des jalons très intéressants, en particulier Eusèbe de Césarée, qui écrit la première histoire ecclésiastique, qui est l'histoire d'une filiation, mais aussi d'une transmission. Donc effectivement, on reçoit, on transmet, et d'ailleurs les conciles systématiquement reprennent les conciles précédents, les reçoivent, les confirment, et donc effectivement, transmission très importante. D'autres historiens, d'une certaine manière, comme Isidore de Séville, au 6e, 7e siècle, au 7e siècle toujours, Bède le Vénérable, donc des auteurs bien connus, sur lesquels on a toutes sortes d'études universitaires. Et puis, un auteur très intéressant, Pierre le Mangeur, au 12e siècle. Alors, mangeur, non pas parce qu'il était gros, mais parce qu'il dévorait les livres et qui, d'une certaine manière, ce Pierre le Mangeur, invente l'analyse littérale et historique des textes bibliques. Il veut restituer la chronologie des événements et donc une mise en contexte historique du texte sacré. Donc, toujours ce lien entre histoire et théologie, qui sera ensuite repris par tous les papes, et par exemple, Christophe Dicaisse, qui a beaucoup écrit sur Benoît XVI, remarque que Benoît XVI et Marc Bloch disent parfois la même chose, ce qui, de la part de Christophe Dicaisse, est un immense compliment à l'égard de Marc Bloch. Et Christophe Dicaisse rend hommage, d'une certaine manière, au fondateur de la méthode historique, quelqu'un dont on parle trop peu, dont Mabillon, 1632-1707, et Marc Bloch d'ailleurs considère que cet auteur marque un véritable tournant, une grande date dans l'histoire de l'esprit humain, puisqu'effectivement, dont Mabillon, un bénédictin, crée la science historique, définit les règles pour établir la véracité d'un document, la connaissance de sa date, sa provenance, sa nature, son authenticité. Et effectivement, lui, dont Mabillon, s'interroge sur le culte des saints, sur la réalité des saints, de la sainteté. Après tout, dans tous les saints vénérés, certains étaient plutôt des inventions. Et puis la véracité des reliques. Donc, il faut faire des enquêtes historiques sur les reliques, car l'histoire est quête de vérité. C'est d'ailleurs pratiquement l'étymologie du mot histoire. Donc, cet amour de la vérité est tel que l'auteur cite même Congar, Yves Congar, le grand théologien, qui avait la vive conscience que le christianisme est une religion historique. Alors, je le disais il y a un instant, Joseph Ratzinger, futur Benoît XVI, révèle effectivement cette théologie ancrée dans l'histoire, d'où ses nombreux écrits sur les pères de l'Église, sur les penseurs médiévaux. Son discours au Collège des Bernardins en 2008, qui est cité, et effectivement, il y a toutes sortes de très belles considérations sur ce lien entre mémoire et histoire d'une part, et également entre histoire et théologie, et sur l'importance aussi de la connaissance du passé pour comprendre le présent en vue du futur, mais aussi la compréhension du présent pour aussi comprendre le passé. Donc il y a de très très beaux textes avec bien sûr la citation de Jean 8:22, « La vérité vous rendra libre, car la connaissance, la vérité historique, marque véritablement un épisode vers la liberté. » Alors, je ne résiste pas au plaisir de citer un texte que je cite et que je donne régulièrement à mes étudiants. C'est le bref du pape Léon XIII en 1883 sur les études historiques. dans un contexte de très violent anticléricalisme en Europe, et en particulier en Italie, contre la papauté, bien des historiens malhonnêtes, de mauvaise foi, pervertissent finalement la vérité, rendent, je cite Léon XIII, « l'histoire esclave de l'esprit de parti et des passions des hommes ». Et donc l'histoire ne sera plus la maîtresse de la vie, elle flambeau de la vérité, tel qu'à bon droit les anciens l'ont défini. Mais elle flattera les vices et courtisera la corruption, surtout dans la jeunesse, dont elle remplira l'esprit d'opinions insensées et qu'elle détournera des mœurs honnêtes et modestes. Alors ça, c'est le texte tout entier mériterait d'être lu, d'autant qu'il y fait l'éloge du très noble métier d'historien. Mais ce très noble métier d'historien risque de devenir un fléau public et domestique des plus graves. Alors le passage que je donne à mes étudiants en histoire, c'est bien sûr les trois points suivants. La première loi de l'histoire est de ne pas oser mentir. Donc ne mentons pas, ne pas mentir, c'est très important. Ne pas oser mentir, ne pas avoir l'audace de mentir. La seconde, de ne pas craindre de dire vrai. Ah, c'est que la deuxième, ne pas mentir, c'est la première. Ne pas craindre de dire vrai. Ouais. Dire la vérité, c'est un cran au-dessus. Et la troisième règle, c'est que l'historien ne doit pas prêter au soupçon ni de flatterie, ni d'animosité. Alors ça, c'est très bien. C'est-à-dire, il y a quand même des historiens qui flattent, et puis il y a des historiens qui sont animés, si j'ose dire, par l'animosité, l'hostilité. Et donc, effectivement, texte magnifique. Alors, texte magnifique aussi de Pie XII, en 1955, avec cette phrase très belle, « Dieu est vraiment le Seigneur de l'histoire », un texte ô combien magnifique, qui mérite d'être lu complètement. Alors, je le disais, il y a aussi des textes de Paul VI, Jean-Paul II et Benoît XVI, mais le dernier texte cité, le dernier texte finalement très important, c'est celui du pape François en 2024 sur le renouvellement de l'étude de l'histoire de l'Église, adressé aux évêques en particulier, aux prêtres et aux séminaires. Je suis bien conscient que dans la formation des candidats au sacerdoce, une bonne partie de l'attention est consacrée à l'étude de l'histoire de l'Église comme il se doit. Et il ajoute « Ce que je voudrais souligner va plutôt dans le sens d'une invitation à promouvoir chez les jeunes étudiants en théologie une véritable sensibilité historique. » Théologie, histoire. Par cette expression, je veux indiquer non seulement une connaissance approfondie et précise des moments les plus importants des 20 siècles de christianisme qui sont derrière nous, mais aussi et surtout l'émergence d'une claire familiarité avec la dimension historique propre à l'être humain. Donc une invitation à faire de l'histoire et à étudier l'histoire de l'Église. Je voudrais, dit-il, ajouter maintenant quelques petites observations concernant l'étude de l'histoire de l'Église. Et il développe un certain nombre de considérations, d'observations que je vous laisse découvrir dans l'ouvrage de Christophe Dicquet, sinon le texte du pape François se trouve partout sur Internet. Donc, un ouvrage ô combien important que ce « Christianisme, une religion d'historien » de Christophe Dicquet aux éditions Salvator. Clé de Brouwer en 2025.
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1: Chers amis, bonjour et poursuivons notre réflexion. Nous en sommes arrivés à la créativité. Et nous sommes séparés hier en disant que cette compétence, la créativité que nous avons tous en nous-mêmes, parce que c'est le propre de Dieu, Dieu est créateur, Dieu crée, sa parole est créatrice, il dit et cela est. Donc cette compétence, la créativité, il nous faut être assurés que nous l'avons puisque nous sommes créés à son image. Ne pas douter de ça. On s'était séparés hier en disant, finalement, cette compétence, ce charisme, peut-être qu'il est enfoui, on ne l'a pas laissé déployer ses ailes. Alors la question serait, comment est-ce qu'on peut éveiller cet esprit créatif, l'esprit créatif divin ? Alors, avant cela quand même, je voudrais reprendre l'étymologie et puis finalement un peu l'évolution des mots au sujet de la créativité. Donc, ce que j'avais déjà un petit peu lancé hier, c'est que le verbe « créer » vient du latin « creare » qui signifie « créer ». Mais les origines indo-européennes de nos langues ont aussi donné le sens de croître, de faire pousser, de faire grandir, de produire. Ça, c'est au fil du temps. Mais dans le langage biblique, le verbe « créer » qui signifie vraiment « tirer du néant », la tabula rasa, il n'y a rien, tiré du néant. Donc dans le langage biblique, le verbe créer est réservé à Dieu. Et Dieu en est toujours le sujet. Lui seul peut faire exister quelque chose à partir de rien. En créant, oui, je redis la même chose, en créant ex nihilo, tous les éléments qui constituent l'univers. Oui, ex nihilo, souvent on entend cette expression. Donc ça signifie en partant de rien, sans avoir quoi que ce soit pour point de départ. Par exemple, on parle de certaines villes, Las Vegas, dans le désert, voilà, par exemple. Cette ville que vous découvrez grande et florissante, elle a été bâtie ex nihilo, c'est-à-dire qu'il n'y avait rien, même pas de terre suffisamment bonne pour la culture. Là, il n'y avait rien, elle a été créée à partir de rien. Je ferme la parenthèse. Finalement, Dieu est à l'origine de tout, comme nous l'entendons dans la Genèse, dans les répétitions du verbe créer, former, façonner. Dans son action de création, Dieu qui est amour fait surgir par amour, non pas de lui-même, un créé et permanent, mais du néant, quelque chose de radicalement différent de lui, ses créatures. Enfin, reprendre tout le récit de la création, au livre de la Genèse. À partir de rien, vraiment différente de lui, toutes ses créations. Cependant, l'homme créé à son image, mais toutes ces créatures qui sont créées, de fait, elles ont un commencement, elles ont une progression et elles ont une fin, une finitude, des contingences. Alors, je reviens au vocabulaire et comment ce mot-là a évolué. Donc, ce mot « créer », « créateur » était réservé à Dieu jusqu'à la fin du XVIIIe siècle. Et puis, ce mot va glisser pour désigner l'auteur d'une chose nouvelle. Là où on parlait d'un artiste inspiré, d'un artiste animé par un souffle, on commence à lui attribuer le nom de « créateur ». Et on crée en même temps ce qualificatif « il est créatif ». Au XXe siècle, le créateur, c'est un styliste. Et alors aujourd'hui, toutes les agences de pub ont leur créa, qui a gagné d'ailleurs les métiers de la communication. Et puis le mot créativité, finalement, apparaît dans la seconde moitié du XXe siècle et il est introduit par les sciences humaines. En psychologie, ce mot créatif pour désigner la capacité de réaction de l'intelligence face à un problème jusque-là inédit, un nouveau problème. En pédagogie, Moi, je me rappelle avoir eu des bulletins scolaires, hein, parlant de créatif ou pas. Hein. En pédagogie, ils visent l'initiative personnelle et l'imagination créatrice. Appliquée ensuite, d'abord à la traduction d'une langue, d'une culture, le terme de créativité, il implique plutôt la capacité d'adaptation. Voilà, cette personne, elle est créative, elle est capable de s'adapter à une culture, à une situation.

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1: Retenons que si la créativité, c'est la disposition à créer, retenons qu'elle existe à l'état potentiel chez tous les individus et tous les âges. Je suis quand même un petit peu émerveillée par le petit enfant. Le petit enfant qui s'étonne et qui s'émerveille, il est particulièrement créatif. Enfin, vous avez pu l'observer vous-même, hein, dans tous les petits enfants avec qui vous avez été en contact. Alors, je ne dis pas tout, hein, mais je passe un petit peu au point suivant. Nous allons maintenant nous arrêter sur les quatre principes, quatre grands principes de la créativité. Je vous citais hier ce passage de la lettre de Saint Paul à Timothée, disant au chapitre 1, verset 7, dans sa deuxième lettre, « Ce n'est pas un esprit de timidité que Dieu nous a donné, mais un esprit de force, d'amour et de sagesse. » Et je vous disais que la force, l'amour, la sagesse, est-ce que ça ne serait pas les piliers, les composantes de l'esprit créatif? Alors, on va pouvoir le dire, on peut le décliner autrement. La créativité, c'est être en mesure de formuler des problèmes, mais sous forme de questions. Formuler les problèmes sous forme de questions. Je fais une petite parenthèse. À chaque problème, il y a une solution. J'ai dû avoir l'occasion de vous le dire. Hein. Chaque problème a une solution. S'il n'y a pas de solution, ben c'est pas un problème, c'est autre chose. Je ferme la parenthèse. En tout cas, la créativité, elle suppose qu'on soit capable de formuler les problèmes, mais sous forme de questions. La créativité, c'est cette capacité à générer de nombreuses idées. Et puis, autre étape, autre pilier, justement d'évaluer positivement ces idées. Toutes, les évaluer. Et enfin, quand même, assumer la responsabilité personnelle de la créativité. Nous sommes responsables personnellement. Alors, à des plus jeunes, à des lycéens par exemple, je dirais, ben, quand vous avez un projet de vie, un projet de stage, et puis pour nous autres auditeurs, hein, finalement, nous avons des projets de voyage, nous voulons recréer la déco de notre maison, que sais-je. Eh bien, il nous faut avoir ces quatre piliers. Avant de se lancer dans la création, comme ça, la créativité, eh bien, formuler des problèmes, observer. Pourquoi est-ce que tu veux changer la déco de ta maison, par exemple? Alors, formuler les problèmes, et puis, alors, générer toutes les idées possibles. Et puis, avoir, finalement, des regards croisés, ça facilite. Hein, et puis, évaluer positivement ces idées. Donc, l'activité de créativité, c'est voilà, vraiment, on le dit encore autrement, hein, c'est de créer vraiment quelque chose de nouveau, de neuf. D'être capable de trouver des solutions originales. Et puis cette volonté ou cette capacité à transformer le monde. Écoutez, très chers amis, je finirai quand même, avant de donner un témoignage plus personnel, cet extrait de Laudato Si, du pape François, c'est le paragraphe 80. Il dit ceci, « Dieu a voulu se limiter lui-même. » En créant un monde qui a besoin de développement. Et beaucoup de choses que nous considérons mauvaises, dangereuses ou sources de souffrance font en réalité partie des douleurs de l'enfantement qui nous stimulent à collaborer avec le Créateur. Dieu veut agir avec nous et compte sur la coopération de l'homme et la femme fait à son image et à sa ressemblance, capable d'agir pour la vie. Et cette phrase conclusive que l'on doit à saint Augustin, « Dieu qui t'a créé sans toi ne veut pas te sauver sans toi. » À son image et à sa ressemblance, mais pas égaux à Dieu. Nous ne pouvons pas créer à partir de rien, mais nous avons la capacité de générer la vie à son image et à sa ressemblance. Je ne sais pas vous, mais que Dieu nous associe ainsi à sa puissance créatrice est quelque chose d'inouï.
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4: Dans ce récit stupéfiant qui affronte la question de l'inexplicable ou du surnaturel dans nos vies, Jean de Saint-Chéron mène l'enquête pour brosser le portrait d'une femme hors du commun. On sait encore, par Gilberte de Sartiges, une fille de son âge devenue son amie dans le quartier des Ternes, que la petite Beauvais profitait des périodes où sa mère et sa sœur quittaient Paris pour quelques jours pour faire coucher chez elle des malades pauvres. Pour ne pas faire jaser les propriétaires, elle les faisait monter par l'escalier de service avec la complicité du concierge. Sa chambre était transformée en infirmerie. De 1918 à 1922, Les Misérables sont un tonneau des Danaïdes où ses forces s'abîment en vain. Mais rien ne semble pouvoir la décourager, ni la fatigue du jour, ni la violence qu'elle subit certains soirs. Le seul adversaire qu'elle redoute, c'est la migraine. Des céphalées épouvantables qui la prennent sans crier gare, la rendent incapable de réfléchir, de supporter la lumière ou de tenir debout. Cette épreuve physique qui s'ajoute à la maladie rénale qui l'épuise, mais qui au fil du temps est devenue comme sa compagne, n'est pas sans lien avec la progression d'une vie intérieure qui, à cette époque, malgré une piété de devoir plus que de sentiments, forge son style. Elle écrira dans son journal qu'outre la fidélité à la prière, sa vie repose sur deux colonnes. Ne jamais se plaindre, ne jamais s'inquiéter du lendemain. On sait qu'elle dérogera à cette règle surhumaine, mais peut-être pas tant que ça. Et son héroïsme en ce domaine n'a pas dû être compris. 40 ans plus tard, par les monseigneurs en chaussettes Parme qui épluchaient son dossier en songeant aux Rigatoni Alma Triciana qui les attendaient après l'Angélus. Un soir, elle avait écrit « J'étais petite, faible et peu taillée pour les grandes choses, les grandes souffrances, les grandes joies. Je me suis mise debout, j'ai marché longtemps, le cœur étreint de tout ce qui me manquait. Sur tous les visages, je te cherchais. » Chapitre 5. C'est Pâques. Lucie passe la semaine dans la maison brûlée avec ses deux filles. Le bon air de Mayenne fera du bien à ses parisiennes en jupon. On a préparé une fête de cousins et d'amis, un déjeuner sur l'herbe. Grand soleil. Robert connaît Yvonne depuis toujours. C'est un jeune homme généreux que la religion ennuie, ce qui lui fait un sérieux point commun avec Aldric, le grand-père brûlé. Étudiant en médecine, il est d'ailleurs le petit-fils d'un camarade de ce dernier à la faculté de médecine de Strasbourg. Les familles sont proches depuis un demi-siècle. Robert n'a pas le désavantage juridique d'être un cousin d'Yvonne, mais ils se connaissent depuis si longtemps qu'elle le regarde comme tel. Ils sont tous les deux de 1901, et c'est avec lui qu'elle jouait le plus quand elle était petite fille. Elle se souvient de leurs courses, de leurs rires, jusqu'à en perdre haleine, sur cette pelouse où ils se saluent maintenant avec plus de retenue dans le soleil d'avril. En robe plissée, parfaitement coiffée, des perles aux oreilles, Vonnette porte un raton laveur autour du cou, une folie trouvée par sa mère chez un grand fourreur parisien qui ne recule plus devant aucun sacrifice pour appâter un futur gendre. Modeste, intelligent, le regard clair, Robert s'abstient de toute remarque sur la bête crevée dont sa chère Yvonne s'est couvert les épaules. De toute façon, c'est elle. Elle pourrait porter une chouette sur le sommet du crâne, un ragondin sur les fesses ou une paire de hérissons aux pieds qu'il serait conquis. Il rêve d'Yvonne depuis leurs 14-15 ans, l'époque où elle est rentrée d'Angleterre. Un soir, à la demande de leur mère, Yvonne avait accepté d'enfiler une robe de bal et des sandales de satin pour faire la démonstration d'une danse apprise dans sa pension anglaise. Elle était devenue une jeune femme. Quand elle était montée se changer après ses contorsions chorégraphiques, il avait été pris d'une irrésistible envie de la voir nue, ou quasi. Il avait grimpé l'escalier, avait poussé la porte de la chambre. Elle se tenait debout, devant la glace, les épaules dévêtues, les cheveux lâchés. Elle ne l'avait pas vue. Mais lui était resté longtemps à l'observer dans l'entrebâillement, frôlant l'arrêt cardiaque. Elle était montée sur une chaise et s'était étirée de tout son long pour embrasser une vierge à l'enfant qui pendait bien haut sur le mur. Il est transi depuis 6 ans. Et dans le jardin de leur enfance, en ce jour de Pâques, c'est Yvonne qui s'approche la première. Elle ne supporte plus la pression de sa mère. Elle lui parle comme on parle à un frère. Tous ses prétendants sont affligeants. Est-il injuste de les trouver si nuls, si vides ? Elle s'en veut presque. On lui en a déjà fait rencontrer 12. Alors elle regarde Robert autrement que comme un frère. Avec son inénarrable franchise, ce sourire anxieux qui lui creuse des fossettes, elle se jette à l'eau d'un coup, sans avoir rien prémédité. « Si tu veux bien de moi, c'est toi que je choisis. Je veux me donner à toi tout entière, pour la vie. » Robert se demande s'il rêve. Mais s'il n'y a pas à tergiverser, il faut accepter le miracle avant qu'il se dissipe. « C'est oui, Bonnette. » Ses mains cherchent les siennes. Il l'entraîne au fond du jardin, se frotte le visage, respire un grand coup. Ils sont à l'abri des regards. « Yvonne, alors c'est bien vrai, tu veux être ma femme ? Tu es sûre ?» Il l'embrasse. Elle fond en larmes. « Pour toute la vie ?» Robert est au comble du bonheur. Dans les semaines qui suivent, ils entament une correspondance. On attend les prochaines vacances, impatients de se revoir. Yvonne n'a rien dit à sa mère. Et le défilé des ingénieurs se poursuit dans le salon de l'avenue des Ternes,

0: Yvonne, qui continue sa course folle par l'escalier de service, sont plus sobres. Quoiqu'elle se veuille rassurante, elle ne s'aventure jamais à parler d'une annonce officielle, ni de cette future vie conjugale qui excite tellement Robert. Une retenue qui tranche avec l'intensité de la jeune femme que Robert connaît par cœur. Il finit par s'inquiéter. L'aurait-elle choisi par pure raison, sans attrait érotique, pour échapper aux prétendants ? Au tout début des vacances d'été, ils sont heureux de se retrouver enfin en chair et en os. Au cours d'une conversation sur un petit banc de pierre au fond du jardin, là où ils se sont embrassés pour la première fois, Robert révèle à Yvonne ce qu'est le devoir conjugal, la bagatelle, la besogne, quoi. Voix blanche assumée, revendiquée même, elle en est épouvantée. « La connaissance n'est pas un péché, lui dit-il. » Mais Yvonne, jusque-là bien contente d'être embrassée, se demande bien le sens de ces acrobaties. Quelle idée de se dévoiler les chairs, d'aller gigoter l'un sur l'autre, de s'imbriquer le bazar. C'est d'un gênant. Elle est atterrée. Pourquoi ses amies déjà mariées ne se sont-elles jamais plaintes à elle d'une telle corvée ? Elle imagine le quintal d'un Hector étendu et remuant sur une frêle marguerite. C'est dangereux en plus. Notre Susan a bien de la chance que maman veuille en faire une demoiselle de Sainte-Marie-Neuilly, une fille consacrée à Dieu. Lorsque je lui découvre ce dégoût pour la chose, je dois dire que Vovonne me paraît louche. Bizarre. L'idée même de copulation est révoltante à ses yeux, et il faudrait un miracle pour qu'elle regarde les choses de la nature avec ne serait-ce qu'une once de désir. Or, le miracle permettant une telle révolution se produit. Robert est frappé par la tuberculose. Lorsqu'il le lui annonce, le cœur en miettes, il lui rend sa parole. Une fille comme elle n'a pas à s'embarrasser d'un pulmonaire, qui ne pourra sans doute pas avoir d'enfant et dont les jours sont comptés. Il est de son devoir de rompre, de ne plus jamais la voir pour ne pas la contaminer malgré la souffrance de son cœur. Il n'en faut pas davantage à Yvonne pour que ce soit son cœur, à elle, qui se brise et découvrir qu'elle l'aime.
1: C'était « Malétroit » de Jean de Saint-Chéron aux éditions Grasset. Une lecture de Béatrice Auger.
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0: Chers téléspectateurs, bonjour et bienvenue à KTO pour la retransmission directe de l'audience générale du pape Léon XIV de la place Saint-Pierre à Rome. Comme vous pouvez voir, le Saint-Père est déjà à la place. Il est en train de terminer doucement sa tournée. Il rencontre les fidèles qui sont venus du monde entier écouter sa catéchèse.
1: Il Santo Padre da ora inizia.

0: Saint-Père ouvre cette audience avec le signe de la Sainte Croix et avec le salut liturgique. Apprêtons-nous à accueillir sa parole et à recevoir sa bénédiction.
1: Nel nome del Padre, del Figlio e dello Spirito Santo. 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
2: Du livre de la Genèse. Le Seigneur Dieu planta un jardin en Éden, à l'Orient, et y plaça l'homme qu'il avait modelé. Le Seigneur Dieu fit pousser du sol toutes sortes d'arbres à l'aspect désirable et aux fruits savoureux. Le Seigneur Dieu prit l'homme et le conduisit dans le jardin d'Éden pour qu'il le travaille et le garde. Parole du Seigneur.
1: Cari fratelli e sorelle, buongiorno.
0: Chers frères et sœurs, bonjour et bienvenue. En poursuivant notre parcours à travers la constitution pastorale Gaudium et Spes du Concile œcuménique Vatican II, nous arrivons au troisième chapitre de la première partie qui porte un titre captivant, l'activité humaine dans l'univers. La question fondamentale est la suivante. Quelle est la valeur de l'activité humaine dans le monde et par conséquent du progrès technique, social et scientifique? Rappelons-nous que moins de 4 ans après la clôture du Concile, dans la nuit du 20 au 21 juillet 1969, l'homme allait poser le pied sur la Lune pour la première fois. Créé à l'image et à la ressemblance de Dieu, l'être humain est sujet du progrès. Grâce à sa liberté et à son intelligence, il enrichit ses connaissances, faisant ainsi progresser la société tout entière. Nous le constatons aisément en observant l'amélioration des conditions de vie au fil des générations. En effet, dit le document, il en résulte que l'homme se procure désormais par sa propre industrie de nombreux biens qu'il attendait autrefois avant tout de force supérieure. C'est pourquoi certains penseurs ont présenté le progrès technico-scientifique comme un facteur qui affaiblit la relation avec Dieu, au point de le faire paraître superflu, voire comme un antagoniste de la foi chrétienne. Et cette interprétation a traîné un changement de regard sur le monde de la part de l'homme contemporain par rapport aux époques précédentes. Un tel préjugé s'affirme surtout dans cette partie de la culture occidentale qui a perdu son ancrage dans la révélation chrétienne. Dans les humanismes post-chrétiens, l'être humain et Dieu sont présentés à tort comme des rivaux. Pour affirmer ses connaissances, sa liberté et son progrès, l'homme devrait s'émanciper de Dieu. Mais en fin de compte, en niant la relation avec Dieu, on perd aussi la possibilité d'affirmer la valeur transcendante de la personne humaine. C'est le drame de l'humanisme athée, bien décrit par un éminent théologien du Concile Vatican II, Henri de Lubac. Le Concile souhaite apporter une réponse claire. Pour les croyants, affirme Gaudium et Spes, une chose est certaine. Considérée en elle-même, l'activité humaine, individuelle et collective, ce gigantesque effort par lequel les hommes, tout au long des siècles, s'acharnent à améliorer leurs conditions de vie, correspond au dessein de Dieu. lui encore, poursuit la Constitution, loin d'opposer les conquêtes du génie et du courage de l'homme à la puissance de Dieu, et de considérer la créature raisonnable comme une sorte de rival du Créateur. Les créateurs sont au contraire bien persuadés que les victoires du genre humain sont un signe de la grandeur divine et une conséquence de son dessein ineffable. En substance, Dieu a remis entre les mains de l'homme et de la femme une création encore, une statue vivante. C'est-à-dire un chemin en pleine croissance afin qu'il amène à son accomplissement par leur activité avisée. On trouve ici une référence importante au mystère de l'incarnation. L'humanité et avec le travail, le progrès et l'autonomie des réalités créées n'est ni absorbée ni annulée par la rencontre avec Dieu, mais assumée dans son intégralité, continuant d'être en Christ, libre et active. En effet, c'est en lui qu'elle trouve pleine vérité et liberté. De plus, lors de la célébration eucharistique, le fruit du travail humain, représenté par le pain et le vin, est déposé chaque jour sur l'autel pour être transformé en corps et en sang du Christ. De cette perspective découle une vérité importante. Pour rencontrer Dieu, l'être humain ne doit pas abandonner ses occupations terrestres, mais il peut vivre pleinement sa vocation en accomplissant bien son travail quotidien et en le sanctifiant. Les chrétiens sont engagés, comme tout le monde, dans l'édification de la cité des hommes, en visant la fin de toutes choses et la rencontre avec Dieu, et en rappelant cette fin ultime à ceux avec qui il partage l'aventure du progrès, de la science et de la vie.
1: Certes,
0: il faut bien distinguer le progrès terrestre de la croissance du règne du Christ. Toutefois, le Concile affirme que ce progrès a cependant beaucoup d'importance pour le royaume de Dieu, dans la mesure où il peut contribuer à une meilleure organisation de la société humaine. Tous ces fruits de notre nature et de notre industrie que nous aurons propagés sur terre, selon le commandement du Seigneur et dans son esprit, nous les retrouverons plus tard, mais purifiés de toute souillure, illuminés et transfigurés. Enfin, rappelons que pour devenir un véritable progrès humain, c'est-à-dire celui de tout l'homme et de tous les hommes, le progrès technique et scientifique doit être animé et orienté par la charité. Ce n'est qu'ainsi qu'il pourra toujours être mis au service de la dignité de l'homme et favoriser l'amélioration des conditions de vie de tous et en particulier des flux défavorisés.
1: Cari fratelli e sorelle,
0: chers frères et sœurs, le Concile Vatican II nous invite à partager le pain du savoir et du savoir-faire afin que chaque homme, femme et chaque peuple puisse développer son potentiel et qu'ensemble nous puissions construire avec l'aide de Dieu un avenir meilleur.
2: Très Saint-Père, les fidèles de langue française sont heureux de vous exprimer leurs sentiments respectueux et leur filial attachement. Ils vous assurent de leur prière à toutes les intentions de votre ministère apostolique universel. À la fin de l'audience, nous chanterons le Notre Père en latin, puis le Saint-Père donnera la bénédiction apostolique. Il accorde spécialement aux enfants, aux personnes âgées et aux personnes qui souffrent. Il bénira également les chapelets et les autres objets de dévotion que vous avez apportés à cette intention. Voici un résumé en français de la catéchèse que vient de prononcer le Saint-Père. Nous arrivons à un chapitre de Gaudium et Spes qui porte un titre captivant. L'activité humaine dans l'univers, avec cette question fondamentale. Quelle est la valeur de l'activité humaine et du progrès? Créé à l'image et à la ressemblance de Dieu, l'être humain est un acteur du progrès. Grâce à sa liberté et à son intelligence, il enrichit ses connaissances et fait progresser la société tout entière. Le progrès technico-scientifique n'affaiblit pas la relation avec Dieu, ni ne s'oppose à la foi chrétienne. L'homme n'est pas dans une rivalité avec Dieu, ou il devrait s'émanciper de lui. C'est la relation avec Dieu qui permet d'affirmer la valeur transcendante de la personne humaine. En Christ, l'homme trouve sa pleine vérité et sa liberté. L'activité humaine, individuelle et collective, correspond aux intentions de Dieu. Et les victoires de l'humanité sont un signe de la grandeur de Dieu et le fruit de son dessein ineffable. C'est pourquoi l'être humain est appelé à vivre pleinement sa vocation en sanctifiant son travail quotidien et à mieux ordonner la société humaine en vue du royaume de Dieu. Maintenant, le Saint-Père va saluer en italien les fidèles de langue française.
1: 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Il Concilio Vaticano II ci invita a condividere il pane del sapere e del saper fare. Sviluppate generosamente il vostro potenziale affinché insieme possiamo costruire con l'aiuto di Dio un futuro migliore. 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
2: Vous saluant en italien, le Saint-Père vient de dire: je salue les pèlerins de langue française et plus particulièrement le groupe de pèlerins de France, les sœurs de Saint-Paul de Chartres et le groupe Réseau du Cœur d'Haïti. Le Concile Vatican II nous invite à partager le pain du savoir et du savoir-faire. Développez généreusement votre potentiel pour qu'ensemble nous puissions construire, avec l'aide de Dieu, un avenir meilleur. Que Dieu vous bénisse.
1: Domenica prossima,
0: dimanche prochain, le 27 septembre, c'est la journée mondiale des immigrés et des réfugiés. Je pense aux immigrés, aux réfugiés et surtout aux mineurs forcés à abandonner leur propre pays. Les enfants et les adolescents, ce sont les enfants, les personnes les plus vulnérables. Ils souffrent énormément, ils ont souffert des violences, des tortures, des privations et des conditions dramatiques. Et souvent, ils perdent la vie pendant la traversée. J'appelle à la responsabilité de tous. Il faut que chacun se sente engagé, touché par la vie des enfants et par ceux qu'on doit aider. Je souhaite la bienvenue aux pèlerins de langue italienne. En particulier aux participants des cours de la mise à jour du droit canonique promu par l'Université Pontificale de la Sainte-Croix, à la garde de finances de Predazzo, Gaeta, Orvieto et de Bari.
1: All'Accademia Militare,
0: à l'école militaire de Modène,
1: al gruppo,
0: et au groupe des prières, les prières des mamans.
1: Accolgo con affetto.
0: Je souhaite la bienvenue aux pèlerins du diocèse de Rimini,
1: con il vescovo
0: avec leur évêque Monseigneur Niccolo Anselmi, qu'on a vu il y a un mois pendant ma visite pastorale dans votre pays. J'exprime ma gratitude pour votre accueil que vous m'avez réservé et je vous encourage à grandir dans la foi, d'écouter la parole de Dieu afin de témoigner tous de l'amour de notre Père Céleste. Et je pense finalement aux jeunes, aux malades et aux nouveaux époux. Aujourd'hui, l'Église célèbre la mémoire liturgique de Saint Pio de Pietrelcina. Son témoignage de foi et de charité, il faut que ce soit un exemple pour vous tous et je vous invite tous à vous confier à la bonté et la miséricorde de Dieu. Je vous donne à tous ma bénédiction.

Chers téléspectateurs, nous sommes arrivés à la fin de notre direct de Rome avec la prière de notre Père qui a été suivie par la bénédiction apostolique. Je vous souhaite une très belle journée. Merci et au revoir.

0: chers auditeurs, vous écoutez l'émission La Bible en question, au micro Catherine Mann et Anne-Marie Arbitre. Bonjour Anne-Marie.
1: Bonjour Catherine, bonjour à tous, ravie d'être avec vous.
0: Voilà, nous continuons donc notre nouvelle exploration biblique, celle du livre des Proverbes, avec comme projet de confronter ces proverbes à notre vie moderne pour voir si cette sagesse populaire antique a encore du sens aujourd'hui. Ou sinon, comment devrions-nous faire pour la rendre plus adéquate aux idées actuelles, si c'est possible? Nous avons vu lors de la précédente émission que jusqu'au chapitre 5, nous avons sans cesse des redites autour du thème principal, car pour les Hébreux, tout ce qui est important doit être mémorisé en étant répété avec obstination. Donc ce thème principal est d'inciter à choisir la sagesse, en obéissant aux lois de Dieu. Parce que cette sagesse conduit au bonheur et à une longue vie paisible. Et par opposition, le texte nous présente ce qu'il ne faut surtout pas faire, c'est-à-dire choisir la révolte contre Dieu et la méchanceté envers les hommes. Car c'est là une folie qui conduit à la mort et au malheur celui qui choisit cette voie. Voilà, donc le résumé. Ces recommandations étaient complétées, bien sûr, par la description des châtiments qui attendent les rebelles.
1: Voilà, on voit bien que le livre des Proverbes a comme souci principal l'éducation. Alors, d'abord, bien sûr, l'éducation des enfants, mais aussi celle des adultes, quand même, pour les rendre plus responsables et cohérents avec, donc, les lois divines. Et les méthodes pédagogiques, sont assez simples, puisque c'est la vieille recette de la carotte et du bâton. Donc, d'une part, les récompenses pour qui recherche le chemin de la sagesse, et d'autre part, les horribles punitions qui attendent les insensés qui préfèrent la folie. Donc, jusque-là, nous n'avons eu aucune difficulté à trouver des points communs avec notre époque. Bien que, évidemment, dans les textes bibliques des proverbes, les problèmes nous sont parfois présentés de manière assez simpliste, voire caricaturaux. Comme par exemple l'influence des femmes de mauvaise vie, ces femmes étrangères qui détournent le cœur des hommes du droit chemin. Donc le fil conducteur général du livre des Proverbes pourrait en fait se résumer au conseil que donne Moïse dans le Deutéronome, au chapitre 30, verset 19. « Je mets devant toi la vie ou la mort, la bénédiction ou la malédiction, choisis donc la vie. »
0: Et oui, c'est sûr, c'est une logique de base. La sagesse est bonne pour l'épanouissement humain. Son refus, par contre, ne peut que conduire à la catastrophe. Tout cela semble très simple. Mais le livre des Proverbes comporte quand même 31 chapitres. Alors espérons qu'il y aura de quoi trouver un peu de matière à réflexion au fil des pages. Reprenons maintenant la lecture au chapitre 6, là où nous étions arrêtés. Je vous lis le début. « Mon fils, si tu t'es porté caution pour ton prochain, si tu as dit marché conclu pour un étranger, si tu es piégé par tes propres paroles, prisonnier de tes propres paroles, alors fais ceci, mon fils, pour t'en sortir, puisque te voilà entre les mains d'un autre. Va, humilie-toi, insiste auprès de lui, interdis tout sommeil à tes yeux et tout répit à tes paupières, échappe-toi. » Comme la gazelle loin du chasseur, comme l'oiseau de la main de l'oiseleur. Voilà, si je comprends bien ce proverbe, qui est un peu long, en se portant caution pour quelqu'un, on se met dans une situation désastreuse, parce qu'on a perdu son indépendance, on s'est mis en danger. Et donc le conseil de la sagesse est de se rétracter à tout prix le plus vite possible et de prendre ses jambes à son cou.
1: Qui manque quand même sérieusement de solidarité et de générosité quand même. C'est un conseil bien égoïste qui recommande de penser avant tout à se protéger des risques que représente le fait de se porter caution. Alors pour ma part, je trouverais plutôt positif que ce fils s'engage ainsi pour aider quelqu'un. Bon, évidemment, tout dépend bien sûr de l'importance des enjeux. Il faut quand même que les risques soient bien réfléchis et raisonnables. Mais c'est pas cela que dit le texte. Le conseil met clairement en garde contre les pièges de la caution, sans aucune nuance. Il n'est pas facile quand même de comprendre pourquoi c'est considéré comme une parole de sagesse. En tout cas, c'est le contraire de ce que dit Jésus dans l'évangile selon Matthieu, chapitre 5, 42. verset 42, à qui te donne, à qui te demande, pardon, donne, à qui veut t'emprunter, ne tourne pas le dos. Voilà. Mais avec les proverbes, là, nous sommes loin de Jésus. Hein. C'est peut-être, peut-être valait-il mieux se montrer prudent à l'époque hein, des proverbes et ne pas faire confiance trop facilement aux autres. Je ne sais pas. Le psaume 118, hein, verset 8, dit aussi en effet ceci. Mieux vaut s'appuyer sur le Seigneur que de compter sur les hommes. Voilà, donc, en résumé, Dieu seul est vraiment digne de confiance.
0: Oui, enfin, avec ça, on ne fait pas grand-chose. Hein. Le bon sens nous demande sans doute de rester prudents, en tout cas de mesurer la générosité dont nous sommes réellement capables. Je ne crois pas qu'on puisse nous demander, sauf exception, de nous sacrifier pour autrui, mais bien de veiller à ne pas laisser le prochain dans la pauvreté si on a de quoi partager avec lui. Voilà, enfin, bref, voilà un vrai thème de réflexion que nous propose le livre des Proverbes. Jusqu'où doit aller notre charité chrétienne hein, pour ne pas se retrouver coincé par des mauvaises cautions. On peut passer peut-être au thème suivant, le proverbe, toujours chapitre 6, versets 6 à 11, il est très mignon. « Va vers la fourmi, paresseux, regarde-la marcher et deviens sage. Elle n'a pas de supérieur, ni surveillant, ni gouverneur. Et tout l'été, elle fait ses provisions. Elle amasse à la moisson de quoi manger. Combien de temps vas-tu rester couché, paresseux ? Comment vas-tu émerger de ton sommeil ? Un petit somme par-ci, une sieste par-là, s'allonger un moment, se croiser les bras. Et voilà que survient la pauvreté comme un rôdeur, la misère comme un garde bien armé. » Voilà, c'est mignon comme tout. En fait, nous sommes toujours dans une réflexion sur les risques de l'appauvrissement. Mais ici, le remède proposé, c'est plutôt « relève-toi les manches et mets-toi au travail ».
1: Voilà. Et là, nous ne sommes pas du tout dépaysés. Hein. On voit tout de suite la ressemblance avec, déjà la fable de La Fontaine, hein, la cigale et la fourmi. Mais aussi, on retrouve dans ce texte les incitations caractéristiques hein, de quelque chose de plus actuel, de quelques-uns de nos présidents de la République. Hein. Rappelons-nous donc quelques petites phrases. La France donc qui se lève tôt, où il suffit de traverser la rue pour trouver du travail. Enfin bon. Donc le sens de ces exhortations était évidemment d'aller insuffler la foi en la vertu du travail, hein, comme le texte des Proverbes. Sauf bien sûr la différence de contexte économique et social hein, par rapport à maintenant, la Bible voilà, ne parle pas du tout de chômage ou de précarité de l'emploi. C'est, là, on parle uniquement de paresse, hein, de ceux qui refusent de travailler ben, parce que c'est un peu trop fatigant ou trop salissant. Mais il me semble quand même que ce n'est pas totalement anachronique hein, comme critique parce qu'il y a encore ce genre d'attitude hein, dans notre monde moderne. On voit bien de nos jours hein, la désaffection pour les métiers jugés trop pénibles, surtout physiquement. Hein, on leur préfère des emplois de bureau un peu pépères, le négoce, la finance, même au risque de ne pas trouver de travail. Hein.
0: Oui, mais même, je dirais, pour ceux qui ont un travail, on est parfois étonné du manque d'enthousiasme. On entend tellement parler maintenant d'épuisement, de burn-out, de besoin de vacances, d'arrêt de travail, réduction du temps de travail, etc. Enfin bon, on dirait qu'il n'y a vraiment plus aucune joie à travailler, que cela n'apporte plus le plaisir de créer ou de produire. Alors, est-ce que c'est de la paresse ou bien y a-t-il un problème de perte du sens du travail, une perte de vitalité due à une situation globale trop difficile ?
1: Oui, ou trop facile.
0: Oui, je ne sais pas. C'est un mélange de tout, comme d'habitude. En tout cas, les proverbes nous invitent à agir au moins sur ce qui, en nous, serait de l'ordre de la paresse pernicieuse.

0: 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Nous parlons du livre des Proverbes pour essayer d'en retirer des enseignements pour aujourd'hui. Nous étions arrêtés au chapitre 6, donc à propos des dangers de la paresse. Et nous avançons maintenant, toujours dans le chapitre 6, pour continuer la critique des mauvais comportements. Versets 12 à 15 qui disent ceci. C'est un vaurien, un faux jeton. Il se promène, tordant sa bouche, lançant des clins d'œil, des appels du pied, donnant des consignes avec les doigts. Le cœur pervers, il prépare de mauvais coups à tout moment. Il déclenche des querelles. Voilà pourquoi, soudain, vient sa ruine. Brusquement, il est brisé et c'est sans remède. Voilà. Tout ça n'est pas très facile à comprendre. En tout cas, les mimiques et les gestes de cet homme qualifié de vaurien au cœur pervers, on n'a plus du tout de repère pour ses codes de comportement. Je ne vois pas à quoi ça correspond, cligner des yeux, etc. C'est des petits signaux. En tout cas, moi, ce qui me frappe dans ce passage, c'est surtout sa punition, alors à vraiment très court terme, hein, aussitôt. Pas une rétribution dans l'autre monde, hein, mais directement, au cours de cette vie. Et c'est ce qu'on appelle en théologie la justice immanente. Hein. Actuellement, il faut bien dire qu'on n'en entend plus beaucoup parler de justice immanente.
1: Oui, c'est vrai. Dans l'enseignement du magistère, c'est très prudent sur ce thème, parce que c'est souvent fort mal compris. On croit qu'il s'agit de punition divine, de châtiment d'un dieu courroucé, vengeur. Ce qui fait qu'on entend encore beaucoup de réflexions du genre « qu'est-ce que j'ai fait au bon Dieu pour qu'il m'arrive tant de malheurs ?» etc. Mais je crois que le vrai sens de cette expression, « justice immanente », est au contraire que les conséquences de nos actes sont à chercher à l'intérieur même de ces actes. C'est le sens d'immanent, c'est tiré d'intérieur à. Je crois par exemple que les menteurs, les manipulateurs finissent toujours par s'embrouiller eux-mêmes dans leurs mensonges. Que donc le mal finit toujours par se retourner contre le malfaiteur. De même qu'il me semble que les efforts que nous faisons pour essayer d'obéir aux commandements, et même si on est loin d'être parfait, cela nous entraîne quand même dans un cercle vertueux, c'est-à-dire que Dieu vient en aide à ceux qui le cherchent et qui lui sont fidèles. Par contre, ceux qui font le choix d'être mauvais et nuisibles, en rejetant Dieu, se font surtout du mal à eux-mêmes, Et c'est ça le sens, il me semble, de ce verset, de verset 11 de ce chapitre 6. Soudain, vient sa ruine, brusquement, il est brisé.
0: Voilà. Oui, je pense qu'il faut effectivement le comprendre de cette manière. Ça nous incite à être attentifs et responsables de nos comportements, à réfléchir surtout aux conséquences de nos actes avant de les commettre, plutôt que de gémir ensuite en se disant persécuté par Dieu. Alors, sur ce, avançons la suite du chapitre 6. Je pense qu'on doit passer outre, de même que tout le chapitre 7, parce que c'est vraiment une redite des chapitres précédents qui mettaient en garde contre les désastres produits par l'adultère et les dangers de la femme séductrice dont nous avons déjà beaucoup parlé. La femme séductrice, celle qui profite, comme dit le verset 19 du chapitre 7, qui profite que son mari est parti en voyage pour sortir en quête d'une aventure.
1: Oula.
0: Enfin, ce problème de l'adultère semble vraiment obséder la conscience hébraïque. Peut-être à cause de la symbolique d'Israël comme épouse de Dieu qui se doit d'être fidèle à tout prix à son alliance. Mais proportionnellement à l'ensemble du texte des Proverbes, cette préoccupation-là, elle prend quand même énormément de place. Essayons quand même de voir d'autres aspects des conseils bibliques. Allons au chapitre 8. Il remet en scène la sagesse personnifiée. C'est aussi une répétition de thèmes déjà lus au chapitre 1 et 3, mais il y a des nouveautés quand même. Par exemple, la description de ces appels.
1: Oui, c'est intéressant, surtout de nos jours, puisqu'on nous sommes incités, comme chrétiens, à sortir évangéliser autour de nous. Et là, donc, nous en avons un premier modèle. Donc, nous sommes au chapitre 8, et je vais vous lire les versets de 1 à 7. N'est-ce pas la sagesse qui appelle, la raison qui élève sa voix ? En haut de la montée, sur la route, postée à la jonction des chemins, près des portes, aux abords de la cité, à l'entrée des passages, Elle clame. C'est vous, les humains, que j'appelle. Ma voix s'adresse au fils d'Adam. Vous, les naïfs, devenez habiles. Vous, les insensés, devenez raisonnables. Écoutez bien. Mon discours est capital. J'ouvre mes lèvres pour dire la droiture. Oui, c'est la vérité que je ne cesse d'annoncer. Voilà. Alors, remarquons bien que la sagesse ne va pas haranguer dans le temple, hein, mais qu'elle appelle les hommes sur les routes, les abords des cités, hein, donc aux marges de la société, hein, comme le préconise pour nous le pape François. Mais c'est la sagesse elle-même qui sort ainsi proclamer la vérité. Alors, sommes-nous, hein, nous, capables d'en faire autant ? C'est en tout cas ce que l'on demande aux apôtres et aux missionnaires en général. Hein. Donc ça suppose que chaque missionnaire soit lui-même quand même bien enraciné dans la sagesse et qu'il y puise là son inspiration.
0: Oui, oui, c'est la moindre des choses, mais ça me renvoie quand même à un petit problème qui s'est souvent posé au fil des temps, c'est que pour prier la sagesse, les théologiens chrétiens ont voulu élucider la question de l'identité de cette sagesse personnifiée. S'agit-il de l'Esprit Saint ou au contraire, s'agit-il du Fils, Verbe éternel, qui est toujours présent auprès du Père depuis toujours ? Alors, cette question, en fait, est-ce le Fils, est-ce l'Esprit ? Eh bien, visiblement, on n'a pas encore trouvé de réponse. Hein. Mais le mieux, c'est de vous lire le passage du chapitre 8 des Proverbes qui a engendré cette question. Vous vous ferez vous-même une idée. Donc, versets 22 à 31. Le Seigneur m'a faite pour lui, principe de son activité, première de ses œuvres depuis toujours. Avant les siècles, j'ai été formé. Dès le commencement, avant l'apparition de la terre, quand les abîmes n'existaient pas encore, je fus enfanté. Quand n'existaient pas les sources jaillissantes, avant que les montagnes ne soient fixées, avant les collines, je fus enfanté. Avant que le Seigneur n'ait fait la terre et l'espace, les éléments primitifs du monde, quand il établissait les cieux, j'étais là. Quand il traçait l'horizon à la surface de l'abîme, qu'il amassait les nuages dans les hauteurs et maîtrisait les sources de l'abîme, quand il imposait à la mer ses limites, si bien que les eaux ne peuvent enfreindre son ordre, quand il établissait les fondements de la terre. Moi, je grandissais à ses côtés. Je faisais ses délices jour après jour, jouant devant lui à tout moment, jouant dans l'univers, sur sa terre, et trouvant mes délices avec les fils des hommes.
1: C'est un magnifique texte. Hein. Il montre bien la sagesse présente, hein, auprès de Dieu dès l'origine. Alors, mais quant à dire si on peut l'assimiler à l'Esprit-Saint ou au Christ, moi, c'est pas évident. Alors, saint Paul, dans sa première lettre aux Corinthiens, dit ceci. « C'est grâce à Dieu que vous êtes dans le Christ Jésus, qui est devenu pour nous sagesse venant de Dieu, justice, sanctification, rédemption. » Alors, il me semble donc que si Jésus est devenu sagesse venant de Dieu, c'est plutôt qu'il n'est pas lui-même cette sagesse dès l'origine, mais que c'est l'Esprit Saint. Alors, c'est vraiment difficile à démêler, hein, les trois personnes divines. C'est d'ailleurs pour cela, très certainement, que ce texte est lu lors de la messe de la Sainte Trinité. Alors, il vaut mieux laisser entier, hein, le mystère trinitaire et simplement apprécier que le livre des Proverbes nous en propose déjà une évocation que nous pouvons méditer.

0: Vous écoutez l'émission La Bible en question à propos du livre des Proverbes, dont nous venons de lire un très beau passage du chapitre 8 à propos de la sagesse présente dès l'origine auprès de Dieu, mais qui également trouve ses délices parmi les hommes. Donc, nous sommes concernés, appelés à accueillir cette sagesse et à nous laisser enseigner et transformer par elle. Et c'est ce que nous pouvons lire à la fin du chapitre 8, les versets 34-35, qui disent ceci. « Heureux l'homme qui m'écoute, qui veille à ma porte jour après jour, qui monte la garde devant chez moi, qui me trouve à trouver la vie. »
1: Voilà, ce qui nous conduit maintenant directement au début du chapitre 9, à un texte qui, à nouveau, fait partie des lectures essentielles de nos messes. On en a même fait un cantique bien connu. La sagesse a bâti sa maison. Alors, lisons quand même ce texte. Alors, je vous lis. La sagesse a bâti sa maison. Elle a taillé 7 colonnes. Elle a tué ses bêtes et préparé son vin, puis a dressé la table. Elle a envoyé ses servantes. Elle appelle sur les hauteurs de la cité. Vous, étourdis, passez par ici. À qui manque de mon sens, elle dit, venez, mangez mon pain. Buvez le vin que j'ai préparé, quittez les tourderies et vous vivrez, prenez le chemin de l'intelligence. » Alors évidemment, il y a eu diverses traductions de ce texte, notamment pour étourderie. On peut trouver aussi, suivant les traductions, le mot ignorance ou niaiserie. Bon, l'important, c'est surtout l'invitation que la sagesse lance à tous ceux qui veulent trouver le vrai sens de la vie. La liturgie chrétienne, elle, a souvent utilisé ces versets en la transformant légèrement pour qu'ils servent d'évocation à l'Eucharistie. Bon, c'est une association bien compréhensible, puisqu'on voit ici les trois éléments importants pour la communion. Dresser la table, manger mon pain et buvez le vin.
0: Oui, mais je crois que c'est aussi une évocation plus large du banquet céleste éternel. Celui dont parle par exemple l'évangile de Luc au chapitre 14. « Heureux celui qui prendra son repas dans le royaume de Dieu. » En fait, la vie éternelle est souvent représentée comme un banquet dans la Bible. On le voit déjà dans le prophète Isaïe, chapitre 25, je vous lis, versets 6 à 8 d'Isaïe. Donc, le Seigneur de l'univers préparera pour tous les peuples sur sa montagne un festin de viande grasse et de vin capiteux, un festin de viande succulente et de vin décanté. Sur cette montagne, il fera disparaître le voile de deuil qui enveloppe tous les peuples et le linceul qui couvre toutes les nations. Il fera disparaître la mort pour toujours. Voilà donc cette espérance-là de vie éternelle. Elle est à retrouver évidemment dans l'enseignement et la vie du Christ. Le repas eucharistique que Jésus a institué s'inscrit dans cette espérance. Mais il reprend aussi la Pâque juive qui symbolise l'alliance de Dieu et de son peuple. Et il en fait une nouvelle et éternelle alliance par le pain et le vin qui, je vous le rappelle, étaient déjà dans les mains du roi Melchisédek qui célébrait avec les offrandes. On peut donc penser, en tout cas, que tout cela est préfiguré déjà dans le texte des Proverbes. En tout cas, toutes les traditions se sont rattachées. C'est une façon dont la sagesse invite tous les hommes à son repas. Malheureusement, la fin du chapitre 9 nous montre qu'elle a un adversaire, Dame Folie, qui elle aussi appelle, mais elle invite en disant au verset 17, « Bien douce est l'eau qu'on a volée. Savoureux le pain pris en secret. »
1: Et oui, et donc c'est là une invitation à un repas trompeur. Mais il n'y a même plus de vin. Quel horrible banquet, N'empêche que la séduction de la folie a toujours fonctionné, même en face de Jésus. Rappelons-nous sa parabole des invités aux noces. Il a beau lancer des invitations, tout le monde trouve un prétexte pour ne pas venir. Malheureusement, la folie trouve toujours de bons arguments pour nous détourner de Dieu. Et c'est sur cette triste constatation que s'achève le chapitre 9, et avec lui donc toute la première partie du livre des Proverbes. Les chapitres donc de 1 à 9 formaient déjà une sorte de longue introduction présentant donc les bienfaits de la sagesse et les dangers de la folie. Et nous arrivons donc au chapitre 10. qu'inaugure donc la section suivante. Donc là, c'est une collection de 376 sentences salomoniennes. Donc, ces courtes sentences qui ressemblent plus à ce que nous mettons en général sous l'appellation proverbe. Donc ici, ils sont rédigés à la manière de la poésie hébraïque, donc en deux phrases, qui soit s'opposent, soit en antithèse, soit se complètent. Bon, là encore, avec hélas, énormément de répétitions et de redites.
0: Ben oui, et c'est déjà le cas pour le premier verset, qui redit le rôle des parents. Un fils sage réjouit son père, un fils insensé chagrine sa mère. Voilà, petit proverbe. Ou le verset 4, qui reprend le thème de la paresse. Main nonchalante appauvrie, main diligente enrichie. Voilà. Et ensuite, de très nombreuses fois, le thème de l'opposition du sage et de l'insensé, du juste et du méchant. Par exemple, verset 6, bénédiction sur la tête du juste, la bouche du méchant dissimule sa violence. Verset 8, un cœur sage accepte des règles, un sot bavard court à sa perte. Voilà. Nous allons plutôt nous concentrer maintenant sur les proverbes qui nous apportent peut-être une matière nouvelle ou un peu originale. Bien que le premier qui saute aux yeux, c'est le verset 2 et qu'il n'a rien d'original parce qu'il est totalement passé dans le langage courant aujourd'hui. Bien mal acquis ne profite jamais. Voilà, c'est dans la Bible. La difficulté vient... parce qu'il faut ajouter la deuxième partie du verset, et c'est la justice qui délivre de la mort. Mmh. Ouais, et ben, ça saute pas aux yeux, le rapport entre les deux. Il me semble qu'il faut réfléchir pour trouver de nouveau une opposition entre le mal qui vient d'une richesse malhonnête, un bien mal acquis, qui conduit à la mort, et la justice qui en délivre. Oui. C'est ma proposition.
1: Oui, c'est probable. Mais ça ne va pas dire que c'est pertinent, parce qu'il n'est pas du tout évident que les richesses mal acquises soient nuisibles pour ceux qui les possèdent. On voit au contraire de nos jours que l'argent mène le monde. Pour certains même, il n'est pas possible de devenir riche sans être quelque part un peu malhonnête, ou en tout cas sans scrupules. Et on sait bien que si l'argent ne fait pas le bonheur, il y contribue quand même largement. Salomon lui-même, l'auteur des Proverbes, dit au chapitre 10, verset 15, « La fortune du riche est sa citadelle, la misère, la terreur des faibles. » Donc si on comprend...
0: C'est un fameux proverbe, ça.
1: Si on comprend ce proverbe au premier degré, on voit bien que l'argent protège quand même de beaucoup de problèmes, et par contre, tant pis pour les pauvres, ils auront à souffrir. Ou comme dit l'équivalent moderne de ce proverbe, mieux vaut être riche et en bonne santé que pauvre et malade. Voilà. Mais bon, il faut peut-être transposer le problème de l'argent sur un plan moral ou spirituel.
0: Ça vaut mieux pour le supporter.
1: Alors bon, cela veut dire que le bien-être que donne la richesse matérielle est totalement illusoire pour protéger l'âme des mauvais instincts. Et qu'au contraire, le choix de l'accumulation d'argent conduit à une mort spirituelle.
0: Oui, et pour revenir à Salomon, on dit que dans sa vieillesse, il a écrit l'Ecclésiaste, le livre de Coëlette. Et là, on voit que son rapport à la richesse, pourtant Dieu sait si Salomon était riche, mais cette richesse même bien acquise lui était devenue pesante. Voici ce que dit Salomon donc en Ecclésiaste chapitre 5, verset 9. « Qui aime l'argent n'a jamais assez d'argent. Qui aime l'abondance ne récolte rien. » Cela aussi est vanité. Donc l'Ecclésiaste, vanité des vanités, l'argent. Donc laissons là les biens matériels et regardons plutôt la suite de Proverbes chapitre 10, le verset 12. Il dit ceci. La haine suscite des querelles. L'amour couvre toutes les offenses. Ouais. Donc si, et c'est bien sûr, c'est évident que la haine est source de conflits. Mais c'est quand même plus difficile de comprendre que l'amour couvre toutes les offenses, ou comme disent d'autres traductions, l'amour dissimule toutes les fautes. A priori, moi, j'ai du mal à voir ça directement, mais ça veut sans doute montrer que l'amour est tolérant, qu'il est compréhension et qu'il préfère remettre les dettes plutôt que de s'embrouiller dans des litiges. Alors, si c'est ça, il y a dans ce proverbe une certaine ressemblance avec la prière du Notre Père, quand elle dit « Pardonne-nous nos offenses comme nous pardonnons à ceux qui nous ont offensés ». Ou, comme d'autres traductions disent, qui sont aussi intéressantes, « Remets-nous nos dettes comme nous remettons à nos débiteurs ». Cette générosité-là est donc demandée dans notre propre intérêt. C'est un chemin de vie parce qu'il s'oppose à la haine. Voilà, donc arrêtons-nous aujourd'hui sur cette belle exhortation des Proverbes. Il est temps maintenant de nous dire au revoir, chers auditeurs, et à très bientôt.
1: Au revoir, Catherine. Au revoir à tous. À bientôt.

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1: À la tribune de l'ONU à New York, le président iranien se pose en victime du terrorisme états-unien et met en garde Donald Trump quelques heures seulement après de nouvelles discussions entre les diplomates des deux pays toujours en guerre. 5 mois après sa visite d'État à Pékin, c'est au tour de Donald Trump de dérouler le tapis rouge à son homologue chinois. Xi Jinping est en route pour la capitale américaine où il sera question de commerce, d'IA, mais aussi de Taïwan. Pékin souhaite que Washington se distance de son allié historique, analyse à suivre. L'Union africaine appelle à la désescalade immédiate dans le nord de l'Éthiopie, où des combats font rage entre les autorités rebelles du Tigré et les forces fédérales. Et puis lors de l'audience générale ce matin, le pape a invité le monde à protéger les mineurs exploités sur les routes migratoires, à quelques jours de la journée mondiale des migrants et des réfugiés ce dimanche.
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1: Bonsoir à tous. C'est un discours très attendu qui a eu lieu en début d'après-midi à l'ONU, celui du président iranien répondant au locataire de la Maison Blanche qui la veille menaçait d'annihiler son pays. Massoud Pezeshkian a prévenu que la résistance du peuple iranien ne fera que s'intensifier face aux sanctions, à la pression croissante et à l'intimidation grandissante. Marie Duhamel.
3: Oui, on nous qualifie de terroristes, mais nous sommes les victimes du terrorisme. Massoud Pezeshkian revient sur l'assassinat sans procès du guide suprême, le bombardement d'une école, d'un gymnase, de centre de soins. Des attaques qu'il qualifie de lâches, soulignant que son pays n'a fait que répondre à l'agression sans visée de civils. Nous ne baisserons pas, répète-t-il la tête face aux États-Unis et Israël. Des harceleurs, dit-il, qui au lieu d'utiliser leur pouvoir pour promouvoir la justice, la démocratie, la dignité, déstabilisent toute une région. Massoud Pezeshkian défend le droit de son peuple à acquérir de l'énergie pour vivre en paix, dit-il, progresser dans les domaines de la santé, de la sécurité alimentaire. Notre paix ne viendra pas du champ de bataille, a-t-il lancé. L'Iran ne cherche pas à avoir des rivaux. Au contraire, Pezeshkian veut des voisins forts afin qu'ensemble soit gérée la sécurité de la région. En revanche, il rejette le droit que s'arrogent des tiers pour bloquer leur voie maritime et y apporter des armes, s'y faire menaçant. À la tribune, il demande au monde de regarder les dizaines de milliers de morts à Gaza tués par Israël. Ils tuent, ils ont des armes nucléaires et les inspections devraient avoir lieu en Iran. Le

0: chef d'État iranien dénonce un monde à double standard où les boulis, les harceleurs seraient récompensés. Nous tendons nos mains au monde, lance le président Pezeshkian. Il se dit prêt à coopérer, mais pas à négocier soumis par la force. Face aux sanctions, aux agressions, la résistance ne peut que croître, prévient-il.
1: Merci Marie Duhamel. La prise de parole du président iranien qui a donc occupé une place centrale ce mercredi à New York. Celle du président ukrainien Volodymyr Zelensky est également très attendue, tout comme le discours de Delcy Rodriguez, présidente par intérim du Venezuela. Le président vénézuélien déchu Nicolas Maduro est lui toujours incarcéré non loin de là, à Brooklyn, depuis maintenant 9 mois. En parallèle de l'Assemblée générale, un sommet sur le climat se tient également aujourd'hui au quartier général des Nations Unies. Sommet organisé par Antonio Guterres, secrétaire général de l'ONU, dans l'objectif de relancer l'action climatique mondiale. La veille, Antonio Guterres appelait les États à encadrer l'intelligence artificielle. C'est l'autre thématique centrale de ce mercredi. Une réunion du Conseil de sécurité est programmée dans l'après-midi et portera notamment sur les risques de l'IA pour la sécurité mondiale. Réunion avec la participation inédite de plusieurs chefs d'entreprise clés du secteur, tels que OpenAI, Anthropic ou encore Hugging Face. L'IA qui sera également au cœur des discussions de ces prochains jours entre les deux leaders mondiaux en la matière, à savoir les États-Unis et la Chine. Xi Jinping s'est envolé ce mercredi pour Washington, où il est attendu dans la soirée, dans le cadre d'une visite d'État. Après une année de tensions majeures en 2025, les rencontres se multiplient entre les présidents chinois et états-uniens. En mai dernier, il s'était déjà entretenu en mai à Pékin. La question de Taïwan était alors immédiatement apparue. La Chine souhaitant que Donald Trump poursuive sa politique de distanciation avec Taipei. Objectif numéro 1 de Xi Jinping, selon Marc Julien, il est directeur du Centre Asie de l'IFRI.
2: Donald Trump, il n'a pas vraiment de bonnes options puisqu'il y a un contrat d'armement immense de 14 milliards de dollars qui est toujours pendant. S'il prend la décision de valider ce paquet d'armement, il peut compter sur des mesures de représailles chinoises qui risquent de faire mal. S'il annule ce contrat d'armement, eh bien c'est le Congrès américain qui risque de critiquer cette décision. C'est aussi l'industrie de défense américaine qui va accuser un manque à gagner. Et puis c'est aussi tous les alliés en Asie de l'Est et les Taïwanais en premier lieu. Ce sera un signal extrêmement négatif et ça risque de déstabiliser le réseau d'alliances américains dans la région. Donc il n'a pas vraiment de bonnes options sur Taïwan. C'est pour ça que Xi Jinping a cet objectif-là prioritaire. Un deuxième objectif, ce serait l'ouverture du marché américain, ou en tout cas dans certains domaines. L'économie chinoise aujourd'hui repose sur un seul moteur, ce sont les exportations. Il n'y a pas de consommation intérieure en Chine. Donc il faut absolument que les produits qui sont produits en Chine soient exportés vers l'extérieur. Or, le marché américain s'est refermé depuis quelques années et donc les Chinois vont essayer de négocier l'ouverture de certains marchés.
1: Des propos recueillis par Cécile Mérieux. Il est enfin libre après plus de 2 ans d'emprisonnement à Bakou pour espionnage. L'Azerbaïdjan a gracié 20 personnes, dont le Français Martin Ryan ce matin. Une décision qui réjouit la famille de l'homme d'affaires et qui intervient peu après la levée de sanctions européennes visant l'oligarque russo-ouzbek Alisher Ousmanov que demandait la France au cran des arrois de Kiev. La Belgique et le Rwanda rétablissent leurs relations diplomatiques, annoncent les deux pays ce mercredi. Elles avaient été rompues en 2025 par le président Kagame. La Belgique, l'ancienne puissance coloniale à la fois de la RDC et du Rwanda, avait alors vivement critiqué Kigali pour son soutien à l'offensive du M23 dans l'est de la République démocratique du Congo. L'Union africaine appelle à la désescalade immédiate dans le nord de l'Éthiopie. Les vols vers la région du Tigré sont suspendus depuis ce matin, tandis que les responsables de cette région ont assuré ce mercredi être entrés en guerre contre le gouvernement fédéral. Les précisions d'Augustine Passy.
3: Ce matin, les voyageurs qui avaient prévu de rejoindre Addis Abeba depuis un des 3 aéroports du Tigré ont reçu un message de la compagnie nationale Ethiopian Airlines leur annonçant l'annulation de leur vol à cause de circonstances imprévues. Dans la foulée, le Front de libération du peuple du Tigré, principal parti politique local qui a repris le contrôle de la région début mai, a prévenu entrer dans un combat défensif. Après des mois de tensions latentes, d'affrontements sporadiques et de frappes de drones, un nouveau pas semble ainsi franchi en direction de la reprise d'une guerre à grande échelle dans cette région encore convalescente du conflit qui l'a ravagée entre 2020 et 2022. Depuis hier, les forces de défense du Tigré et des groupes armés alliés à l'armée fédérale s'affrontent à la frontière entre la région Afar et le Tigré, mais aussi au sud du Tigré. Cette reprise des hostilités intervient 3 jours après l'officialisation d'une alliance qui rassemble le Front de libération du peuple du Tigré et 6 autres forces rebelles, avec pour objectif commun de renverser le gouvernement du Premier ministre Abiy Ahmed. Augustine Passy pour Radio Vatican.
1: Direction le Vatican à présent, qui dit mercredi dit audience générale face à 25 000 fidèles réunis place Saint-Pierre. Léon XIV a poursuivi sa catéchèse sur la constitution pastorale Gaudium et Spes, l'un des grands textes du Concile Vatican II qui expose la place de l'Église dans le monde. Le progrès doit être animé et orienté par la charité, a déclaré le pape. Et puis à l'issue de l'audience générale, le pape a lancé un appel dédié aux mineurs, en particulier ceux isolés, violentés, exploités sur les routes migratoires. Un appel lancé en amont de la Journée mondiale des migrants et des réfugiés qui a lieu ce dimanche. Léon XIV a invité chacun à prendre à cœur leurs souffrances et à œuvrer pour leur protection. Illustration en Afrique du Sud avec sœur Marisette Garbin, coordinatrice du département de la pastorale des migrants et des réfugiés dans l'archidiocèse de Johannesburg.
4: En tenant en compte la réalité sur le terrain ici en Afrique du Sud, la protection des enfants, c'est très important. Hein? Et en tenant en compte que beaucoup de fois, les enfants aussi, ils sont les victimes des abus dans tous les sens. Et alors, nous devons vraiment travailler beaucoup sur la question de l'avenir des enfants. En travaillant avec les familles des migrants et les réfugiés, là, nous sommes capables de faire que les enfants aient leurs droits, hein, de leur donner les possibilités de grandir en tant qu'enfant qui est capable, qui est intelligent, qui est capable de se développer et de devenir les futurs de demain. Et nous ne pouvons pas regarder seulement les migrants, seulement pour une question de chiffres. Nous devons regarder les migrants et les réfugiés comme un être humain, un être qui a besoin de dignité et de protection.
1: Des propos recueillis par Henri Moriba Camara. C'est la fin de ce journal. Retour de l'actualité en langue française demain, 8h30, heure de Rome. D'ici là, je vous souhaite une très belle soirée à toutes et à tous.
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9: Au lendemain de l'Assemblée générale de Radio Fidélité, Guy Lebras, vous avez souhaité faire état auprès de nos auditeurs de quelques changements à venir sur notre antenne. Bonjour Monsieur le Président.
10: Bonjour Isabelle.
9: Ce sur quoi vous teniez à vous exprimer, c'est tout d'abord la disparition de Radio Fidélité Mayenne sur les fréquences FM.
10: Alors, la disparition n'est pas le mot qui convient complètement. Nous évoluons. Nous ne disparaissons pas, nous évoluons.
9: On disparaît quand même.
10: On disparaît de la bande FM à partir de la fin de l'année, parce que nous n'avons pas répondu en fait à l'appel à candidature qui avait été lancé par l'ARCOM un petit peu en catimini, et donc on a loupé ce créneau-là. Et donc effectivement, nous n'avons pas pu prétendre garder nos fréquences FM qui ont été réattribuées à une autre radio qui va arriver sur la bande FM en Mayenne.
9: Donc alors, Guy Lebras, on a compris que ce n'était pas vraiment un choix de notre part, mais comme d'habitude, la radio a su rebondir.
10: Voilà, la résilience est notre maître mot, et donc nous avons fait contre mauvaise fortune bon cœur et avons cherché une solution que nous avons discuté avec l'ARCOM. avec aussi nos partenaires des autres radios, parce qu'effectivement, vous allez voir que la solution qui a été trouvée a impliqué pas mal de monde. Et nous avons eu la possibilité d'échanger avec Sweet FM, qui va prendre les fréquences FM de Radio Fidélité Mayenne en Mayenne. Mais par contre, nous allons prendre les fréquences DAB+, de ce groupe de radio, en l'occurrence de Forever Radio, qui fait partie du groupe Sweet FM, qui est sur l'aval étendu, c'est-à-dire avec une émission DAB+, sur l'intégralité du département. Alors, nous avons, depuis le 1er septembre, fait cette bascule, c'est-à-dire qu'aujourd'hui, nous avons une couverture en DAB+, sur l'intégralité du département de la Mayenne, voire au-delà, et nous n'avons surtout plus aucune zone d'ombre, avec une qualité haute fidélité numérique et de très grande qualité, comme c'est le cas avec le DAB+. Donc, ce qui fait qu'aujourd'hui, bien évidemment, nous disparaissons de la bande FM, mais nous ne disparaissons pas de la Mayenne.
9: Merci beaucoup, Guy, de ces précisions. Ce qu'il faut dire aussi, c'est que pour les auditeurs qui avaient réglé leur poste DAB avant le 1er septembre, il faut qu'ils règlent à nouveau.
10: Voilà,
9: parce
10: qu'il faut rebalayer les stations DAB parce que les fréquences ont changé. Et donc, du coup, les postes de radio DAB+ sont réglés pour rechercher les stations elles-mêmes. Il n'y a rien à faire dans les voitures, pour les autoradios, sur les voitures qui datent depuis 2020, parce que le DAB+ est déjà d'emblée dans les autoradios et le réglage se fait totalement automatiquement.
9: Nous n'oublions pas nos auditeurs qui ont des postes de radio plus anciens, alors pas dans les voitures, ça on les laisse gérer, mais qui ont à la maison des postes qui datent, qui fonctionnent encore très bien, mais hélas, qui ne pourront pas recevoir le DAB+. Et donc pour ces auditeurs, nous avons pensé leur permettre de pouvoir continuer à nous écouter.
10: Alors nous avons effectivement bien pensé à ce sujet-là. Il y a des personnes, notamment des personnes âgées ou qui ne sont pas très habituées avec toutes ces technologies qui vont sans doute avoir des difficultés, et nous allons profiter des 3 mois environ qui nous restent sur la bande FM pour vraiment communiquer et faire en sorte de leur expliquer comment passer au DAB+, et elles auront la possibilité de nous commander un poste de radio DAB+, que nous avons négocié avec une grande marque nationale qui s'appelle la marque Muse. Et pour le prix de 33 euros, vous pourrez acheter un poste de radio Muse qui vous permettra de continuer à écouter Radio Fidélité Mayenne, donc en DAB+, très facilement.
9: Et alors ça, c'est très intéressant pour nos auditeurs, et c'est aussi intéressant, effectivement, vous le disiez, pour les personnes qui sont peut-être hospitalisées ou qui sont un peu seules chez elles. Donc c'est important que nos auditeurs relaient cette information auprès de toutes ces personnes qui sont un petit peu dépassées par la technologie.
10: Ce à quoi je m'engage, c'est que nous ne laissions personne au bord de la route, et donc les personnes qui auront des difficultés, on va faire en sorte de pouvoir les accompagner pour qu'elles puissent continuer à écouter Radio Fidélité Mayenne.
9: Guy Lebras, tous ceux qui veulent nous commander des postes de radio, donc au prix de 33 euros, alors qu'ils sont vendus dans le commerce nettement plus cher. Voilà, nous, on va bénéficier de tarifs de groupe, à condition, effectivement, qu'on nous passe des précommandes pour qu'on sache à peu près combien il faut en commander. Donc, pour ça, l'adresse mail, redaction@fidelitemayenne.fr, et puis le numéro de téléphone 02 43 49 95 11 pour s'équiper, pour continuer à écouter votre radio chrétienne préférée.
10: Merci,
9: chers auditeurs.
10: Beaucoup.
9: Et puis il y avait 2 informations encore, mais on en parlera une autre fois. Il y avait le déménagement de nos locaux, mais qui n'auront pas d'incidence, sauf peut-être une petite coupure, pas d'incidence pour nos auditeurs. Et puis surtout, la date à retenir, c'est celle de la nuit d'adoration du 13 novembre. On aura l'occasion d'en reparler, mais il faut déjà bloquer la date sur les agendas.
10: Et n'oubliez pas aussi, d'ici la fin de l'année, si vous en avez la possibilité, de faire un don à Radio Fidélité Mayenne, parce que la fin de l'année est toujours une période critique du point de vue de notre trésorerie. Et de ce point de vue-là, effectivement, nous sommes vraiment très heureux de la générosité de nos auditeurs.
9: Effectivement, nous en avons vraiment besoin. Et merci de l'avoir rappelé, Guy Lebras. Et puis, les lettres d'appel aux dons et d'informations vont bientôt arriver dans les boîtes de nos auditeurs. Merci beaucoup, Président.
10: Merci, Isabelle.
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4: Quand on nomme la ville de Cran, on pense souvent au château, aux courses, qui doivent être forcément un facteur d'attractivité touristique. Mais si on creuse un peu, on découvre que cette petite commune de plus de 4000 habitants est aussi dynamique sur le plan de l'industrie, de l'agroalimentaire, la métallurgie, etc. Bertrand de Guébriant, bonjour.
5: Bonjour madame.
4: Vous êtes maire de Cran depuis 2020.
5: Exactement, tout à fait.
4: Vous êtes cranais.
5: Alors je ne suis pas quasiment vraiment cranais de naissance, enfin, parce que mes parents habitaient Paris quand je suis né. Mais assez rapidement, effectivement, ils sont venus s'installer à Cran lorsque j'avais 4 ans.
4: C'est un territoire un peu familial quand même.
5: Voilà. Alors c'est clairement un territoire familial pour nous, puisque mon père, pour le coup, lui, est né à Cran et dans le château de Cran.
4: Votre père qu'on entend dans l'émission Le Regard de Loïc, hein, chaque semaine sur notre antenne. Alors justement, puisqu'on parle de ce château, Bertrand de Guébriant, le tourisme, c'est une vraie plus-value, parce que j'ai parlé du château, mais aussi donc, des courses. Le tourisme est une vraie plus-value pour votre commune?
5: Pour une commune, dès qu'on a des possibilités de faire parler de nous, que ce soit sur le plan départemental, national ou régional, forcément c'est intéressant et c'est un plus. Donc oui, les gens connaissent Cran grâce aux courses notamment, parfois grâce au château. Et là, on est en train d'essayer d'obtenir un label qui s'appelle le label Petite Cité de Caractère. Nous sommes actuellement homologables et nous souhaiterions d'ici la fin de l'année être homologués. Et on espère que ce label nous apportera encore plus de notoriété que ce que nous avons aujourd'hui avec les deux points forts que vous venez d'évoquer.
4: Quelles sont les exigences pour avoir ce label Petite Cité de Caractère?
5: Pour ce label, l'exigence principale, c'est d'avoir un site patrimonial remarquable, c'est-à-dire un règlement d'urbanisme spécifique sur la partie ancienne, de telle sorte que on puisse protéger cette zone et faire en sorte que on ait une qualité d'urbanisme qui soit supérieure et qui respecte les bâtis anciens notamment.
4: Donc ça représente aussi une garantie finalement pour la ville, c'est à la fois une reconnaissance et puis en même temps la garantie que ça sera le quartier en gros sera protégé.
5: Alors tout à fait, oui. Ça nécessite aussi et ça engendre aussi pour les gens qui vivent dans ces zones-là, je dirais pas des contraintes, mais presque.
4: Si on peut l'appeler comme ça, quand même.
5: Sur, ouais. Sur cette zone, par rapport à ce qu'ils peuvent ou ne peuvent pas faire sur leur maison. Et donc à la fois, ça peut être vécu comme une contrainte. Et moi, je le vois plutôt comme un atout, puisque ça permet de rendre la ville plus belle. Et donc, j'espère à terme, encore plus attractive qu'aujourd'hui.
4: Je voudrais qu'on dise un mot sur le tourisme, ou je ne sais pas si c'est tourisme équestre, enfin avec l'hippodrome, mais ce n'est pas forcément que du tourisme hein, d'ailleurs, hein. C'est une vraie économie.
5: Alors effectivement, l'hippodrome de Cran est renommé.
4: C'est l'hippodrome de la Touche.
5: L'hippodrome de la Touche, voilà, c'est un très bel hippodrome. Aujourd'hui, on a 9 journées de course par an. Ça fait effectivement venir beaucoup de monde le jour des courses. donc notamment les gens qui sont passionnés, les propriétaires, les jockeys, les familles des propriétaires et des jockeys, et tous les amoureux des courses. Et puis, il y a effectivement autour du monde des courses hippiques toute une économie. Et donc, nous avons sur notre territoire un centre d'entraînement à Sonone qui est co-géré par la communauté de communes du Pays de Cran, mais aussi celle de Poincé. Il y a évidemment des propriétaires, il y a des entraîneurs, il y a tous ceux qui font fabriquer des aliments pour les chevaux, il y a les cliniques vétérinaires. Donc voilà, ça effectivement, oui, ça génère forcément une économie et donc de l'attractivité au niveau du territoire.
4: Un tout petit mot sur l'actualité des hippodromes, puisque j'ai vu qu'il était question de réduire certaines courses. Alors, on ne va pas faire toute l'émission là-dessus, mais est-ce que l'hippodrome de la Touche à Cran sera concerné par ces réductions ?
5: Alors, a priori, vu ce que j'ai pu lire et voir, non, l'hippodrome de Cran ne sera pas concerné. En fait, ce que j'ai pu en comprendre, moi, c'est qu'aujourd'hui, il y a des difficultés au niveau des maisons-mères à pouvoir récupérer autant d'argent que ce qu'ils avaient auparavant. Donc, ils ont moins de capacité à financer des épreuves. Et je crois aussi que sur ces courses de plats et d'obstacles, il y a aussi moins de partants. Et donc c'est compliqué de maintenir autant de courses qu'avant, avec moins de chevaux. Donc je crois que c'est ça.
4: Merci Bertrand Guébriand de ces précisions. Et alors donc il n'y a pas que le tourisme dans la ville de Cran, puisqu'il y a un tissu industriel assez conséquent, et avec, je crois, plus d'emplois que d'actifs sur la commune de Cran.
5: Je ne connais pas les chiffres précisément, mais je pense qu'effectivement vous avez raison. Nous avons clairement un niveau d'activité économique sur la commune de Cran qui est conséquent, et il est très probable qu'il y ait effectivement plus de postes à pourvoir que de gens en capacité de travailler à Cran. Mais c'est bien pour ça qu'on a des gens de territoire extérieur qui viennent chez nous, tout comme il y a des gens qui habitent à Cran et qui ne travaillent pas à Cran.
4: Si on parle des entreprises, il y a bien sûr l'agroalimentaire avec Célia.
5: Alors effectivement, Célia qui appartient aujourd'hui au groupe Lactalis, qui a effectivement un très beau site sur la ville de Cran, avec deux parties. La partie qui correspond à la fromagerie, où ils font du beurre, et notamment le chaussée aux moines, qui est un fromage qui est connu, et c'est le seul endroit où il est fabriqué en France et dans le monde. Et puis il y a toute la partie tour de séchage, où ils font du lait en poudre, du lait infantile. Et les deux fonctionnent en simultané depuis toujours. Alors la partie tour de séchage a connu quelques difficultés dans un passé récent, mais tout est rentré dans l'ordre et ça fonctionne parfaitement bien. Donc c'est effectivement un véritable poumon économique pour la ville de Cran que d'avoir une entreprise comme celle-ci. Et puis on peut que se réjouir de leur volonté de vouloir rester à Cran, puisqu'ils ont récemment fait des gros investissements, notamment dans un nouveau système à bois déchiqueté, en fait, pour pouvoir produire toute l'eau chaude et tout le chauffage dont ils ont besoin sur le site.
4: L'agroalimentaire, certes, c'est un poumon économique, comme vous l'avez dit, mais aussi donc toute la métallurgie, plasturgie, puis aussi de l'artisanat, des entreprises de services. Toutes ces entreprises génèrent des revenus. C'est pour ça que pour une commune, c'est très intéressant d'avoir des entreprises sur son territoire, ce qui vous donne un peu une respiration face aux baisses de dotation, un peu de...
5: Alors effectivement, on a... On a à Cran plein d'autres entreprises, comme vous l'évoquiez. Il y a des entreprises comme Egler, comme Carpenter, comme vous avez également Acmar, vous avez... il y en a plein. On a trois groupes de transport. On a donc les transports Gillois, les transports Gauthier, les transports Gaudin. Et après, il y a plein d'autres petites entreprises assez méconnues, mais qui sont pour certaines dans des niches, pour d'autres... Des entreprises qui ont un fonctionnement assez classique, mais qui fonctionnent très bien. Et ça, on ne peut que s'en réjouir. Et oui, lorsque nous avons des entreprises sur nos territoires, nous, en tant que commune, nous avons un retour lié à la fiscalité. Et plus vous avez une fiscalité importante, donc plus vous avez des recettes importantes, et plus vous êtes en capacité de pouvoir faire des choses. Et en ce qui concerne la ville de Cran, vous l'évoquiez tout à l'heure, donc on est plus proche des 4500 que des 4000 habitants, mais on a un niveau d'équipement qui correspond plus à celui d'une ville de 7 à 8000 habitants. Et ça, effectivement, c'est grâce aux finances de la ville qui sont plutôt saines, et donc grâce au monde économique qui nous permet de financer ces équipements et de les entretenir.
4: Et justement, on rentre un petit peu dans toutes les questions d'urbanisme. Les équipements, ça en fait partie. Vous parlez d'équipements, c'est quoi ? C'est sportif,
5: Alors, ça va être autant des équipements sportifs que les salles pour accueillir différents événements. On permet les associations de vivre leurs activités dans les meilleures conditions possibles. La salle des fêtes, la salle du Pré-Neuf, qui permet... tout ce qui est club de boules, de palais, etc. Génération Mouvement, la retraite sportive, d'organiser un certain nombre d'événements chaque semaine dedans. Et puis, on est en train, et on l'a déjà mis en route, on a mis un espace que nous appelons l'espace associatif, dans lequel on met à disposition des salles, et il est animé par une association qui s'appelle Le Nul Par Ailleurs. Et nous avons également, nous, des agents de la ville qui participent et qui accompagnent au quotidien les associations de Cran, puisqu'on parlait de la vie économique, mais la vie associative est aussi riche et dense à Cran, parce qu'il y a un peu plus de 100 associations qui œuvrent sur le territoire de la ville de Cran.
4: Donc c'est une ville où, dynamique sur tous les plans, ville de Cran.
5: Eh bien, ouais. ça résume bien les choses. Oui, c'est ça, c'est une ville dynamique.
4: Et alors, Bertrand de Gabriel, je voudrais quand même qu'on parle un petit peu d'urbanisation, parce qu'une ville qui se développe, une ville qui a des entreprises, ça nécessite aussi une organisation de l'urbanisme. Il faut construire des maisons, organiser des voies d'accès, donc des routes.
5: Alors ça, comment ça se passe ? En fait, c'est comme dans toutes les villes, nous avons des documents d'urbanisme. Qui,
4: le plan local d'urbanisme.
5: Alors il y a par exemple le plan local d'urbanisme qui est celui effectivement qui est géré par la ville, mais pour pouvoir faire le plan local d'urbanisme, on dépend du schéma de cohérence territoriale qui s'appelle le SCOT, qui lui est à l'échelle du territoire de la communauté de communes du Pays de Cran, et on dépend également d'un autre document qui lui est régional. Ces documents nous permettent de savoir ce que nous pouvons et ne pouvons pas faire sur le territoire. Et il y a une nouvelle loi qui est entrée en vigueur qui s'appelle la zéro artificialisation nette,
4: oui,
5: et qui donc limite les développements des communes. Et aujourd'hui, on se retrouve nous dans un stade où notre capacité à urbaniser est extrêmement faible. Et donc il faut réutiliser des zones qui ne sont plus utilisées aujourd'hui pour les reconvertir, ou alors une zone qui était dite urbanisée, la repasser en agricole pour pouvoir aller dans une autre zone qu'on repasserait en économique qui serait plus pertinente que celle qui l'était auparavant.
4: Ce sont des équilibres à respecter qui sont assez tendus. En fait, vous ne pouvez pas construire des routes comme vous voulez ou des ensembles immobiliers.
5: Alors non, aujourd'hui, clairement, en France, on ne peut pas faire ce qu'on veut. Mmh. Et parfois, c'est contraignant. C'est même parfois frustrant. Mais ça a plein de sens. Ça évite l'urbanisation à outrance. Ça évite de finalement dénaturer nos centres urbains. Donc je pense que ça a tout son sens. Mais ça nécessite derrière donc, de travailler avec tous les personnes publiques associées concernées et pour discuter, réfléchir ensemble et trouver la solution la plus adaptée pour répondre aux besoins du monde économique. C'est parfois long,
4: ça prend
5: souvent du temps. Mais si on travaille en bonne intelligence, on finit toujours par trouver des solutions ensemble.
4: S'il vous fallait résumer ou trouver un slogan pour la ville de Cran, quel serait-il, Bertrand de Guébriand, en tant que maire ? Qu'il ne soit pas un slogan de campagne.
5: Alors, c'est pas un slogan de campagne, c'est tout simplement le slogan de la ville aujourd'hui qui s'appelle Cran, vivre au positif. Et alors, autant pendant le Covid, ça pouvait faire rire un peu les gens, autant je trouve que ce slogan va plutôt bien avec notre ville où on a plein d'atouts pour faire accueillir les gens chez nous, que ce soit à titre professionnel ou pour venir y vivre et y habiter, et en étant effectivement positif, en voyant la vie du bon côté et en continuant à rendre cette ville encore plus belle chaque jour et plus attrayante.
4: Merci beaucoup. Je pense qu'effectivement, c'était pas un plaidoyer, mais en tout cas, votre présentation de cette ville de Cran est plutôt intéressante et permet peut-être effectivement qu'on découvre Cran sous un autre visage. Donc merci beaucoup, Bertrand de Guébriand.
5: Merci beaucoup.
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1: Bonjour. Aujourd'hui, je vous propose une pintade aux pommes et au miel. Drôle d'agencement, me vous direz-vous. Et non, vous verrez, ce sont des goûts qui s'assimilent très bien ensemble. Pour 4 personnes, il vous faudra une pintade prête à cuire, 4 foies de volaille, 6 pommes, 3 échalotes, 20 g de raisins secs, 30 g de cerneaux de noix, un citron, 2 cuillerées à soupe de miel, 2 cuillerées à soupe de cognac, 20 centilitres de cidre, 30 g de beurre, 2 cuillerées à soupe d'huile, 2 bâtons de cannelle, 4 brins de thym, du sel et du poivre. Ça sent déjà bon et ça vous fait saliver sûrement, je suis sûre, tous ces bons goûts. Allons-y. Vous pelez et ciselez les échalotes. Vous coupez les foies de volaille en petits morceaux et vous les poêlez environ 3-4 minutes avec la moitié des échalotes dans l'huile chaude. Vous flambez au cognac, attention de ne pas vous brûler surtout. Puis ajoutez, hors du feu, les cerneaux de noix concassés. Vous salez et poivrez. Vous assaisonnez ensuite la pintade et vous la farcissez de la préparation. Et ensuite, vous fermez bien l'ouverture. Lavez les pommes. Les épépiner, les couper en quartier et les citronner. Vous faites ensuite dorer la pintade 10 minutes de tous les côtés dans une grande cocotte dans le beurre chaud. Vous ajoutez ensuite le reste des échalotes et vous faites revenir environ 5 minutes. Une fois que votre pintade est bien dorée sur chaque côté, vous versez le cidre et vous assaisonnez de cannelle, de thym, d'un peu de sel et de poivre. Ensuite, couvrir et vous laissez mijoter une quinzaine de minutes en remuant de temps en temps afin que la pintade s'assaisonne bien de chaque côté. Vous entourez ensuite la pintade des quartiers de pommes et des raisins secs. Et vous poursuivez la cuisson environ une quinzaine de minutes. Une fois que tout est bien doré, arrosez du miel et laissez mijoter à découvert environ 5 minutes. Que de bonnes odeurs, que de bonnes saveurs s'échappent de votre casserole. Et vous servez aussitôt dans un joli plat avec quelques pommes autour. Je vous souhaite un bel appétit. Et une bonne journée.
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5: Hans et le tonneau. Une histoire de Chantal de Marolles aux éditions Les Belles Histoires de Pommes d'Api.

Erard dit un jour à son frère « Écoute, Hans, nous devons nous partager la maison et le champ de vigne que nos parents nous ont laissé. Comme je suis l'aîné et le plus fort, je vais prendre le champ de vigne, je saurai mieux que toi le cultiver. Et puis, je prendrai aussi la maison, car elle est juste au milieu de mon champ. » Hans, le cadet, gémit. « Mais c'est un mauvais partage, tu prends tout. Il faut m'en laisser la moitié. Donne-moi ou le champ ou la maison, ou la moitié du champ et la moitié de la maison. » Erard, l'aîné, répond. « Non, tu n'auras que la vieille cigogne qui est sur le toit. » Hans, le cadet, pleure. « Moi, je veux bien de la cigogne, mais ce n'est pas elle qui m'abritera du froid. Donne-moi au moins le vieux tonneau à vin de notre père. Ce tonneau est si grand que je pourrais loger dedans. » Erard, l'aîné, s'écrie aussitôt. « C'est d'accord, le tonneau est vieux et mal commode, tu peux le prendre. Et moi, je m'en achèterai deux petits tout neufs. » Hans, le cadet, roule le grand tonneau au bout du champ et il le cale avec des bûches de bois pour qu'il ne bouge pas. Pendant ce temps, Erard l'aîné s'en va crier à la cigogne qui est sur le toit. « Hé, toi là-haut, descends de là! Ici, tu n'es plus chez toi! File donc chez Hans, avant que je ne lance des pierres sous tes vilaines pattes rouges !» La cigogne bat des ailes avec rage. Elle s'envole du toit, elle se pose sur le tonneau, elle claque trois fois du bec et elle jure qu'elle se vengera. « Tu me le paieras, tu me le paieras !» « Tu me le paieras !» Bientôt, le temps des vendanges arrive. Erard, l'aîné, se lève tôt et il travaille jusqu'à la nuit. Il faut cueillir les grappes de raisin, presser les grains et mettre le vin dans les deux petits tonneaux tout neufs. Quand son travail est enfin fini, Erard s'endort. Mais la cigogne s'envole vers les tonneaux tout neufs, en battant des ailes, en claquant du bec. Et avec ce bec long et solide, elle fait plus de 40 trous dans chaque tonneau. Le bon vin nouveau s'écoule par les petits trous. Erard se réveille quand il sent ses pieds mouillés. Et il crie « Mon vin, mon bon vin s'en va !» À toute vitesse, il court chez son frère et il lui dit « Hans, Hans, réveille-toi et rends-moi vite le vieux tonneau pour que j'y mette tout le vin nouveau qui coule hors des tonneaux percés. » Hans, le cadet, s'étire et il bâille, puis il répond « Dis donc, le tonneau c'est ma maison. Si je te la donne, me donneras-tu la tienne ?» Erard, l'aîné, est très pressé. Il répond « Bien sûr, prends ma maison, mais aide-moi vite à verser mon vin dans le grand tonneau. » Hans, le cadet, aide son frère. Puis tout heureux, il se couche dans un vrai lit, dans une vraie maison.

Le grand tonneau est plein de vin. Erard l'aîné ne peut pas coucher dedans. Alors il va demander un lit à l'auberge du village. Mais il ne dort pas longtemps, car la cigogne s'envole et elle entre dans le grenier de l'auberge en battant des ailes, en claquant du bec. Et avec ce bec, elle réveille les souris et les rats. Et elle les pousse vers le lit des rats, où ils grimpent aussitôt. Erard se réveille quand il sent ses pieds chatouillés. Il bondit hors du lit et il court à toute vitesse vers la maison de Hans. Il crie « Hans, Hans, laisse-moi coucher dans ta maison. L'auberge est pleine de souris et de rats, je ne peux pas dormir. » Hans, le cadet, s'étire, il grogne, il répond « Écoute, Erard, ne me dérange donc pas tout le temps. Je veux bien te laisser pour toujours la moitié de ma maison si tu me donnes le grand tonneau de vin. » Erard l'aîné hésite un peu, mais il a peur des souris et des rats. Et il est si fatigué par cette mauvaise nuit qu'il finit par accepter, tellement il a envie de dormir enfin dans un lit. Mais pendant qu'il dort, la cigogne s'envole vers le champ de vigne en battant des ailes, en claquant du bec. Et avec ce bec, elle fait des trous dans toutes les feuilles de la vigne. Le lendemain, Erard voit le champ déchiqueté et il s'écrie « Hans, quel malheur, ma vigne est devenue malade et elle ne donnera sûrement plus de vin. Rends-moi donc le tonneau plein de vin et garde le champ malade pour toi. » Mais cette fois-ci, Hans, le cadet, se fâche. Il dit « Non, mon frère, ce n'est pas bien. Nous avons chacun une moitié de maison. Nous aurons chacun la moitié du champ. Nous allons partager aussi le vin qui est dans le tonneau et le verser dans les deux petits tonneaux que j'ai réparés ce matin. Chacun en aura un. » À partir de ce jour, les deux frères ont vécu heureux. La cigogne a refait son nid sur la cheminée de la maison. Erard et Hans se sont mariés avec deux jeunes filles du village et ils ont eu chacun un enfant. Ils ont couché les deux bébés dans les deux moitiés du grand tonneau partagé. C'était Hans et le tonneau, une histoire de Chantal de Marolles. Aux éditions de Belles Histoires de Pommes d'Api. Une histoire racontée par Marie-Emmanuelle. Savez-vous que l'escargot est un animal beaucoup plus rusé qu'on ne le pense? C'est ce que vous découvrirez dans le conte de la semaine prochaine, l'antilope et l'escargot.

0: Bonsoir à tous, à la une de l'actualité. L'automne commence sous une chaleur inhabituelle en France. Ce mercredi, on a enregistré jusqu'à 33 degrés dans le sud-ouest. C'est 8 degrés au-dessus des normales de saison. Météo France prévoit un temps sec et ensoleillé au moins jusqu'à vendredi, avec des risques élevés de feux de forêt. Demain, 10 départements seront en vigilance élevée. Les Bouches-du-Rhône seront en rouge. Le budget 2027 ouvre une nouvelle séquence de discussions entre le gouvernement et le Parti socialiste. Sébastien Lecornu appelle les députés et sénateurs socialistes à échanger pour trouver un terrain d'entente. Il évoque la possibilité de faire avancer plusieurs chantiers tout en préservant l'équilibre financier. Et justement, la justice refuse la réintégration de Philippe Brun dans la primaire socialiste. Le député de l'Eure avait saisi le tribunal judiciaire de Paris en référé après son exclusion de la liste des candidats. Les premiers candidats à la primaire débattent ce soir sur LCI. La Cour de cassation confirme le renvoi en procès d'Achraf Hakimi pour viol. Le défenseur du PSG sera jugé devant la Cour criminelle départementale après une décision déjà validée en appel. Le joueur marocain conteste depuis le début de la procédure les accusations de viol sur une jeune femme en 2023. 3 ans après l'incendie meurtrier du site de Winsenheim dans le Haut-Rhin, le feu aurait été déclenché par une bougie allumée par l'un des animateurs décédés. Ce sont les conclusions du parquet de Paris. L'incendie du 9 août 2023 a fait 11 morts. La propriétaire du gîte et sa société pourraient être renvoyées devant le tribunal pour homicide et blessures involontaires. Présenté comme une alternative légale au cannabis, certains nouveaux produits à base de CBD suscitent l'inquiétude des consommateurs qui évoquent de possibles risques d'addiction et des effets proches de ceux du cannabis. Amine Benyamina, addictologue, nous explique.
1: Ce que les gens appellent le CBD, le cannabidiol, on n'est pas addict au cannabidiol. En revanche, il y a un effet actuel, c'est que dans les boutiques qui sont censés vendre ou disposer du CBD, ils proposent des produits différents qu'ils font passer pour du CBD. On est sur des cannabinoïdes, probablement de type synthétique, qui sont proches du tétrahydrocannabinol, parfois même plus dosé, et qui sont vendus comme étant du CBD. On est très clairement dans du délit plutôt que dans les effets d'un produit que l'on connaît parfaitement bien.
0: Propos recueillis par Myline Debac. Un mot de foot avec la suite de la Ligue des champions féminines. L'OL affronte le club suisse de Servette-Chenois à 18h45. Hier soir, la rencontre entre le Real Madrid et le PSG s'est soldée par un match nul, un but partout. Voilà pour l'actualité. Bonne fin de journée à tous.
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4: Chers auditeurs, bonjour. Nous avons le privilège de recevoir

0: Aujourd'hui, le professeur Yann Le Boeck, qui fut titulaire de la chaire d'histoire romaine à la Sorbonne et qui publie un ouvrage passionnant, César et la guerre, aux éditions du CNRS, qui est vendu 12 euros, qui fait presque 600 pages et qui est une synthèse remarquable et parfaitement accessible, quoique nous ayons affaire à des meilleurs spécialistes de la question, sur la stratégie de César, son art de faire la guerre et son... va-t-on parler de génie militaire peut-être. Enfin, c'est un livre que tous les passionnés d'histoire romaine et les autres devraient lire avec profit. Monsieur le professeur, bonjour.
1: Bonjour, bonjour Madame Bernet, bonjour aux auditeurs aussi. Vous êtes trop élogieuse.
0: Oh non, je ne dis que la stricte vérité. Ma première question, c'est pourquoi César, vous allez me dire parce qu'il est incontournable, comme on dit en jargon moderne, mais j'ai le sentiment, peut-être erroné, que vous lui portez des sentiments quelque peu ambigus.
1: C'est exact. Bon, d'abord, je suis spécialiste d'histoire ancienne, d'histoire romaine et d'histoire militaire. Donc, je pense que dans ce domaine, il est un personnage essentiel. Certainement, probablement, le plus grand génie militaire de l'histoire romaine. Et puis, je voulais aussi étudier les aspects complémentaires de la guerre, la société, l'économie, la civilisation... par exemple la place des esclaves après les combats plus exactement, puisqu'ils n'avaient pas le droit de porter les armes. Et c'est ce génie militaire qui m'a d'abord fasciné. Mais en même temps, je me suis rendu compte, et je suis d'accord là-dessus avec un auteur de l'Antiquité qui était Pline l'Ancien, que nous appelons l'Ancien, Pline l'Ancien, qui disait « J'admire le génie de César, qui en outre était un écrivain extraordinaire, et j'admire le génie de César, mais je ne lui pardonnerai jamais d'avoir fait massacrer, d'avoir fait tuer tant d'humains pour sa gloire. »
0: Nous avons donc affaire à un personnage qui est en fait, s'il fallait le définir, est-ce que le mot ambitieux ne serait pas celui qui convient ?
1: C'est certainement un mot parfaitement adapté au personnage, mais qu'il faut replacer dans son contexte, c'est-à-dire dans l'Antiquité. Les nobles romains n'avaient pas du tout la même conception que nous de leur carrière, de leurs ambitions. Et en fait, il y avait un mélange à la fois de valeurs. Le service de l'État qui était fondamental, César s'est toujours mis au service de l'État romain, et un mélange donc de service de l'État et d'ambition personnelle. Il voulait aller le plus loin possible. Il y a des anecdotes qui sont très claires là-dessus. En Espagne, il voit un buste d'Alexandre le Grand, et il avait 33 ans, César, et il dit « mais à mon âge, Alexandre le Grand était déjà mort et il était célèbre. »
0: Vous dites, monsieur le professeur, que César sert l'État romain, mais est-ce que, d'une autre manière, il ne se sert pas de l'État également, pour parvenir à ses fins ? Brutus et les autres l'accuseront d'avoir aspiré à la monarchie. Est-il en fait véritablement le dirigeant républicain ? Ou déjà le princeps pointe-t-il le bout de son nez ?
1: Il a vécu dans une période de transition. Il faut bien savoir que l'État romain, de ce qui s'appelait la République, qui était la Res Publica, l'État romain était soumis à un régime aristocratique. Les Romains n'ont jamais conçu la démocratie. Je me suis même amusé il y a quelque temps à voir comment on pourrait exprimer en latin le mot démocratie. Eh bien, il n'existe pas. Il n'y a pas de démocratie. Il faut toute une périphrase. Ce sont les latinistes qui me l'ont dit et qui me l'ont écrit. Il faut dire le régime sous lequel le peuple a un maximum de pouvoir. C'est donc toute une périphrase. Ils n'ont pas connu la démocratie. Donc, il y a eu un régime aristocratique pendant très longtemps. Et après César, à partir du règne de son fils adoptif, que nous connaissons sous le nom d'Auguste, il y a eu un régime qui était une monarchie. Mais une monarchie qui n'a jamais coupé les liens complètement avec l'aristocratie. Le Sénat a duré et resté, il n'a jamais été amputé. Simplement, sous la monarchie, le personnel a été changé. Il y a eu une noblesse d'empire, comme il y en a eu en France au temps de Napoléon Ier, qui cohabitait avec une noblesse plus ancienne, traditionnelle. Donc César s'est trouvé au passage entre les deux. Il était trop tard pour sauver le régime aristocratique, qui avait failli, s'était effondré, et il était trop tôt pour créer une monarchie. Et c'est d'ailleurs ce qui a causé sa perte et son assassinat.
0: N'y a-t-il pas quand même chez César, plus il s'élèvera, une grande part de ce que les anciens appelaient l'hubris, c'est-à-dire, est-ce qu'on pourrait traduire ça par folie des grandeurs, je ne sais pas.
1: Oui, mais enfin, le mot hubris est un mot grec qui veut dire excès. Et la sagesse de Delphes disait rien de trop, Médène Agane, il ne faut rien faire de trop, il faut être mesuré en tout. Et donc l'attitude de César a été perçue comme une faute.
0: Mais aspirait-il véritablement à gouverner Rome seul? Il faut nuancer le propos, car nous parlons du Sénat romain. Il ne s'agit évidemment pas d'une institution comparable aux nôtres. Ce n'est pas un Sénat élu par les citoyens, ni de près ni de loin.
1: Non, le Sénat était l'appartenance au Sénat était décidé lors d'une opération qu'on appelle le census, qu'on appelait le census en latin, que l'on traduit par recensement, ce qui est une ânerie, parce que le recensement de nos jours, on en fait régulièrement, c'est pour organiser la politique économique, la politique sociale, etc. Dans l'Antiquité, en revanche, le census était une opération qui visait à donner à chacun sa place dans la société. Donc les censeurs organisait la liste au moment du census, avait un paragraphe pour les sénateurs, un paragraphe pour les chevaliers, un paragraphe pour les notables municipaux, et enfin un dernier paragraphe pour les simples citoyens. Là-dedans, les femmes n'intervenaient pas, elles n'étaient pas prises en compte, les esclaves non plus, les étrangers non plus d'ailleurs.
0: Les affranchis.
1: Alors les affranchis, bien, ils suivaient le statut juridique de leur ancien maître, dont ils devenaient les clients. Donc si un esclave obtenait sa liberté d'un citoyen romain, il devenait citoyen romain. Il reprenait d'ailleurs l'onomastique de son ancien propriétaire. Si l'esclave était l'esclave d'un ce qu'on appelait un pérégrin, c'est-à-dire quelqu'un qui était libre mais pas citoyen romain, eh bien il prenait le statut de pérégrin.
0: Il existe donc malgré tout une échelle sociale relativement efficace pour progresser dans la société.
1: Oui, incontestablement.
0: Vous êtes spécialiste, monsieur le professeur, de l'histoire de la guerre, de l'histoire militaire à Rome, mais est-ce que l'on peut séparer l'histoire de la guerre de l'histoire même de Rome? Est-ce que Rome n'est pas par excellence la puissance militaire?
1: Alors, vous allez me dire que Rome a subi des défaites. Et j'ai même une ancienne élève, que j'aime beaucoup d'ailleurs, Catherine Wolff, qui a écrit un petit livre pour montrer toutes les faiblesses de l'armée romaine. Et incontestablement, elle en a eu. Et c'est normal, parce que l'armée romaine était une institution humaine. Il y a eu des désastres absolument épouvantables, la bataille de Cannes, la bataille du Teutobourg, la bataille d'Andrinople, je crois que c'est les trois pires de son histoire. Mais
0: Il y a eu Crassus à Carrhée
1: aussi, mais c'était moins important parce que c'était une opération extérieure qui a échoué. Tandis que les trois autres, c'était des combats à l'intérieur de l'Empire, à l'intérieur de l'Italie d'abord et de l'Empire ensuite. Mais au total, l'armée romaine a été quand même au total d'une efficacité remarquable. Pendant 2-3 siècles, jusqu'en 264 avant Jésus-Christ, Rome a failli disparaître pratiquement presque tous les ans. Il y avait en permanence des guerres avec les voisins et Rome a réussi malgré tout à s'en sortir. Ensuite, c'est un phénomène extraordinaire. Elle a conquis l'Italie en 50 ans. Et cette conquête s'est faite parce que les Romains ont compris qu'il fallait donner l'égalité aux anciens vaincus. C'est-à-dire que les Latins d'abord, les Italiens ensuite ont été vaincus les uns après les autres. Et les hommes libres ont reçu la citoyenneté romaine, l'égalité avec les Romains. Donc ça a donné à l'armée romaine une puissance démographique qui était extraordinaire. Vous savez, Pierre Chaunu avait attiré l'attention sur l'importance de la démographie dans l'histoire. Et je pense qu'à l'heure actuelle, à l'exception des dirigeants politiques que nous avons sur la tête, tout le monde est conscient de l'importance de la démographie. Ensuite, deuxième élément, c'est que cette armée était une armée extrêmement efficace du point de vue purement militaire. C'est-à-dire que les soldats étaient bien armés, bien entraînés, recevaient des vivres normalement, avaient de quoi remplacer les armes cassées. Et puis il y avait au combat une tactique qui était extraordinaire et que les autres peuples ne pouvaient pas imiter, parce qu'il fallait justement un entraînement constant et très complet.
0: Est-ce que ce ne sera pas d'ailleurs la fin de l'Empire romain quand justement les citoyens ne pourront plus eux-mêmes à la défense de l'Empire et de Rome, qu'il faudra recourir à des barbares pour protéger les frontières? D'ailleurs parfois des personnages remarquables qui ont le sens de Rome, qui sont plus romains que les Romains, mais qui ne le sont pas. Est-ce que ce n'est pas la cause principale de l'effondrement de l'Empire et de la puissance romaine?
1: Je pense effectivement que cause principale, je ne sais pas, en tout cas c'est certainement une des causes majeures. Évidemment, recruter des soldats barbares, d'un côté c'est un avantage parce qu'ils savent se battre, parce que après tout ça affaiblit les effectifs de l'ennemi, mais ils sont sans doute moins motivés que des citoyens romains l'eussent été.
0: Est-ce que cet amour de la guerre n'est pas quelque chose de profondément fondamental dans la personnalité des Romains? Je suis en train de me poser la question, existe-t-il dans l'histoire romaine, du moins avant le christianisme, un seul grand personnage qui ne soit pas aussi un grand militaire?
1: Effectivement, oui et non, parce que il y a quand même eu des écrivains qui étaient des gens de talent et pas forcément des militaires. Les premiers écrivains latins n'étaient pas des militaires. Il y a eu des hommes politiques qui, pour des raisons diverses, n'avaient pas combattu. Le personnage peut-être le plus intéressant à cet égard, c'est Cicéron, que tout le monde connaît, qui peut personnifier l'Antiquité romaine de toutes les manières, et qui, lui, n'avait eu pratiquement aucune expérience militaire notable.
0: Mais d'ailleurs, on le lui a reproché.
1: On le lui a reproché, effectivement.
0: Bon, il s'est beaucoup targué d'avoir emporté une victoire décisive sur Catilina, mais je pense qu'il y aurait beaucoup à dire sur l'affaire Catilina.
1: Oui, mais de toute façon, dans l'affaire Catilina, Cicéron n'était pas à la tête des armées. Hein.
0: Ouais,
1: il était consul à Rome et ça suffisait à son bonheur.
0: Monsieur le professeur, merci infiniment. Je rappelle à nos auditeurs que vous publiez aux éditions du CNRS « César et la guerre », qui est un ouvrage passionnant. Merci infiniment, merci. Monsieur le professeur.
1: C'est moi qui vous remercie pour votre patience.
0: Ah non, mais c'est
1: au revoir, madame.
0: Un grand plaisir. Au revoir, monsieur le professeur.
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1: Béatrice Auger. Bienvenue à tous dans cette émission, émission spéciale consacrée à un événement musical et patrimonial majeur en Mayenne, l'église Saint-Rémy de Château-Gontier qui va faire vibrer son grand orgue qui a été classé monument historique et ce à l'occasion de deux concerts exceptionnels, les 3 et 4 octobre prochains dont notre radio est partenaire. Alors pourquoi exceptionnel? Eh bien sans doute parce que l'orgue est un instrument bien particulier. Il a une visibilité très importante et même lorsqu'il ne résonne pas, puisque chacun peut, en pénétrant dans une église, lever la tête le plus souvent ou regarder dans les bras du transept pour découvrir souvent un mobilier monumental dans la console, les tuyaux apparents de l'instrument. Et puis lorsqu'il commence à se manifester, c'est pour nous présenter toute une palette de sons et de couleurs aussi nombreuses que variées, en pouvant faire sonner tous les instruments quasiment d'un orchestre à lui tout seul. Alors pour en parler et rentrer directement dans le vif du sujet, j'ai le plaisir d'être accueillie par Juliette Greletti-Boviel. Bonjour. Alors vous êtes organiste, vous êtes professeur au conservatoire de Château-Gontier, aux écoles de musique donc de Mayenne, de Mélé-du-Maine, non pas de Mayenne, dans la Mayenne, de Mélé-du-Maine, de Cran et de Cossé-le-Vivien. Et vous êtes titulaire de trois orgues assez connus qui sont la basilique Notre-Dame de Boulogne, la basilique de Pontmain, donc en Mayenne, et puis l'orgue historique de Saint-Gervais, donc là c'est à Paris. Merci de m'accueillir ainsi et pour nous parler à la fois de cet orgue, de l'orgue en général, et puis de cet événement, des deux concerts à venir dans maintenant trois semaines, ça va arriver vite. Alors qu'est-ce que vous pouvez nous dire sur cet orgue de Saint-Rémy, quand il a été construit, donc par quel on dit un facteur je crois pour l'orgue, et puis surtout est-ce qu'il a des particularités?
2: Alors en fait, l'orgue de Saint-Rémy, c'est un très bel instrument romantique, donc qui a été construit par un facteur d'orgue nantais. Ce qui est très beau, c'est qu'il y a une grande adéquation entre l'architecture de Saint-Rémy, qui est une église du 19e siècle, et cet orgue-là. Donc cet orgue, il a vraiment été construit pour cette acoustique-là. Donc chaque tuyau est harmonisé en fonction de cette acoustique. Ça veut dire que quand on joue avec le tutti, c'est-à-dire tout un mélange très très puissant, ce n'est pas du tout assourdissant. C'est vraiment prévu et pensé par le facteur d'orgue. Et donc ça, c'est vraiment très important. C'est ce qu'on a en Mayenne, par exemple, à la Cotellerie, où on a un très très bel orgue aussi, néo-baroque, d'un facteur d'orgue luxembourgeois et un facteur d'orgue très récent. C'est pareil, c'est-à-dire chaque tuyau a été harmonisé et le facteur d'orgue, en fait, quand il a une église vide, il a déjà en tête ce qu'il a envie d'entendre et il conçoit cet instrument en fonction de son acoustique. Donc c'est pas du tout le cas, par exemple, quand on est dans une petite église qui est très jolie, qui a Chémeray-le-Roi, où on a un petit Verschneider aussi qui est du 19e siècle, où là c'est un instrument qui a été acheté plus tard et qui ensuite a été installé dans cette église.
1: Oui, il n'avait pas été conçu pour ce lieu-là. Et c'est vrai qu'il y a beaucoup d'églises en France, je crois, où on rachète un orgue parce qu'il n'y en avait pas ou parce qu'on en change. Et en effet, il n'est pas forcément adapté à l'architecture des lieux.
2: Oui, tout à fait. Il n'est pas adapté, oui. Par exemple, souvent, ce qu'on peut dire, c'est qu'il n'est pas assez puissant. On a ça, par exemple, voilà, donc à Chémeray-le-Roi, voilà, c'est beau, mais ça manque un peu de puissance, d'autant que la voûte est en bois, donc l'acoustique est assez sèche. Mais là, c'est vraiment ce qui est très touchant à Saint-Rémy, c'est cette grande cohérence. Il y a toute une partie quand même de l'architecture de cette ville qui est du 19e siècle, et c'est très beau, cette cohérence. On voit très souvent les églises où il y a des juxtapositions d'époque. On a ça, par exemple, quand vous êtes dans d'autres églises, mais par exemple, quand vous êtes à Saint-Nicolas-de-Cran. Saint-Nicolas-de-Cran, c'est la même chose. C'est une église du 19e avec un instrument du 19e siècle qui a été ensuite agrandi au 20e siècle. Et donc, il y a une grande... c'est une question d'ambiance, un peu, si vous voulez. C'est-à-dire qu'on va jouer un répertoire dit romantique. On va jouer du César Franck, on va jouer du Boëlie, etc. Il y a quelque chose d'un peu ineffable, si vous voulez. Il y a une atmosphère dans l'église qui va avec cette musique-là.
1: Pourtant, on peut quand même jouer du Bach ou du Buxtehude.
2: Buxtehude, pas forcément. Bach, peut-être, parce que c'est un grand génie, mais Buxtehude, plus... oui, on peut toujours. Je dirais à chacun son sale goût.
1: Il manquera quelque chose.
2: Non, ben, on pourra toujours, mais ça sera pas tout à fait ce qu'il faut. Voilà. Si vous pouvez très bien jouer de la musique française, du François Couperin, par exemple. Mais François Couperin, ça vous paraîtra un peu plat. Alors que vous jouez ça sur
1: un orgue historique.
2: Oui, sur un orgue historique, tout à fait. Ou alors sur un orgue néoclassique. Par exemple, quand vous allez à Pontmain, où la restauration et l'agrandissement est remarquable, eh bien, vous pouvez aussi jouer cette musique-là. Alors, ça n'a pas tout à fait la même saveur, évidemment, qu'à Saint-Gervais, mais quand même, ce qu'on appelle la batterie d'ange, c'est-à-dire les trompettes, les clairons, cromorne, etc., sont tellement bien conçus, donc par les frères Robert, tellement bien conçus et tellement bien harmonisés dans l'église, que ce répertoire chante aussi très bien. À Saint-Rémy, c'est vraiment un orgue romantique pour lequel on peut jouer Bach, en effet. Mais il faudra penser Bach un peu différemment, un peu comme quand Louis Vierne joue Bach à Notre-Dame de Paris.
1: Alors, j'ai cru comprendre qu'il y avait une particularité à Saint-Rémy, mais je ne sais pas si elle existe encore, puisque le facteur Debierre, donc qui est le constructeur de l'orgue, avait déposé un brevet pour des tuyaux polyphones. Et ils sont toujours en place, ils fonctionnent toujours?
2: Non, je ne pense pas. Il y a eu une restauration au début du siècle et non, ces tuyaux polyphones ne sont plus là.
1: Donc il n'y en a plus aucun, ça n'existe plus, parce que ça, c'est vrai que ça paraît étonnant, ce tuyau qui sortirait plusieurs sons à la fois, ça paraît étonnant. Donc c'est vrai que vous venez de nous parler de la place de cette église d'abord et de cet orgue dans le patrimoine local au milieu de Château-Gontier, qui est vraiment bien à sa place, hein, vraiment bien. Alors pourquoi la demande de classement donc qui a abouti en juillet 2025, c'est-à-dire il y a un peu plus d'un an, était-elle nécessaire et comment ça se déroule une procédure? Comment on demande un classement? Qui demande le classement? Est-ce que c'est vous l'organiste?
2: Moi, je suis rien du tout à Saint-Rémy. Moi, je suis professeur d'orgue au conservatoire de Château-Gontier, mais je ne suis pas du tout titulaire à Saint-Rémy.
1: Mais vous jouez à Saint-Rémy parce que vos élèves viennent jouer sur l'orgue de Saint-Rémy?
2: Oui, mes élèves viennent jouer, effectivement. Et puis, c'est vrai que quand je suis arrivée comme professeur d'orgue au conservatoire, quand j'ai découvert cet orgue, je me suis dit, il faut absolument que ça soit classé. Et puis, pendant des années, j'ai essayé toute seule de faire avancer les choses sans aucun succès, puisque je suis là quand même depuis 2008. Donc, c'est quand même... pas hier. Et puis j'ai décidé d'adhérer à l'association des Amis de Saint-Rémy, qui sont à l'époque des messieurs très très actifs, tout à fait touchants, puisque ils avaient créé cette église au moment où il y avait menace qu'elle soit détruite.
1: Cette association, vous voulez dire?
2: Oui, tout à fait. Cette association a été créée à ce moment-là. Et donc ces messieurs qui, à l'époque, avaient 20-30 ans, s'étaient associés. Et moi, je suis arrivée dans cette association. Tous ces messieurs avaient plutôt 80-90 ans, mais très accueillants et très sympathiques. Et donc je me suis dit qu'il fallait que je sois dans cette association pour faire bouger les choses auprès de la mairie de Château-Gontier. C'est tout à fait ce qui s'est passé.
1: Parce que la mairie est propriétaire des lieux,
2: évidemment,
1: en tant qu'affectataire d'État. Ouais.
2: Tout à fait. Et jusque-là, voilà, n'en voyez pas l'urgence. Simplement, l'orgue s'est beaucoup détérioré. Et donc, voyant l'orgue se détériorer, nous nous sommes dit qu'il fallait vraiment faire quelque chose. Et donc, la mairie a demandé le classement. Et le classement, heureusement, moi, je connaissais des personnes qui étaient dans la commission du classement. Donc, j'ai pu aussi un peu leur en parler. Et voilà que l'orgue est enfin classé. Donc, maintenant, il faut que la mairie de Château-Gontier, et elle s'est engagée à le faire, commande une étude auprès d'un technicien conseil. Et ensuite, une fois que nous aurons une étude, il y aura des préconisations. Alors, qu'est-ce qu'on fait? Qu'est-ce qu'on fait sur cet orgue? Donc il y a beaucoup de choix, en fait, ou pas. Enfin, en tout cas, il faut prendre...
1: Oui, entre de la rénovation un petit peu de perlimpinpin, entre un relevage complet, voilà, entre refaire les sommiers, changer des tuyaux...
2: Ça, refaire les sommiers, c'est obligatoire. En fait, un orgue, c'est du bois, c'est du cuir. Donc, parce que c'est un instrument avant, hein. Les premiers orgues, c'est 500 ans avant Jésus-Christ, donc c'est vraiment une vieille histoire, hein. On peut dire qu'il y a toujours eu des orgues sur Terre. Donc, les cuirs s'abîment beaucoup, et donc, de toute façon, d'habitude, tous les 20 ans, on change les cuirs.
1: Les cuirs, c'est sur les sommiers?
2: Pas seulement, aussi les soufflets. Il y a du cuir un peu partout, hein. Les sommiers, le sommier, bah, c'est là où les tuyaux, il y a des petits trous où sont installés donc les tuyaux. Et puis les soufflets qui sont vraiment le poumon de l'orgue. Évidemment, il y a du cuir aussi. Bon, donc en fait, normalement, c'est tous les 20 ans. Et là, on est très très loin du compte. Hein. Ça fait beaucoup plus de 20 ans que voilà. Et c'est un vrai souci parce que moi, par exemple, je suis organiste à Paris, donc à la basilique Notre-Dame de Boulogne, et l'orgue a été construit en 2008. Et bien, tenez-vous bien, on a déjà, là cet été, on a changé les cuirs des soufflets qui sont déjà, qui s'effritaient complètement.
1: Alors que ça fait même pas 20 ans.
2: Voilà, oui, ça ne fait même pas 20 ans. Alors, il faut dire qu'aujourd'hui, avec les nouvelles législations, etc., les cuirs ne sont plus traités de la même manière. Et donc, ça tient beaucoup moins le coup, en fait. Ouais. Donc, pour vous dire que c'est un orgue qui est d'une grande qualité de facture, ça veut dire qu'il a été très bien construit, très bien conçu. Mais il est grand temps de le restaurer. D'ailleurs, pour l'instant, l'orgue est muet.
1: Là, c'est les dégâts, les dégâts entre guillemets, les conséquences de la chaleur de cet été. Parce qu'il faut une certaine hygrométrie, j'ai bien compris, dans un orgue. Oui. Et là, l'hygrométrie n'y était pas.
2: Voilà, et donc sur un instrument, si vous voulez, on a vécu la même chose à Pontmain. Si vous voulez, à une semaine du 15 août où je devais jouer pour la première fois, le 15 août, il y a quand même du monde, l'orgue était muet, en fait, parce que les soufflets ne se soulevaient plus. Et l'organiste titulaire, Alain Guérinel, qui est un homme remarquable et qui est au petit soin avec son instrument, a mis 8 bassines d'eau dans son orgue, a même serpillé à l'intérieur de l'orgue, et jour après jour, l'hygrométrie est montée. Parce qu'il y a une semaine, il m'a dit, tu sais, tu seras sur l'orgue électronique. Alors je dis, écoute, je m'en réjoui, merci beaucoup. Mais il a lutté jusqu'au bout et le jour J, les soufflets se sont à nouveau remplis et on a pu se servir de l'orgue. Donc pour vous dire que à Pontmain, qui est un orgue qui vient d'être restauré et qui est en pleine forme, la canicule a été terrible. Donc pour un orgue comme Saint-Rémy, ça lui est fatal pour l'instant, c'est-à-dire que l'hygrométrie est remontée mais l'orgue ne fonctionne toujours pas. Donc on a bon espoir que pour ces deux concerts, nous puissions jouer sur cet orgue à tuyaux avec deux formidables musiciens, donc le trompettiste Antoine Candela, qui est un Mayennais, qui joue remarquablement de la trompette, et puis Morgane Boudeville, qui est une Lyonnaise. Voilà, une
1: mezzo-soprano.
2: Ouais. Voilà, exactement. Qui est une femme remarquable, éminemment sympathique et très, très musicienne. Alors, on a choisi vraiment un... l'idée de ces deux concerts, c'était sensibiliser les habitants de Château-Gontier à l'urgence de la restauration de cet orgue. Donc,
1: alors si vous pouvez pas jouer dessus, ça va vraiment les sensibiliser parce que là ils vont comprendre très bien qu'il y a un réel problème. On va espérer qu'il y ait de l'eau qui tombe non pas seulement pour nos salades oui. qui en ont besoin, mais aussi pour les orgues.
2: Oui, tout à fait. Oui, ça sera très évocateur en fait si je joue sur cet orgue électronique, mais ça sera pas pour ma plus grande joie. Mais si vous voulez, le concert restera, je pense et j'en suis convaincue. En tout cas, j'y travaille. J'espère très intéressant. Nous l'avons conçu avec une grande variété, c'est-à-dire que le concert, par exemple, va commencer par Hildegarde von Bingen, qui était une religieuse, voilà, du Moyen Âge.
1: On connaît plus pour ses petites graines et ses conseils de phytothérapie.
2: C'est ça, mais qui a beaucoup écrit de musique aussi. Et donc Morgane Boudeville commencera le concert par une pièce en solo avec juste des oui, juste une ou deux notes en fait en teneur, et elle sera cachée d'ailleurs derrière, on ne sait pas où, mais elle sera cachée. On entendra sa voix magnifique, mais donc ça c'est pas très connu. Mais on jouera aussi bien avec Antoine Candela la suite en ré majeur de Handel, les feux d'artifice royaux, donc qui est une pièce très connue.
1: C'est un grand classique, mais on s'en lasse pas.
2: Exactement, nous jouerons aussi en duo. Alors c'est ça qui est très intéressant. Nous avons fait des arrangements, par exemple pour la fin du concert, un Purcell qui est Sound the Trumpet, qui est une très belle pièce, qui est normalement pour deux chanteuses, mais le trompettiste tiendra la partie de soprano et vous verrez, c'est plein de joie, plein de vraiment d'allégresse. C'est du champagne.
1: Donc j'ai vu qu'il y aura aussi du Tournemire. Alors parlez-nous un peu de Tournemire parce que c'est un grand compositeur d'orgue, mais qui est très peu connu à part par les organistes eux-mêmes.
2: Oui. Alors le Tournemire, justement, on a, nous avons fait un arrangement, enfin j'ai fait un arrangement pour Antoine Candela. Alors Tournemire est cher à mon cœur. D'abord c'était un très grand organiste, un grand improvisateur et un grand professeur. Et Maurice Duruflet était son élève. Maurice Duruflet, certains d'entre vous le connaissent. Et Maurice Duruflet était complètement fan, évidemment, de son professeur, et l'a enregistré, et il a fait une improvisation sur le victimé Pascal Ilaudès. Et il avait une telle vénération pour son professeur qu'il en a écrit une partition. C'est-à-dire, vous imaginez, il a noté, voilà, il est passé des heures, note à note, à faire une partition de cette improvisation, ce qui en soit déjà quelque chose d'extraordinaire. Donc moi, j'aime beaucoup jouer.
1: Que les élèves qui font des dictées musicales en prennent bonne note.
2: Voilà, c'est ça, exactement. Et donc là, moi, c'est une pièce que j'aime beaucoup jouer, parce que c'est une pièce très virtuose,
3: qui claque un peu,
2: voilà, et qui est sur le victimé Pascali. C'est vraiment le matin de Pâques. Da, da, da, di, da, di, da, da. On connaît très bien cette mélodie. Et en la jouant beaucoup, je me suis dit, ça serait très beau qu'on ait une trompette, en fait. Il y a des parties qui sont un peu chorales, comme des accords, en fait, qui redonnent, avec une périodicité assez régulière, cette pièce grégorienne. Et en fait, c'est très beau de faire intervenir la trompette à chaque fois, en fait. Et puis moi, entre ces interventions, j'ai des intermèdes très virtuoses, un peu dans tous les sens. Voilà. Donc nous l'avons fait à la basilique Notre-Dame de Boulogne, à Pâques, une année où CNews venait filmer tout, voilà, la vigile pascale. Et finalement, ça a été très apprécié. Et donc, voilà, c'était juste une première. Et maintenant, nous allons réitérer et le redonner, même si nous ne sommes pas du tout dans le temps liturgique de Pâques. Mais nous sommes entre Noël et, voilà, entre Noël et Pâques, voilà. Ce qu'on appelle le temps ordinaire, donc je ne pense que ça ne sera pas trop choquant.
1: Oui, non, je ne pense pas. Vous allez jouer du Bach, parce que, comme vous avez dit tout à l'heure, c'est un tellement grand maître, incontournable pour tous les organistes, pour tous les musiciens d'ailleurs, pas seulement, mais évidemment pour l'orgue qui était son instrument de prédilection. Et qu'est-ce que vous allez jouer de Jean-Sébastien?
2: Alors, en fait, il y aura trois pièces de Bach. Donc, il y aura un extrait d'une cantate de Bach sur Pâques. Donc, aussi un arrangement entre la mezzo-soprano, la trompette et moi-même. Il y aura ce que j'appelle un grand tube qui est l'aria de Bach. Alors cet aria, il a connu plein de transcriptions différentes.
1: Donc là, d'interprétations différentes.
2: Oui, forcément. Donc là, ça va être trompette et orgue. Et puis un grand prélude et fugue de Bach, le prélude et fugue en la mineur, avec un thème de fugue que vous connaissez très bien, qui fait tam pa pa pa pa pam pa pa pa pa pam pa pi pa pi pa pi pa pa pa, et s'ensuit tout un développement extrêmement joyeux. Voilà, c'est une pièce que j'aime énormément jouer. Et
1: c'est très difficile, hein, je crois, parce qu'en fait le thème est évidemment aux mains, d'abord à la main droite, ensuite à la main gauche, et la même chose au pédalier. Donc vous imaginez bien que le pam pa pa pa pa pam, et bien les pieds font la même chose, et c'est très intéressant. Je ne sais pas, justement, j'en viens pour nos auditeurs qui ne savent pas très bien ce que c'est qu'un orgue, peut-être. Donc il y a des claviers, il peut y en avoir 2, 3, 4, 5, parfois sur certains orgues. Et puis il y a un pédalier qui est un clavier, en fait, mais pour les pieds. Et donc on joue des choses aussi virtuoses avec ses doigts qu'avec ses pieds. Alors ce n'est pas les orteils, mais c'est chaque pied qui fait
3: pointe,
1: voilà, ou talon parfois.
2: Il n'y a pas d'embâcle. On a vraiment des témoignages de l'époque de Bach. D'abord, on sait que les gens jouaient avec des chaussures ferrées. Donc de toute façon le talon aurait fait trop de bruit, et puis les pédaliers sont très plats, donc c'était en fait on croise les pieds, et on joue d'ailleurs on joue avec des petites chaussures de danse, souvent c'est des chaussures de tango, et donc on a des chaussures très souples, on change de chaussures déjà parce qu'il faut pas salir le pédalier, et puis aussi pour sentir vraiment sentir le pédalier, voilà, parce que on dit tout à fait prosaïquement jouer comme un pied, mais le but c'est de jouer bien avec ses pieds, avec ses pieds.
1: Et justement, donc quand on vous voit, enfin de haut, on voit parfois l'organiste, pas toujours. D'ailleurs à Saint-Rémy, je pense qu'on le voit pas d'en bas. Est-ce que vous serez filmé, et donc il y aura cette caméra qui pourra voir vos pieds qui s'agitent sur les touches?
2: Alors non, il y aura pas de retransmission vidéo, mais là, de toute façon, voilà, si je suis en en tribune, eh bien, il n'y aura pas, évidemment, il n'y aura pas de retransmission vidéo. Si je suis, hélas, en bas avec l'orgue électronique, les personnes qui sont sur le côté, puisque je serai de profil, donc pourront voir un peu le jeu des pieds. Mais c'est vrai que c'est très intéressant, les concerts, il y a de plus en plus de concerts qui sont avec de la vidéo, et les concerts que j'organise à Boulogne-Billancourt, il y a toujours de la vidéo.
1: Voilà. Oui, parce qu'il y a les mains, il y a les pieds, et puis il y a ce qu'on appelle la registration, c'est ce qui donne toute la richesse de l'orgue, c'est-à-dire qu'on sort des jeux qui donnent chacun un son différent. Vous avez parlé des hanches tout à l'heure, mais il y a des flûtes, il y a des gambes, il y a des voix célestes, il y a même des tremblants qui fait trembler le son. Et tout ça, alors parfois on est assisté, mais tout ça c'est aussi l'organiste qui les tire en même temps, ou qui rajoute, qui accouple les claviers, etc. Donc vous êtes beaucoup de personnes là-haut dans votre tête.
2: Alors oui, alors sur certains, c'est vrai, c'est un instrument assez cérébral, mais tous les instruments sont difficiles. Hein. Jouer de la guitare, c'est très très compliqué aussi, donc chaque instrument a ses difficultés, mais c'est un instrument effectivement assez cérébral. Sur les gros instruments, comme Saint-Nicolas de Cran ou Pontmain, on a ce qu'on appelle des combinateurs, c'est-à-dire qu'on a un ordinateur à l'intérieur de l'orgue et on peut prévoir en avance ses registrations. Donc les registrations, c'est quoi? C'est les changements de jeu, comme un orchestre, on fait appel à d'autres instruments, on veut un effet très fort ou plus doux, etc. Exactement. Mais autrement, on a ce qu'on appelle les tireurs de jeu. Et à Notre-Dame de Paris, autrefois, avant d'avoir le combinateur, on avait deux tireurs. On appelle
1: de
2: ça.
1: Chaque côté, voilà. Parce qu'on peut pas faire le tour.
2: C'est ça. Et qui était tout à fait rétribué. C'était comme il y avait aussi les souffleurs.
1: Voilà. Qui pédalait derrière.
2: Qui pédalait, exactement. Et moi, je suis petite fille d'organiste, puisque mon grand-père était organiste à la basilique d'Avignières. Et j'ai des souvenirs enfants, très petits, je devais être très jeune, mais bon, où on remplissait des paniers avec du cidre, des rillettes et des miches de pain. Et c'était pour les souffleurs.
1: Il y a beaucoup de gens qui aimeraient être souffleurs.
2: C'est ça. Et donc les souffleurs, c'était des messieurs de la prison de Laval, les plus gentils, qui avaient le droit de sortir, mais qui étaient priés de revenir après. Et pour les rétribuer, voilà. Donc moi, c'est un très vieux souvenir avant que l'orgue ne soit électrifié.
1: Dans l'orgue il y a un orgue à Saint-Malo, dans l'orgue de Paramé, qui est un des quartiers de Saint-Malo, il y a un orgue mutin. Et quand on va derrière l'orgue, il y a encore ce système de soufflerie et qui fonctionne encore. Alors évidemment, il y a une soufflerie électrique aujourd'hui, mais on peut encore faire fonctionner. Alors j'ai testé, je peux vous dire que c'est vraiment épuisant. Vraiment crevant.
2: Oui, moi ça m'arrive à Saint-Gervais. Donc à Saint-Gervais, donc les premiers tuyaux sont de 1601, donc c'est vraiment un orgue très ancien. Il y a encore la soufflerie, et récemment j'ai un organiste d'Afrique du Sud qui m'attendait en bas de la tribune et qui m'a dit « Est-ce que je peux faire le vent pendant la messe ?» Alors je lui dis « Mais monsieur, mais bien sûr !» Et donc il a pédalé tout le temps. Et c'était très intéressant parce que c'était pas la même qualité de vent.
1: Ah bah oui, forcément, il y a des alors, espèces d'à-coups.
2: Non, il n'y a pas, justement. Non, alors ça veut dire qu'on pédale mal s'il y a des à-coups. Ça s'appelle des houppements. Donc le houppement, c'est effectivement quand on pédale d'une manière irrégulière, et à ce moment-là, ça fait des à-coups. Mais normalement, si on trouve le rythme, eh bien, il n'y a pas de houppement. Et ce monsieur faisait ça très bien. Il était absolument épuisé à la fin. D'ailleurs, il n'a pas pédalé.
1: Il a le droit à ses rillettes ou pas?
2: Non. Il a pas une rillette, mais il a pas pédalé toute la messe. Hein. Il a pédalé le début, et puis après l'offertoire, il s'est arrêté parce qu'il était trop fatigué. Ah. Et on a remis l'électricité. Mais n'empêche que moi, je pense, dans les années à venir, où on risque d'avoir des problèmes avec l'électricité, puisqu'on va en consommer de plus en plus, je trouve que les nouveaux orgues...
1: Devraient intégrer cette question.
2: Ah oui, vraiment. Ah oui, parce que ça peut arriver que tout à coup on n'ait plus d'électricité, et on serait bien content de pouvoir
1: jouer quand même.
2: Oui. D'ailleurs, à Saint-Rémy, on peut encore faire le vent.
1: D'accord.
2: On peut encore faire le vent, et il y a quelques années, j'avais fait tout un travail comme ça de visite de cet instrument, et les visiteurs étaient priés d'aller pédaler. Et donc il y a deux souffleurs, donc c'est un peu moins pénible.
1: Ouais, c'est ça. Et à la cathédrale Saint-Maclou, je me souviens, en région parisienne, il y avait quatre souffleurs, ouais, qui étaient même dans une pièce séparée.
2: C'est forcément dans une pièce séparée. Ouais, oui.
1: Pour ne pas entendre le bruit. Merci beaucoup, en tout cas, Juliette Grelotti-Bauviel. On va vous retrouver pour ces concerts des 3 et 4 octobre, donc samedi 3 octobre à 20h à Saint-Rémy, dimanche 4 octobre à 16h. C'est une entrée libre, mais évidemment sortie non pas payante, mais oui, on vous demande vraiment vraiment une participation, d'autant plus que cet orgue va avoir besoin de vous, à la fois pour sa restauration à venir, suite à l'étude dont vous parliez tout à l'heure, et puis pour essayer justement de le réparer, en espérant qu'il ne soit pas muet. Il y a 3 semaines encore pour qu'il y ait de la pluie. On va espérer qu'il tombe pas mal
2: que l'hygrométrie remonte et puis que le facteur d'orgue puisse venir.
1: C'est ça. Ouais.
2: Tout ça, c'est pas gagné.
1: Voilà.
2: Mais on a bon espoir et de toute façon, nous répétons et l'orgue et le concert aura lieu. Et en tout cas, nous répétons avec beaucoup de joie.
1: Bon, c'est merveilleux. Alors, si vous voulez plus d'informations, vous pouvez téléphoner au 06 22 76 76 04 pour avoir plus de renseignements. Et peut-être aussi, si vous voulez adhérer à cette association des Amis de Saint-Rémy, qui œuvre beaucoup à la fois pour l'orgue, mais aussi pour toute l'Église.
2: Oui, qui est une association remarquable, extrêmement dynamique, avec tout un groupe de personnes tout à fait compétents et plein d'énergie, de générosité. Donc il faut savoir que quand on donne des fonds à cette association, ils sont vraiment tout à fait bien utilisés. Voilà. Et vous pouvez déjà voir beaucoup de choses accomplies par cette association, les restaurations de statues qui sont remarquables. Voilà, c'est vraiment une association qui fait l'interface entre la mairie et l'église avec beaucoup de professionnalisme. Donc soyez généreux avec cette association, vous ne le regretterez pas et surtout que cet orgue soit restauré et parce que nous œuvrons pour les siècles à venir.
1: Ouais. Tout ça. En tout cas, merci beaucoup Juliette. Je vais vous rendre à vos élèves quand même. Donc ce concert où vous serez accompagnée de Morgane Boudeville, je le répète, qui est mezzo-soprano, et d'Antoine Candela, qui est trompettiste. Ce sera un très très beau concert. Et Radio Fidélité est vraiment très très heureuse de non pas participer, mais en tout cas d'être partenaire avec vous et de vous soutenir à fond. Donc n'hésitez pas, venez à ces concerts, adhérez éventuellement à cette association. Et puis on aura grand plaisir à vous retrouver soit en bas de la tribune, soit autour de cet orgue électronique qui peut-être remplacera, mais en tout cas la beauté sera là, la beauté sera au rendez-vous, et puis tous ceux qui aiment la musique seront très heureux. Merci beaucoup Juliette, au revoir.
2: Merci beaucoup.
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2: Au nom du Père, et du Fils, et du Saint-Esprit. Amen. Mon Seigneur et mon Dieu, je crois de tout mon cœur que tu es ici, que tu me vois, que tu m'entends. Je t'aime, je t'adore et je te demande pardon. Je veux prier, mais surtout te laisser prier en moi. Glisse dans mon cœur tes paroles et tes silences. Marie, ma mère immaculée, Saint Joseph et mon ange gardien, accompagne-moi toujours en chemin. Elon Musk, entrepreneur, est l'homme le plus riche du monde en 2026 avec une fortune estimée à plus de 800 milliards de dollars selon le classement Forbes des milliardaires. J'ai envie de dire, tout ça, c'est pour une seule personne. De quoi nourrir tout un continent? En effet, le budget annuel de la Côte d'Ivoire en 2026 est de 17 350 milliards de francs CFA à peu près, soit 30 milliards de dollars ou 26 milliards d'euros. Celui de la France fait 459 milliards d'euros, soit 529 milliards de dollars, à côté de 800 milliards. Pour dire plus simplement les choses, Elon Musk équivaut à 9 ou 10 fois le PIB de la Côte d'Ivoire et plus du quart de la richesse produite par la France en un an. Vous avez une idée de l'étendue de sa fortune. Lui, il est vraiment, vraiment riche. Et des hommes comme lui, il y en a beaucoup sur la terre. J'aurais bien voulu estimer la fortune de Salomon dans la Bible. Selon ce qui nous est raconté, c'était un homme très riche. On aurait pu le classer aussi pour voir dans le classement des milliardaires quelle est la fortune de Salomon. De la même manière que Dieu a fait des hommes assez riches, il y en a également de très pauvres qui peinent à s'assurer un repas par jour et qui n'ont aucun accès aux soins médicaux. Ainsi, la richesse et la pauvreté sont deux réalités de l'existence humaine. Des deux, la plupart d'entre nous préfèrent la richesse. Sauf que le sage du livre des Proverbes qui nous est lu ce jour choisit la mesure. Je veux dire le juste milieu. Seigneur, j'implore de toi deux choses. Ne le refuse pas avant que je meure. Éloigne de moi la fausseté et paroles mensongères. Ne me donne ni pauvreté ni richesse. Laisse-moi goûter ma part de pain, de crainte que, comblé, je ne me détourne et ne dise « Qui est Yahvé ?» ou encore « Qu'indigent, je ne vole et ne profane le nom de mon Dieu. » Seigneur, sans faux fuyant, je ne te prie pas de cette manière. Je vais te prier autrement. Tu sais bien que moi j'aspire à la richesse. Je veux avoir beaucoup d'argent. Les médias parleront de moi. Mon nom sera populaire. Et puis, dans la société, on va m'estimer. Mes paroles seront tout de suite exécutées. Tu sais combien, Seigneur, le pouvoir de l'argent et de la richesse est grand sur cette terre. Faut m'en donner beaucoup. Toi, entre ma prière, toi qui prie avec moi, entre ma prière et celle du sage du livre des Proverbes, laquelle te rejoint le plus dans tes aspirations profondes? Attends, j'ai oublié la troisième option. Laisse-moi te formuler une autre prière. Seigneur, donne-moi la pauvreté. Je veux souffrir chaque jour pour combattre dans ma chair toutes les révoltes. Je veux vivre cette ascèse pour toi. Me sentir crucifié chaque jour comme Padre Pio que nous célébrons aujourd'hui. Lui qui fut homme de prière et de souffrance. Je veux rester loin de l'orgueil des richesses et de la fierté des tempérants. Amen. Alors, on peut à présent organiser un vote parmi ces trois prières. Je suis convaincu que la dernière prière n'aura aucune voix. Mais la deuxième sera majoritaire, celle qui demande d'être riche. Dans mon pays, et je crois que c'est la même chose partout, tout le monde veut être riche, vite et sans trop d'efforts. On raconte que certains ont recours à des fétiches, des marabouts, des pratiques occultes pour y parvenir. D'autres, en revanche, ont élu domicile dans les malversations, corruption, détournement de fonds. Je ne parle pas ici de tous ces trafics illicites, drogues, vente d'organes humains et même des hommes, trafic d'armes. Parmi ceux-ci, parfois, il y a toi et moi, mais sans Dieu. Seigneur, donne-moi de me défaire de mes convoitises, de mes ambitions qui ne comptent pas avec toi. Libère-moi de mes projets sans toi. Rends-moi riche, si telle est ta volonté, mais que ce ne soit jamais sans toi. Donne-moi la pauvreté, si tel est ton désir, mais que je sois toujours avec toi. Donne-moi d'être instrument de ta charité quand tu m'en donneras assez, que je ne vais jamais garder pour moi plus que j'en aurai besoin. Le pape Benoît XVI, dans sa catéchèse consacrée à Padre Pio, dit ceci: Padre Pio conserva ses dons naturels et aussi son tempérament, mais il offrit chaque chose à Dieu qui a pu s'en servir librement pour prolonger l'œuvre du Christ. Annonce de l'Évangile, remettre les péchés et guérir les malades dans leur corps et leur esprit. Le chemin est ici présenté. Il s'agit de tout offrir au Seigneur. Des pauvres, vous en aurez toujours avec vous. C'est ainsi que le Seigneur parlait dans l'Évangile à ses disciples. Et moi d'ajouter, des riches comme Elon Musk, il en aura toujours sur la terre. Offre ta pauvreté à Dieu, offre ta richesse à Dieu. Parce que des pauvres, des pauvretés, je veux dire, tu en as. Manque de foi, d'espérance, de charité, manque d'emploi, d'affection, de famille, la maladie sont des pauvretés existentielles que peut-être que tu rends compte que tu en as. Offre aussi tes richesses à Dieu, bien matériel, bien spirituel, prestige social, performance professionnelle et académique, succès dans tes projets. J'en passe, tu connais tes richesses. Cette offrande devra participer à la gloire de Dieu, c'est-à-dire prolonger l'œuvre du Christ, participer au bien des autres. Le but, c'est de ne jamais se séparer de Dieu, rester scotché à Dieu, lié à Dieu, vivre chaque situation de notre vie avec le Seigneur, ne jamais le perdre. Le désirer comme la prunelle de son œil, le désirer comme le bien le plus grand de notre vie, chercher à être avec lui que de le perdre pour quoi que ce soit. Autrement dit, dans la balance, Dieu d'abord et le reste ensuite. Ne jamais se séparer de Dieu. Et c'est bien l'intention du sage dans la première lecture de la messe, de crainte que comblé, je ne me détourne et me dise « Qui est Yahvé ?»

0: profiter de la plaie de l'étranger, savoir profiter des biens que Dieu nous donne pour sa gloire. Et quand Dieu est glorifié, l'homme est béni et comblé. L'homme est satisfait. L'homme est heureux. Donne-moi, Seigneur, aujourd'hui de t'offrir toutes mes activités, toute ma vie, mes pauvretés comme mes richesses. Donne-moi de prier et de désirer rester près de toi et avec toi, que je ne vais jamais te perdre. Je te remercie, mon Dieu, de tout ce que tu as semé dans mon cœur pendant ce moment de prière. Fais-le pousser et porter du fruit. Marie, ma mère immaculée, Saint Joseph et mon ange gardien, accompagne-moi toujours en chemin. Au nom du Père, et du Fils, et du Saint-Esprit. Amen.
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4: Dieu, viens à mon aide. Seigneur, à notre secours. Gloire au Père et au Fils et au Saint-Esprit, au Dieu qui est, qui était et qui vient, pour les siècles des siècles. Amen. Alléluia.

De l'épître de saint Paul apôtre aux Éphésiens. En vue de votre délivrance, vous avez reçu en vous la marque du Saint-Esprit de Dieu. Ne le contristez pas. Soyez entre vous pleins de générosité et de tendresse. Pardonnez-vous les uns aux autres comme Dieu vous a pardonné dans le Christ.

Prions le Seigneur. Seigneur Jésus-Christ, dont le joug est facile et le fardeau léger, nous venons remettre en tes mains le fardeau de ce jour. Accorde-nous de trouver près de toi le repos, toi qui règnes pour les siècles des siècles. Amen. Que Dieu, dans sa toute-puissance, éloigne de nous le mal et nous tienne en sa bénédiction. Amen.

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2: Nous l'avons constaté, les papes n'ont pratiquement pas bougé de Rome ou des régions environnantes de Rome pendant des siècles, quasiment pendant plus de 1000 ans. Mais alors, se pose une question, les grands conciles œcuméniques, tels celui de Nicée en 325, ou encore celui d'Éphèse, où sera décrétée Marie, mère de Dieu, il faut donc en conclure que le pape n'y était pas. Eh bien oui, nous sommes obligés de reconnaître que cette absence physique quasi systématique du pape au premier millénaire peut avoir quelque chose d'étonnant. Durant les 8 premiers conciles de l'Église, de Nicée 325 à Constantinople 869, tous les conciles étaient situés en Orient. Eh bien, aucun pape ne s'est déplacé en personne et les raisons de cette absence étaient multiples. D'abord, il y avait la distance géographique et les dangers du voyage, encore que cet argument est un peu faible, car certains évêques venaient de l'autre bout du bassin méditerranéen pour participer au concile. Il y avait également le protocole impérial, car ces conciles étaient convoqués et présidés par l'empereur romain ou byzantin. Il y avait le prestige romain, le pape refusant de se soumettre à l'autorité justement de l'empereur ou de siéger au même rang que les patriarches orientaux. Alors le pape envoyait systématiquement des prêtres ou des évêques pour le représenter. Ceux-ci étaient appelés les légats pontificaux. Et il pouvait signer des actes en son nom et ainsi réaffirmer la primauté du siège de Rome. Si l'on regarde d'un peu plus près ses absences, notamment à Nicée et Éphèse, pour ce qui est de Nicée, en 325, donc, le pape de l'époque est Sylvestre Ier. C'est un homme très âgé, le voyage de Rome jusqu'en Turquie actuelle était trop long et épuisant, et puis de plus, ce concile avait été convoqué et orchestré par l'empereur Constantin le Grand. Il s'agissait donc d'une espèce de réserve pour ne pas être obligé de reconnaître l'autorité de l'empereur sur l'Église. Sylvestre a donc envoyé deux prêtres romains, Vitus et Vincent, pour le représenter. Le concile a été présidé par l'évêque Osius de Cordoue, proche conseiller de l'empereur, mais les deux légats du pape ont signé les décrets conciliaires immédiatement après lui, affirmant ainsi un certain prestige du siège de Rome. Quant au concile d'Éphèse en 431, le pape de l'époque était Célestin Ier. Convoqué par l'empereur d'Orient Théodose II dans un climat de forte tension théologique, le pape est resté à Rome pour maintenir une sorte de neutralité. Il a envoyé trois légats pour le représenter, deux évêques et un prêtre. Malheureusement, ils sont arrivés à Éphèse avec quelques jours de retard et le concile ne les avait pas attendus. Ils ont néanmoins soutenu Cyrille d'Alexandrie qui menait les débats et défendait la doctrine, notamment le titre de Théotokos, mère de Dieu, pour la Vierge Marie.
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4: L'amour est tout. Qui est Dieu même? Qui en mon âme efface toute haine? Efface toute mort, efface toute peur, efface toute ombre et toute noirceur. L'amour est tout qui est Dieu même, de ceci fera ta règle de vie.
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6: Année A, 26e dimanche du temps ordinaire. Psaume 24. Seigneur, enseigne-moi tes voies. Fais-moi connaître ta route. Dirige-moi par ta vérité. Enseigne-moi, car tu es le Dieu qui me sauve. Rappelle-toi, Seigneur, ta tendresse, ton amour qui est de toujours. Oublie les révoltes, les péchés de ma jeunesse. Dans ton amour, ne m'oublie pas. Il est droit, il est bon, le Seigneur, lui qui montre aux pécheurs le chemin. Sa justice dirige les humbles. Il enseigne aux humbles son chemin. Chers auditeurs, je vous partage aujourd'hui la conversation de Dieu miséricordieux avec l'âme pécheresse, tirée du petit journal de Sainte Faustine, paragraphe 1485. Jésus, ne redoute pas ton sauveur, âme pécheresse. C'est moi qui fais les premiers pas, car je sais que tu n'es pas capable par toi-même de t'élever jusqu'à moi. Enfant, ne fuis pas ton Père. Veuille entrer en conversation, seul à seul, avec ton Dieu de miséricorde qui veut lui-même te dire une parole de pardon et te combler de ses grâces. Oh, comme ton âme m'est chère, je t'ai inscrite sur mes mains, et tu t'es gravée en mon cœur d'une profonde blessure. L'âme. Seigneur, j'entends ta voix qui m'appelle afin que je m'écarte du mauvais chemin. Mais je n'en ai ni le courage, ni la force. Jésus, je suis ta force. Je te donnerai le pouvoir de lutter. L'âme, Seigneur, je redoute que tu ne me pardonnes pas un si grand nombre de péchés. Ma misère me remplit de frayeur. Jésus, ma miséricorde est plus grande que ta misère et celle du monde entier. Qui a pris la mesure de ma bonté? Pour toi, je suis descendu du ciel sur la terre. Pour toi, je me suis laissé clouer à la croix. Pour toi, j'ai permis que mon très saint cœur soit ouvert d'un coup de lance. Et je t'ai ainsi ouvert la source de miséricorde. Viens et puise les grâces de cette source avec le vase de la confiance. Je ne rejette jamais un cœur humble. Ta misère a sombré dans l'abîme de ma miséricorde. Pourquoi devrais-tu te disputer avec moi au sujet de ta misère? Fais-moi plaisir. Abandonne-moi toute ta pauvreté et ta misère, et je te comblerai d'un trésor de grâce. L'âme, tu as vaincu mon cœur de pierre, ô Seigneur, par ta bonté. Et voici qu'avec confiance et humilité, je m'approche du tribunal de ta miséricorde. C'est comme ça qu'on appelait les confessionnaux. Absous-moi toi-même par la main de celui qui tient ta place. Ô Seigneur, je sens comme la grâce et la paix se sont déversées en ma pauvre âme. Je sens que ta miséricorde, Seigneur, m'a envahie de part en part. Tu m'as plus pardonné que je n'aurais osé l'espérer, ou même que je n'étais capable de le penser. Ta bonté a surpassé tous mes désirs. Et maintenant, je t'invite en mon cœur. saisie de reconnaissance pour tant de grâce. Je m'étais égarée comme l'enfant prodigue quittant le droit chemin, mais tu n'as cessé d'être un père pour moi. Multiplie en moi ta miséricorde, car tu vois combien je suis faible. Jésus, enfant, ne parle plus de ta misère, car je l'ai déjà oubliée. Écoute, mon enfant, ce que je désire te dire. Blottis-toi dans mes plaies et puise à la source de vie tout ce que ton cœur peut désirer. Bois à longs traits à la source de vie et tu ne t'arrêteras pas en chemin. Contemple l'éclat de ma miséricorde et ne redoute pas les ennemis de ton salut. Rends gloire à ma miséricorde. Bien, chers auditeurs, cette lecture illustre le psaume de ce dimanche. Rappelle-toi, Seigneur, ta tendresse, ton amour qui est de toujours. Oublie les révoltes, les péchés de ma jeunesse. Dans ton amour, ne m'oublie pas. Il est droit, il est bon, le Seigneur, lui qui montre aux pécheurs le chemin. Sa justice dirige les humbles, il enseigne aux humbles son chemin. Je vais vous lire maintenant la conversation de Dieu miséricordieux avec l'âme tendant à la perfection. Petit journal de Sainte Faustine, 1488. Jésus, tes efforts me sont agréables, âme qui tend à la perfection. Mais pourquoi te vois-je si souvent triste et abattue? Dis-moi, mon enfant, ce que signifie cette tristesse et quelle en est la cause? L'âme, Seigneur, la raison de ma tristesse est que malgré mes sincères résolutions, je retombe sans cesse. Jésus, tu vois, mon enfant, ce que tu es de toi-même. Et la cause de tes chutes, c'est que tu comptes trop sur toi-même et que tu t'appuies trop peu sur moi. Mais que cela ne t'attriste pas outre mesure. Tu as affaire au Dieu de miséricorde. Ta misère ne saurait l'épuiser, puisque je n'ai pas limité le nombre du pardon. L'âme, oui, je sais tout cela, mais je suis assaillie par de grandes tentations et des doutes divers s'éveillent en moi. Et avec ça, tout m'irrite et me décourage. Jésus, mon enfant, sache que les plus grands obstacles à la sainteté sont le découragement et l'inquiétude dénuée de fondement. Elles t'enlèvent la possibilité de t'exercer à la vertu. Toutes les tentations réunies ne devraient pas, même pas un instant, troubler la tranquillité intérieure. Quant à l'irritabilité et au découragement, ce sont là les fruits de ton amour-propre. Il ne faut pas te décourager, mais t'efforcer à ce qu'à la place de ton amour-propre puisse régner mon amour. Confiance donc, mon enfant, tu ne dois pas te décourager. Viens demander mon pardon, puisque je suis toujours prêt à te pardonner. À chaque fois que tu me le demandes, tu célèbres ma miséricorde. L'âme, je reconnais ce qui est le plus parfait, ainsi que ce qui te plaît le plus. Mais j'ai de si grandes difficultés à accomplir ce que j'ai compris. Jésus, mon enfant, la vie sur terre est une lutte, une bien grande lutte pour mon royaume. Mais n'aie pas peur, car tu n'es pas seul. Je te soutiens toujours. Appuie-toi donc sur mon épaule et lutte sans aucune crainte. Prends la confiance et puise à la source de vie, non seulement pour toi, mais pense aussi aux autres âmes, et particulièrement à celles qui se défient de ma bonté. L'âme, ô Seigneur, je sens que mon cœur s'emplit de ton amour. que les rayons de ta miséricorde et de ton amour ont pénétré mon âme. Et voici que je réponds à ton appel. Voilà, pour penser aux autres, bien sûr. Donc, psaume, Seigneur, enseigne-moi tes voies. Fais-moi connaître ta route, dirige-moi par ta vérité, enseigne-moi, car tu es le Dieu qui me sauve. Merci, que Dieu vous bénisse.
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Il est l'heure de mettre notre main dans celle de la Vierge Marie, avec confiance, comme de tout petits enfants, pour méditer le chapelet.

0: nom du Père et du Fils
1: et du Saint-Esprit. Amen.
0: Je crois en Dieu, le Père Tout-Puissant, Créateur du ciel et de la terre, et en Jésus-Christ, son Fils unique, notre Seigneur, qui a été conçu du Saint-Esprit, est né de la Vierge Marie, a souffert sous Ponce Pilate, a été crucifié, est mort et a été enseveli. Est descendu aux enfers, le troisième jour est ressuscité des morts, est monté aux cieux, est assis à la droite de Dieu, le Père Tout-Puissant, d'où il viendra juger les vivants et les morts.
2: Je crois en l'Esprit Saint, à la Sainte Église catholique, à la communion des saints, à la rémission des péchés, à la résurrection de la chair, à la vie éternelle. Amen.
0: Notre Père, qui es aux cieux, que ton nom soit sanctifié, que ton règne vienne, que ta volonté soit faite sur la terre comme au ciel.
2: Donne-nous aujourd'hui notre pain de ce jour. Pardonne-nous nos offenses, comme nous pardonnons aussi à ceux qui nous ont offensés. Et ne nous laisse pas entrer en tentation, mais délivre-nous du mal. Amen.
0: Je vous salue Marie, pleine de grâce, le Seigneur est avec vous. Vous êtes bénie entre toutes les femmes, et Jésus, le fruit de vos entrailles, est béni.
2: Sainte Marie, Mère de Dieu, priez pour nous pauvres pécheurs, maintenant et à l'heure de notre mort. Amen.
0: Je vous salue Marie, pleine de grâce, le Seigneur est avec vous. Vous êtes bénie entre toutes les femmes, et Jésus, le fruit de vos entrailles, est béni.
2: Sainte Marie, Mère de Dieu, priez pour nous pauvres pécheurs, maintenant et à l'heure de notre mort. Amen.
0: Je vous salue Marie, pleine de grâce, le Seigneur est avec vous. Vous êtes bénie entre toutes les femmes, et Jésus, le fruit de vos entrailles, est béni.
2: Sainte Marie, Mère de Dieu, priez pour nous pauvres pécheurs, maintenant et à l'heure de notre mort. Amen.
0: Gloire soit au Père, au Fils et au Saint-Esprit,
2: comme il était au commencement, maintenant et toujours, et dans les siècles des siècles. Amen.

0: Premier mystère glorieux, la résurrection. Comme Marie-Madeleine, au matin de la résurrection, ayons un cœur de chercher le Christ que nous aimons dans nos vies. Marie-Madeleine a fait grandir son désir de recevoir le Christ durant ces deux jours de deuil. Comme Marie-Madeleine, ne gardons pas la joie d'avoir trouvé Jésus pour nous seuls, mais avec l'Esprit-Saint, osons annoncer la bonne nouvelle. Fruit du mystère, la foi et la conversion. Seigneur, nous te confions tous ceux qui n'ont pas la foi. Ouvre leurs oreilles et leur cœur à l'annonce de la bonne nouvelle. Notre Père, qui es aux cieux, que ton nom soit sanctifié, que ton règne vienne, que ta volonté soit faite sur la terre comme au ciel.
1: Donne-nous aujourd'hui notre pain de ce jour. Pardonne-nous nos offenses, comme nous pardonnons aussi à ceux qui nous ont offensés. Et ne nous laisse pas entrer en tentation, mais délivre-nous du mal. Amen.
0: Je vous salue Marie, pleine de grâce. Le Seigneur est avec vous. Vous êtes bénie entre toutes les femmes, et Jésus, le fruit de vos entrailles, est béni.
1: Sainte Marie, Mère de Dieu, priez pour nous pauvres pécheurs, maintenant et à l'heure de notre mort. Amen.
0: Je vous salue Marie, pleine de grâce. Le Seigneur est avec vous. Vous êtes bénie entre toutes les femmes, et Jésus, le fruit de vos entrailles, est béni.
1: Sainte Marie, Mère de Dieu, priez pour nous pauvres pécheurs, maintenant et à l'heure de notre mort. Amen.
0: Je vous salue Marie, pleine de grâce. Le Seigneur est avec vous. Vous êtes bénie entre toutes les femmes, et Jésus, le fruit de vos entrailles, est béni.
1: Sainte Marie, Mère de Dieu, priez pour nous pauvres pécheurs, maintenant et à l'heure de notre mort. Amen.
0: Je vous salue Marie, pleine de grâce. Le Seigneur est avec vous. Vous êtes bénie entre toutes les femmes, et Jésus, le fruit de vos entrailles, est béni.
1: Sainte Marie, Mère de Dieu, priez pour nous pauvres pécheurs, maintenant et à l'heure de notre mort. Amen.
0: Je vous salue Marie, pleine de grâce. Le Seigneur est avec vous. Vous êtes bénie entre toutes les femmes, et Jésus, le fruit de vos entrailles, est béni.
1: Sainte Marie, Mère de Dieu, priez pour nous pauvres pécheurs, maintenant et à l'heure de notre mort. Amen.
0: Je vous salue Marie, pleine de grâce. Le Seigneur est avec vous. Vous êtes bénie entre toutes les femmes, et Jésus, le fruit de vos entrailles, est béni.
1: Sainte Marie, Mère de Dieu, priez pour nous pauvres pécheurs, maintenant et à l'heure de notre mort. Amen.
0: Je vous salue Marie, pleine de grâce. Le Seigneur est avec vous. Vous êtes bénie entre toutes les femmes, et Jésus, le fruit de vos entrailles, est béni.
1: Sainte Marie, Mère de Dieu, priez pour nous pauvres pécheurs, maintenant et à l'heure de notre mort. Amen.
0: Je vous salue Marie, pleine de grâce. Le Seigneur est avec vous. Vous êtes bénie entre toutes les femmes, et Jésus, le fruit de vos entrailles, est béni.
1: Sainte Marie, Mère de Dieu, priez pour nous pauvres pécheurs, maintenant et à l'heure de notre mort. Amen.
0: Je vous salue Marie, pleine de grâce. Le Seigneur est avec vous. Vous êtes bénie entre toutes les femmes, et Jésus, le fruit de vos entrailles, est béni.
1: Sainte Marie, Mère de Dieu, priez pour nous pauvres pécheurs, maintenant et à l'heure de notre mort. Amen.
0: Je vous salue Marie, pleine de grâce. Le Seigneur est avec vous. Vous êtes bénie entre toutes les femmes, et Jésus, le fruit de vos entrailles, est béni.
1: Sainte Marie, Mère de Dieu, priez pour nous pauvres pécheurs, maintenant et à l'heure de notre mort. Amen.
0: Gloire au Père, au Fils et au Saint-Esprit,
1: comme il était au commencement, maintenant et toujours, dans les siècles des siècles. Amen.

0: Deuxième mystère, l'ascension. Fruit du mystère, l'espérance et le désir du ciel. De l'Acte des Apôtres, chapitre 1. Après ces paroles, tandis que les apôtres le regardaient, il s'éleva, et une nuée vint le soustraire à leurs yeux. Et comme ils fixaient encore le ciel où Jésus s'en allait, voici que, devant eux, se tenaient deux hommes en vêtements blancs qui leur dirent « Galiléens, pourquoi restez-vous là à regarder vers le ciel? Ce Jésus qui a été enlevé au ciel d'auprès de vous viendra de la même manière que vous l'avez vu s'en aller vers le ciel. » En cette période, nous avons souvent tendance à nous plaindre, à désespérer et à baisser la tête. N'oublions pas de vivre notre vie comme une attente de quelque chose de plus beau que le Seigneur nous a promis, le ciel. Alors demandons au Seigneur d'avoir la force de lever la tête et se tenir droit, plein d'espérance, nos pensées tournées vers le ciel, afin d'être un phare pour tous les gens qui sont dans le désespoir et l'abattement. Notre Père, qui es aux cieux, que ton nom soit sanctifié, que ton règne vienne, que ta volonté soit faite sur la terre comme au ciel.
1: Donne-nous aujourd'hui notre pain de ce jour. Pardonne-nous nos offenses, comme nous pardonnons aussi à ceux qui nous ont offensés. Et ne nous laisse pas entrer en tentation, mais délivre-nous du mal. Amen.
0: Je vous salue Marie, pleine de grâce. Le Seigneur est avec vous. Vous êtes bénie entre toutes les femmes, et Jésus, le fruit de vos entrailles, est béni.
1: Sainte Marie, Mère de Dieu, priez pour nous pauvres pécheurs, maintenant et à l'heure de notre mort. Amen.
0: Je vous salue Marie, pleine de grâce, le Seigneur est avec vous. Vous êtes bénie entre toutes les femmes, et Jésus, le fruit de vos entrailles, est béni.
1: Sainte Marie, Mère de Dieu, priez pour nous pauvres pécheurs, maintenant et à l'heure de notre mort. Amen.
0: Je vous salue Marie, pleine de grâce, le Seigneur est avec vous. Vous êtes bénie entre toutes les femmes, et Jésus, le fruit de vos entrailles, est béni.
1: Sainte Marie, Mère de Dieu, priez pour nous pauvres pécheurs, maintenant et à l'heure de notre mort. Amen.
0: Je vous salue Marie, pleine de grâce, le Seigneur est avec vous. Vous êtes bénie entre toutes les femmes, et Jésus, le fruit de vos entrailles, est béni.
1: Sainte Marie, Mère de Dieu, priez pour nous pauvres pécheurs, maintenant et à l'heure de notre mort. Amen.
0: Je vous salue Marie, pleine de grâce, le Seigneur est avec vous. Vous êtes bénie entre toutes les femmes, et Jésus, le fruit de vos entrailles, est béni.
1: Sainte Marie, Mère de Dieu, priez pour nous pauvres pécheurs, maintenant et à l'heure de notre mort. Amen.
0: Je vous salue Marie, pleine de grâce, le Seigneur est avec vous. Vous êtes bénie entre toutes les femmes, et Jésus, le fruit de vos entrailles, est béni.
1: Sainte Marie, Mère de Dieu, priez pour nous pauvres pécheurs, maintenant et à l'heure de notre mort. Amen.
0: Je vous salue Marie, pleine de grâce, le Seigneur est avec vous. Vous êtes bénie entre toutes les femmes, et Jésus, le fruit de vos entrailles, est béni.
1: Sainte Marie, Mère de Dieu, priez pour nous pauvres pécheurs, maintenant et à l'heure de notre mort. Amen.
0: Je vous salue Marie, pleine de grâce, le Seigneur est avec vous. Vous êtes bénie entre toutes les femmes, et Jésus, le fruit de vos entrailles, est béni.
1: Sainte Marie, Mère de Dieu, priez pour nous pauvres pécheurs, maintenant et à l'heure de notre mort. Amen.
0: Je vous salue Marie, pleine de grâce, le Seigneur est avec vous. Vous êtes bénie entre toutes les femmes, et Jésus, le fruit de vos entrailles, est béni.
1: Sainte Marie, Mère de Dieu, priez pour nous pauvres pécheurs, maintenant et à l'heure de notre mort. Amen.
0: Je vous salue Marie, pleine de grâce, le Seigneur est avec vous. Vous êtes bénie entre toutes les femmes, et Jésus, le fruit de vos entrailles, est béni.
1: Sainte Marie, Mère de Dieu, priez pour nous pauvres pécheurs, maintenant et à l'heure de notre mort. Amen.
0: Gloire au Père, au Fils et au Saint-Esprit,
1: comme il était au commencement, maintenant et toujours, dans les siècles des siècles. Amen.

0: Troisième mystère glorieux, la Pentecôte. Les apôtres ont peur et restent enfermés. Ils sont avec Marie. Soudain, l'Esprit-Saint les éclaire et les transforme en profondeur. Ils n'ont plus peur. Pleins de force, ils sont prêts à se mettre entièrement au service de Dieu. Fruit du mystère, la charité et le zèle apostolique. Seigneur, nous te confions nos peurs. Que ton esprit vienne nous habiter pour les transformer en force et en joie, pour te servir et servir notre prochain. Notre Père, qui es aux cieux, que ton nom soit sanctifié, que ton règne vienne, que ta volonté soit faite sur la terre comme au ciel.
1: Donne-nous aujourd'hui notre pain de ce jour. Pardonne-nous nos offenses, comme nous pardonnons aussi à ceux qui nous ont offensés. Et ne nous laisse pas entrer en tentation, mais délivre-nous du mal. Amen.
0: Je vous salue Marie, pleine de grâce. Le Seigneur est avec vous. Vous êtes bénie entre toutes les femmes, et Jésus, le fruit de vos entrailles, est béni.
1: Sainte Marie, Mère de Dieu, priez pour nous pauvres pécheurs, maintenant et à l'heure de notre mort. Amen.
0: Je vous salue Marie, pleine de grâce. Le Seigneur est avec vous. Vous êtes bénie entre toutes les femmes, et Jésus, le fruit de vos entrailles, est béni.
1: Sainte Marie, Mère de Dieu, priez pour nous pauvres pécheurs, maintenant et à l'heure de notre mort. Amen.
0: Je vous salue Marie, pleine de grâce, le Seigneur est avec vous. Vous êtes bénie entre toutes les femmes, et Jésus, le fruit de vos entrailles, est béni.
1: Sainte Marie, Mère de Dieu, priez pour nous pauvres pécheurs, maintenant et à l'heure de notre mort. Amen.
0: Je vous salue Marie, pleine de grâce. Le Seigneur est avec vous. Vous êtes bénie entre toutes les femmes. Et Jésus, le fruit de vos entrailles, est béni.
1: Sainte Marie, Mère de Dieu, priez pour nous pauvres pécheurs, maintenant et à l'heure de notre mort. Amen.
0: Je vous salue Marie, pleine de grâce. Le Seigneur est avec vous. Vous êtes bénie entre toutes les femmes. Et Jésus, le fruit de vos entrailles, est béni.
1: Sainte Marie, Mère de Dieu, priez pour nous pauvres pécheurs, maintenant et à l'heure de notre mort. Amen.
0: Je vous salue Marie, pleine de grâce, le Seigneur est avec vous. Vous êtes bénie entre toutes les femmes, et Jésus, le fruit de vos entrailles, est béni.
1: Sainte Marie, Mère de Dieu, priez pour nous pauvres pécheurs, maintenant et à l'heure de notre mort. Amen.
0: Je vous salue Marie, pleine de grâce, le Seigneur est avec vous. Vous êtes bénie entre toutes les femmes, et Jésus, le fruit de vos entrailles, est béni.
1: Sainte Marie, Mère de Dieu, priez pour nous pauvres pécheurs, maintenant et à l'heure de notre mort. Amen.
0: Je vous salue Marie, pleine de grâce, le Seigneur est avec vous. Vous êtes bénie entre toutes les femmes, et Jésus, le fruit de vos entrailles, est béni.
1: Sainte Marie, Mère de Dieu, priez pour nous pauvres pécheurs, maintenant et à l'heure de notre mort. Amen.
0: Je vous salue Marie, pleine de grâce, le Seigneur est avec vous. Vous êtes bénie entre toutes les femmes, et Jésus, le fruit de vos entrailles, est béni.
1: Sainte Marie, Mère de Dieu, priez pour nous pauvres pécheurs, maintenant et à l'heure de notre mort. Amen.
0: Je vous salue Marie, pleine de grâce, le Seigneur est avec vous. Vous êtes bénie entre toutes les femmes, et Jésus, le fruit de vos entrailles, est béni.
1: Sainte Marie, Mère de Dieu, priez pour nous pauvres pécheurs, maintenant et à l'heure de notre mort. Amen.
0: Gloire au Père, au Fils et au Saint-Esprit,
1: comme il était au commencement, maintenant et toujours, dans les siècles des siècles. Amen.

0: Quatrième mystère, l'Assomption. Fruit du mystère, la grâce d'une bonne mort et la dévotion filiale à Marie. Marie, Mère de Dieu, est conçue sans péché. Elle, qui par sa montée au ciel, n'a pas connu la mort. Tournons-nous vers elle, dans son amour de mère, pour qu'elle nous éclaire dans notre vie et nous pousse à être les témoins de son Fils. Demandons au Seigneur une grande dévotion envers sa mère. Elle, qui par ses passages sur terre, n'abandonne pas ses enfants. Elle, qui malgré sa montée au ciel, n'oublie pas la création de son Fils. Prions pour tous les enfants du monde qui ne connaissent pas leur maman du ciel. Notre Père, qui es aux cieux, que ton nom soit sanctifié, que ton règne vienne, que ta volonté soit faite sur la terre comme au ciel.
1: Donne-nous aujourd'hui notre pain de ce jour. Pardonne-nous nos offenses, comme nous pardonnons aussi à ceux qui nous ont offensés. Et ne nous laisse pas entrer en tentation, mais délivre-nous du mal. Amen.
0: Je vous salue Marie, pleine de grâce. Le Seigneur est avec vous. Vous êtes bénie entre toutes les femmes, et Jésus, le fruit de vos entrailles, est béni.
1: Sainte Marie, Mère de Dieu, priez pour nous pauvres pécheurs, maintenant et à l'heure de notre mort. Amen.
0: Je vous salue Marie, pleine de grâce. Le Seigneur est avec vous. Vous êtes bénie entre toutes les femmes, et Jésus, le fruit de vos entrailles, est béni.
1: Sainte Marie, Mère de Dieu, priez pour nous pauvres pécheurs, maintenant et à l'heure de notre mort. Amen.
0: Je vous salue Marie, pleine de grâce. Le Seigneur est avec vous. Vous êtes bénie entre toutes les femmes, et Jésus, le fruit de vos entrailles, est béni.
1: Sainte Marie, Mère de Dieu, priez pour nous pauvres pécheurs, maintenant et à l'heure de notre mort. Amen.
0: Je vous salue Marie, pleine de grâce. Le Seigneur est avec vous. Vous êtes bénie entre toutes les femmes, et Jésus, le fruit de vos entrailles, est béni.
1: Sainte Marie, Mère de Dieu, priez pour nous pauvres pécheurs, maintenant et à l'heure de notre mort. Amen.
0: Je vous salue Marie, pleine de grâce. Le Seigneur est avec vous. Vous êtes bénie entre toutes les femmes, et Jésus, le fruit de vos entrailles, est béni.
1: Sainte Marie, Mère de Dieu, priez pour nous pauvres pécheurs, maintenant et à l'heure de notre mort. Amen.
0: Je vous salue Marie, pleine de grâce. Le Seigneur est avec vous. Vous êtes bénie entre toutes les femmes, et Jésus, le fruit de vos entrailles, est béni.
1: Sainte Marie, Mère de Dieu, priez pour nous pauvres pécheurs, maintenant et à l'heure de notre mort. Amen.
0: Je vous salue Marie, pleine de grâce. Le Seigneur est avec vous. Vous êtes bénie entre toutes les femmes, et Jésus, le fruit de vos entrailles, est béni.
1: Sainte Marie, Mère de Dieu, priez pour nous pauvres pécheurs, maintenant et à l'heure de notre mort. Amen.
0: Je vous salue Marie, pleine de grâce. Le Seigneur est avec vous. Vous êtes bénie entre toutes les femmes, et Jésus, le fruit de vos entrailles, est béni.
1: Sainte Marie, Mère de Dieu, priez pour nous pauvres pécheurs, maintenant et à l'heure de notre mort. Amen.
0: Je vous salue Marie, pleine de grâce. Le Seigneur est avec vous. Vous êtes bénie entre toutes les femmes, et Jésus, le fruit de vos entrailles, est béni.
1: Sainte Marie, Mère de Dieu, priez pour nous pauvres pécheurs, maintenant et à l'heure de notre mort. Amen.
0: Je vous salue Marie, pleine de grâce. Le Seigneur est avec vous. Vous êtes bénie entre toutes les femmes, et Jésus, le fruit de vos entrailles, est béni.
1: Sainte Marie, Mère de Dieu, priez pour nous pauvres pécheurs, maintenant et à l'heure de notre mort. Amen.
0: Gloire au Père, au Fils et au Saint-Esprit,
1: comme il était au commencement, maintenant et toujours, dans les siècles des siècles. Amen.

0: Cinquième mystère glorieux, le couronnement de Marie. C'est une grande joie au ciel, Marie est couronnée de gloire. Cette joie est le signe que le royaume de Dieu est déjà là. Toute sa vie, Marie a été unie à Dieu. De la crèche au tombeau, elle gardait toutes ces choses dans son cœur et les méditait. Fruit du mystère, la persévérance finale et la confiance en Marie. Merci Seigneur de nous donner Marie en exemple, de nous la donner comme maman, pour qu'elle nous conduise et nous accompagne jusqu'à la foi. Aide-nous à avancer sans relâche sur ce chemin et à désirer cette vie éternelle que tu nous offres avec toi. Notre Père qui es aux cieux, que ton nom soit sanctifié, que ton règne vienne, que ta volonté soit faite sur la terre comme au ciel.
1: Donne-nous aujourd'hui notre pain de ce jour. Pardonne-nous nos offenses, comme nous pardonnons aussi à ceux qui nous ont offensés. Et ne nous laisse pas entrer en tentation, mais délivre-nous du mal. Amen.
0: Je vous salue Marie, pleine de grâce. Le Seigneur est avec vous. Vous êtes bénie entre toutes les femmes, et Jésus, le fruit de vos entrailles, est béni.
1: Sainte Marie, Mère de Dieu, priez pour nous pauvres pécheurs, maintenant et à l'heure de notre mort. Amen.
0: Je vous salue Marie, pleine de grâce. Le Seigneur est avec vous. Vous êtes bénie entre toutes les femmes, et Jésus, le fruit de vos entrailles, est béni.
1: Sainte Marie, Mère de Dieu, priez pour nous pauvres pécheurs, maintenant et à l'heure de notre mort. Amen.
0: Je vous salue Marie, pleine de grâce. Le Seigneur est avec vous. Vous êtes bénie entre toutes les femmes, et Jésus, le fruit de vos entrailles, est béni.
1: Sainte Marie, Mère de Dieu, priez pour nous pauvres pécheurs, maintenant et à l'heure de notre mort. Amen.
0: Je vous salue Marie, pleine de grâce. Le Seigneur est avec vous. Vous êtes bénie entre toutes les femmes, et Jésus, le fruit de vos entrailles, est béni.
1: Sainte Marie, Mère de Dieu, priez pour nous pauvres pécheurs, maintenant et à l'heure de notre mort. Amen.
0: Je vous salue Marie, pleine de grâce. Le Seigneur est avec vous. Vous êtes bénie entre toutes les femmes, et Jésus, le fruit de vos entrailles, est béni.
1: Sainte Marie, Mère de Dieu, priez pour nous pauvres pécheurs, maintenant et à l'heure de notre mort. Amen.
0: Je vous salue Marie, pleine de grâce. Le Seigneur est avec vous. Vous êtes bénie entre toutes les femmes, et Jésus, le fruit de vos entrailles, est béni.
1: Sainte Marie, Mère de Dieu, priez pour nous pauvres pécheurs, maintenant et à l'heure de notre mort. Amen.
0: Je vous salue Marie, pleine de grâce. Le Seigneur est avec vous. Vous êtes bénie entre toutes les femmes, et Jésus, le fruit de vos entrailles, est béni.
1: Sainte Marie, Mère de Dieu, priez pour nous pauvres pécheurs, maintenant et à l'heure de notre mort. Amen.
0: Je vous salue Marie, pleine de grâce. Le Seigneur est avec vous. Vous êtes bénie entre toutes les femmes, et Jésus, le fruit de vos entrailles, est béni.
1: Sainte Marie, Mère de Dieu, priez pour nous pauvres pécheurs, maintenant et à l'heure de notre mort. Amen.
0: Je vous salue Marie, pleine de grâce. Le Seigneur est avec vous. Vous êtes bénie entre toutes les femmes, et Jésus, le fruit de vos entrailles, est béni.
1: Sainte Marie, Mère de Dieu, priez pour nous pauvres pécheurs, maintenant et à l'heure de notre mort. Amen.
0: Je vous salue Marie, pleine de grâce. Le Seigneur est avec vous. Vous êtes bénie entre toutes les femmes, et Jésus, le fruit de vos entrailles, est béni.
1: Sainte Marie, Mère de Dieu, priez pour nous pauvres pécheurs, maintenant et à l'heure de notre mort. Amen.
0: Gloire au Père, au Fils et au Saint-Esprit,
1: comme il était au commencement, maintenant et toujours, dans les siècles des siècles. Amen.

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2: Donc bonjour à chacun, merci de votre présence, tous comme vous êtes venus aujourd'hui, tout âge, toute situation de famille. Nous sommes heureuses avec Bénédicte Dujonquois d'ouvrir cette matinée avec une réflexion sur la communication en famille, donc vaste réflexion. Nous intervenons aujourd'hui avec notre casquette de conseillère conjugale et familiale rattachée au cabinet Raphaël, qui est un cabinet de conseillère conjugale, un cabinet chrétien. Nous sommes 18 ou 19, je ne sais plus, je crois 18 conseillères un peu partout en France. Bénédicte exerce ici sur Nantes, moi j'exerce à Rennes depuis quelques années. Donc notre métier, c'est d'accueillir des personnes seules, des couples ou des familles, et de venir questionner avec elles la question de la relation. En plus de ce travail d'entretien dans nos cabinets, nous avons aussi des occasions de parler en public, d'animer des chroniques radio, différents lieux extérieurs selon les appels qui nous sont faits. Voilà, nous travaillons beaucoup ensemble, donc avec Bénédicte très fréquemment, et puis au niveau national, nous avons des occasions de formation continue, de week-end ensemble, tout un travail d'équipe qui est important dans notre pratique professionnelle. Je propose que Bénédicte entame cette conférence sur la communication, et maintenant on plonge.
3: Alors, nous sommes réunis aujourd'hui pour parler de la communication en famille. C'est un sujet qui est assez inépuisable. Et c'est une chance que nous avons de pouvoir nous arrêter une journée pour aborder ce sujet. Alors, certains d'entre vous êtes venus avec des questions de jeunes parents, certains des questions de beaux-parents, des questions de fratrie, des questions de fils ou de filles de parents âgés, questions très larges. Voilà, le panel est très large de notre assemblée. Alors, la famille, nous le savons, c'est un laboratoire d'expérience de communication qui sont faciles ou difficiles. C'est le lieu, la famille, de notre appartenance sur cette terre. Toute notre vie, nous serons fils ou filles d'eux, frères ou sœurs d'eux, petits-fils ou petites-filles d'eux. Alors aujourd'hui, on communique beaucoup avec nos portables, les réseaux sociaux. Et pourtant, c'est parfois, nous le voyons en tout cas en consultation, c'est souvent avec nos plus proches que c'est le plus dur de communiquer vraiment. En tout cas, on entend souvent ça. Et nous l'expérimentons aussi dans nos propres familles, alors comme moi. La famille, c'est du vivant. Et si c'est du vivant, c'est de l'imparfait. Dans nos familles, il y a des personnes qui communiquent très très bien et d'autres pour lesquelles cette communication, elle est quasi inexistante. Alors, petit exercice, 30 secondes. Vous choisissez dans votre tête deux personnes de votre famille et vous allez les garder en mémoire tout le long de cette conférence. Une personne avec laquelle la communication est facile et une personne avec laquelle la communication est plus difficile. Mais Anne-Laure, de quoi parle-t-on quand on parle communication ?
2: Ce que je disais tout à l'heure, c'est que ce terme de communication, il est... Il est...

0: Eh bien vaste, il peut être un peu fourre-tout. On va vous proposer, pour essayer d'avancer un peu sur ce terrain, de décortiquer ce terme en quatre niveaux différents. Alors, je commence avec le premier, c'est le plus basique, ça me va bien. C'est ce qu'on a appelé la communication civique. C'est ce qui s'est passé tout à l'heure quand vous êtes arrivé dans cette maison. J'imagine qu'il y a eu des personnes qui vous ont dit bonjour, comment allez-vous, vous ont peut-être servi un café, vous avez peut-être dit merci. Tous ces petits mots qui semblent assez évidents, parce qu'on est poli et sociable en général. Donc, en tout cas, quand on ne se connaît pas, on les emploie volontiers, tous ces petits mots du registre de la politesse. Et pourtant, peut-être que justement en famille, on peut avoir une légère tendance à oublier de les utiliser. Par exemple, ce matin, j'ai sauté du lit un peu vite, je me suis levée un peu tôt. J'ai peut-être oublié de dire juste bonjour à celui qui dormait à côté de moi. Et je suis partie comme ça. Peut-être que en rentrant hier du collège, mon ado, il est arrivé et il est monté directement dans sa chambre. Et j'aurais bien aimé qu'il vienne me voir et qu'il me dise ah ben, salut, je suis rentrée. Voilà, la journée s'est bien passée ou s'est mal passée. J'ai peut-être oublié aussi de remercier ma belle-fille qui pourtant, à la fin des vacances, avait laissé l'appartement qu'on lui prêtait impeccable. Peut-être qu'elle aurait apprécié ce petit mot. Merci, j'ai apprécié. Pris dans le feu de l'action, on peut oublier ce merci, ce bonjour, ce comment s'est passée ta journée. Chacun rentre fatigué, chacun part vaquer à ses occupations quand le soir on revient à la maison. Voilà, en un mot, ces petits mots que j'appelle les mots magiques, ils permettent que dans la famille, je me sente reconnue par l'autre. Je sois valorisée par quelque chose que j'ai fait. Particulièrement important pour nos enfants. Particulièrement important quand les relations entre beaux-parents et beaux-enfants peuvent être tendues. S'il te plaît, peux-tu me passer le sel ? C'est déjà reconnaître que j'ai quelqu'un en face de moi. C'est déjà le début de l'altérité qui est marqué là. L'autre en face de moi n'est pas un meuble. Parfois, on entend en consultation un conjoint dire à l'autre « Mais j'ai l'impression que je suis transparente à tes yeux. Tu ne t'adresses jamais à moi comme à une personne. » Cette communication civique, c'est déjà ça qu'elle va apporter. Je pourrais croire que je suis tellement habituée à l'autre que je ne prends plus le temps de le voir pour qui il est. Alors vraiment, dans la famille, chacun compte. Et ce niveau de la communication civique, elle le prouve.
1: Le deuxième niveau de la communication, c'est l'information. L'information, c'est ce qui va faire qu'on va raconter notre journée. C'est le va-et-vient assez léger qui fait que les membres de la famille partagent leur quotidien. C'est indispensable dans la communication en couple et c'est indispensable dans la communication en famille. Mais l'information, c'est quoi ? Ce n'est pas simplement partager par texto « n'oublie pas le pain, je suis dans le bus, j'arrive ». Là, on est dans le niveau zéro de la communication, en tout cas utile, rassurant pour les mamans, une sorte de cordon ombilical qu'est le portable. Et en général, il n'y a aucune communication civique et aucun mot magique. Non, ce dont je parle quand il s'agit d'information, c'est parler des faits, tout simplement ce que j'ai vu et ce que j'ai entendu, qui j'ai rencontré, mon travail. Tiens, il y a tel collègue, il m'a partagé ça, ou j'ai pu prendre un café avec un tel. La maîtresse, elle a dit ça. Bon, ça nous semble une évidence, ça semble une évidence pour vous. Mais vraiment, quand nous questionnons des personnes, des couples, des personnes, nous sommes surprises. Est-ce que vous avez chaque jour au moins 5 minutes pour parler ? Pas forcément de choses importantes, mais de votre journée, de ce qui s'est passé autour de vous, avec votre conjoint, avec vos enfants. Et la réponse est souvent négative. « Oh non, on n'a pas le temps. » Et du coup, il peut arriver que certaines personnes, et particulièrement des hommes, des pères ou des grands-pères, débarquent dans l'organisation d'un week-end ou de vacances sans savoir qu'il y aura samedi matin telle conduite de foot à faire, tel apéro qui a été accepté par l'épouse chez les voisins, ou bien l'accueil des petits-enfants pendant les vacances. On apprend comme ça que oui, la grand-mère a décidé que c'était bon de les accueillir 15 jours, mais est-ce que le grand-père est au courant ? Très important, je parle pour ceux d'entre vous qui sont en couple, de ne pas prendre d'engagement de sortie qui concerne l'autre ou d'engagement qui concerne l'autre sans en avoir référé. Ça n'a jamais fait du mal de dire, écoutez, on vous donnera une réponse un peu plus tard. Voilà. C'est très important dans cette communication de l'information. Ça, c'est entretenir le lien. Et on a tous fait la désagréable expérience d'apprendre une information qui est importante quelqu'un dans notre famille a oublié de nous partager. Tiens, j'apprends que notre nièce est enceinte depuis plusieurs mois. J'apprends que notre beau-frère a retrouvé du boulot. Tu le savais. Tu ne me l'as pas dit. Ce défaut d'information, s'il se renouvelle trop souvent, crée une distance. Et qu'est-ce qui se passe quand il y a un manque d'information? Eh ben, quand on ne communique pas sur ce qui fait le quotidien, eh ben, on s'éloigne, on manque d'intérêt pour l'autre, et à la longue, on peut devenir indifférent. Et si on n'a pas ce niveau de communication d'information, on risque d'aller chacun sur son rail, ou dans ses études, dans son travail. Et je pense par exemple à des enfants aussi, j'ai un petit exemple qui me vient, des enfants qui apprennent le soir à 20h qu'il y a une babysitter qui va venir les garder parce qu'il y a une réunion à la paroisse. C'est un petit peu violent. Peut-être qu'on peut, en amont, leur dire déjà le matin ou le soir, quand ils rentrent à 5 heures, de dire ce soir, voilà, on n'a pas pris le temps quelquefois d'expliquer à nos enfants. Le smeigner sur le frigidaire, c'est bien, mais ça ne fait pas tout. En tout cas, si le couple, le papa et la maman, ont vraiment pris l'habitude de raconter, de dire les informations, pour les enfants, ça va devenir plus naturel. En fait, c'est comme la trame d'un tissu. Voilà. Et donc, c'est entretenir, préserver le tissu qu'est le lien de la famille. Et ça permet d'accéder au troisième niveau.
2: Alors, le troisième niveau de la communication qu'on a discerné, c'est la communication au niveau de la pensée. Ça va être la communication de ce que je pense, de ce que j'ai appris, de comment j'y réfléchis. C'est une parole que je pose où je dis ce qui va être important pour moi. Ça va être mes opinions, ça va être mes avis sur une rencontre que j'ai vécue, sur ce qui m'intéresse, sur ce que j'ai actuellement dans la tête. Ça peut être suite à une émission que j'ai regardée à la télé qui m'a intéressée ou le dernier livre que je viens de lire. Est-ce que, en famille, par exemple, est-ce qu'on prend le temps de communiquer sur l'information, ce qui se passe dans le monde, le typhon au Japon, le match de rugby annulé, qui est peut-être tout aussi important? Est-ce qu'on aborde des questions autour des lois de bioéthique actuellement, le Brexit, avec ou sans accord? Tout ce qui fait notre vie, finalement, tout ce dans quoi on est baigné, comment est-ce que je suis capable de le nommer, d'en parler à ceux qui sont à côté de moi? Est-ce qu'avec nos adolescents, on arrive à les questionner sur ce qu'ils font sur les réseaux sociaux? Tiens, t'as Instagram, montre-moi. Moi, j'étais surtout sur Facebook. Ah non, mais Facebook, maman, c'est déjà fini, là. Maintenant, c'est Insta. Ah ben, montre-moi comment. Voilà. Et qu'est-ce que t'en penses de ce réseau social? Est-ce qu'il est bien? Charge à nous, comme parents, de nous mettre aussi, comme parents ou comme enfants, de nous mettre aussi à questionner nos parents ou nos enfants ou nos beaux-enfants. Qu'est-ce que tu penses, toi, de tel sujet? Voilà mon point de vue. Et tout ça, ça permet de partager quelque chose ensemble. Pour parler de ce que je pense et écouter ce que l'autre en pense, eh ben, ça suppose justement de poser ses écrans. Ça suppose de prendre le temps. C'est parfois un exercice de volonté, hein, mais de se dire là, on se pose ensemble autour de la table familiale, on se pose côte à côte, on se pose autour du feu, on va marcher.
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2: Parfois, ce moment, il est provoqué dans l'urgence. Hein, c'est le fameux « faut que je te parle ». Alors là, il va y avoir quelque chose... On va tout arrêter, ça ne peut plus attendre. Mais parfois, c'est moi qui vais sentir qu'il faut que je saisisse l'occasion de parler. Je sens bien que c'est le moment de plonger. Je sens qu'il y a quelque chose qui ne va pas. Mon conjoint, il rentre et puis je le sens taciturne. Qu'est-ce qui t'arrive dans l'entreprise avec ton collègue? Voilà, je sens que belle-maman, elle semble triste depuis que beau-papa est décédé. Allez, je vais l'appeler, je vais lui demander, mais qu'est-ce qui se passe? Voilà. Et puis, on va arriver comme ça à un autre niveau de communication que Bénédicte va nous développer.
1: Le quatrième, c'est la communication au niveau des sentiments. Ça, c'est difficile. C'est-à-dire dire ce que je ressens. La communication civique, bon, on peut y arriver. communication d'information peut y arriver, la communication de la pensée, ce que je pense. Mais ce que je ressens, c'est souvent un peu plus difficile parce que c'est le registre des émotions. Vous savez que la langue française est très très riche. Moi, j'ai été scotchée la première fois que j'ai lu le livre « Cessez d'être gentil, soyez vrai », je ne sais pas si vous le connaissez, de Thomas d'Azembourg. Il y a toute la liste des sentiments, des émotions. Voilà, quand je suis satisfait ou quand je ne suis pas satisfait. Et la langue française est très très riche, mais nous, on a un langage assez pauvre finalement. Je me sens heureux d'être près de toi ce soir. Je me sens très agacée par l'attitude de cet enfant. Je suis déconcertée par la réflexion de mon patron. J'ai été très surprise de cette réaction, de ta réaction. En fait, nous avons sans cesse des émotions. Nous le savons. La colère, la joie, la tristesse, la peur, le dégoût, la surprise. Mais nous les partageons très rarement en mots. Peut-être parce que nous manquons de vocabulaire et aussi peut-être parce qu'on nous a dit qu'il fallait pas trop parler de nous et que ça va nous dévoiler de dire ce qu'il y a dans notre cœur. C'est quand même bien plus facile de parler de la pluie ou du beau temps que de dire ce que j'ai au fond de moi, me montrer vulnérable. Pouvoir dire que j'ai été blessée par telle parole, déçue de tel comportement. Et dire et verbaliser son émotion, nous on le voit quand en conseil conjugal, on peut avancer sur ce terrain-là. On voit combien les personnes, hein, qu'elles soient seules ou qu'elles soient en couple, font un chemin de vie. Dans les relations familiales, c'est du bonus. On n'est pas qu'une tête qui pense, on est aussi un cœur qui ressent, qui souffre, qui se réjouit, qui vit, qui vibre. Mais quelquefois, c'est dur de savoir ce qu'on ressent, parce que nous-mêmes, on ne sait pas quelle émotion nous habite, ou on ne sait pas quelle émotion habite l'autre, et on prend une émotion pour une autre. Je pense à un enfant, par exemple, un collégien qui rentre très très en colère chez lui, peut-être que vous avez des exemples proches, il jette son cartable, et franchement, il n'est pas à prendre avec des pincettes. Et sa maman a pris le temps de le laisser et puis après peut-être de le questionner, mais de façon diplomate, avec tact. Et en fait, il n'a rien compris au cours de maths. Et il a un contrôle le lendemain. Et il a peur. Donc ce que la maman a pris pour une émotion de colère, de ras-le-bol, etc., en fait, c'était de la peur. La colère a comme kidnappé la peur. Elle n'a pas vu la peur. Il a pu l'exprimer grâce à l'accompagnement de sa maman. C'est ce qu'on appelle le racket d'émotions. Le racket d'émotions, je prends une émotion pour une autre. Quand on a quelqu'un en colère en face de soi, réfléchissons, est-ce que vraiment il est en colère ou est-ce qu'il y a quelque chose derrière? Je voudrais faire une petite parenthèse sur un lieu de partage des émotions où on ne se prend pas trop la tête, c'est les émoticônes. Vous savez, ces fameux smileys, on préfère dire avec Anne-Laure les émoticônes. Vous savez, celles qui apparaissent juste derrière moi et qu'on envoie sur nos portables pour illustrer ce qu'on vient d'écrire. Alors là, tout le panel y est dessiné. Mais qu'est-ce que l'autre comprend d'une émoticône? Moi, quand j'ai quelqu'un qui m'envoie une émoticône, il y a une émoticône où il y a quelqu'un qui... Voilà, smiley, tire la langue. Moi, je ne sais pas ce que ça veut dire. Et du coup, je me pose des questions. Je me dis, mais dans quel état est la personne en face de moi? Qu'est-ce qu'elle veut me passer comme message, etc. Dans nos mails, enfin pour certains, hein, dans les mails, les SMS, on met des smileys mais pas de mots. Et donc l'autre doit décoder. Une commerciale qui écrit à son mari, j'ai plein de rendez-vous aujourd'hui, avec le petit smiley, elle n'est pas content. Qu'est-ce qu'elle veut dire? Mon enfant étudiant qui m'écrit, demain j'ai un DS d'histoire, ça veut dire quoi? Donc derrière ces émoticônes, il y a un peu y avoir un piège. Je donne une émotion, mais l'autre ne peut pas la comprendre. Et puis, comme on est très inégaux sur le sujet, on n'a pas tous les décodages, eh bien, c'est compliqué. Donc, nous, on vous invite à une petite vigilance là-dessus. Ça peut être pas mal de mettre un mot de notre vocabulaire si riche pour accompagner l'émoticône. Il y en a qui ne sont pas du tout dans le registre des émotions, dans ce quatrième registre, et d'autres qui le sont un peu trop. Je pense à une jeune femme que j'ai accompagnée il y a des années et qui avait perdu son mari très brutalement. Et elle ne s'est pas arrêtée de travailler, la vie a repris dessus tout de suite, pas de temps de pause, l'action. Voilà, je l'ai revue quelques années après, et elle me disait, en fait, j'ai blindé, je ne voulais pas avoir accès à mes émotions, etc. J'ai blindé, et qu'elle a ouvert son cœur. Il y a beaucoup de choses qui sont sorties, de la colère, de tout ce qu'elle a vécu autour du deuil, etc. Et elle m'a livré combien cette attitude l'avait durcie. À l'inverse, je pense à une sœur une frangine, hein, une sœur qui répondait toujours aux plaintes de son autre sœur. Son autre sœur disait, tu sais, les parents, etc., les parents âgés, comment on va les accompagner? Et puis l'autre répondait, mais c'est pas grave, puisqu'on s'aime, on va y arriver, etc. Elle n'entendait pas que sa sœur, en fait, elle était paniquée devant la situation. Et là, quelquefois, on aide, tout va s'arranger, mais t'inquiète pas. C'est un peu la guimauve des sentiments dégoulinants. Et les personnes qui sont très, très dans l'émotion tout le temps, nous les invitons à travailler. Qu'est-ce que ça veut dire d'être tout le temps dans cette émotion? Soit l'émotion de la colère, d'ailleurs, ou bien de la tristesse. Ou autre chose. Et quelquefois, nous les femmes, nous sommes quelquefois un peu dans le registre des émotions, un peu plus que les hommes, pas tout le temps, mais parfois. Et quand on pousse nos conjoints en disant « donne-moi ton émotion » ou les enfants, etc., parce qu'on a fait des ateliers de je sais pas quoi, et bien quelquefois on peut dégoûter notre entourage familial là-dessus. Donc voilà, soyons à la fois prudents sur nos émotions, sachons les accueillir et sachons travailler pour en parler. Et dans tous ces registres, notre corps entier parle.
2: C'est toute cette communication non-verbale. Là, on vous parle avec des mots et vous nous écoutez avec vos oreilles. Mais finalement, peut-être que le message principal qui passe, c'est à travers ce qui se passe dans le non-verbal. 90% du message, dit-on, passe par cette communication non-verbale. Qu'est-ce que mon corps vient dire finalement, qui va parler peut-être à mon insu? Peut-être un défi, c'est de oser venir questionner cette communication non-verbale quand je la détecte devant la personne à qui je suis en train de parler. Peut-être, est-ce qu'on pourrait oser mettre des mots dessus? C'est une jeune fille qui tient son portable comme ça, qui a l'air plutôt renfrognée. Alors imaginez que ce soit votre fille ou votre nièce ou la fille d'un de vos amis. Vous la retrouvez et vous y croiriez si cette fille, elle vous disait « Non, non, mais tout va très bien. Non, non, mais ça va, pourquoi tu t'inquiètes ?» Alors que tout, dans son attitude, dans sa posture, semble dire l'inverse. Ce regard dans le vague, cette main crispée, cet air triste. Et alors parfois, on peut avoir tendance à croire qu'au mot, quoi, en disant « bon, ben, si elle me dit que tout va bien, tout va bien ». Comment est-ce que c'est possible peut-être de questionner « mais j'ai l'impression que ça va pas trop en ce moment pour toi, il me semble que t'es soucieuse ». Voilà. Comment est-ce que finalement, par la communication non-verbale, il y a énormément de choses qui se disent dans nos entretiens, ce qu'on vient dire aussi parfois avec nos mains, avec nos gestes, pour relier des personnes que nous recevons entre elles. C'est souvent plus éloquent que ce qu'on peut avoir dans la bouche à dire. Et ce regard que j'échange avec quelqu'un, est-ce que ça va être un regard de complicité, un regard d'accueil, ou au contraire, un regard glacial, ou un regard d'indifférence, encore pire? Et ce sourire que je vois sur le visage de l'autre, est-ce que je le reçois comme un sourire jugeant, ironique, ou un sourire qui m'invite à aller dans la relation? Et puis, n'oublions pas, dans la communication, il y a aussi ces moments de silence. Alors, il y a des silences qui parlent. On les entend parfois en entretien, Bénédicte, quand on voit la personne en face de nous comme rentrer en elle-même pour s'écouter, pour se comprendre, pour se voir vivre, relire des choses. Il y a des silences habités qu'on éprouve, par exemple, quand on est allé regarder un film ensemble, et puis le générique passe, et en fait, on ne bouge plus. Et la salle reste en silence. Et c'est un silence qui dit beaucoup de choses. C'est un silence qu'on peut éprouver quand on prie ensemble, dans une communauté ou dans une famille, ou quand on est dehors dans la nature et qu'on regarde ces étoiles filantes en plein milieu du mois d'août. Personne ne parle, on attend cette étoile filante. C'est l'expérience unique que l'on peut parfois dire de se comprendre sans se parler. Il n'y a pas besoin de se parler, il y a plein de choses qui se disent entre nous. Mais il y a aussi, et ça probablement on l'a tous expérimenté, il y a aussi des silences vides, des silences qui deviennent insupportables. Je me souviens d'un homme qui accompagnait sa maman très âgée, qui était veuve, et qui disait « mais j'arrive plus à rejoindre maman, en fait elle se renferme, elle ne dit plus rien, et quand je vais la voir, j'appréhende ce silence, c'est insupportable pour moi, je ne sais pas du tout où elle en est, je ne sais pas comment la rejoindre ». Je vais vous proposer maintenant de vous remettre au début de la conférence quand Bénédicte vous avait proposé de penser à ces deux personnes de votre entourage, celle avec qui vous vous êtes dit la communication est facile et celle avec qui vous vous êtes dit la communication est plus compliquée. Et alors en reprenant ce prisme des quatre registres de la communication et de la communication non-verbale que nous vous avons proposé de voir ensemble ce matin, essayez peut-être de repenser à cette personne avec qui c'est facile, finalement. Pourquoi c'est facile avec lui, avec elle? Sur quel registre on communique bien? 1, 2, 3, 4. Peut-être ils sont tous là, peut-être il y en a un ou deux. Et puis la personne avec qui c'est difficile, pourquoi est-ce que c'est difficile? Peut-être qu'il y a un registre qui est très bloquant. Voilà, prenez ce petit temps pour vous, pour essayer de mettre des mots sur cette facilité et cette difficulté de communication.
1: Alors après cette première partie sur les niveaux de communication...
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1: Nous allons aborder maintenant ce qui va faciliter la communication. Dans ce qui va faciliter la communication, il y a d'abord, premièrement, ma façon de parler. Ma façon de parler. Et dans ma façon de parler, il y a ce que nous avons appelé passer du tu au je. C'est quoi dire je? C'est dire ce que je ressens devant une situation, on en a parlé tout à l'heure. Et ça veut dire d'abord avoir regardé la situation. C'est ce qu'on appelle les faits, rien que les faits. L'observation. La pente naturelle, quand il y a quelque chose qui ne va pas, c'est le reproche. On le sait tous, reproche envers notre conjoint, envers nos parents, envers nos frères et sœurs, envers nos enfants, envers nos beaux-frères, belles-sœurs. Le reproche, c'est ce que Jacques Salomé illustre en disant « le tu qui tue, la communication klaxonne ». Alors en couple, ça va être « t'es toujours en retard, tu dépenses trop, t'es toujours au téléphone, tu t'occupes pas de moi, tu devrais faire ci, comme ça, et bien autre chose ». Avec les enfants, tu ne ranges jamais tes affaires, tu es encore habillé n'importe comment, tu aurais dû plus travailler ton devoir, et ça, que nos enfants soient petits, ados ou adultes, adultes devenus parents. Le pire étant souvent, tu me déçois. Disons, il faut vraiment qu'on se dise que la critique et le reproche, c'est des mauvaises herbes, qui sont dangereuses pour la vie de famille. Dire je, ça va m'impliquer, me donner une place unique, qui va m'empêcher de basculer dans ton territoire. Et j'insiste vraiment sur le jeu parce que souvent nous ne l'employons pas, souvent par éducation ou bien quelquefois refus de se remettre en cause. C'est tellement plus facile que l'autre en face soit le coupable ou le responsable. Par exemple, dire à son ado « tu rentres avant minuit, c'est comme ça, tu discutes pas », ça peut donner envie de transgresser. Alors que je suis inquiète quand tu rentres après minuit, j'ai peur que tu te fasses agresser et je te demande de rentrer avant minuit, c'est souvent plus entendable. Ou bien par exemple, une maman qui est assez énervée et qui dit à ses petits, écoutez, franchement, allez dans votre chambre, vous me saoulez. Eh bien, elle a quelquefois moins de chances de se faire comprendre que la maman qui va dire, écoutez, je suis fatiguée, j'ai besoin de calme et je vous demande d'aller dans votre chambre. Entre parenthèses, de demander un peu de calme aux enfants en les mettant dans leur chambre, ça n'a jamais fait de mal à personne. Nous voyons parfois en conseil conjugal des femmes qui sont un peu agressives au démarrage et qui en veulent à quelque chose, donc qui reprochent beaucoup de choses à leur conjoint et qui reprochent souvent d'ailleurs une activité professionnelle qui est trop prenante. Et en fait, le jour où elles peuvent dire, et on voit comment ça peut se passer, quand elles peuvent commencer par dire « je », en disant « en fait, je suis jalouse ». Moi, j'ai eu ça une fois, en fait. « Je suis jalouse. J'aurais aimé, moi, avoir un travail aussi reconnu que le tien. Et moi, ma peur, c'est de ne pas être considérée. » Et son agressivité faisait écran à une relation qui aurait pu être plus saine et qui est devenue plus saine. Parce que quand elle a pu exprimer son besoin vital de reconnaissance en disant « je », la relation a été rétablie. Dire « je », ça demande une véritable discipline dans la communication et ça s'apprend. Et je crois que nous aurons tous et toutes à apprendre ça jusqu'à la fin de notre vie. Après de passer du « tu » au « je », ce que nous avons appelé « passer de la plainte à la demande ». On l'a dit, la pente naturelle, c'est plutôt le journal télévisé, voir tout ce qui ne va pas, le reproche, la critique, voilà. Et on voit bien que quand on est dans le reproche ou la critique, le résultat, c'est pas celui qu'on souhaite. Parce que la critique comme le reproche, ça sape le moral, ça enlève l'énergie, ça casse l'enthousiasme. Et du coup, il y a fermeture des deux personnes. Et très souvent, alors ça, j'insiste beaucoup là-dessus, très souvent, nos plaintes sont des demandes déguisées. Faut passer de la plainte à l'audace d'oser demander. C'est pas mal élevé de demander. Et je crois qu'on apprend mal à nos enfants à demander. Peut-être qu'on nous a mal appris à demander. Et nous, les femmes, nous sommes particulièrement douées pour mal demander. Je prends un petit exemple. Madame, à midi, dit un samedi à son mari, écoute, il y a le film, allez, je vais prendre c'est un exemple qui m'est venu il y a longtemps, c'était au moment où il y a eu le film Intouchable. Il y a un film super, c'est Intouchable. Donc le mari dit, ah bon, très bien. À 14h, tu sais que les voisins sont allés voir Intouchable. À 6h, c'est quand même dingue, on fait jamais rien. À 8h, soupe à la grimace, et j'en passe. Dimanche matin, mais pourquoi tu boudes? Tu n'as pas voulu aller au cinéma avec moi. Ça vous parle? Voilà. Et nos plaintes sont des demandes pas exprimées, des demandes déguisées. C'est l'exemple aussi d'une jeune maman qui vivait à l'étranger et qui revient l'été avec son bébé, voilà, et revient dans la maison familiale d'été. Cette jeune femme, cette jeune maman est assez bazar. Et donc, il y a dans une pièce commune assez petite, il y a les affaires, les duplos par terre, un biberon sale, bon, voilà. Et puis, la maman soupire tout l'été. Bon. Et puis, l'été suivant, elle a fait un atelier sur la communication, les outils de communication, et elle se dit, je vais m'y prendre autrement. Et donc, quand sa fille arrive avec son enfant, l'été suivant, elle lui dit, écoute, en fait, j'ai besoin en fait, que la pièce commune soit rangée. Parce qu'en fait, j'ai besoin d'ordre. Cette pièce, elle est petite. C'est une pièce commune où il y a pas mal de gens qui passent. Donc, en fait, j'ai besoin que ce soit rangé. Et donc, je te demande de voir si régulièrement, tu peux voir s'il y a des choses qui t'appartiennent ou à ta fille, de les mettre dans la chambre. Parce qu'en fait, pour moi, c'est un peu difficile. Voilà. Et la fille lui dit, mais c'est tellement plus facile, maman, quand tu me dis les choses comme ça. Je voyais bien que l'été dernier, il y avait un truc qui allait pas, mais je savais pas ce que c'était. Voilà. Donc, oser demander. Mais une vraie demande, quand nous faisons une demande, nous devons accepter de rencontrer un refus. Il y a beaucoup de malentendus qui pourraient être évités entre adultes d'une même famille si les demandes étaient formulées clairement, en te reconnaissant la possibilité de dire non. Ce n'est pas parce que tu me dis non que tu me rejettes. C'est simplement que tu dis non, ça ne te convient pas, c'est tout. Demander, ce n'est pas exiger, et refuser, ce n'est pas rejeter. Et je prends un exemple pour les grands-parents, par exemple. Un couple avec des jeunes enfants demande aux grands-parents est-ce que vous pouvez venir garder les enfants, ils habitent la même ville, est-ce que vous pouvez venir garder les enfants samedi prochain, samedi soir, on est jeudi. Les grands-parents, ils ont un truc le samedi soir et ils se disent oui, d'accord. En fait, ils disent oui tout en disant non, parce qu'en fait, ils ont un truc qu'ils n'ont pas envie d'annuler, mais ils disent oui quand même. Et du coup, ils se plaignent intérieurement, ils ne sont pas très accueillants, et puis après, ils vont se plaindre auprès de leurs amis. Sauf que s'ils avaient dit écoutez, nous, non, on est désolé, on a un engagement et c'est très important pour nous, bah, le jeune couple, il se débrouillait. Mais ils n'ont pas voulu dire non parce qu'ils se sont dit, faut qu'on accepte, quoi. Bon. À l'inverse, un jeune couple, les grands-parents, les beaux-parents, les invitent le dimanche à déjeuner. Allez, vous allez bien venir déjeuner dimanche. On est jeudi. Et le jeune couple n'a pas osé dire non. Et en fait, du coup, ça sort en « tes parents nous invitent tous les dimanches », ce qui n'est pas vrai. Mais s'ils avaient pu dire « écoutez, non, c'est vrai qu'on viendra un autre dimanche, mais ce dimanche, on a vraiment prévu d'être tous les cinq et on va chercher des champignons dans les bois », eh bien finalement, tout le monde était plus content, parce que sinon, ça fait de la rancœur et ça fait de la plainte intérieure. En tout cas, c'est tellement plus facile de refuser, de dire « non, je ne peux pas » ou « oui, je peux ». Que ton « oui » soit « oui », que ton « non » soit « non ». Dernière partie dans ma façon de parler, après le tu au jeu, la plainte à la demande, de la fuite à la discrétion. Comment arrêter cette spirale de voir tout ce qui ne va pas en toi, ma belle-fille, mon gendre, mon mari, ma femme, ma sœur, ma mère? Comment est-ce que je peux faire pour arrêter cette spirale parce que ça me prend le chou? Eh bien, ça va être d'arrêter d'en parler à tout vent. C'est ce que j'appelle le stop à la fuite de l'intimité. Plus je vais me complaire dans ce qui ne va pas, plus je vais alimenter mon amertume envers toi. Et cette fuite de l'intimité, on le voit, encore une fois, je ne veux pas faire de généralité, mais quand même, chez nous, les femmes, on aime bien raconter nos histoires. Et nos histoires de ceux qui sont chez nous, dans notre famille. Et quand on raconte... Alors, partager avec des personnes dont on est sûr, parce qu'on a un sac à porter et qu'on a envie de le déposer, c'est tout à fait... Bon, enfin, je crois qu'il faut pouvoir le faire. Mais peut-être en choisissant les personnes. Nous parlons beaucoup des autres. Si nous avons un souci de relation dans notre famille, ne nous répandons pas à tout vent. Comment est-ce que je parle de mon mari? Comment est-ce que je parle de ma femme, de mes beaux-parents, de mes enfants? De quelle manière et avec qui? Qu'en est-il de la discrétion sur les réseaux sociaux? J'accepte de devenir l'amie de mes enfants et je me retrouve, ça on l'a vu nous en consultation, et je me retrouve à savoir des choses que je n'ai pas à savoir. Qu'est-ce qui fait que je poste des photos de mes enfants et de mes petits-enfants, là je m'adresse aux grands-parents, sans avoir demandé l'autorisation? Ou bien quand je livre mes états d'âme sur des forums, des blogs, voilà. Attention à la fuite de notre intimité familiale.
2: Voilà, ce qui va faciliter la communication, donc Bénédicte l'a dit, ça va être la façon que j'aurai de parler. Et ça va être aussi cette capacité que je vais avoir à rester bien ancrée dans la réalité. Alors ça veut dire quoi être ancrée dans la réalité? Ça va être déjà avoir cette capacité de faire mémoire des bons moments que nous avons vécus en famille. Se souvenir des bonnes choses. Regarder ensemble les photos que nous avons prises. Regarder ces vidéos. Ça, c'est être ancré dans la réalité. C'est quelque chose qui a vraiment existé. Alors oui, peut-être qu'aujourd'hui, c'est plus compliqué. J'ai une vraie difficulté à parler avec cette belle fille. Pourtant, quand je regarde les photos du mariage, je me dis qu'il s'était passé des belles choses à ce moment-là. On avait vraiment pu échanger. La relation a évolué, c'est sûr. Mais pourtant, ça a existé. Ça a été la réalité. Faire mémoire des bons moments, ça peut être aussi vraiment aidant quand mes deux ados n'arrêtent pas de se tirer dessus à longueur de journée et que du coup c'est des disputes et des cris dès qu'ils rentrent du lycée et de se redire ensemble mais rappelez-vous ces vacances que nous avons passées à tel endroit sur la plage et vous aviez fait ce concours de château de sable et on l'avait gagné ce concours et c'était tellement bon, vous avez eu des moments de qualité entre vous et ça c'est la réalité, ça a existé. Savoir se souvenir des bons moments, ça peut être un outil facilitant pour dépasser les incompréhensions, y compris les incompréhensions conjugales. Oula, il y a de la friture là sur la ligne en ce moment. Comment est-ce qu'on va s'en sortir? Eh bien, peut-être que ce serait possible de relire un peu notre histoire. Comment est-ce que dans le passé, nous avons fait une fois pour sortir d'une incompréhension? Ah oui, là, on n'était pas du tout d'accord. Tu te souviens? Moi, je voulais inscrire mon fils au foot, parce que moi, j'ai été toujours footeux et que c'était hyper important. Et toi, tu trouvais que c'était plutôt la musique qui allait l'épanouir. Et on s'était engueulé là-dessus. Et puis finalement, on avait trouvé une solution parce que quand on avait interrogé le fiston, bah lui, il voulait faire du chinois. Donc on l'avait inscrit au cours de chinois le mercredi. Savoir relire ces moments de tension, ça peut rassurer. Et de se dire, on n'a pas toujours été en désaccord. Ou si on l'a été, on a déjà réussi à trouver une façon de s'en sortir. On le travaille, nous, beaucoup en conseil conjugal, hein, avec des personnes que l'on reçoit, de leur faire relire ces bons moments. Pas pour être dans la méthode Coué en se disant « je vais y arriver, je vais y arriver, je vais y arriver », mais en s'appuyant sur quelque chose qui a fonctionné. Si ça a fonctionné une fois, pourquoi est-ce qu'aujourd'hui je ne serais pas capable de le refaire marcher, de réactiver ce qui a fait que j'ai pu sortir d'une situation difficile une fois? C'est dans cette même logique que dans les familles, on se raconte des histoires qui sont qu'à nous. Vous savez, parfois autour de la table, on va balancer cette anecdote ou cette réplique de film, tout le monde va rigoler, puis il y a l'invité qui est là au bout de la table et qui regarde en disant « mais de quoi il parle ?» Parce qu'en fait, dans la mémoire collective, ça fait écho à quelque chose de, qu'on a partagé. Il n'y a même pas besoin de mettre des mots dessus. Et tout le monde tout le monde est de connivence. Alors, grands-parents, n'hésitez pas à raconter à vos petits-enfants de beaux souvenirs sur vos enfants, leurs parents à eux. Tu te souviens quand on parle comme ça à son enfant? Tu te souviens quand on était partis ensemble et que on avait fait cette balade? C'était incroyable ce qu'on avait échangé ce jour-là. Et tu m'avais raconté, ta, ta, ta. Alors ça donne de l'énergie dans la communication. Ou tu te souviens la première fois que tu es arrivé dans la famille? Ça, c'est la belle-mère qui parle à sa nouvelle belle-fille. Quelques années après, la première fois que tu es arrivé à table, tu te souviens l'énorme gaffe que tu as faite? Et puis hop, elle reparle de ce qui aujourd'hui peut faire rire. Voilà, faire mémoire de ces souvenirs, c'est bon, ça aide à fluidifier la communication.
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2: Alors, être ancré dans la réalité, c'est aussi ne pas craindre les désaccords. La réalité, elle est faite parfois de ces désaccords. Mais ce n'est pas grave. Au contraire, être capable de dire ce désaccord, ça vient souligner que chacun est en capacité d'exprimer son point de vue. Il y a une phrase qu'on garde en couple qui nous a vraiment aidés, qui est « pas de contact sans frottement ». On nous a dit ça quand on se préparait au mariage. Donc si ça frotte, c'est bon signe, c'est qu'il y a encore du contact entre nous et qu'on n'est pas sur deux rails parallèles ou divergentes complètement. Ça prouve qu'on reste en lien. Donc le frottement, c'est pas grave. Et souvent, on pourrait croire qu'il faudrait des relations lisses, sans tension. Je déteste le conflit. Ça, c'est des choses qu'on entend parfois en conseil conjugal. Et donc, comme je déteste le conflit, je vais tout faire pour l'éviter. Pourquoi est-ce qu'il y a cette croyance ? Souvent, derrière cette croyance, il y a beaucoup de peur. Parce que si je me fâche avec quelqu'un, eh ben, peut-être que cette personne ne va plus m'aimer. Si je montre que je n'ai pas le même avis, eh ben, peut-être que cette personne va se détacher de moi. Ou j'ai peur de décevoir si je ne me montre pas parfaitement d'accord avec l'autre. J'ai peur de souffrir, parce que si jamais j'ose dire que je ne suis pas d'accord, eh ben, peut-être qu'on va s'échanger des mots qui vont nous faire mal. J'ai peur que la relation elle cesse, que la relation se rompe, parce que j'ose dire que je ne suis pas du même avis. Or, il est normal, je leur dis encore une fois, il est sain même d'avoir des désirs différents, d'avoir des besoins différents et d'avoir la capacité à se le dire. Le tout, c'est de pouvoir les exprimer et de pouvoir entendre ce que l'autre a à dire. Et là, je reviens au début de notre topo. Sans crainte d'être a priori sur deux niveaux différents et de se dire qu'ensemble, on va pouvoir trouver quelque chose qui nous convienne à tous les deux. Sachant qu'en plus, dans une famille, particulièrement dans un couple, nos propres besoins, ils évoluent avec le temps. Parce que chacun des membres du couple ou des membres de la famille évolue, mûrit. Ce qui était valable il y a 10 ans ne l'est plus forcément aujourd'hui. Oui, j'ai changé. J'ai plus besoin de la même chose qu'avant. Avant, j'adorais quand tu préparais le dîner le dimanche soir et que du coup, moi, je pouvais mettre devant la télé et c'était un moment formidable. Aujourd'hui, je ne supporte plus en fait cette habitude-là. Pour moi, le dimanche, au contraire, il faut qu'on sorte, il faut qu'on en profite. J'en sais rien. Des choses qui étaient valables à un moment qui ne le sont plus aujourd'hui. Sans parler de toutes les causes externes qui peuvent venir m'impacter, qui peuvent impacter l'autre, qui peuvent impacter notre couple, qui peuvent impacter notre famille. La maladie, le chômage, un déménagement, un deuil à vivre. Tout ça peut fragiliser les membres de la famille. En tout cas, va modifier les relations. Et en permanence, il est nécessaire de se réajuster d'abord à soi-même et ensuite avec les autres. C'est bien ça qui fait que la famille est un lieu qui bouge, un lieu vivant. Les personnes, nos relations grandissent, évoluent, vieillissent. Et nos besoins suivent la même chose, évoluent aussi. Il faudra nécessairement en permanence s'ajuster avec le temps, même si cela peut créer des désaccords. Il y a un exemple qu'on travaille très souvent en conseil conjugal et qui parle a priori à tout le monde, c'est celui des vacances. Tiens, arrivent les vacances de la Toussaint, est-ce que vous avez des vacances ? Oui, il se trouve qu'on en a tous les deux, et qu'est-ce que vous allez faire ? Ben, comme d'habitude, on se rend au cimetière pour aller sur la tombe de beau-papa, et puis après, on va dans l'autre famille, parce qu'il y a toujours le repas le 1er novembre. Ah bon, et ça vous convient que ce soit toujours comme ça ? L'un va dire oui, c'est comme ça, et l'autre va dire non, mais je supporte plus. En fait, moi, j'aimerais bien qu'on parte 3 jours à l'autre bout de la France pour s'aérer. Mais... Tiens, et c'est la première fois que j'entends que cette femme s'entend dire à elle-même, ça ne me convient pas, je n'ai jamais osé le dire. Et maintenant, qu'est-ce qu'on peut en faire ? Qu'est-ce qu'on va inventer de nouveau ? Être ancré dans la réalité, donc c'est être capable de faire mémoire des bons moments, c'est ne pas craindre les désaccords, et c'est aussi arrêter de me faire des films. Est-ce qu'il vous arrive à vous de vous faire des films parfois ? De vous dire des choses qui en fait ne sont pas. Il m'arrive parfois de penser pour l'autre, de ne pas oser lui dire quelque chose parce que je pense que si je lui dis ça, il va se dire que... Et là, je me mets à imaginer un espèce de dialogue qui n'a même pas eu lieu, où je pense pour moi, je pense que l'autre va penser ça, donc va me dire ça, et donc finalement, bref, je ne dis plus rien. Mais ça, c'est que mon imagination qui a fonctionné. Quand ça arrive, je ne suis plus du tout ancrée dans la réalité. C'est quand je me dis à moi-même des phrases comme « ça ne sert à rien que je lui raconte de toute façon cette conférence ce matin ici, parce que ça ne va pas l'intéresser. Si je lui parle de cette émission que j'ai vue hier, elle va trouver que je suis vraiment bête, quoi. Je ne suis pas certaine vraiment de ce que je pense sur des questions... je sais pas moi, la question du Brexit, j'y comprends pas grand-chose intuitivement, je pense que, mais je suis pas si sûre, donc je préfère ne rien dire parce que il va me trouver bête sinon. Je suis sûre qu'il sera pas d'accord, alors je préfère rien dire. J'ai pas parlé des notes de mon fils à mon mari parce que je suis sûre qu'il va être beaucoup trop sévère, alors du coup, je dis rien. Je vais pas partager nos soucis d'argent. Je sais qu'elle va s'inquiéter. Voyez, dans tous ces exemples, je suis en train de penser pour l'autre. Peut-être par expérience, parce qu'une fois c'est arrivé, et donc je me dis, voilà comment l'autre va réagir. Or, Il est important, il est fondamental, fondamental même de se redire qu'en famille, même avec ceux que nous avons l'impression de connaître très bien, parce que c'est un conjoint avec qui je suis depuis longtemps, parce que c'est un enfant que j'ai mis au monde, parce que c'est une belle-sœur que je connais depuis 25 ans, personne n'a la capacité de penser, de réfléchir, d'agir, ni même de ressentir pour l'autre, à la place de l'autre. Je ne peux pas penser pour mon enfant. Je ne peux pas penser pour mon conjoint, qui restera toujours pour moi une terre étrangère, un mystère. Même si elle semble rabâcher toujours la même chose, je ne sais pas ce que ma vieille mère, atteinte d'Alzheimer, pense fondamentalement. Je ne sais jamais pour l'autre. Vous savez, parfois, on entend dans un couple quelqu'un dire je sais ce qu'elle va répondre, mais... Et quand j'entends ça en entretien, je viens toujours questionner qu'est-ce que ça vous fait quand votre conjoint commence sa phrase en disant « je sais ce qu'elle va dire ». Et en général, ce que j'entends, et en tout cas moi ce que j'éprouve quand ça m'arrive, c'est franchement de l'agacement. Comment l'autre sait ce que je vais dire alors que je n'ai même pas ouvert la bouche? Ou alors, quand un conjoint va dire « je t'en avais pas parlé, je savais comment t'allais réagir ». Mais comment tu le savais? Qu'est-ce qui te permet de dire ça pour moi? Voilà, tous ces films qu'on peut se faire. En général, on n'aime pas que l'autre parle pour soi. Et pourtant, il peut nous arriver de le faire, parce que c'est assez facile finalement de parler pour l'autre. Ce que je pointe là, c'est vraiment important. Cesser de faire tourner en soi ces boucles, ces films intérieurs qui font les questions et les réponses, comme si l'autre était en moi ou que moi j'étais en l'autre et que je savais pour l'autre. Ce film intérieur, il mine la place d'un dialogue réel avec l'autre. Alors j'illustre avec une petite histoire drôle qui a pu arriver. C'est un vieux couple. Peut-être ça fait 65 ans qu'ils sont mariés, peut-être plus. Et quand ils partagent le poulet, lui prend toujours la cuisse, elle prend toujours l'aile. Parce que lui est persuadé qu'elle préfère l'aile, donc il prend la cuisse. Et elle est persuadée qu'il préfère la cuisse, donc elle prend l'aile. Et un jour, un jeune neveu vient partager leur repas ce jour-là. Et il demande poliment à madame, sa tante, « Qu'est-ce que je te sers ?» Et c'est le mari qui répond « Donne-lui l'aile, c'est ce qu'elle préfère. » Elle le regarde ahurie, et là, tout d'un coup, ils réalisent mutuellement que depuis 65 ans, ils faisaient manger à l'autre le morceau que l'autre n'aimait pas. Il aurait été intéressant de cesser le film intérieur un peu plus tôt.
1: Tant que c'est des histoires de poulet, ça va. Alors, dans ce qui va faciliter la communication, on a parlé de ma façon de parler, être ancré dans la réalité, et la dernière partie qui va un peu conclure, poser un regard de confiance sur l'autre. Poser un regard de confiance sur toi, ça va commencer par donner des signes de reconnaissance, encourager, valoriser. La confiance, c'est croire en ceux qui m'entourent. Croire en l'autre, donc, c'est poser un regard confiance sur ce que tu fais, ce que tu es, sans être naïf ni béat. Hein. Il ne s'agit pas de naïveté, mais je pose un regard confiant sur ce que tu dis, ce que tu fais. J'encourage et j'accompagne. Je prends l'exemple d'un ado très distrait qui perd tout le temps ses affaires et il laisse ses affaires de sport dans le bus et j'en passe. Mais en fait, il est plus que distrait. Et ça, j'ai à le voir. Et du coup, je peux aussi l'aider à faire des pas dans la confiance. Il a réservé, par exemple, tout seul son billet de train pour rejoindre son copain dans le Finistère pendant les vacances, sans se tromper. Et en plus, il va changer à la gare de Vannes tout seul. Et là, je vais pouvoir l'encourager. Il n'est pas que le jeune distrait. Oser la confiance, ça ne veut pas dire de cesser d'éduquer ou de s'abstenir de toute discipline. Mais c'est poser un regard qui croit en l'autre, qui lui laisse sa place d'agir. Alors, je raconte souvent cette petite histoire. Vous l'avez déjà entendue, mais ce n'est pas grave. Je me régale en la racontant. Françoise Zolto, je l'ai entendue la raconter, donc c'est très fort. Donc c'est le moment où elle faisait ses émissions de psy sur France Inter. Et elle avait son fils Carlos qui avait 4 ans. Et Françoise Dolto, le samedi soir, reçoit des amis et sort le grand jeu de la vaisselle de la grand-mère. Et le lendemain matin, il faut ranger. Et Carlos arrive dans la cuisine et disant « Maman, est-ce que je peux t'aider ?» Et elle, « Je suis Françoise Dolto, donc comment je réagis ?» Eh ben écoute, prends le plateau de verre, les verres de la grand-mère, et écoute, prends-le et va le mettre sur la table de la salle à manger. Elle donne des verres à pied et Carlos fait tout tomber juste avant d'arriver. Il se prend les pieds dans le tapis de la table à la salle à manger. Et là, elle lui dit « Bravo, tu es allé jusque-là ». Je trouve cette histoire magnifique. Le regard de confiance, c'est renoncer à dire « il ne saura jamais, il ne saura pas porter les verres ». Et d'ailleurs, en famille, c'est très important ces petits mots, vous savez, « toujours, jamais ». On est très fort là-dessus. « Tu fais toujours ça, c'est toujours, c'est jamais ». C'est des phrases assassines, en fait. « Mon mari est incapable de garder les enfants pendant que je pars ». Ah oui. « Ma femme ne saura jamais expliquer aux artisans quels travaux il faut qu'on fasse ». Ma belle-mère n'est jamais contente de garder nos enfants, etc. Et parfois, ça oblige à se redemander, mais au fond, qu'est-ce que j'aime ? Mon mari, ma femme, mon enfant, ma mère, ma belle-mère, ma sœur. Quelquefois, c'est difficile de répondre à cette question, parce qu'avec la routine, le temps, l'habitude, le stress, en fait, je ne vois pas. Eh bien ça, figurez-vous que ça se choisit. Nous pouvons choisir d'enfermer la personne dans ce qui nous insupporte ou choisir de l'aimer. Mais ça, c'est une conversion qu'on a tous à faire jusqu'à la fin de notre vie. Je pense à ceux qui ont, par exemple, des nouveaux gendres, des nouvelles belles-filles, des nouveaux beaux-frères, des nouvelles belles-sœurs. Parfois, c'est franchement un réel défi de choisir d'aimer cette personne qui n'a pas les mêmes codes que nous. C'est un défi. Poser un regard de confiance, ça va être se rappeler sans cesse que personne n'est réduit à son comportement. Ce n'est pas un enfant timide, c'est un enfant qui a du mal à s'inclure à un groupe. Ce n'est pas une femme dépensière, c'est une femme qui a du mal à gérer un budget. Ce n'est pas une belle-mère intrusive, c'est une belle-mère qui ne sait pas rester à sa place. Ce n'est pas une belle-fille désagréable, c'est une belle-fille qui ne se sent pas à l'aise chez nous. Et pour finir cette partie, je voudrais évoquer la figure de Jean Vanier, se mettre en confiance en l'autre. Jean a dit un jour, a raconté cette histoire, et je finis ma partie là-dessus, après je laisserai Anne-Laure conclure. Un membre de la communauté est venu le voir, une femme, en lui disant « Écoute, cette sœur de communauté, je ne peux plus la voir. Franchement, tu me changes de communauté, Jean, parce que je n'en peux plus. » Et il lui a dit « Écoute, tu vas aller voir quelqu'un de la communauté et tu vas lui demander de te dire du bien de cette personne, de cette sœur de communauté. Tu vas aller la voir et tu vas demander qu'elle te dise du bien. » Et je pense que ça peut être une piste pour nous, quand nous avons du mal avec quelqu'un, dans notre entourage familial proche, de pouvoir aller voir quelqu'un d'autre et lui dire « Est-ce que tu peux me dire les qualités ? J'en ai besoin en ce moment, j'ai simplement besoin que tu me les rappelles, que tu me le dises, ça m'aidera à mieux aimer. » Et je finis avec cette phrase de Jean qui dit « Aimer, c'est dire à l'autre, je me réjouis de ta présence. »
4: Voilà. On avait juste pour ambition de soulever en vous, à travers ces quelques idées, de soulever en vous des questions sur comment ça se passe la communication dans votre famille. Et puis vous aurez largement le temps cette fin de matinée, cet après-midi, de continuer à explorer ces pistes de communication. Mais se poser ces questions ici, là, aujourd'hui, maintenant, c'est déjà chercher à communiquer autrement. Alors on va proposer de repenser toujours à ces deux mêmes personnes là avec qui vous cheminez depuis une heure. Prenez juste quelques instants là pour souligner peut-être pour vous ce qui a fait résonance. Quelle attitude de communication finalement je veux garder en repensant à cette façon dont je communique facilement et puis tout ce que j'ai pu entendre là sur ces différents éclairages de communication. Quelle attitude de communication je veux garder et quelle attitude de communication je pourrais décider de changer? Voilà, on vous laisse juste avec ces questions et en vous souhaitant une bonne suite de journée et de réflexion.
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1: 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Au cours de cette émission, Monseigneur Michel Aupetit, archevêque émérite du diocèse de Paris, répond aux questions des auditeurs.
2: Bonjour Monseigneur Aupetit.
3: Bonjour Roselyne.
2: Bonjour à tous.
3: Bonjour à tous les auditeurs, en effet, oui.
2: Aujourd'hui, je vous propose de reprendre une question de l'un de nos auditeurs. Vous êtes prêts ?
3: Oui.
2: Alors, dans une interview pour une revue Yoga France, une artiste francophone avait déclaré il y a quelques années « J'aime croire aux énergies et aux âmes. La réincarnation me semble tellement logique pour expliquer les inégalités sur Terre. Je n'ai jamais aimé être dans des cases. Croire en la réincarnation ne m'empêche pas d'être catholique et de croire en Jésus. On l'appelle le Messie. En sanskrit, on dirait Sadguru, un saint. Finalement, cela revient au même. Il s'agit d'une âme venue sur Terre pour nous guider. Je ferme les guillemets. Par ailleurs, une étude IFOP, publiée mi-septembre 2023 dans le Figaro, montre que la croyance en la réincarnation après la mort a bondi de 10 points en 9 ans, passant de 22% en 2004 à 32% en 2023, et ceci chez les jeunes catholiques pratiquants, âgés entre 25 et 34 ans. Alors, Monseigneur, pouvez-vous nous expliquer la différence entre résurrection et réincarnation ?
3: Ah ben, il n'y a aucun rapport, pas du tout même. La réincarnation, c'est une croyance qui vient de deux sources. La plus ancienne, évidemment, c'est la samsara, c'est-à-dire la croyance de la religion hindoue, qui fait que c'est la roue éternelle des destins, c'est-à-dire que on revient, l'âme d'une personne revient dans un corps différent. Donc ça s'appelle la samsara, et la réincarnation se produit en fonction de votre karma, c'est-à-dire la façon dont vous êtes... dont vous vous êtes comporté dans la vie précédente. Alors évidemment, ça permet d'expliquer des choses, mais ça n'explique rien du tout, parce qu'en fait, vous vous retrouvez, ça permet surtout de permettre à des gens de rester des esclaves, quoi. Parce que, puisqu'avec cette croyance-là, si vous êtes un rien du tout, vous savez, les sans-droits, là, comme il existe en Inde, ils se disent, mais c'est parce que ma vie d'avant était épouvantable, donc c'est bien fait pour moi. Je trouve que c'est quand même un peu court, hein. Je trouve que c'est quand même assez grave même de penser ce genre de choses. Alors ça, c'est la samsara. Cette samsara, c'est la croyance hindoue. Après, elle a été reprise par le Bouddha, puisqu'il était quand même ici de cette tradition, mais lui, il a voulu en sortir, parce que contrairement à ce qu'on croit, la samsara, c'est pas une bénédiction. Nous, qui sommes des Occidentaux, qui ne comprenaient pas du tout en général cette religion, nous pensons que on va se réincarner. Mais ça se passera mieux la prochaine fois. Notre vie est minable, mais je vais me réincarner, donc ma vie sera bien meilleure. C'est comme quand on redouble une classe, vous voyez. Ce n'est pas du tout comme ça que pensent les Indiens. Moi, j'ai rencontré des Indiens qui me disent « La façon dont vous voyez les choses, vous, les Occidentaux, vous êtes complètement à côté. » Pour eux, c'est une malédiction de la roue éternelle des destins, la samsara. C'est vraiment une malédiction. Et le Bouddha, justement, qui était le prince, enfin, c'est le prince Gautama, le prince Siddhartha de la famille Gautama, qui était un riche prince, marié avec des enfants. Un jour, il sort de son palais et il tombe sur une personne, un vieillard, complètement souffrant, décharné, absolument. Et là, il prend conscience de la souffrance. Et que cette souffrance, elle est universelle. C'est-à-dire que tout le monde passera par la souffrance un jour ou l'autre. Et donc, il va chercher un chemin pour sortir de la souffrance. Et donc, sortir aussi de la samsara, c'est-à-dire de la réincarnation. Autrement dit, il va créer un chemin. Le premier chemin, c'est le Hinayana, le petit véhicule. Après avoir eu un moment d'errance d'ermite, etc., on connaît un petit peu son histoire. Et il va décrire un chemin qui va le conduire jusqu'au Nirvana, qui n'est pas le paradis, hein, qui est simplement le fait de ne pas avoir d'affect. Pourquoi ? Parce que le Bouddha, il a fait un petit peu comme un médecin. Il commence à faire un constat. La souffrance est universelle. Il va rechercher l'étiologie, c'est-à-dire la cause. La cause, ben, c'est le désir. Donc, il faut abolir le désir. Et donc, tout le chemin du bouddhisme, c'est d'annihiler le désir, de ne plus ressentir de désir. Et donc, une fois que vous ne ressentez plus de désir, vous êtes sorti de la samsara et de la souffrance, et vous rejoignez le grand tout, c'est-à-dire que, eh bien, c'est pas du tout le paradis comme on peut l'imaginer, c'est tout.

0: à fait autre chose. Voilà, c'est important de comprendre ça parce que on voit bien que la réincarnation, c'est pas une bénédiction, c'est une malédiction. Alors ça, c'est parce qu'on croit que l'âme et le corps sont distincts. Mais c'était aussi le cas des Grecs. Si je prends que l'âme est indépendante du corps, le Platon, l'Extrême-Orient, c'est que pour Platon, par exemple, eh bien, le corps, c'est vraiment quelque chose de méprisable. C'est l'âme humaine qui est quelque chose de formidable. Et donc, on peut croire que l'âme, elle persiste au-delà de ce corps qui naît comme une poubelle, quoi, si je veux dire, en parlant de manière triviale. Mais voilà, c'est ça. Et donc, ça, c'est resté longtemps. Et voilà pourquoi les Grecs ont eu beaucoup de mal à croire saint Paul. Quand il parle de Dieu, il l'écoute à Athènes, vous savez, à l'Aéropage. Donc, il l'écoute bien, mais dès qu'il parle de « ça a été prouvé par un homme qui a ressuscité », ah non. Non, non, parce que la résurrection, ça veut dire que le corps revient. Votre corps revient. Ah, mais non, le corps, c'est avec les théories de Platon, le corps, c'est rien du tout. Non, c'est, non, sur ce point-là, on t'entraînera une autre fois. Et on voit bien que quand Paul écrit aux Corinthiens, ce sont des Grecs, hein, tout un chapitre, 1 Corinthiens 15, il parle de la résurrection. Parce qu'ils ont du mal à leur faire passer de la résurrection. Et pourtant, c'est la clé de tout. C'est la clé de tout. Le Christ est ressuscité. Si le Christ n'est pas ressuscité, dit saint Paul, mais vous êtes les plus malheureux des hommes. Votre foi ne mène à rien. Autrement dit, un chrétien qui croit à la réincarnation et qui ne croit pas à la résurrection, eh bien, c'est le plus malheureux des hommes. Ce n'est pas moi qui le dis, c'est saint Paul. C'est-à-dire que sa foi ne mène à rien. C'est vide, c'est zéro. Alors, des fois, même, on peut aller jusqu'à la métempsychose. Des fois, en rigolant, je disais à ma mère, tu te rends compte? Si toi, tu te réincarnes en chat et moi en souris, eh ben, tu vas finir par me bouffer. Donc, ça ne va pas. Donc, enfin, bon, moi, je ne crois pas du tout. L'âme, la définition de l'âme classique, hein, c'est anima. Anima, c'est ce qui anime. C'est-à-dire que l'âme naît en même temps que le corps. C'est ce qui va animer ce corps organique. Et cette âme, elle existe aussi dans les plantes. Il y a une âme végétative, il y a une âme sensitive pour les animaux. Et l'homme, eh bien, il a une âme particulière, il a une âme végétative et sensitive, bien sûr, comme les autres êtres créés, mais il a une âme spirituelle, directement créée par Dieu, et on l'a dans les livres de la Genèse, chapitre 3, Dieu met son souffle, chapitre 2, dans les narines de l'homme. Et ce souffle, vous voyez, c'est ce souffle divin qui fait que l'âme est spirituelle, c'est-à-dire qu'elle est capable de Dieu. Elle est capable de connaître Dieu, d'entrer en relation avec Dieu. C'est cette âme spirituelle qui nous relie à Dieu. Et voilà pourquoi, contrairement à un corps organique classique, où l'âme disparaît, c'est-à-dire ce qui anime disparaît en même temps que le corps organique, eh bien, l'âme humaine, par cette dimension spirituelle que Dieu lui a donnée, eh bien, va être immortelle du fait de cette âme spirituelle. Vous savez, quand Jésus meurt, il expire, il remet l'esprit. Et je crois que c'est ce souffle. Moi, j'ai vu ma maman au moment où elle est morte, elle a expiré comme ça. J'avais jamais vu ça comme ça, à ce point. Et c'était vraiment un souffle qui partait, quoi. Et je pense que l'âme spirituelle, c'est cette dimension et c'est l'âme de cette personne-là. Parce que si moi, je vous parle, c'est parce que j'ai un corps. Et c'est bien par mon corps que j'entre en relation avec les gens. Et que je peux leur parler, que je peux les aimer, que je peux, voilà. Et autrement dit, ce corps, c'est pas rien du tout. C'est moi. Je suis mon corps. Beaucoup de gens aujourd'hui pensent qu'ils ont un corps. J'ai un corps. Alors, ils entretiennent leur corps comme leur voiture. Et comme je l'ai dit d'ailleurs à une autre émission précédente. Donc, la question, c'est pas ça. La question, c'est la résurrection. Nous pensons qu'au moment de la mort, nous sommes accueillis, notre âme spirituelle, ce qui a fait notre personnalité. Tout ce qui nous a constitués et qui nous a constitués grâce à notre corps, eh bien, est accueilli dans la divinité et est accueilli par Dieu lui-même. Et donc, il y a une lumière qui est faite, mais c'est l'âme de Roselyne, c'est l'âme de Monsieur Intel, etc. Mais nous croyons, parce que le Christ l'a dit, qu'il reviendrait et au retour du Christ, il y aura la résurrection des corps. Mais ce ne sera pas, j'en ai déjà parlé de la résurrection dans ces émissions, hein, donc je ne vais pas revenir dessus, mais c'est vraiment la résurrection. D'ailleurs, nous le disons dans le credo. Est-ce qu'on peut être catholique et croire à la réincarnation? Non. On a tout à fait le droit de croire à la réincarnation, mais on n'est plus catholique. Il faut être clair, quoi. Parce que c'est notre credo. Je crois à la résurrection de la chair. On le dit dans le credo. Mais si vous ne croyez pas au credo, vous avez tout à fait le droit de ne pas croire au credo. mais vous n'êtes plus catholique. Vous n'êtes même pas chrétien, puisque les chrétiens croient à la résurrection. La résurrection de Jésus, d'abord, qui justement nous montre notre propre résurrection. Quand Jésus ressuscite, il ressuscite avec toute son histoire, puisqu'il a les trous dans les mains, etc. Et c'est bien lui, il mange devant eux, donc c'est bien son corps. Mais en même temps, il n'est plus dépendant de l'espace et du temps. Il est dans une autre forme de dimension, bien qu'il puisse se rendre présent. Et je crois que voilà comment il faut comprendre ce que peut être effectivement la résurrection, mais il n'y a vraiment aucune compatibilité entre la réincarnation, qui dit que l'âme va dans différents corps, mais alors cette âme, elle est l'âme de qui finalement? Au bout du compte, si vous réincarnez une centaine de fois, vous êtes qui? Ben, vous n'êtes rien du tout en fait. Vous avez 36 histoires, mais quelles sont ces histoires? Et au bout du compte, quelle est la synthèse de ces histoires? J'avoue que personnellement, ça m'est complètement étranger. J'arrive pas à comprendre.
1: Merci, Monseigneur. C'est bien clair. Je vous propose de prendre une deuxième question d'auditeur qui, cette fois-ci, touche à la pastorale et qui n'est peut-être pas sans lien avec des personnes que vous pouvez rencontrer dans le cadre de votre pastorale. Je cite notre auditeur. La drogue, la pédocriminalité, la destruction de l'image de la famille, du mariage lui-même, le problème du genre, l'avortement, l'euthanasie, le wokisme font que l'esprit du monde gagne de plus en plus de terrain, fragilisant la jeunesse. Il n'est pas rare de voir des chrétiens adultes ne pas avoir un avis tranché, là où aucune concession ne doit être faite. Les jeunes couples et les jeunes dans les campagnes ou les petites villes de province se sentent bien seuls. Face à cette déferlante de propagande, toutes aussi mortifères les unes que les autres, que peut faire l'Église dans ces territoires cités précédemment?
0: Oui, ben c'est compliqué. Donc aujourd'hui, vous savez, j'arrive juste d'un village qui s'appelle le village Saint-Joseph, où on accueille trois qui sortent de prison, un qui sort de la drogue, toutes sortes de drogues et de l'alcool, d'autres qui sortent de l'alcool, enfin des gens qui sortent de cette misère. Je vis avec eux. Et c'est ça qu'il faut faire. C'est-à-dire, c'est pas aller chercher des grandes théories, etc. De toute façon, je pense que c'est de vraiment vivre avec et leur permettre de se reconstruire. C'est ce qu'on essaie de faire, hein, de les accompagner, de les aimer et de leur faire découvrir la foi chrétienne, parce que justement, ils font un chemin absolument lumineux, extraordinaire, qui leur permet de s'en sortir. La question, c'est la rencontre avec le Christ. On peut toujours faire des théories, toutes ces choses-là, effectivement mortifères, parce que l'avortement, l'euthanasie, tout ça, en fait, c'est la culture de mort dont parlait Jean-Paul II, Saint Jean-Paul II. Et le problème du genre, c'est la subjectivité parfaite, c'est-à-dire qu'on nie l'objectivité, de fait, je suis un garçon, et même biologiquement, je le suis, eh bien, la subjectivité l'emporte sur l'objectivité. Et donc, c'est le relativisme, c'est ce qu'on appelle la société liquide, il n'y a plus rien de concret, il n'y a plus rien de solide. Or, je pense que, par rapport à cela, on peut toujours opposer des choses, ce que je fais d'ailleurs volontiers, régulièrement, mais je pense que ce n'est pas ça. Il faut repartir de l'accompagnement personnel, du soin personnel, des personnes vraiment. Et de montrer justement à ces jeunes, il y a des jeunes là, qui font partie, qui accompagnent ces personnes, d'autres qui sont bénévoles et qui, au travers de ce contact et de cette misère qui se reconstruit, voient effectivement tous les dangers de cette société qui est une société mortifère et qui n'a aucune perspective vraiment positive, hein, de chacun pour soi, l'égoïsme, etc., et le mépris de l'autre. C'est même pas un mépris volontaire, hein, je crois que c'est une indifférence complète qui s'est installée peu à peu. Et donc, par rapport à tout ça, bien, c'est la mort qui est la seule perspective, ou alors une subjectivité qui ne me donne pas de satisfaction, hein, parce que moi j'en ai soigné des transgenres, on peut vous dire qu'ils ne sont pas heureux même quand ils sont opérés. Hein. Donc tout ça est extrêmement compliqué, mais je pense qu'effectivement, comme dit le monsieur, aucune concession doit être faite, et je le dis clairement. Mais la question c'est comment on va reconstruire. Là on est dans un petit village, etc. Alors, c'est vrai qu'on est dans ce petit village, les gens vous regardent, oh là là, qu'est-ce que c'est que ces voyous là? Et donc faire le lien entre les gens, les faire se rencontrer, etc., voir que jamais personne n'est définitivement perdu. Et au travers de ces rencontres personnelles, eh bien, la mentalité change. Parce que l'idéologie, vous voyez, c'est ce qu'on essaie de faire, nous, dans le catholicisme, c'est le contraire de l'idéologie. L'idéologie, c'est des idées qui s'imposent à vous et qu'on essaie de faire passer coûte que coûte au travers d'un matraquage publicitaire, médiatique, etc. Et la seule manière on n'a pas les moyens de répondre à un matraquage médiatique, on essaie d'élever nos voix, mais on n'ira pas très très loin, c'est la rencontre personnelle et la construction du personnel, de leur montrer ce qui est important, ce qui est précieux. Ce qui est précieux, c'est la vie. Ce qui est précieux, c'est l'attention, l'affection. Ce qui est précieux, c'est d'être soi-même, d'apprendre à être soi-même au-delà des idéologies. Et puis d'apprendre aussi à habiter son corps. Le corps, c'est pas n'importe quoi. Le corps, c'est moi. Et comme je le disais dans une émission précédente, je suis mon corps. Non, j'ai pas un corps. C'est pas quelque chose qu'il faut que j'entretienne comme une voiture. Non, c'est vraiment, je le suis, moi. Je suis, moi, mon corps. Et comment j'apprends? En fait, c'est ça. Comment on apprend à entrer dans cela? Toute l'éducation consiste justement à devenir soi. Non pas au travers d'idéologies un peu fumeuses. Non, non, à devenir soi. Parce que déjà, on porte ça en nous. Cette personnalité qui ne demande qu'à être déployée. Alors, on peut l'accompagner d'instructions, d'enseignements, etc., qui peuvent orienter vers l'un ou l'autre sujet ou d'intérêt, de son intérêt par rapport à un métier, par rapport à des connaissances intellectuelles. Néanmoins, c'est apprendre à être soi. Vous voyez, plutôt que... Déjà, vous savez, Montaigne le disait, hein, il vaut mieux une tête bien faite qu'une tête bien pleine. On peut remplir les têtes de tas de choses qui finalement risque de nous détruire, alors qu'une tête bien faite, c'est celui qui sait justement discerner. Voyez, on a un cerveau, et c'est le propre de l'homme, hein, ce cortex associatif et le cerveau antérieur est celui qui permet le discernement. Et je pense qu'il faut, la première chose dans l'éducation, c'est d'apprendre aux jeunes à discerner le vrai, le faux, le bon, le mauvais, etc. Et on a tout à fait les capacités de le faire, au-delà des incantations idéologiques qu'on peut nous servir. Apprendre à se servir de son cerveau, ce n'est pas accumuler des connaissances, c'est discerner, distinguer et être capable de juger.
1: Et pour rebondir sur cette question de l'auditeur, qu'est-ce qui, à votre avis, pourrait nous aider à quitter cet esprit du monde, à ce qu'il ne prenne pas de plus en plus de place dans nos vies? C'est ça qui va permettre ce discernement?
0: Déjà, il faut apprendre la liberté. La liberté, c'est justement de n'être pas contraint par les contingences autour. Tout le monde pense la même chose, donc il faut que je pense la même chose. Non, je pense qu'il est très bon de prendre aussi le contre-pied, d'avoir la liberté personnelle de ne pas marcher avec les moutons. Vous voyez, les moutons de panurge, ça veut dire quelque chose. On est quand même dans une société de moutons de panurge aujourd'hui. Donc, quel est celui qui a assez de liberté? Comment on apprend aussi à être libre? Et libre, ce n'est pas faire n'importe quoi, hein, c'est justement être libre des contingences, c'est-à-dire de ne pas être conditionné. Or, aujourd'hui, notre monde, la plupart des gens sont complètement conditionnés. Hein.
1: L'esprit du monde, c'est bien en opposition à l'esprit de Dieu.
0: Oui, parce que je pense que Dieu nous rend libre. La vérité nous rend libre, dit le Seigneur Jésus-Christ, mais quelque part, il n'y a aucune coercition en Dieu. Il ne nous oblige à rien du tout. Il est tout puissant, Dieu. Ça serait facile pour lui de nous réduire à rien. Hein. Eh bien, voyez, autant nos maîtres d'école, nos parents, etc., peuvent nous obliger à faire des choses, mais autant Dieu, à aucun d'entre nous, il n'est obligé de faire quoi que ce soit. Il nous guide sur un chemin, le chemin de l'amour et de la sainteté. Et nous devons nous laisser guider, c'est tout. Mais c'est notre choix. Voyez, il y a deux types. Quand j'étais à l'hôpital, j'avais passé un diplôme de bioéthique à l'hôpital Henri Mondor, et le grand philosophe, c'était Kant. Il disait, bon, il y a la morale de l'autonomie, se donner à soi-même sa propre loi, et la morale de l'hétéronomie, la loi vient d'un autre, de Dieu par exemple. L'Église ne dit pas ça. L'Église dit, c'est une théonomie participée. Il y a bien une loi divine qui nous montre le chemin, mais participée, c'est-à-dire qui s'adresse à la liberté de l'homme. Et c'est la liberté de l'homme qui doit répondre à cette loi. Et c'est ça, ce n'est pas l'autonomie, je me donne à moi-même ma propre loi. Nomos, c'est la loi, hein, donc en grec. Et donc, je me donne à moi-même ma propre loi, ou alors j'obéis à une loi qui est supérieure à moi et auquel je dois m'asservir. Non, non, c'est la théonomie participée. Et je trouve ça très beau.
1: Encore une dernière question, Monseigneur ? Question d'auditeur ?
0: Allons-y.
1: Que répondre à des personnes chrétiennes qui, au nom de l'égalité, ne comprennent pas pourquoi les femmes ne peuvent pas accéder au sacerdoce.
0: Ah bon, elles ne peuvent pas accéder au sacerdoce. Mais pourtant, Roselyne, vous êtes prêtre. Vous avez le sacerdoce baptismal. C'est le premier sacerdoce. Le premier sacerdoce, c'est le sacerdoce baptismal. Être prêtre, c'est quoi? Il n'y a jamais eu qu'un seul prêtre dans le monde. Un seul, et un seul, c'est Jésus-Christ. Pourquoi? Qu'est-ce que c'est qu'un prêtre? C'est celui qui fait le lien entre le ciel et la terre. Mais qui peut faire le lien entre le ciel et la terre? Ni des hommes, ni des femmes. C'est ridicule. On a pris des succès d'années comme ça, mais en fait, c'est faux. Jésus, pourquoi? Parce qu'il est vrai Dieu et vrai homme. Et donc, puisqu'il est vrai Dieu et vrai homme, il est le seul à pouvoir faire le lien entre le ciel et la terre. Donc, il est l'unique grand prêtre. C'est ce que dit l'Épître aux Hébreux. Mais alors, les autres, c'est quoi? Eh bien, ils sont prêtres par participation. Les baptisés sont prêtres. Nous avons reçu le sacerdoce baptismal. Vous, Rosine, vous êtes prêtre selon le sacerdoce baptismal. Ça veut dire quoi? Ça veut dire que, par exemple, à la messe, mais pas seulement à la messe, vous, quand le Christ s'offre, parce qu'à la messe, c'est le Christ qui s'offre à son Père. Il est à la fois le prêtre, l'autel, l'offrande. Tout ça à la fois. Et nous, on est quoi? Eh bien, au nom du sacerdoce baptismal, tous les chrétiens qui sont là s'offrent même avec le Christ. Et c'est ça. Ils s'offrent pour justement faire le lien. Ils sont là au nom de tous les hommes. Au nom du sacerdoce baptismal, ils représentent toute l'humanité. Ils offrent à Dieu avec l'offrande sacrée du Christ au moment de la consécration. Et le sacerdoce ministériel, c'est rien du tout. C'est quelqu'un qui n'est pas un autre Christ au sens où il remplacerait le Christ. Pas du tout. Il n'y a qu'un seul prêtre, c'est Jésus. Mais il représente le Christ, c'est tout. Pour que le Christ dise dans sa bouche, ceci est mon corps. Si c'était vraiment lui le prêtre, il dirait, ceci est le corps du Christ, non? Non. C'est bien Jésus, une personne à Christ, qui vient dire dans la bouche du prêtre. Et donc, c'est rien. C'est simplement qu'il donne sa vie pour que le Christ s'empare de son existence. Et comme le Christ est un homme, alors là, vous demanderez pourquoi le Christ est incarné dans un homme, vous le demanderez à Dieu le Père. Hein? Moi, je ne sais pas. En plus, Dieu le Père, vous savez, il a des entrailles de mère aussi. Donc, voilà, il ne faut pas être trop caricatural sur le masculin et le féminin. En tous les cas, voilà. Et puis, comment le Christ lui-même a partagé la Sainte Cène avec ses apôtres en leur demandant de faire la même chose. Voilà. Moi, je ne peux pas dire autre chose. Il ne s'agit pas d'inégalité, etc. Je pense que l'homme et la femme ont un rôle très important et que le personnage le plus important, l'être humain le plus important que la Terre n'ait jamais porté est une femme. C'est la Vierge Marie. Oui. À côté de ça, aucun être humain, masculin ou féminin, ne peut s'aligner. Elle a reçu en elle le Verbe de Dieu, le Fils de Dieu. Elle l'a donné au monde. Mais vous vous rendez compte ce que ça veut dire? Et puis le Christ nous l'a donné comme mère pour toute l'humanité. Il n'y a pas quelqu'un de plus important que la Vierge Marie. Donc, il ne s'agit pas de savoir quel est le rôle. Est-ce que moi je fais ci? Est-ce que toi tu fais ça? Non, non. Il y a la beauté de ce qui nous est donné à chacun. Et le rôle des femmes est largement aussi important que celui des hommes. Donc, il ne faut pas se battre là-dessus. Nous sommes tous prêtres par le baptême et assumons déjà notre sacerdoce baptismal. Ça serait déjà pas mal.
1: Merci, Monseigneur, pour toutes ces réponses sur des thèmes bien différents, mais bien enrichissants. Merci de nous recentrer toujours vers l'essentiel, de raviver notre élan missionnaire aussi. Alors, chaque semaine, Monseigneur répond à vos questions. Donc, n'hésitez pas, chers auditeurs, à les envoyer à l'adresse mail de Radio Espérance. À la semaine prochaine.
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0: Alpha, nous avons à cœur d'annoncer l'Évangile en soutenant les églises dans leur mission. À travers les parcours, nous sommes témoins de vies transformées et de rencontres personnelles avec Jésus. C'est cette espérance vivante qui donne tout son sens et toute sa joie à notre engagement. William Gallet, bonjour.
1: Bonjour.
0: La phrase que je viens de lire est tirée du site internet des parcours Alpha. Vous êtes responsable du développement des parcours Alpha au niveau national.
1: C'est ça, tout à fait.
0: Et vous êtes venu à Laval ce 17 septembre pour rencontrer, je crois, notamment des responsables de paroisse.
1: C'est ça, des responsables de paroisse, des personnes qui ont fait Alpha, des invités, des serviteurs. On a eu la joie déjà de rencontrer un curé. Voilà, l'idée, c'est de rencontrer tous ceux qui ont envie de mieux comprendre ce qu'est l'expérience Alpha, mais aussi du côté du monde protestant, parce qu'on aura ce soir d'ailleurs aussi, on va rencontrer des amis protestants aussi qui font aussi le parcours Alpha.
0: Parce qu'effectivement, je crois que si on revient sur les origines, les parcours Alpha sont d'origine protestante.
1: C'est ça. Alors, c'est anglican au départ. Ouais. Hein, donc, à Londres, une initiative relativement simple. Hein, on est dans les années 80-90. Et donc, un pasteur de l'église anglicane se dit, mais comment on va faire pour que d'autres personnes viennent fréquenter mon église? C'est ça l'origine des parcours Alpha. C'est finalement une insatisfaction de la part d'un pasteur et de son épouse. De dire, mais on est de moins en moins nombreux, qu'est-ce qui se passe et qu'est-ce qu'on pourrait faire pour que d'autres personnes rejoignent notre église? On est dans les années 90 et donc ce pasteur, avec son épouse, décide de réorganiser un peu le culte, hein, en disant il faut que ça soit un culte peut-être plus ouvert, peut-être plus moderne, plus accueillant aux personnes qui ne connaissent pas forcément la foi chrétienne. C'est comme ça que ça commence, finalement, une sainte insatisfaction d'un côté, et puis de l'autre côté, le désir vraiment de rejoindre les personnes loin de l'église. C'est très beau au départ, ce qui se passe. Et donc, en effet, ils ouvrent l'église. Alors, c'est dans une église qui s'appelle Holy Trinity Brompton. C'est au cœur de Londres. C'est derrière une énorme église oratorienne catholique. Il y a une toute petite église derrière. Et puis, c'est de cette église-là qu'il se passe quelque chose de l'ordre, finalement, de restaurer un peu la dimension de l'expérience chrétienne. C'est quoi un chrétien? C'est quelqu'un qui est accueillant, qui est ouvert, qui est à l'écoute du monde et qui aime partager avec d'autres autour d'enseignements de qualité. C'est ça l'origine. Et puis finalement, dans ces années-là, ça commence. Et puis très régulièrement, le pasteur et son épouse développent ce cours. Hein, ils appellent ça Alpha Course. Alpha pourquoi? Parce que il veut vraiment que pendant ces temps-là, on s'initie aux bases de la foi chrétienne. Qu'est-ce que c'est qu'être chrétien?
0: Retrouver les fondamentaux.
1: Retrouver les fondamentaux, non pas théologiques, mais de l'expérience. Qu'est-ce que c'est qu'être chrétien? Finalement, il le résume simplement. Manger ensemble. Tiens, un chrétien, c'est quelqu'un qui aime bien manger avec d'autres. Un chrétien, c'est quelqu'un qui aime bien écouter des enseignements de qualité. Voilà, la recherche de la vérité. Hein. Et puis, être chrétien, c'est quelqu'un qui aime bien causer, converser avec d'autres. Et finalement, il propose à des gens qui sont à l'extérieur de l'Église de venir faire cette expérience. Bien manger, bien entendre des enseignements et bien causer. C'est ça l'origine. Et c'est comme ça que peu à peu, finalement, ça s'est développé, alors en particulier au départ à Londres, puis ensuite à l'Angleterre, puis à la Grande-Bretagne, puis aux pays du Commonwealth. Donc beaucoup, beaucoup de pays proches de l'Angleterre se sont mis à faire Alpha, des pays plutôt de anglophones. Et puis il y a 25 ans, 30 ans, cette expérience originale arrive aux oreilles de certains Français. Des évangéliques, des protestants, des catholiques. Et une église à Nîmes, une église évangélique d'ailleurs, à Nîmes, décide tout un groupe de partir à Londres. Et puis ils découvrent ce que c'est, cette expérience d'Alpha, et reviennent en France et le développent dans leur église. Et puis le développent dans d'autres églises évangéliques. Et de la même façon, Une personne qui vivait à Londres, Marc, qui était français, découvre Alpha là-bas et son job s'arrête en Angleterre. Il revient en France pour travailler et il développe Alpha en allant rencontrer de très nombreux évêques en France et en disant, voilà ce que c'est que cette expérience. Est-ce que vous nous autorisez à le développer dans l'Église catholique en France ? Quelques parcours, aujourd'hui 1500 parcours.
0: En France, en France ou dans le monde ?
1: En France. Plus de 40 millions de personnes dans le monde ont vécu l'expérience Alpha. 40 millions d'invités. On ne pense qu'à peu près le même nombre d'organisateurs. Donc, une expérience très simple, finalement. C'est, vous savez, dans les Actes des Apôtres, acte 2, 42. Et j'invite les auditeurs à reprendre ce texte parce qu'il est tout à fait fondateur, finalement, de ce que c'est que le christianisme. Acte 2, 42, c'est « Ils prenaient leur nourriture dans l'allégresse et la simplicité de cœur. Ils écoutaient l'enseignement des apôtres et ils fractionnaient le pain. » Alpha, c'est juste ça. Alpha n'a rien inventé. Alpha reprend finalement ce qu'est la base de l'expérience chrétienne et permet à des gens qui sont dans l'Église ou en dehors de l'Église de vivre cette expérience. C'est ce que j'aime, moi, Alpha. C'est une expérience sociale.
0: J'aime bien quand vous dites on n'a pas fait le parcours Alpha, on a expérimenté le parcours Alpha. C'est vraiment quelque chose qu'on vit de l'intérieur et auquel on participe pleinement. C'est pas quelque chose de descendant qu'on recevrait d'en haut et après on a un petit bagage et on peut partir avec. Là, oui. C'est vraiment quelque chose que les participants sont invités à expérimenter, à vivre complètement.
1: Vous savez, la fraternité, ça ne s'inculque pas, ça se vit. Et ça se désire, et on y adhère ou pas. Parmi les trois vertus républicaines, liberté, égalité, fraternité, il y a des lois pour la liberté, il y a des codes pour l'égalité, il n'y a rien pour la fraternité. On ne peut pas imposer la fraternité en dehors de l'Église ou dans l'Église. La fraternité, c'est une expérience que l'on vit, auquel on adhère ensuite. On décide de la fraternité, mais elle ne pourra jamais, jamais s'imposer à nous, la fraternité. Alors que la liberté, oui.
0: Oui.
1: Alors que l'égalité, oui. Dans l'Église, la question de la fraternité est une valeur fondamentale du christianisme. Et...
0: c'est presque une valeur banalisée. On oublie peut-être de s'en saisir vraiment et de se l'approprier, cette fraternité.
1: Oui, il faut être intentionnel. C'est-à-dire que, vous savez, c'est comme dans l'amour conjugal. L'amour est une décision. C'est toujours une décision, l'amour. Et donc, entre frères et sœurs, si on ne décide pas de s'aimer, cette fraternité aura bien du mal à exister. C'est pour ça que l'expérience est fondamentale. On a besoin de se frotter, on a besoin de se... parfois, ça pique. On a tous, enfin, la majorité des auditeurs qui nous écoutent ont des frères ou des sœurs. On sait ce que c'est que la fraternité.
0: Qu'elle peut être difficile à vivre.
1: Elle peut être très difficile à vivre.
0: Qu'elle peut se décider aussi.
1: Voilà, on décide voilà, d'être frère et sœur. Et à travers Alpha, on peut choisir, finalement. Bien sûr que dans la foi des chrétiens, nous avons un seul père. Sous-entendu, nous sommes frères et sœurs. Pour autant, s'il n'y a pas cette décision, vous voyez, cette intentionnalité à être frère et sœur, ça ne fonctionnera pas. On décide d'aimer et d'être aimé parfois.
0: Et ce qui me marque aussi dans cette présentation que vous avez faite, William Gallet, des parcours Alpha, c'est cette intuition, donc il y a 40 ans, de dire, tiens, on va parler de notre foi. Parce que la foi, c'est comme quelque chose de très intime. Et on n'était pas, jusqu'à maintenant, habitué à parler de cette intimité-là, de ce lien avec Dieu, de ce lien peut-être un peu distendu avec Dieu. C'était quelque chose de compliqué. Est-ce qu'aujourd'hui, vous sentez que c'est facile, finalement, de parler de cette intimité spirituelle,
1: C'est très intime, en effet. Le partage sur sa foi demande une grande confiance vis-à-vis de son interlocuteur. Demande que le cadre soit sécure. On sait que pour parler finalement de sujets aussi intimes, la personne, elle a besoin d'être dans un climat de confiance et de sécurité. Donc ce n'est pas plus facile qu'avant, sauf que l'Église et les chrétiens ont bien conscience de cela. Et le parcours Alpha est une belle expérience qui permet de favoriser cette sécurité et cette confiance. On commence par manger ensemble. J'aime beaucoup rappeler que, en particulier dans le dialogue interreligieux, nous sommes invités, avant de parler de théologie avec quelqu'un, avant toute chose avec quelqu'un qui serait d'une autre religion que nous, la première chose à faire, c'est de trinquer avec lui, c'est de boire un verre avec lui. Commençons par cela. Puis quand on sera assuré des bonnes intentions de l'autre, quand on sera dans un climat de confiance, alors on pourra aborder de sujets plus sensibles. Mais tant qu'on n'a pas développé une vraie confiance entre nous, ce n'est pas possible. Est-ce que le climat est favorable aujourd'hui pour parler de sujets aussi intimes que la foi? Je ne dirais pas forcément oui. Je pense que c'est compliqué. Je pense qu'aujourd'hui, nous avons du mal à nous ouvrir. L'expérience Alpha, le fait que certaines églises en Mayenne ou ailleurs proposent ce parcours, doit nous permettre justement de casser ces barrières, hein, d'ouvrir finalement ce champ des possibles de la discussion. Hein. Et on le sait tous, hein, tous les auditeurs ont peut-être expérimenté le fait de parler avec son voisin de sa foi, avec son conjoint, avec ses enfants. Et on sait tous que c'est pas facile. C'est pas facile et parfois très difficile en famille.
0: Et c'est pour ça que vous parliez effectivement du climat de confiance, et c'est vrai que les parcours Alpha sont très bien organisés pour cela. Il y a déjà un animateur, et en fait, d'abord, on ne force jamais, si j'ai bien compris, une personne à dire, enfin à parler, si elle n'a pas forcément envie de parler, ou de parler de choses trop intimes. Et puis, il y a vraiment une clause de confidentialité. Et
1: de respect.
0: Et de respect, de bienveillance.
1: Parfait. Pour plein de raisons. La première, c'est que notre intention n'est pas de faire parler les gens. Notre intention, c'est de recevoir d'eux l'expérience qu'ils ont. À Alpha, quand une personne vient, qu'elle est en dehors de l'Église, nous avons beaucoup d'intérêt à l'écouter, parce qu'elle nous dit quelque chose de Dieu. Le principe d'Alpha, c'est de penser, c'est une conviction que j'aime, c'est de penser que le monde a quelque chose à nous dire de Dieu. Les jeunes ont quelque chose à nous apprendre de Dieu. Et cette conviction, elle est fondamentale à Alpha. Les gens ont du mal à se sentir en confiance quand ils ont l'impression qu'on veut leur sortir les vers du nez. Ils ont du mal à parler quand en face d'eux, personne ne parle. Vous voyez, c'est pas Alpha, on est dans une conversation. Vous savez, il y avait dans une encyclique, un pape disait l'Église se fait conversation. L'Église se fait conversation. L'Église est un lieu où on peut se causer, où on peut partager. On manque d'espace de conversation, on manque d'espace de dialogue dans notre société, quelles que soient les thématiques. Et sur la foi, sur la religion, c'est parfois bien difficile. Même dans nos églises. Même dans nos églises. Il y a des sujets qu'on a caractérisés comme des sujets fâcheux. En famille, on ne parle pas de religion, de politique et de la belle-mère.
0: Je ne sais pas s'il faut mettre ces trois thématiques sur le même plan. Mais ça fait sourire.
1: À Alpha, on dit que l'autre, ce qu'il a à dire est respectable. Il nous intéresse parce qu'il nous fait grandir. L'Église n'est pas dans une posture haute à Alpha. Elle est dans une posture d'accueil, d'ouverture, d'intérêt, d'intéressement vis-à-vis de ce que l'autre a à nous dire de Dieu. La majorité des gens aujourd'hui prient à leur manière. Et nous avons beaucoup d'intérêt à partager avec eux sur « mais comment ils prient ?» Peut-être un autre Dieu que le nôtre, peut-être une autre façon de s'adresser à la transcendance. Tout ça, ça nous intéresse. L'Église a tout intérêt à être à l'écoute du monde. J'ai l'habitude de dire qu'un chrétien, je sais le reconnaître, moi. Un chrétien, c'est quelqu'un qui aime le monde. C'est quelqu'un qui n'a pas peur du monde. Bien sûr qu'il est vigilant. Bien sûr qu'il est interrogé par le monde, mais il aime le monde. J'ai la conviction, moi, en tant que chrétien de base, un petit chrétien de base, mais que Dieu aime le monde. Et que le Seigneur nous invite à aimer le monde, fondamentalement, et particulièrement quand le monde nous déplaît. Il est facile d'aimer le monde quand le monde va dans notre sens, mais quand il ne va pas dans notre sens, c'est bien plus compliqué. À Alpha, nous faisons cette expérience d'écouter le monde et d'aimer le monde. C'est un lieu de libération de la parole, à Alpha. Les gens disent, quelque chose.
0: Les parcours alpha ne sont pas là pour répondre à des questions, mais pour donner des éléments de réponse, parce qu'il y a beaucoup de personnes qui viennent aussi, qui se posent des questions. Vous le disiez tout à l'heure, qui sont de religions différentes ou qui n'ont pas forcément encore adhéré ou trouvé la religion qui leur convenait. Et en fait, il y a beaucoup de personnes donc, qui viennent là pour réfléchir avec d'autres, c'est l'essence des parcours alpha, à partir d'un témoignage, d'un topo.
1: Tout à fait. Il y a une double attitude, c'est-à-dire que d'un côté, on a des gens qui se posent des questions, d'accord, et puis il y en a d'autres qui ont besoin de confronter leurs réponses. C'est ça la vertu d'un parcours alpha et d'une fraternité chrétienne, de manière générale. C'est les gens, ils sont comme nous, les gens. Et les gens, ils ont des convictions, ils ont des points de vue. La difficulté qu'a le monde, c'est que nous avons peu d'espace pour dire nos points de vue et les confronter avec d'autres. Sinon, sur certains réseaux sociaux, et on sait combien c'est compliqué de dire son point de vue sur un réseau social. Donc l'idée, c'est qu'à Alpha, les gens vont pouvoir, en effet, poser leurs questions, mais au final, ils ont déjà plein de réponses. Et ce qui est intéressant, c'est la confrontation des points de vue, au sens pas confronter front contre front, mais permettre aux autres, aux uns et aux autres, de partager sur ce qu'ils croient, sans jugement, pour que chacun puisse avancer finalement dans son affirmation. Je crois beaucoup qu'en permettant à quelqu'un d'affirmer quelque chose de manière inconditionnelle, lui permettre d'aller au bout de ce qu'il dit, va lui permettre de nuancer, d'avancer davantage dans ce qu'il croit. Non pas vous lui dire ce n'est pas vrai, mais va au bout de ce que tu dis. Va au bout de ce que tu crois là. Et on croit, vous savez, il y a Léon, bien connu, notre cher pape là, qui nous dit très, très justement que avant l'intelligence artificielle, il faut promouvoir l'intelligence collective. Permettons la discussion entre les personnes, permettons que chacun expose son point de vue, et alors le point de vue des uns et des autres va progresser, et de manière magnifique, l'Esprit Saint agit alors là.
0: William Gallet, je reviens sur une chose peut-être que vous avez évoquée et qui, moi, m'a marqué à chaque fois que j'ai rencontré des personnes qui avaient suivi ces parcours alpha, qui avaient expérimenté ces parcours alpha. C'est l'amitié, la fraternité que vous évoquiez tout à l'heure. Beaucoup regrettent de ne pas pouvoir suivre ce parcours une deuxième fois, tellement il y a quelque chose qui a répondu à leurs attentes. Donc, je voudrais avec vous aborder tous ces fruits, toute cette fécondité des parcours alpha. Même si, même si il n'y a pas une obligation de résultat à la fin, n'empêche que il y a une belle fécondité de ces parcours.
1: Oui, je pense que tous ceux qui sont engagés avec alpha, c'est parce qu'ils ont mesuré les fruits, que nous les avons vus. Il y a des vies transformées. L'origine de cette transformation, c'est l'amour. C'est l'amour. C'est d'avoir fait cette expérience d'être aimé de manière inconditionnelle. Qu'est-ce que ça veut dire d'être aimé ? Avoir été bien accueilli, avoir été écouté de manière inconditionnelle, avoir été réaccueilli à chaque fois, cette régularité. Tout cela fait que des vies sont transformées et qu'en effet, les personnes, quand elles font un parcours alpha, ont envie de poursuivre cette rencontre, cette fraternité qu'ils ont rencontrée. Et dans nos églises aujourd'hui, nous sommes de plus en plus en capacité d'accueillir. Toutes nos églises font un travail considérable, tous ces sacristains, toutes ces personnes qui sont à l'accueil de nos églises. On voit bien que de plus en plus nous sommes accueillants. Alpha va permettre une première expérience satisfaisante. Et c'est vrai qu'il y a un enjeu majeur, c'est qu'ensuite nos églises soient aussi accueillantes que dans un parcours alpha. Mais combien de vies transformées, combien de personnes nous témoignent dans le monde entier et en France, c'est très beau d'écouter tous ces témoignages de personnes qui étaient au plus mal par manque d'amour en vérité. Le grand drame de notre monde, c'est l'isolement. Non pas la solitude, mais l'isolement. Et avoir une expérience d'amour, finalement, à ce niveau-là, évidemment, fait que les gens ont envie de continuer de multiples manières. Combien de jeunes en quête de sens. Combien de personnes âgées dépendantes, on fait des parcours alpha en EHPAD, combien de personnes âgées dépendantes en EHPAD nous disent « mais à quoi ça sert de vivre ? Pourquoi ils ne m'appellent pas ? Pourquoi ?» Ils font un parcours alpha et nous disent « j'ai compris maintenant pourquoi je peux continuer à vivre ». Vous voyez, cette quête de sens tellement forte au début, enfin dans l'adolescence, hein, et les jeunes adultes nous crient le sens, et combien en fin de vie aussi, hein, tout proche de la vie éternelle, les gens nous disent « mais ça y est, j'ai compris hein. ». Nous avons à Alpha un grand désir, c'est redonner du sens à la vie. Et nous savons que le seul qui donne du sens à la vie, c'est notre sauveur, parce que nous sommes chrétiens, et que nous croyons que seul Dieu sauve. Ce n'est pas un groupe de développement personnel à Alpha. Nous ne faisons pas du développement personnel. Nous permettons la rencontre avec Jésus, Christ, vrai Dieu et vrai homme. Et cela suffit pour tous les hommes et les femmes de nos générations, qu'ils soient très jeunes ou très âgés. Et combien, à la fin d'un parcours, je pense à Nicole, une femme qui avait vécu des drames dans sa vie, qui a fait le parcours Alpha. Ensuite, elle a finalement cette respiration qu'elle a eue pendant le parcours lui a permis ensuite d'aller dans un groupe et aujourd'hui elle est trésorière d'une association et elle a repris goût à la vie. Vous savez que le parcours alpha c'est un point d'interrogation, le oui. logo. En vérité les amis, je pense que le parcours alpha, il y aurait un autre point de ponctuation qui serait très beau, c'est la virgule. Alpha, c'est là pour donner une virgule dans la vie des gens et la virgule elle sert à quoi dans une phrase ? À respirer.
0: C'est une belle analogie que vous nous proposez, William Gallet, en tant que responsable donc, du développement des parcours alpha. Vous avez évoqué les parcours alpha en EHPAD.
1: Oui.
0: Il y en a aussi en prison,
1: Il y en a aussi en prison. Il y en a, on peut le faire à la maison aussi. Hein, c'est-à-dire que chaque chrétien peut développer un parcours alpha chez lui. Inviter ses voisins, ses amis à vivre un parcours. C'est tout simple à mettre en œuvre. Il suffit d'aller sur le site du Parcours Alpha et puis de créer son parcours et vous aurez accès à toutes les ressources, toutes les vidéos, tous les topos et toute la méthodologie. Bien sûr, en lien avec votre église locale, hein, parce que pour nous, la communion est fondamentale entre chrétiens. Voilà, il y a des parcours qui se développent en établissement scolaire, il y a des parcours pour les jeunes, il y a aussi des parcours pour les enseignants. Il y a des parcours en ligne aussi. Hein. Donc, vous allez sur le site du parcours alpha et vous allez voir tous les parcours qui se développent en France et dans le monde entier. Voilà, je vous disais 1500 parcours chaque année en France, c'est considérable, c'est le parcours le plus utilisé hein, en France hein, pour annoncer Jésus-Christ finalement. Hein. Donc voilà, plein de types de parcours en résidence-service ou ailleurs.
0: C'est peut-être le moment de rappeler qu'il y en a deux en Mayenne pour cette année. Donc à Laval, le lancement, c'est le 24 septembre.
1: C'est ça.
0: Et on peut toujours venir à la deuxième, même si on a raté la première séance. Hein. Et puis à Château-Gontier, la première soirée, c'est le jeudi, le 1er octobre. C'est à chaque fois de 19h30 à 22h. À Château-Gontier, c'est au presbytère. Et à Laval, c'est à la maison diocésaine. Et vous êtes venu ici pour rencontrer, donc vous disiez, ceux qui avaient suivi ces parcours, hein, et puis les prêtres. Est-ce que vous sentez un petit peu une résistance de la part des prêtres, parce que sur la peur d'avoir à organiser un truc compliqué, alors qu'en fait il y a beaucoup de serviteurs, vous les avez nommés ainsi, des serviteurs et oui, des priants, on n'en a pas parlé, mais...
1: Oui, alors, résistance, en tout cas vigilance. Nos prêtres, nos pasteurs, ont une charge considérable. Et la délicatesse du parcours, hein, c'est de rappeler qu'il n'y a aucune urgence dans la mission. Voilà, seul Dieu sauve. Et que, évidemment, un parcours, ça doit s'organiser bien en communion avec un prêtre ou un pasteur, au service du projet qu'il porte, lui. Le projet que porte une église, c'est de permettre à des croyants de devenir des disciples. C'est de permettre à chaque croyant de faire l'expérience magnifique d'annoncer Jésus-Christ. Le parcours alpha, il sert à ça. Alors, c'est vrai que la première année, ça nécessite qu'il y ait une dizaine de personnes à peu près qui s'engagent dans le parcours alpha. Mais la deuxième année, on a tous les anciens invités qui n'ont qu'une envie, c'est de refaire un parcours alpha et de rendre le service. Vous savez qu'on ne fait que rendre un service, sous-entendu qu'on l'a déjà reçu. Alpha permet à des gens de recevoir un service et de le rendre ensuite. 60% de nos invités en France qui font un parcours alpha s'engagent ensuite dans l'église de manière régulière. 60%, c'est considérable. C'est ça l'enjeu. C'est que c'est finalement un investissement pour les églises aujourd'hui de faire un parcours alpha qui va permettre ensuite de développer tous les autres services de l'église. Et là-dessus, on a plein de témoignages de gens qui ont fait un parcours alpha, qui étaient très loin de l'église et 3 ans après, qui étaient dans l'équipe d'animation paroissiale.
0: Ça, c'est une réponse à la fécondité.
1: Tout à fait. Tout à fait.
0: Merci beaucoup, beaucoup, William Gallet, d'être venu à l'occasion de cette journée que vous avez passée en Mayenne, ce 17 septembre, d'être venu dans nos studios pour nous parler autrement, peut-être, que ce que l'on a l'habitude d'entendre, pour nous parler de ces parcours alpha qui permettent, donc, comme vous le disiez, de proposer cette espérance vivante et de donner un sens et une joie à l'engagement de chacun, pour reprendre des termes qu'il y a sur votre site internet. Donc merci beaucoup, William Gallet.
1: Merci de votre accueil.
0: Merci.

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0: à Albertville, donc face à nous, le Salon du Livre, des projections pendant plusieurs jours. Et c'est un endroit parfait pour rencontrer des écrivains, des photographes, des réalisateurs, des aventuriers, des aventurières, en lien avec le thème du voyage. Donc l'idée, c'est de prendre le temps de te rencontrer, savoir un peu qui tu es, ce que tu fais ici. Mais avant, une question que j'aime bien poser, c'est le voyage. Qu'est-ce que c'est pour toi et qu'est-ce que ça t'a apporté ?
1: Pour moi, le voyage, c'est avant tout une façon de se rencontrer. Et je pense qu'il n'y a que le voyage qui permet d'aller autant en profondeur par rapport à soi. Parce que le voyage, c'est rencontrer la diversité du monde, des cultures, d'autres langages, du corps également, d'autres façons de voir le monde. Et en fait, ça devient... chaque personne qu'on peut rencontrer, chaque paysage différent, ça permet de rencontrer une nouvelle part de soi. C'est comme d'infinis miroirs. Et c'est pour ça que je pense que seul le voyage peut apporter cette richesse, cette profondeur par rapport à soi, cette rencontre avec soi.
0: Toi, ça a commencé quand ? Parle-moi de ton premier voyage. À quel moment tu as su que tu allais devenir voyageuse ? Est-ce que c'est quelque chose qui, dans ta famille, existait déjà, était présent ? Ou est-ce que c'est vraiment quelque chose que tu as révélé par toi-même ?
1: Déjà, je suis née d'un voyage parce que mon papa, d'origine française, est allé chercher ma maman en Indonésie. En fait, ils se sont rencontrés là-bas, il a ramené en France. Je suis dans Picardie, c'est très exotique. Mais du coup, moi, j'ai baigné dans ce milieu du voyage. Mon père lui-même était pilote, donc grand voyageur. Et puis c'était une époque où il y avait beaucoup de liberté, donc il travaillait en Afrique, il travaillait en Asie, donc j'ai baigné dans cette ambiance. Et puis ma mère, de toute façon, venant d'Indonésie, par exemple, concrètement à la maison, on mangeait d'un côté du bœuf bourguignon et de l'autre du nasi goreng, quoi. Donc il y avait le voyage aussi dans l'assiette, quoi. Et donc j'ai toujours eu envie de voyager, ça a vraiment été... quelque chose de permanent en moi, sauf que quand j'étais au lycée, métier, voyageur, voyageuse, ça n'existe pas. Et je suis rentrée dans l'armée pour l'aventure, parce que j'avais ce côté, voilà, je voulais être Indiana Jones, l'aventure. Mon père, ayant fait l'armée, bon, il y a une sorte de projection. Et donc pendant 10 ans, je me suis perdue dans cette carrière militaire. Et comment j'ai retrouvé ce goût, cette envie, ce désir de voyager à part entière, c'est justement à la mort de mon père. J'avais 28 ans et là je me rends compte que ma vie, mes rêves, je dois les réaliser maintenant et pas demain. Et donc ça m'a pris 2 ans d'introspection où finalement je décide de démissionner de ma carrière militaire. J'étais mariée, je divorce et je commence à partir en me disant, au départ je pars juste pour un voyage, je pars en Sibérie pour vivre avec des nomades éleveurs de rennes et ensuite en Alaska. Je m'étais dit, je vais partir juste pour quelques mois, donc j'étais partie 5 mois et je vais revenir et je vais reprendre un boulot classique, entre guillemets. Et finalement, cette expérience a été tellement riche, c'était une expérience initiatique où je me suis rendu compte que c'était plus qu'un voyage, c'était une nouvelle vie, une renaissance. Et en fait, du coup, j'ai poursuivi et ça fait 10 ans que ça dure.
0: Et là, tu as écrit ton premier bouquin, je crois, ce retour de voyage.
1: Oui, exactement. J'ai écrit mon livre. Alors, ça m'a pris un peu de temps parce que le temps de digérer toute l'expérience vécue, je crois que mon premier livre est sorti 3 ans ou 4 ans plus tard. Mais voilà, ça m'a permis d'écrire, en fait, plus qu'un récit de voyage, c'est le récit de mon changement de vie, ma vie d'avant, ma vie d'après, avec le point de rupture qui est la mort de mon père. Puis voilà, ce voyage au Kamchatka avec les nomades de tradition chamanique et en Alaska.
0: Tu parles de point de rupture à la mort de ton père. Pourquoi ? Pourquoi ce départ a amorcé ta transition intérieure ?
1: Déjà, j'étais particulièrement proche de mon père parce que mes parents ont divorcé quand j'avais 11 ans. Et mon frère et moi, on a été élevés par mon père. Donc du coup, j'ai développé un lien qui est beaucoup plus fort avec mon père. Et ensuite, il y a eu beaucoup de souffrance quand ma mère est partie de la part de mon père qui a sombré dans la dépression, l'alcoolisme. Et j'ai toujours voulu être là pour le soutenir. Donc j'étais un peu comme un pilier dans sa vie, sans qu'il me demande quoi que ce soit. J'ai fait ça inconsciemment. Mais comme lui est devenu vraiment un pilier dans ma vie. Et du coup, quand il meurt, quand j'ai 27, 28 ans, ce pilier... autour duquel j'ai construit toute ma vie de petite fille modèle, parce que je voulais pas être un souci de plus pour mon père, je voulais pas qu'il souffre davantage à cause de moi, donc j'étais un peu la première de la classe, tout faire bien, etc. Quand il disparaît, tout ça s'effondre. En fait, le modèle que j'ai construit autour de

0: Lui, inconsciemment, évidemment, tout s'effondre. Et là, je me retrouve au milieu des décombres de ma vie et je me dis, mais qu'est-ce que je fous là ? Cette femme que je suis devenue, avec cette carrière, cette réussite sociale, c'était pas moi. Et donc là, 2 ans de questionnement, 2 ans assez sombres, parce que, voilà, je ne voulais plus de cette vie-là, mais la question, c'est qu'est-ce que je voulais ? Et ça m'a amené vers le voyage.
1: J'ai l'impression qu'aujourd'hui, beaucoup de personnes essaient de remettre un peu de sens au centre de nos vies. On se rend bien compte qu'on vit dans une forme d'illusion totale. Qu'est-ce que tu conseilles à tous ceux qui ont envie d'amorcer aussi leur transition intérieure ?
0: Je pense qu'effectivement, il y a beaucoup, de plus en plus de personnes qui sont en quête de sens. On se rend compte de l'absurdité de la vie, surtout du monde, je dirais, plus que de la vie du monde. Parce qu'on voit bien que c'est mal barré pour les années qui viennent. Et même si, par exemple, on vient de traverser le Covid, on se dit oui, prise de conscience. Et en fait, on se rend compte que ouais, c'était bien quelques mois, quelques semaines peut-être. Mais les gens reviennent très vite à leurs habitudes de consommation, etc. Et en fait, moi, le conseil que je peux donner justement pour ces personnes qui recherchent un sens à la vie, à leur vie, et au monde, c'est déjà renouer avec l'émerveillement. Enfin, je le vois quand je voyage, et je pense que c'est aussi pour ça que je voyage, c'est que c'est un instant, l'émerveillement. Ça peut être un crépuscule, ça peut être se retrouver au sommet d'une montagne, avec cette impression d'être seul au monde, ça peut être être au milieu de la forêt, tout d'un coup, un animal sauvage qui vient se pointer, et ce contact visuel qui va durer un millième de seconde. Et pour moi, l'émerveillement permet de redevenir enfant et quelque part de retrouver de la beauté dans la vie et dans le monde. Et ça, il faut vraiment... Enfin, c'est quelque chose de tout simple, mais peut-être aussi de très dur, parce qu'il faut oser sortir de son quotidien, de son cadre, pour revenir vers ça, et du conditionnement, parce qu'on est conditionné, on est très très très conditionné.
1: C'est vrai qu'en voyage, on est un peu comme un enfant, on réapprend tout, on réapprend des couleurs, des odeurs, des saveurs, une langue aussi. Cette notion d'émerveillement est beaucoup plus facile quand on est plongé dans un contexte culturel différent du sien. On apprécie une batucada en trame de fond derrière. J'espère qu'auditeur t'entendra quand même un petit peu cet échange. Cette notion d'émerveillement, c'est vrai qu'elle est beaucoup plus facile, ou en tout cas j'ai l'impression pour moi, de toucher cet émerveillement quand tu te retrouves dans un contexte culturel différent. Et comment tu fais toi, à tes retours ? Est-ce qu'un retour appelle un nouveau départ ?
0: Ça, c'est la question. Je pense que tous les voyageurs connaissent un peu cette dualité. Je reste, je pars. Est-ce que je pars pour fuir ou pour me trouver ? Pour fuir une réalité, enfin, moi je me suis posé souvent la question. Le fait est que quand bien même ce serait une fuite, à un moment on trouve quelque chose en soi, donc il n'y a pas vraiment, je pense que c'est les deux revers, les deux faces d'une même pièce, quoi, le se trouver et en même temps fuir quelque chose qui nous déplaît. Et en fait, ce que j'ai remarqué aussi, c'est qu'en voyage, effectivement, c'est beaucoup plus facile de s'émerveiller, de s'ouvrir. Les gens nous tendent la main. Il y a une magie, il y a une vraie magie du voyage pour moi. Et en fait, à force de voyager, je me suis rendu compte que ces mécanismes d'émerveillement, de la magie, de l'ouverture aussi, je pouvais les réinjecter dans mon quotidien. Et y compris, là tout à l'heure, ce dont on parlait, moi je vis actuellement dans un petit appartement à Paris, donc dans la ville assez stressante de notre pays. Mais en fait, cet espace, c'est comme mon temple. C'est mon temple où voilà, j'ai mes petits objets de voyage. En plus, j'ai développé des outils, des pratiques comme la méditation, le yoga. Et finalement... l'exploration que je retrouve en voyage, je la retrouve y compris dans l'immobilité, parce que j'ai développé des sortes d'automatismes intérieurs, grâce au voyage, acquérir des outils intérieurs. Et c'est là que je me suis rendu compte que, certes, il y a une richesse extérieure, et ça c'est incontestable, une beauté extérieure, mais elle est autant dehors qu'à l'intérieur. Et elle est avant tout à l'intérieur. Et parce qu'elle est à l'intérieur, elle peut être à l'extérieur. Donc voilà comment je fais.
1: Et comment fais-tu pour trouver tes destinations ? Comment tu choisis tes voyages ?
0: Très souvent, c'est des intuitions. Enfin, je dirais même systématiquement, c'est pas quelque chose de rationnel. C'est un moment, une carte que je vais regarder et je sens qu'il y a une région qui va m'appeler. Donc, c'est vraiment ce cerveau du ventre qui se met en route, le chakra, le deuxième chakra pour ceux qui connaissent ça, quoi. Là où il y a le désir, hein, l'énergie qui est liée à l'énergie sexuelle, l'énergie de la création, mais du coup, c'est l'énergie du désir, le désir en fait. Et je sens que ça se passe au niveau du ventre. Je sens que, par exemple, Kamchatka, donc l'extrême-orient de la Sibérie, mon tout premier voyage, ça a été ça. Devant une carte, j'ai senti que cette région m'appelait. J'y suis allée et je ne me suis pas trompée parce que ça a été juste un voyage extraordinaire, fabuleux. Et tout le reste, à chaque fois, ça a été ça. Ça peut être aussi un livre que je lis, quelques phrases qui tout d'un coup vont faire écho. Je sens que ça va chercher quelque chose de profond en moi, peut-être d'anciennes mémoires, d'anciennes vies, j'en sais rien, mais en tout cas, il y a quelque chose de très instinctif dans mes choix.

0: Tu parles du premier voyage, le Kamchatka. Donc, quels ont été les suivants?
1: Alors après le Kamchatka, donc je suis partie en Alaska. J'y suis restée un été. Après, j'ai voulu y retourner un hiver pour expérimenter le moins 40, moins 50, voire plus, enfin, voire moins.
0: Mais est-ce qu'il y a un fil conducteur? Est-ce que tu sais que tu vas écrire ou c'est vraiment pour vivre cette immersion dans un peuple, une culture différente? Quelle est l'idée au départ, avant chaque départ?
1: L'idée, avant tout, c'est de découvrir. C'est-à-dire que je ne pars pas avec un projet d'écriture ou de film. Ça peut venir au fur et à mesure. Il y a des voyages, par exemple, j'ai eu toute ma période Himalaya où j'ai passé quasiment un an cumulé aux Anskars avec différentes nonnes bouddhistes. Je suis allée au Tibet aussi, au Kyrgyzstan. Je n'ai absolument pas écrit sur cette période. Non pas que ça n'a pas été extraordinaire, ça l'a été, mais... Voilà, j'ai pas eu le désir d'écrire. Après, j'ai une période Moyen-Orient, Israël, Palestine, la Turquie. Je voulais absolument pas écrire sur Israël. Et finalement, je me souviens encore, je marchais dans les rues de Jérusalem. Il y a quelque chose qui me sort de message qui m'est tombé. Ça fait très allumé, je sais, mais en disant il faut que tu écrives un livre qui aura pour but d'unifier. Et donc, ça a donné naissance à mon avant-dernier livre qui s'appelle Le chemin des anges. Et donc voilà, c'est avant tout, donc je voyage parce qu'il y a ce désir, parce qu'il y a quelque chose qui me pousse. Et je sais qu'il y a quelque chose, je ne le sais pas avant, mais il y a quelque chose que je vais découvrir. Et en général, oui, et même, par exemple, j'étais en Turquie, malheureusement, un voyage qui s'est extrêmement mal passé, parce que j'ai failli perdre la vie suite à une agression, en fait, quelqu'un qui a essayé de me violer et qui m'a étranglé plusieurs fois. Et par miracle, je m'en suis sortie. Ça a été très compliqué, hein, ce voyage, parce qu'après, c'est quand je suis rentrée, bon, il y a eu évidemment le traumatisme, mais en fait, la question, c'était pourquoi ? Pourquoi ? Moi, justement, qui me laisse guider par mon intuition, qui voyage avec une ouverture du cœur, avec cette envie de rencontre, en fait, je m'en voulais, la culpabilité, je me suis dit, bah, finalement, je suis trop naïve. Et je me suis dit, waouh, être confrontée à tant de haine, tant d'obscurité chez l'autre, ça m'a fait beaucoup de mal, quoi. Moi qui justement vais vers l'ouverture avec un message d'amour et de bienveillance et de compassion, et là waouh, j'ai dit pourquoi j'ai vécu ça, enfin, en plus du traumatisme physique que j'ai vécu. Ça a été des grandes questions existentielles suite à ce voyage. Et d'ailleurs, j'ai pu me réconcilier avec moi-même en repartant. Je suis repartie au Chili, où j'ai traversé les Andes de Santiago du Chili jusqu'en Patagonie. Et en fait, c'est la nature qui m'a guéri, la force de la nature.
0: Est-ce que tu as réussi à transformer cette expérience négative? Est-ce que tu as trouvé une réponse à ton pourquoi?
1: C'est encore un peu flou, parce que c'était il y a seulement 2 ans. Donc ça peut paraître beaucoup, mais pour un trauma, c'est court. Je pense que, enfin c'est même sûr, je le sais, ça m'a ouvert les yeux sur la condition de la femme. Je suis une femme, jusqu'à preuve de contraire. C'est pas que je l'ignorais, mais avant cet événement, ça faisait 7 ans, ouais, quelque chose comme ça, que je voyageais seule. Il m'est jamais rien arrivé, jamais rien de très grave, quoi, à part... Ouais, évidemment des hommes qui cherchent, mais à chaque fois j'ai pu soit m'écarter, mais j'ai jamais été agressée physiquement à ce point-là. Et donc je me suis dit, ouais, effectivement, être une femme dans le monde, et notamment dans certaines parties du monde, c'est pas anodin. Et en fait, ça m'a vraiment... j'ai pris conscience de ce qui pouvait arriver en tant que femme. J'ai pris conscience de ce qu'était un trauma, une agression sexuelle, les dégâts que ça pouvait laisser en soi. En tant que femme, mais je dirais en tant qu'homme, parce que ça arrive également aux hommes, ça arrive aux enfants aussi, malheureusement. Et du coup, j'ai surtout pris conscience de l'importance du travail de guérison. C'est-à-dire qu'on parle beaucoup de libérer la parole, effectivement, de dire ce qui s'est passé, c'est la première étape, c'est essentiel. Mais après, comment on se relève? Et moi, voilà, j'ai fait ce travail-là. Je pense que c'est même sûr, la spiritualité m'a beaucoup aidée, le fait d'avoir confiance en la vie et de savoir qu'il y avait un sens à tout ça, même si c'est extrêmement sombre et qu'on n'y croit pas. Ça m'a aidé à me relever et le fait de croire en la nature, d'avoir ce rapport à la nature, cette connexion qui pour moi est très forte, que j'ai développée au travers de mes voyages, ça m'a sauvée. La nature m'a sauvée. Et donc ça m'a fait prendre conscience du chemin de guérison et que une des missions, et je dirais peut-être même la mission entre guillemets qu'on a dans notre vie, c'est avant tout de guérir de nos blessures pour pas les transmettre. Et ça, c'est hyper important.
0: Est-ce que cette expérience négative a transformé ta manière de voyager ?
1: Ouais, évidemment, parce qu'aujourd'hui, je le sais, et ça me fait toujours mal au cœur, hein, je ne suis plus la même femme qu'avant. J'ai trouvé la force de revoyager seule. Mais mon rapport aux hommes, clairement, est modifié. Et ça, voilà, quand je rencontre... en plus, je voyage seule, je continue de voyager seule. Aujourd'hui, je suis beaucoup plus vigilante. À chaque fois que je rencontre quelqu'un, avant, voilà, j'avais cette innocence qui faisait que, en général, quand quelqu'un venait vers moi, je savais que c'était pour m'aider, par curiosité. Et bien là, en fait, je pense à quelque chose de négatif, même si ça m'énerve parce que je sais très bien que j'ai envie de me vider l'esprit de tout ça. Mais en même temps, ça fait partie du trauma. Donc je suis très très vigilante aujourd'hui quand je voyage, ce qui ne m'empêche pas de voyager. Et je pense que c'est déjà bien, c'est le principal. Mais je prends mes distances avec les hommes que je rencontre quand je suis seule dans la nature, notamment. Parce qu'en plus, cette expérience ne m'est pas arrivée en ville, mais arrivée dans les montagnes.

0: Linda, on a parlé de comment tu choisis tes voyages. On n'a pas choisi de comment est-ce que tu voyages. Donc j'entends parler de vélo, de rando, à pied. Donc tu mets la lenteur au centre de tes voyages. Parle-nous un petit peu de ta démarche dans le voyage.
1: Ouais, la plupart, quasiment la totalité des voyages que j'ai faits, c'était soit à pied, des traversées à pied, soit à vélo. Quand c'était vraiment des grandes régions comme le Tibet et encore... Même si j'ai passé 3 mois à vélo, je pense que j'avais rien vu du tout. Mais en fait, j'aime cette lenteur, comme tu le dis, et ce rapport au corps. C'est-à-dire que pour moi, la façon dont je voyage aussi, c'est m'ouvrir à l'énergie d'une terre et ressentir la terre, ressentir l'énergie des lieux, la nature, favoriser la rencontre aussi. Et clairement, mon moyen de locomotion préféré, c'est la marche, parce que là, c'est vraiment pas après pas, le souffle. Pour moi, c'est une relation de corps à corps avec la terre. Puis ça permet aussi de passer dans des chemins, dans des sentiers, alors que même le vélo, on est obligé quand même de rester sur des axes un peu frais, enfin, on va dire, carrossables, quoi. Parce qu'à vélo, voilà, on ne peut pas passer non plus sur les sentiers de randonnée. Et pour moi, voilà, marche, c'est extraordinaire. Ce rapport dont je parlais tout à l'heure à la nature, c'est une façon pour moi de communiquer avec le monde, avec la terre. Un peu une expérience chamanique, je dirais, cette façon d'être en lien avec les esprits de la terre.
0: Et qu'est-ce qui fait que tu choisis de voyager seule ?
1: Alors au départ, donc quand j'ai commencé à voyager il y a 10 ans, pour moi c'était une évidence. Je venais de tout quitter et voyager seule, c'était une évidence parce que je voulais me retrouver à cette époque-là. Je vivais le deuil de mon père. Je venais de me rendre compte que je m'étais complètement plantée dans mon chemin de vie. Et donc, voyager seule, je ne me suis même pas trop posé la question, quoi. C'était évident. Déjà, me retrouver dans la nature aussi. Et puis finalement, bon, après, je me suis rendu compte qu'en voyageant seule, on est très rarement seule. Parce que enfin, je me suis rendu compte que voilà, je rencontrais des gens. J'ai vécu avec ces nomades en Sibérie. Et en fait, j'aime voyager seule pour ça, parce que quand je parlais de l'exploration de soi, il n'y a qu'en étant seul qu'on peut aller aussi profondément en soi. Parce que ne serait-ce qu'à deux, on est diverti, on va faire attention à l'autre. Forcément, en fait, on veille l'un sur l'autre, donc c'est différent. On prend les décisions à deux, on peut être aussi dans un compromis. Et tout à l'heure, on parlait de l'intuition. Comment écouter vraiment cette voix de l'intuition, comment l'entendre? Eh bien, c'est dans le silence à l'intérieur de soi, et ça, une fois encore, c'est un travail de solitaire. Ce qui ne veut pas dire que je me sens seule en voyage, c'est deux choses complètement différentes.
0: Cette notion d'introspection, de développement personnel, d'écologie intérieure, de spiritualité, ça a toujours été présent, même dans tes premiers voyages, ou est-ce que c'est quelque chose qui prend de plus en plus de place aujourd'hui dans ton parcours?
1: En fait, ça a été présent malgré moi dès le premier voyage. Parce que je pense, de toute façon, j'ai toujours été passionnée de spiritualité depuis que je suis petite. Le monde de l'invisible, j'y ai toujours cru. Les anges, les présences, etc. Ça a toujours été une constante que j'ai complètement oubliée, justement, quand j'étais dans cette carrière militaire où je me suis un peu perdue, un peu enterrée, en fait. Et en fait... Déjà, quand je voyage en Sibérie, je me retrouve à vivre avec ces nomades éleveurs de rennes qui sont de tradition chamanique. Donc on parle déjà de leur tradition, des esprits, de leur croyance en les esprits de la nature. Après, quand je me retrouve en Alaska, entre guillemets, comme par hasard, je me retrouve à vivre avec un ancien, avec un Aléout, qui est un peuple de l'Alaska qui est sage, qui est messager de son peuple, où finalement... On passe tout notre temps à parler de spiritualité, du rapport à la vie, du rapport à la mort, etc. Mais en fait, au départ, je partais quand même plus... Il y avait ce côté aventure, ce côté action. Et puis malgré moi, ça m'a rattrapée. Parce qu'après, il y a eu l'Himalaya, les non-bouddhistes. On m'a découvert du bouddhisme, de la méditation, des visions aussi qui m'ont guidée à travers mes voyages. C'est ce qui m'a amenée notamment en Israël. Alors que j'imaginais absolument pas voyager dans ce pays qui est hyper controversé, et pour autant, dans ce tout petit pays, grâce à la marche, Je suis allée au-delà des préjugés, au-delà de ce conflit qu'ils connaissent depuis des millénaires. Et en fait, j'ai pu découvrir une énergie spirituelle exceptionnelle, extrêmement puissante, notamment dans le désert. Et aujourd'hui, oui, je l'assume. Parce qu'aussi, quand j'ai commencé à voyager, on ne parlait pas trop de ça, la spiritualité, ou alors vraiment dans des milieux très restreints. Aujourd'hui, ça s'ouvre. Dire par exemple que je crois en Dieu, y a beaucoup de gens qui fuient encore en courant parce qu'il y a la religion qui a fait beaucoup de mal aussi. On confond religion et spiritualité. Mais aujourd'hui, je l'assume totalement. Et je pense que, tu vois, en parler de cette quête de sens, eh bien, c'est une des réponses, c'est ça, c'est de retrouver, de reprendre conscience qu'on est en lien permanence avec l'invisible. Ce serait totalement, finalement, égocentré, un peu anthropocentré de croire qu'on est juste des humains, des êtres humains sur cette terre et point. Non, moi je ne crois pas en ça. La vie est belle.
0: Linda, merci à toi.
1: Merci beaucoup Alexandre.
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1: Bienvenue au Théâtre du Lido. Welcome to the Théâtre du Lido. Maintenant que vous êtes confortablement installés, prenez un petit moment pour saluer vos voisins, tout le gratin de Hollywood. Gardez bien vos portables éteints et à l'abri, car avec la météo du théâtre, on peut toujours avoir des surprises. Bon spectacle!
2: Bienvenue à vous, bravo et merci Robert Carson, Canadien de naissance, metteur en scène, scénographe, créateur lumière pour l'opéra, le théâtre, les musicals, mais aussi directeur artistique de grandes expositions avec une double actualité parisienne au moment de l'enregistrement. Gustave Fayet, collectionneur créateur à la Fondation Louis Vuitton et Chantons sous la pluie au Lido. Singing in the Rain est de retour sur scène et sous la pluie au moins jusqu'au 10 janvier 2027 et plus si affinité.
3: Bravo et merci.
4: Thierry Georges.
2: Robert Carson, vous êtes metteur en scène, scénographe, éclairagiste, concepteur de lumière. Parmi les plus connus au monde sur la scène lyrique, êtes-vous OK avec ça?
5: Moi, je ne pense pas du tout à la connaissance. J'essaie juste de faire le mieux que je peux faire. C'est un tel honneur de pouvoir travailler avec la musique, avec le texte, la poésie, l'art, tout ce qu'on fait, puisque je ne fais pas seulement la mise en scène de l'opéra ou des comédies musicales ou du théâtre, mais aussi je travaille la scénographie dans la musique. Tout ça, c'est un vrai bonheur pour moi et la connaissance, je n'y peux rien et je pense que c'est vraiment pas une très bonne idée si j'y pense. Un metteur en scène est quelqu'un qui fait une liaison entre l'œuvre et le public et ça, c'est mon job d'essayer de créer des ponts et de lier des liaisons entre des œuvres et le public est pour moi toute œuvre que j'attaque est moderne, puisque au moment de sa création, c'est moderne. Donc c'est comme ça que je pense.
2: Alors là, nous sommes au Lido, à Paris, avant la générale de Chantons sous la pluie, de Singing in the Rain. Et ce sont des doubles retrouvailles, on peut dire, pour vous, Robert Carson. D'une part, retrouvailles avec Jean-Luc Choplin, vous avez déjà travaillé ensemble. Et puis des retrouvailles aussi avec Singing in the Rain.
5: Oui. C'est vrai, avec Jean-Luc, c'est une très très longue histoire qui a commencé dans les années 90 à Euro Disneyland, quand Jean-Luc m'a auditionné, pour ainsi dire, pour le spectacle qui s'appelait Buffalo Bill's Wild West, que finalement j'ai co-écrit et que j'ai mis en scène. Et après, on a fait plusieurs comédies musicales au Châtelet, dont Singing in the Rain aussi, il y a 12 ans, la première version qu'on a fait. Et plein d'autres choses entre-temps. Et j'ai énormément d'amitié pour Jean-Luc et de respect et de reconnaissance de son imagination et son audace, puisque ce n'était pas évident de transformer le Châtelet dans un temple pour la comédie musicale américaine et anglaise. Et les productions qu'il a fait, certains avec moi, mais beaucoup plus sans moi, sont devenues des références. Et il a fait quand même aimer le public français et parisien, qui était peut-être moins le cas avant. Il y avait bien évidemment des productions en tournée, des grandes productions,
2: mais pas
5: des créations. Et de comprendre que c'était important de faire des créations dans la langue originale, en anglais.
2: Les chansons et les dialogues.
5: Moi, ce que m'a beaucoup frappé dès le premier spectacle qui était Candide de Leonard Bernstein en version anglaise, c'est que le public français parle beaucoup, beaucoup mieux anglais qu'on peut imaginer. Que, bien évidemment, il y a du surtitrage, mais la plupart du temps, ils n'en ont absolument pas besoin. Ils comprennent très, très, très bien ce qui se passe sur le plateau. Et ça, c'est une grande joie. Et bien évidemment, avec les grands classiques comme Singing in the Rain et d'autres, le public connaît la matière.
2: Ce sont des retrouvailles aussi avec ce Lido, puisque vous êtes venu mettre en scène Cabaret, dans une mise en scène Cabaret ici au Lido. Et Singing in the Rain, il y a eu la création, il y a eu une première reprise, il y a eu une deuxième reprise, qui était là vraiment une aventure incroyable. Et c'était un challenge, véritablement, d'installer une salle de 2500 spectateurs dans cette verrière.
5: Oui, puisque c'était dans le grand nef du Grand Palais, et c'était le moment où le Châtelet a commencé à être les travaux pour refaire la cage de scène, de faire la salle et tout ça. Et donc, ils ont eu l'idée de faire le Châtelet hors les murs, mais là, c'était vraiment à recréer le cadre de scène et tout ça. Donc, était au Châtelet, à l'intérieur du Grand Palais. Et c'était une belle aventure.
6: Et avec un travail sur le son aussi, qui n'était pas évident. Hein.
5: Non, non, rien n'était évident, mais les équipes ont travaillé magnifiquement et on a joué, je ne sais pas, quand 6 semaines ou quelque chose, guichet fermé, c'était une aventure formidable.
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0: Très souvent, des musicals qui ont été créés sur scène sont adaptés au cinéma, mais l'inverse est quand même beaucoup moins courant, et c'est le cas pour Singing in the Rain.
1: Bah, Singing in the Rain était quelque chose d'assez audacieux comme idée, puisque ce n'était pas seulement une comédie musicale qui a commencé comme un film et qui après est devenue une comédie musicale scénique et longtemps après, pratiquement 30 ans.
0: Dans les années 80. Oui.
1: Oui, ça a commencé à Londres dans les années 80. Mais c'était aussi la première comédie musicale qui était, comme on dit aujourd'hui, la jukebox musical, où l'idée était de créer une comédie musicale autour des chansons qui ont été écrites auparavant. L'exemple à quel on peut penser, bien évidemment, que le public connaît de nos jours, c'est Mamma Mia. L'idée, c'était de faire une comédie musicale là, autour des chansons de ABBA. Mais à l'époque, dans les années 50, fin des années 50, quand ils ont eu l'idée, Arthur Freed et Ignacio Brown, qui étaient l'écrivain et le compositeur des chansons, des grands succès, des grands tubes, Arthur Freed a eu l'idée de faire ce film autour de leurs chansons qu'ils ont écrites 25 ans avant, dans les années 20. Et il a eu l'idée de trouver une histoire qui était située dans les années 20, qui était bien évidemment
0: la
1: ce moment charnière
0: cinéma,
1: où le cinéma muet est devenu le cinéma parlant. Mais l'idée de prendre une série de chansons qui n'avaient absolument rien à voir l'une avec l'autre et d'écrire une histoire dans laquelle on pourrait placer toutes ces chansons d'une manière qui avait du sens, c'est un exercice complètement nouvel. Et le miracle de Singing in the Rain, le film, c'est que ça a si bien marché. C'était un succès, mais pas plus que ça. Mais 10, 15 ans après, les gens ont compris à quel point c'était une réussite et quelque chose d'unique et merveilleux. Donc, le reprendre maintenant dans une toute nouvelle production au Lido, ça valait la peine.
0: Oui, c'est vrai que dans les classements de musicals, de comédies musicales, très très souvent Singing in the Rain est classé numéro 1 au hit parade de tous les temps des musicals. Au Lido, effectivement, cette reprise au Lido, c'est à nouveau un challenge, parce que j'imagine qu'il y a des contraintes ici au Lido.
1: Le Châtelet, qui est un théâtre classique, est un des plus grands et plus beaux théâtres de Paris, avec les scènes classiques, les coulisses, beaucoup, beaucoup d'espace, une très, très grande arrière-scène. Mais le Lido est tout à fait autre chose. Il n'y a pratiquement pas de cintre du tout. Il n'y a pas vraiment de coulisses classiques où on peut faire venir les décors. Il n'y a pas d'auteur. Le cadre de scène est très, très, très bas. Par contre, c'est très, très, très large. Mais il y a une intimité extraordinaire de façon dans laquelle la salle englobe la scène, qu'il y a cette scène qui avance beaucoup dans la salle. Donc on a décidé pour cette production de faire quelque chose de complètement différent de ce qu'on a fait au Châtelet, puisque ça n'aurait pas été intéressant. Le gimmick, si vous voulez, du spectacle au Théâtre du Châtelet, c'était que j'avais eu l'idée de faire tout le spectacle comme si c'était un film en noir et blanc. Donc les décors, les costumes, tout était noir et blanc avec un tout petit peu de couleur ici et là, mais vraiment teinté comme un vieux film. Mais c'était en production noir et blanc. Ici, on a dit, mais on va plutôt respecter le rythme qu'il y a dans le film, qui est que tout ce qu'on voit devant nos yeux est en couleur. Et quand on voit les passages qui sont filmés et quand on voit les projections de ces passages filmés, on le voit en noir et blanc. Donc on est dans ce rythme, mais surtout ça me semblait important d'utiliser les outils du cinéma et de faire un décor qui était beaucoup, beaucoup fait avec des écrans LED pour pouvoir faire des changements de scène rapides. Puisque Singing in the Rain, au moment qu'ils ont demandé la permission de transformer le film en comédie musicale scénique, ils ont été obligés de respecter exactement le texte et les scènes telles qu'ils étaient écrits. Donc le rythme est incroyablement rapide,
0: ouais, très
1: même
0: vite
1: pour une comédie musicale, c'est très vite, les scènes parlées sont très courtes, pour le changement de décor c'est très très très sportif, comment changer comme ça. Donc avec le cinéma dans le cinéma, donc on a ces écrans qui nous permettent de changer les décors très rapidement, aussi de faire les effets du cinéma, des zooms, des travelling, etc. Donc c'est quelque chose,
0: c'est
1: un titre qui est excitant et qui fait partie de l'enjeu et du sujet de la comédie musicale.
0: Ouais,

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1: C'est pas une reprise, hein, effectivement, de la production du Châtelet. Pas du tout, c'est une vraie création. Alors, au Lido, en revanche, ce qu'il n'y avait pas au Châtelet, au Lido, il y a de l'eau, mais ce sont plutôt des jets d'eau et pas tellement de la pluie qui tombe. Hein. Il y a l'équipement d'eau qui était pour les revues du Lido. Hein.
2: Mais c'était fait comme ça, le Lido. Il y avait aussi une patinoire pour les skaters. Il y a toutes ces différentes plateaux qui peuvent monter par en dessous. Mais bien évidemment, la pluie ne peut pas être une grande fontaine. Donc, il faut vraiment un effet de pluie. Donc, l'équipe technique a fait beaucoup de travail pour cette pluie qui, je pense, est assez réjouissant.
1: Oui.
2: Je ne veux pas tenter les dieux puisque on est toujours avant la première là. Je pense que les gens ne seront pas déçus par la pluie quand la pluie arrivera.
1: Je pense qu'il ne faudra jamais, quand on montrera Singing in the Rain, avec les progrès techniques aujourd'hui, que ce soit une pluie numérique. Hein. Il faut que ça reste une pluie vraiment liquide.
2: Ou peut-être les deux.
1: Ou peut-être les deux, qui sait.
2: Mais la pluie est vraiment compliquée puisque c'est la quantité d'eau qui doit être pas seulement chauffée à une certaine température pour ne pas glacer les gens qui dansent.
1: Ils sont pas tous malades dès le lendemain.
2: Pour aussi filtrer, repasser par les pompes et tout ça, c'est quand même très très très complexe l'installation. C'est que aussi le sol doit être fait de matériel qui n'a aucun problème à recevoir toute cette eau, qui ne va pas gonfler, qui ne va pas se tordre après. Mais le public ne vient pas pour voir tout ça. Le public ne vient pas pour voir tout ce qui se passe en coulisses, les changements de décor, de costumes, perruques, hallucinants. Ça, c'est l'art qui doit cacher l'art et que le public doit rester là, on espère, émerveillé et enchanté par ce qui se passe. Ça, c'est notre travail. Les équipes sont extraordinaires ici. Il y a beaucoup, beaucoup de monde qui travaille en coulisses pour que tout ça se passe à merveille. Et on a une troupe et une distribution formidables. Et l'équipe créative que j'ai eu la chance de réunir autour de moi sont tous merveilleux. Donc, j'espère que tout ça va très bien se passer.

0: Suite de ce bravo et merci Robert Carson, enregistré au Lido à Paris, 45 minutes avant le lever de rideau pour la générale du musical Singing in the Rain, chantons sous la pluie.
1: Bravo et merci.
2: Thierry Georges.
0: Est-ce qu'on peut prendre le temps, et puis on retira quelques mots sur Chantons sous la pluie, sur Singing in the Rain, et de faire connaissance avec vous, Robert Carson. Vous êtes né à Toronto, vous êtes né au Canada. Peut-on dire que vous avez grandi en étant ouvert aux arts et à la culture ?
3: J'ai eu la chance d'avoir des parents qui étaient très, très, très intéressés par les arts et qui m'ont exposé à tous les arts très jeune, au théâtre, concert, ballet, opéra. Ils adoraient aller au théâtre et au cinéma. Mais la raison pour laquelle je suis à l'âge de 8 que j'ai développé un intérêt pour le théâtre n'avait rien à voir avec ça. C'est une histoire assez curieuse. J'avais un impédiment de mon diction. Je ne pouvais pas parler correctement. Et donc, comme enfant, je suis allé voir une... comment vous dites en français, quelqu'un qui vous...
0: Un orthophoniste.
3: Un orthophoniste. Et mon problème était tellement grave, elle m'a dit, et ça a duré 3 ans pour que j'arrête d'avoir ce problème. Je ne pouvais pas dire ni le lettre S ni le lettre K. C'était comme ça quand je parlais le S et comme ça quand je parlais le lettre K, si vous voulez savoir. J'espère que ce n'était pas trop fort. Cet orthophoniste m'a dit, votre problème est assez grave, je ne peux pas le corriger en vous faisant répéter ce que je vous dis. Donc il faut que vous entraînez votre oreille et que vous entraînez aussi la langue et tout ça. Donc elle m'a dit, vous savez ce qu'on va faire? Pour ne pas que vous répétez bêtement, on va prendre des textes du théâtre et je jouerai un rôle, vous allez jouer l'autre. Il faudrait que vous appreniez dans votre cerveau les sons et que toute votre diction s'améliore avec ça. Donc c'était en faisant cet échange avec du Shakespeare, avec du Bernard Shaw, que j'ai commencé et j'ai commencé à vraiment aimer ce qu'on était en train de lire. En parallèle, je faisais du théâtre à l'école et donc je voulais toujours jouer dans les pièces. Et donc c'est à travers ça que je voulais être comédien. Ça s'est venu comme ça. Peut-être aussi inspiré du fait que j'avais la chance d'aller voir des spectacles avec mes parents. Mais pour vous dire la vérité, la raison que j'aimais aller au théâtre, c'était puisque ça me donnait la possibilité de ne pas se coucher trop tôt. Et ça, c'était la vraie raison que j'aimais aller à la chose, puisque au lieu de coucher tôt, il y avait une excuse pour se coucher à 11h30 ou minuit.
0: Je connaissais effectivement cette difficulté que vous aviez de prononcer notamment les S. J'imagine que ça a résonné en vous dès la première mise en scène de Singing in the Rain, puisqu'il y a ce moment quand on va passer du cinéma muet au cinéma parlant, où les acteurs ont été coachés, on leur a appris à prononcer. Et il y a notamment cette chanson Moses, qui est une chanson originale pour le film, et de prononcer Moses, Stoses. Roses, and c'était exactement le bon exercice pour vous.
3: Oui, cette scène où il y a le coach du langage, bien sûr, ça me touche beaucoup.
0: Moses supposes, istoses, roses.
3: But Moses supposes erroneously. Moses, he knows his toes aren't roses, as Moses supposes his toes to be.
4: Supposes his toes are roses, but Moses supposes erroneously. A mose is a mose.
5: A rose is a rose.
4: A toes is a toes.
6: Hoop-de-doody-doody. Moses supposes his toes are roses, but Moses supposes erroneously.
0: Moïse suppose que ces petits orteils sont des roses.
3: Oui, mais en effet, la traduction est difficile, puisque tout ça, c'est une chose sur le son ose, ose, ose.
0: Ce sont les chaussettes de l'archiduchesse en français.
3: Absolument.
0: Ça, j'imagine que ça a résonné en vous. Et vous avez eu la chance de pouvoir partir jeune homme à Londres.
3: Mais ce n'était pas du tout une chance. J'étais à l'université, je voulais être comédien. J'avais raté mon audition pour le Juilliard School à New York. J'étais en train d'écrire un examen. Je me suis dit, mais je sais très bien, je veux travailler dans le théâtre. Pourquoi je suis en train de faire un examen sur la biologie qui ne m'intéresse pas du tout? J'avais une excellente mémoire, donc je pouvais apprendre ce qu'il va dire et je l'étais en train de l'écrire comme ça de mémoire, sans aucune connexion. Et au milieu de l'examen, et je cite ça comme la seule chose courageuse que je n'ai jamais fait, je me suis levé, j'ai mis le papier dans la poubelle, je suis rentré à la maison et j'ai dit à ma mère, je pars demain pour Londres, où je ne suis jamais allé.
0: Non. Mmh.
3: Je suis allé à Londres seul, je suis arrivé à Londres pour auditionner pour les écoles dramatiques en Angleterre. Et là a commencé toute mon aventure pour trouver une école, un conservatoire qui était d'accord pour m'accepter. Sauf que quand je suis arrivé, dans mon grand acte courageux, j'ignorais que toutes les auditions étaient déjà terminées. Donc j'arrive à Londres, je connaissais personne, il fallait que je trouve un endroit pour habiter. Et j'ai, avec un peu d'espièglerie, j'ai pu faire en sorte que tous ces conservatoires étaient prêts à auditionner quelqu'un qui n'était pas sur la liste, puisque quelqu'un a désisté, etc. Et finalement, j'étais admis à deux écoles et j'ai choisi d'aller à Bristol, puisque je me suis dit il y a une école qui s'appelle le Bristol Old Vic, oui,
0: qui était une fondée... antenne du Old Vic de Londres.
3: Oui, mais c'était pendant la guerre, le Old Vic est allé à Bristol.
0: Ah, oui, d'accord.
3: Et c'est pour cela l'école a été fondée au même moment. Et après la guerre, l'école est restée là et reste toujours. Helen Mirren était à cette école, Daniel Day-Lewis, plein de comédiens très célèbres.
0: Et la personnalité associée à l'Old Vic, à ce théâtre, à Old Vic, longtemps, c'était Laurence Olivier.
3: Hein. Et ça, c'était à Londres. Le personnage, le comédien très connu au Bristol Old Vic, c'était Peter O'Toole, qui était à l'école et qui est devenu une vedette là-bas. Et ça, c'était bien avant que je suis allé.

0: Et vous ne pensiez pas plus que cela à l'opéra ?
1: Non. Ce qui s'est passé quand j'étais à cette école, au bout d'un certain moment, il y avait une professeure générale qui m'avait dit un jour, je voudrais prendre un café avec vous. Il dit, on vous observe depuis deux ans et nous avons tous un peu l'impression que vous êtes très intéressé par tout le spectacle. Vous venez à toutes les répétitions, vous avez des suggestions pour tout, etc. Est-ce que vous avez pensé que la mise en scène pourrait être intéressante ? Moi, je pensais qu'il voulait me dire que j'étais nul comme comédien. Il disait non, non, non. Et je n'avais jamais pensé à ça, même si j'avais fait des petites mises en scène avec mes confrères. Et donc, après, j'ai cherché un travail comme assistant metteur en scène. Et par hasard, quelqu'un m'a dit, ah, on cherche, bien sûr, un poste pas payé, stagiaire, à quelqu'un pour aider avec un spectacle lyrique au festival de Spoleto en Italie. Et c'était là mon premier travail. Et donc j'ai dit, mais pourquoi pas, l'opéra, oui j'aime bien, mais je connaissais rien. C'était pas du tout un acte de choix, c'était une chose de voir si ça pourrait m'intéresser de participer de l'autre côté de la rampe à la création d'un spectacle.
0: Et après, vous allez aussi être assistant dans un festival en Angleterre. Vous allez notamment assister Ken Russell, le réalisateur, oui, qu'on oublie un peu aujourd'hui, hein, Ken Russell. Il avait fait des films d'ailleurs sur les musiciens, sur Tchaïkovski, Music Lovers, sur Liszt, sur Mahler, le fameux opéra Rock Tommy Deu avec Roger Daltrey. Je me dis que c'était forcément un personnage, Ken Russell.
1: Ah, Ken Russell, c'était quelque chose. Hein. Mais moi, j'étais un peu quelqu'un qui après travaillait avec les metteurs en scène qui n'avaient jamais fait de l'opéra comme Trevor Nunn, le grand metteur en scène anglais qui est au National Theatre, Royal Shakespeare Company, son premier opéra au Glyndebourne. J'ai eu la chance de l'assister, d'être son assistant comme Ken Russell et plein d'autres. Bien sûr, je voulais rien d'autre que de faire mes propres spectacles, mais j'ai eu la chance d'assister des personnes et des personnalités et des artistes très, très intéressants. Donc, j'ai appris beaucoup, beaucoup pendant ces années. Et en effet, j'étais 9 ans assistant. C'était pas un overnight success. Il y a une jolie expression pour le cinéma, c'est à Hollywood qu'on dit très souvent que ça prend 15 ans pour devenir un succès de l'instant. 15 years to become an overnight success.

0: J'ai essayé de compter combien d'opéras vous avez mis en scène, puisque vous mettez en scène quand même plutôt des opéras.
1: Oui, j'ai fait 140 ou 150 productions d'opéras et une vingtaine de cinéma parlant avec 10 comédies musicales et 13 ou 14 expositions.
0: Oui, aussi, et dont une expo Marie-Antoinette à Paris dont on a beaucoup parlé à l'époque.
1: Ça, c'était la première. Mais en ce moment, tout de suite après la première de ce spectacle, je fais la scénographie et la direction artistique de l'exposition à la Fondation Vuitton sur Gustave Fayet, dont la première, c'est le 7 octobre. Donc, je travaille un an et demi sur cette exposition. Exposition extraordinaire sur un collectionneur créateur unique français qui est mort il y a 100 ans, mais qui a une collection mais absolument hallucinante de Gauguin, de Van Gogh, et qui est aussi un artiste formidable. Donc, pour moi, je me sens le plus confortable hors de ma zone de confort.
0: Vous êtes prêt à embarquer pour des aventures nouvelles avec la même excitation. Vous vivez à Paris et à Londres. Je ne vais pas vous demander quels opéras vous avez mis en scène, mais plutôt, y a-t-il un opéra majeur que vous n'avez pas mis en scène?
1: Oui, ça fait 30 ans que je dis que mon rêve, c'est de monter The Rake's Progress de Stravinsky. Mais c'est chose faite et je vais le faire dans une production à Tokyo en 2028, qu'on espère va venir à Paris aussi, en coproduction.
0: Le dernier rêve finalement sera accompli dans les plus beaux théâtres, maisons d'opéra du monde, si j'en cite quelques-uns, à Londres bien sûr, au Metropolitan à New York, à la Scala de Milan, à Salzbourg, au Festival d'Aix-en-Provence, à la Fenice, c'était avec la Traviata, l'opéra de réouverture qui s'est joué pendant des années, hein, après l'incendie, au Staatsoper de Vienne, dans les opéras parisiens, Garnier et à Bastille. Est-ce que vous avez un opéra, une maison de cœur?
1: Moi, j'ai dit toujours qu'il y a un seul théâtre au monde et c'est le théâtre dans lequel on travaille actuellement. Donc, pour moi, le seul théâtre au monde, c'est le théâtre de Lido. Mais j'ai quand même eu des expériences merveilleuses dans le théâtre de Paris. La France a été très accueillante pour Aix-en-Provence. J'adore le théâtre de l'Archevêché, Garnier et Bastille aussi. Et le théâtre à la Scala, où j'ai beaucoup travaillé, j'ai toujours une très très grande joie à travailler dans ce théâtre. Mais chaque théâtre a son particularité et son public. Il n'y a pas de théâtre sans public. Donc quand on parle d'une maison, d'un bâtiment, on parle aussi de son public. Et c'est ça qui est le plus important, comme j'ai dit, de faire un pont, mais aussi d'inspirer le public et de faire très attention à la public du futur, puisqu'il ne faut pas penser à l'opéra ou le théâtre comme une chose passéiste. On est axé vers le futur. Et c'est intéressant puisque Singing in the Rain, l'action est sur une nouvelle technologie, que dans l'action, il y a des gens qui ne sont pas prêts à suivre l'idée de cette gadget, comme ils appellent le théâtre parlant. Bien évidemment, ça nous fait penser à les problèmes de l'intelligence artificielle.
0: Absolument.
1: On
0: ne
1: peut pas du
0: ça.
1: Tout ouais. comparer l'enjeu. Mais l'homme, Don Giovanni, Faust, tous ces mythes parlent de le besoin de l'homme de savoir plus. Mais il faut aussi faire très attention à ce qu'on fait. Et Singing in the Rain, je trouve joli, puisque le titre de ce musical, c'est que malgré les problèmes, il faut quand même qu'on soit conscient de la joie de la vie et la beauté de la vie, et que quand même le bonheur que nous avons et la chance que nous avons d'être en vie et d'être vivant et de partager ce qu'on partage avec les gens autour de nous. Ça, c'est le plus important.

0: J'essayais de voir s'il y a des lieux dans lesquels vous n'avez pas signé de mise en scène. À Sydney, vous avez mis en scène à Sydney ?
1: Non.
0: À l'Opéra Sydney ?
1: Ah. Non. Je n'ai pas encore. Ils m'ont invité une deux fois, mais ça n'a pas pu marcher avec le calendrier.
0: Juste une question encore sur la troupe. C'est une troupe anglo-saxonne pour Singing in the Rain. Est-ce qu'on ne peut pas trouver des artistes français qui sont capables de chanter, danser, jouer la comédie en anglais ?
1: Mais bien évidemment. Mais le problème, c'est que ce n'est pas seulement en anglais, c'est avec un accent américain. Et donc, c'est encore un autre enjeu. Et que les textes et tout ça, ça doit être très, très convaincant. Ce n'est pas qu'on n'a pas le même talent, mais c'est que l'anglais plus un accent américain et que ça soit convaincant, là on n'a pas ces frontières là. Si on pense qu'il y a une troupe de 25 personnes dont il y a seulement 4 ou 5 qui sont français sur le plateau, mais quand on pense que tous les techniciens, tout le monde autour est français, il y a quand même, on est à 85% des Français qui ont aidé à créer ce spectacle. Et l'orchestre aussi.
0: Non, n'oublions pas l'orchestre.
1: L'orchestre est formidable, oui. Les orchestres.

0: C'est l'ultime question, Robert Carsen. L'émission s'appelle Bravo et Merci. À qui diriez-vous bravo et merci, vous?
1: Toute l'équipe. Toute l'équipe et bien évidemment aussi à Jean-Luc Choplin d'avoir l'idée de développer, comme j'ai dit, la comédie musicale et d'avoir l'idée de reprendre ça pour cette salle. Ça, c'est quand même, il y a du courage derrière tout ça et aussi beaucoup, beaucoup de soutien et amour pour les artistes qu'il invite dans ce théâtre. Donc bravo et merci Jean-Luc.
0: Bravo and thank you Robert Carsen, metteur en scène de Singing in the Rain au Lido au moins jusqu'au 10 janvier 2027 et plus si affinité. Merci Thierry Messonnier, Relations Presse du Lido et toute l'équipe pour son accueil chaleureux et l'organisation de cet enregistrement. Réalisation Roman Feocchio.
2: Respect et chapeau.
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En ce temps-là, Jésus rassembla les 12 et leur donna pouvoir et autorité sur tous les démons, et de même pour faire des guérisons. Il les envoya proclamer le règne de Dieu et guérir les malades. Il leur dit, ne prenez rien pour la route, ni bâton, ni sac, ni pain, ni argent.

toute parole est éprouvée au feu, disait le livre des Proverbes. Il est un bouclier pour qui s'abrite en lui. Seigneur, ne me donne ni pauvreté ni richesse, accorde-moi seulement la part de pain. N'est-ce pas cela que Jésus recommande d'une certaine manière et à sa façon aux 12 lorsqu'il les envoie en mission? Ne prenez rien pour la route, dit-il, ni bâton, ni sac, ni sandales, ni tunique de rechange. La mission que Jésus confie ne demande guère de baluchon ni de stratégie. Il est une suite à prendre en fidélité à la parole d'envoi qu'il nous donne. L'évangile que nous venons de proclamer est bien la référence de ce que nous disons jusque-là. En effet, pour lire ces versets au début du chapitre 9 de Saint-Luc, je proposerai volontiers de relire ce qu'écrit l'évangéliste après les paroles que nous avons entendues hier dans l'évangile jusqu'à la fin du chapitre 8. Vous vous rappelez peut-être. Il disait, Jésus, « Ma mère, mes frères sont ceux qui écoutent la parole de Dieu et qui la mettent en pratique. » Après cette sorte de mise au point, plusieurs événements se produisent. La barque où est Jésus essuie une tempête. Ses disciples le réveillent et il calme les flots. Sur la terre où il débarque, il est assailli par un homme pris dans les griffes d'une légion de démons. Jésus le libère et cet homme n'a de cesse que de vouloir suivre son libérateur. Il lui demande d'attendre un peu. Il ne sera pas disciple tout de suite. Chemin faisant, Jésus est sollicité par Jaïr, qui lui demande de venir guérir sa fille. Entre-temps, c'est la femme en proie à une perte de sang depuis de longues années qui le touche et se trouve guérie. De tout ce qui se passe, ce ne sont pas que des épisodes, mais l'expression de la force de Jésus, présence de Dieu, de tout cela, que pouvons-nous retenir? Est-ce que nous allons retenir du fantastique? Certainement pas. La clé pour comprendre est dans la suite de cet évangile, celui d'aujourd'hui. Jésus rassemble les 12. Ils seront, eux, les premiers à prendre le relais de celui qu'ils suivent. Il les envoie annoncer la bonne nouvelle du règne de Dieu. Rien de bien surprenant pour nous qui prétendons être dans la suite de ces 12, des disciples en tout cas. Rien sauf que Jésus fait quelques recommandations et nous voulons nous les rappeler. Pour être disciple de Jésus, nul besoin de prendre de lourds bagages comme ce que nous avons peut-être fait pour venir en pèlerinage à Lourdes. Peut-être de loin, peut-être pour plusieurs jours. Ne prenez rien, ni bâton pour chasser les bêtes féroces et autres adversaires. Ne prenez ni sac, ni sandales, ni tunique de rechange, ni même du pain. Que nous soyons ici chez nous, ou que nous soyons de passage, la mission que nous rappelle cet évangile, celle qui nous est confiée, est confiée en premier aux 12 appelés. Cette mission ne requiert, si l'on peut dire, qu'une qualité, avoir les yeux sur Jésus et selon nos talents, faire entendre la parole de Dieu, la bonne nouvelle d'une libération de ce qui nous rend esclaves, esclaves du péché, mais aussi esclaves de bien d'autres abus ou addictions éventuellement. Cette bonté nouvelle que nous rappellera sans doute Léon XIV du Christ, de Dieu, qui veut la vie et qui la donne en plénitude dans la résurrection. Cette bonne nouvelle que nous rappelle le message de Lourdes dans l'eau qui lave et purifie, dans le regard de Marie qui se met à hauteur de Bernadette pour lui parler.

0: comme on parle à une personne, à égalité de dignité. Le saint Padre Pio n'avait de cesse que de vivre avec les signes de la mort de Jésus. Il reste une figure emblématique de l'amour donné au Christ passionné d'humanité en offrant sa vie. Nous-mêmes alors, quels témoins, même pauvres, même riches, mais libres de toute contrainte qui empoisonnerait nos paroles et nos gestes, quels témoins sommes-nous, quels témoins voulons-nous être et continuer à être? Comment acceptons-nous l'envoi en mission du Christ, riche de la force d'aimer, riche de tout dépouillement, pour que s'exerce par nous la liberté acquise par la fidélité à la vie, à la mort, à la résurrection de Jésus? Que cette Eucharistie, alors, aujourd'hui, nourrisse notre désir et notre force de suivre le Christ libérateur. Amen.
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2: Bonjour Véronique.
3: Et bonjour chers auditeurs. Bonjour père Horacio. Lourdes est le miroir de l'Immaculée et la grâce de Dieu chez Marie, comme chez Bernadette, envoie vers les autres. Quelle est la fécondité du oui de Marie? Quelle est la fécondité du oui de Bernadette?
2: Je commencerai par vous dire ceci, qu'il y a plus de 10 000 ans, Dieu cherchait une femme, une jeune femme, pour nous donner son fils. Et il a trouvé Marie. Et dans le oui de Marie est contenu le oui de toute l'humanité à Dieu. Et c'est ainsi qu'est né le peuple saint et fidèle de Dieu, l'Église, qui est héritière et participante par Jésus-Christ de la bénédiction d'Abraham, le croyant. Donc ce oui de Marie nous renvoie tout d'abord à toutes les promesses que Dieu a faites à l'humanité, à toutes les promesses que nous trouvons surtout dans l'Ancien Testament, en particulier dans la personne d'Abraham. Et c'est dans cet acte de foi de Marie que tout m'advienne selon ta parole, que toutes les promesses trouvent leur accomplissement total. Mais voilà que Marie, qui résume, qui signifie le oui de toute l'humanité à Dieu, il y a à peu près 170 ans, elle cherchait une jeune fille dans ce coin des Pyrénées, ici à Lourdes, pour continuer à nous donner son fils. Et elle a trouvé Bernadette Soubirous. Et dans le oui de Bernadette Soubirous est contenu le oui de tous les pèlerins. Donc, quelle est la fécondité de Marie? Mais la fécondité de Marie, je dirais, c'est l'Église, finalement. Mais quelle est la fécondité de Bernadette? Ce sont tous les pèlerins de Lourdes. Mais non pas seulement les pèlerins qui viennent ici, dans ce coin des Hautes-Pyrénées. Ce sont tous ceux, celles, qui, de par le monde entier, vivent de la grâce de Lourdes, dont nous pourrions parler, peut-être, sans nous tromper, des centaines de millions de personnes qui, aujourd'hui, accueille le Christ à travers la grâce de Lourdes qui a été accueillie par Bernadette. Essayons d'imaginer, par exemple, je donne un seul exemple, ceci. À un moment donné, la dame dit à Bernadette, allez dire au prêtre qu'on bâtisse ici une chapelle et qu'on y vienne en procession. Imaginons par quelques instants que Bernadette ait gardé ses paroles pour elle-même. Aujourd'hui, nous ne serions pas ici. Même pas en train de faire cette émission de radio.
3: Tout à fait.
2: Voilà la fécondité.
3: Oui, père. Donc, Lourdes raconte l'histoire de Bernadette et de Marie. Mais avant tout, Lourdes parle du Christ, parle de Jésus, avec l'histoire d'une vie renouvelée à la source et de l'annonciation au monde que le salut et le royaume de Dieu sont présents parmi nous tous, sans exclure personne, nous tous également différents, malades, handicapés, exclus, emprisonnés, tous celles et ceux qui sont blessés dans leur chair, dans leur esprit, celles et ceux qui sont la pierre d'angle de notre Église et qui font acte de conversion. C'est en contemplant la source, c'est en contemplant le Fils de Dieu, et en mettant en pratique la parole de Dieu, en découvrant de plus en plus qui est Dieu pour moi, qu'est-ce qu'il signifie pour moi, que je peux découvrir et comprendre la grandeur et la mission de sa mère, la Vierge Immaculée, dans l'Église et dans ma propre vie. Sommes-nous aussi des envoyés de Dieu, les uns pour les autres, dans nos actes quotidiens, dans notre routine? Ou est-ce que nous sommes uniquement des envoyés de Dieu dans l'exceptionnel, le sensationnel?
2: Et je suis 100% d'accord avec vous, Véronique, mais j'aimerais quand même faire cette réflexion à partir des exemples de témoignages que je reçois ici à Lourdes depuis de nombreuses années. Peut-être la question que nous pourrions nous poser est bien celle-ci. Tout d'abord, qui est la personne que, pour la première fois dans ma vie, m'a parlé de Dieu ? Qui m'a parlé de l'Évangile ? Qui m'a parlé de Marie ? Qui m'a parlé du pardon à l'ennemi ? De pardonner un ennemi ? Qui m'a parlé de Lourdes ? Qui m'a parlé de Bernadette ? Qui m'a annoncé l'Évangile ? Et puis, en faisant mémoire, je vais trouver des visages. Ces visages représentent peut-être la famille, une amie, un prêtre, un événement. Voilà donc comment cette fécondité, je suis le fruit de la fécondité de l'annonce de l'Évangile. Fécondité de l'annonce de l'Évangile. Et les personnes qui m'ont parlé n'avaient peut-être pas le sentiment d'être, de faire une prédication, une homélie, un sermon, mais ils ont tout simplement témoigné de ce qu'ils vivaient. Donc oui, en effet, nous sommes tous envoyés par le Seigneur. Et en même temps, nous sommes tous envoyés à s'aimer sa parole. Mais attention, la récolte ne nous appartient pas. La récolte appartient à Dieu. Et c'est pour cela que j'aime bien lire et dire ce texte que nous trouvons dans la deuxième lettre aux Corinthiens, où saint Paul nous dit ceci, en parlant de nous, de notre témoignage. De toute évidence, vous êtes cette lettre du Christ, produite par notre ministère, écrite non pas avec de l'encre, mais avec l'esprit du Dieu vivant. Non pas comme la loi sur des tables de pierre, mais sur des tables de chair sur vos cœurs. Donc, la parole de Dieu est inscrite dans notre chair, et parce qu'elle est dans notre chair, nous la communiquons, nous la partageons, nous l'annonçons à nos frères et sœurs.
3: Nous sommes des évangiles vivants pour nos frères et sœurs. Et donc, on va terminer avec une invocation à Marie du pape saint Paul VI, du 25 mars 1975.
2: Ô Marie, nous nous tournons vers toi notre regard et nous te rendons grâce, car c'est précisément dans ta réponse humble et courageuse, « Voici la servante du Seigneur, qu'il me soit fait selon ta parole, que tu as permis à Dieu de se faire homme. » Donne-nous aussi, ô Marie, de répondre chaque jour à l'appel du Seigneur, par un oui humble et fort, afin que notre pauvre vie puisse devenir, par la puissance de ton Fils et par l'action de l'Esprit Saint, un lieu où Dieu demeure un instrument pour le salut de tous.
3: Amen. Merci Père.
2: Merci Véronique et à demain.
3: Vous pouvez retrouver l'intégralité de cette réflexion dans un livre, Lourdes, miroir de l'Immaculée, livre disponible à la librairie du Sanctuaire.

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1: Notre-Dame de Lourdes, je vous demande une petite grâce de me faire voir un petit peu plus clair. Je vous en remercie. Je prie le chapelet tous les jours avec le pèlerin. Merci, Maman Marie. Merci, Sainte Bernadette.
2: Je viens vers vous pour vous demander de prier pour ma fille Edwige, qui a 47 ans, qui est malade mentalement, physiquement et plein d'autres maladies. Je la remets entre vos mains. Merci, Notre-Dame de Lourdes. Amen.
3: Vierge Marie, Notre-Dame de Lourdes, je vous confie ma petite fille qui ne va pas très bien physiquement et moralement. Elle a besoin d'être accompagnée, aidée, soutenue dans sa vie de tous les jours. Merci, Vierge Marie, de l'aider.
4: Au nom du Père, et du Fils, et du Saint-Esprit.
5: Amen.
4: Chers frères et sœurs, bien, soyez les bienvenus dans cette grotte de Massabielle où la Vierge Marie, l'Immaculée Conception, est apparue à Bernadette. Avec elle, nous méditerons les mystères glorieux du rosaire. Nous prions avec tous les pèlerins présents à Lourdes, ceux qui viennent de diocèse aussi. Nous prions également avec tous ceux et celles qui, de par le monde, nous sont unis par l'écoute de la radio chrétienne francophone, par l'écoute de la chaîne de télévision catholique KTO, par leur connexion au site internet du sanctuaire de Lourdes. Et nous nous unissons à notre pape Léon XIV qui prépare sa venue dans 48 heures en France, puis à Lourdes. Je crois en Dieu, le Père Tout-Puissant, Créateur du ciel et de la terre, et en Jésus-Christ, son Fils unique, notre Seigneur, qui a été conçu du Saint-Esprit, est né de la Vierge Marie, a souffert sous Ponce Pilate, a été crucifié et mort, et a été enseveli, est descendu aux enfers, le troisième jour est ressuscité des morts, et est monté aux cieux, est assis à la droite de Dieu, le Père Tout-Puissant, d'où il viendra juger les vivants et les morts. Je crois en l'Esprit Saint, à la Sainte Église catholique, à la communion des saints, à la rémission des péchés, à la résurrection de la chair, à la vie éternelle. Amen. Nous portons les prières qu'a Léon XIV dans son cœur en ces jours pour le monde, pour l'Église, pour les personnes. Notre Père, qui es aux cieux, que ton nom soit sanctifié, que ton règne vienne, que ta volonté soit faite sur la terre comme au ciel. Donne-nous aujourd'hui notre pain de ce jour. Pardonne-nous nos offenses, comme nous pardonnons aussi à ceux qui nous ont offensés. Et ne nous laisse pas entrer en tentation, mais délivre-nous du mal. Amen. Je vous salue, Marie, pleine de grâce. Le Seigneur est avec vous. Vous êtes bénie entre toutes les femmes, et Jésus, le fruit de vos entrailles, est béni.
6: Sainte Marie, Mère de Dieu, priez pour nous pauvres pécheurs, maintenant et à l'heure de notre mort. Amen.
4: Je vous salue, Marie, pleine de grâce. Le Seigneur est avec vous. Vous êtes bénie entre toutes les femmes, et Jésus, le fruit de vos entrailles, est béni.
6: Sainte Marie, Mère de Dieu, priez pour nous pauvres pécheurs, maintenant et à l'heure de notre mort. Amen.
4: Je vous salue, Marie, pleine de grâce. Le Seigneur est avec vous. Vous êtes bénie entre toutes les femmes, et Jésus, le fruit de vos entrailles, est béni.
6: Sainte Marie, Mère de Dieu, priez pour nous pauvres pécheurs, maintenant et à l'heure de notre mort. Amen.

0: Ô Marie, conçue sans péché.
1: Priez pour nous qui avons recours à vous.
0: Nous méditons aujourd'hui le mystère glorieux. Jésus est ressuscité. Du livre des Actes des Apôtres, Pierre dit à la foule : Jésus, que vous avez fait mourir en le clouant au bois de la croix, Dieu l'a ressuscité. Prions. Pour toutes les intentions que nous avons entendues, les intentions qui nous ont été confiées, les intentions que nous portons chacune, chacun, dans notre cœur. Notre Père, qui es aux cieux, que ton nom soit sanctifié,
1: que ton règne vienne, que ta volonté soit faite sur la terre comme au ciel. Donne-nous aujourd'hui notre pain de ce jour. Pardonne-nous nos offenses, comme nous pardonnons aussi à ceux qui nous ont offensés. Et ne nous laisse pas entrer en tentation, mais délivre-nous du mal. Amen.
2: Je vous salue, Marie, pleine de grâce. Le Seigneur est avec vous. Vous êtes bénie entre toutes les femmes, et Jésus, le fruit de vos entrailles, est béni.
1: Sainte Marie, Mère de Dieu, priez pour nous pauvres pécheurs, maintenant et à l'heure de notre mort. Amen.
2: Je vous salue, Marie, pleine de grâce. Le Seigneur est avec vous. Vous êtes bénie entre toutes les femmes, et Jésus, le fruit de vos entrailles, est béni.
1: Sainte Marie, Mère de Dieu, priez pour nous pauvres pécheurs, maintenant et à l'heure de notre mort. Amen.
2: Je vous salue, Marie, pleine de grâce. Le Seigneur est avec vous. Vous êtes bénie entre toutes les femmes, et Jésus, le fruit de vos entrailles, est béni.
1: Sainte Marie, Mère de Dieu, priez pour nous pauvres pécheurs, maintenant et à l'heure de notre mort. Amen.
2: Je vous salue, Marie, pleine de grâce. Le Seigneur est avec vous. Vous êtes bénie entre toutes les femmes, et Jésus, le fruit de vos entrailles, est béni.
1: Sainte Marie, Mère de Dieu, priez pour nous pauvres pécheurs, maintenant et à l'heure de notre mort. Amen.
2: Je vous salue, Marie, pleine de grâce. Le Seigneur est avec vous. Vous êtes bénie entre toutes les femmes, et Jésus, le fruit de vos entrailles, est béni.
1: Sainte Marie, Mère de Dieu, priez pour nous pauvres pécheurs, maintenant et à l'heure de notre mort. Amen.
2: Je vous salue, Marie, pleine de grâce. Le Seigneur est avec vous. Vous êtes bénie entre toutes les femmes, et Jésus, le fruit de vos entrailles, est béni.
1: Sainte Marie, Mère de Dieu, priez pour nous pauvres pécheurs, maintenant et à l'heure de notre mort. Amen.
2: Je vous salue, Marie, pleine de grâce. Le Seigneur est avec vous. Vous êtes bénie entre toutes les femmes, et Jésus, le fruit de vos entrailles, est béni.
1: Sainte Marie, Mère de Dieu, priez pour nous pauvres pécheurs, maintenant et à l'heure de notre mort. Amen.
2: Je vous salue, Marie, pleine de grâce. Le Seigneur est avec vous. Vous êtes bénie entre toutes les femmes, et Jésus, le fruit de vos entrailles, est béni.
1: Sainte Marie, Mère de Dieu, priez pour nous pauvres pécheurs, maintenant et à l'heure de notre mort. Amen.
2: Je vous salue, Marie, pleine de grâce. Le Seigneur est avec vous. Vous êtes bénie entre toutes les femmes, et Jésus, le fruit de vos entrailles, est béni.
1: Sainte Marie, Mère de Dieu, priez pour nous pauvres pécheurs, maintenant et à l'heure de notre mort. Amen.
2: Je vous salue, Marie, pleine de grâce. Le Seigneur est avec vous. Vous êtes bénie entre toutes les femmes, et Jésus, le fruit de vos entrailles, est béni.
1: Sainte Marie, Mère de Dieu, priez pour nous pauvres pécheurs, maintenant et à l'heure de notre mort. Amen.

0: mari conçu sans péché.
1: Priez pour nous qui avons recours à vous.
0: Deuxième mystère glorieux, l'ascension. Jésus monte au ciel. Dans l'évangile de Saint Jean, Jésus ressuscité dit à ses apôtres, « Je monte vers mon Père et votre Père, vers mon Dieu et votre Dieu. » Prions pour les personnes malades, présentes à Lourdes, celles qui nous sont confiées, dans nos familles, dans les familles aux alentours, pour tous ceux et celles qui les accompagnent. Notre Père, qui es aux cieux, que ton nom soit sanctifié, que ton règne vienne, que ta volonté soit faite sur la terre comme au ciel.
1: Donne-nous aujourd'hui notre pain de ce jour. Pardonne-nous nos offenses, comme nous pardonnons aussi à ceux qui nous ont offensés. Et ne nous laisse pas entrer en tentation, mais délivre-nous du mal.
2: Je vous salue, Marie, pleine de grâce. Le Seigneur est avec vous. Vous êtes bénie entre toutes les femmes, et Jésus, le fruit de vos entrailles, est béni.
1: Sainte Marie, Mère de Dieu, priez pour nous pauvres pécheurs, maintenant et à l'heure de notre mort. Amen.
2: Je vous salue, Marie, pleine de grâce. Le Seigneur est avec vous. Vous êtes bénie entre toutes les femmes, et Jésus, le fruit de vos entrailles, est béni.
1: Sainte Marie, Mère de Dieu, priez pour nous pauvres pécheurs, maintenant et à l'heure de notre mort. Amen.
2: Je vous salue, Marie, pleine de grâce. Le Seigneur est avec vous. Vous êtes bénie entre toutes les femmes, et Jésus, le fruit de vos entrailles, est béni.
1: Sainte Marie, Mère de Dieu, priez pour nous pauvres pécheurs, maintenant et à l'heure de notre mort. Amen.
2: Je vous salue, Marie, pleine de grâce. Le Seigneur est avec vous. Vous êtes bénie entre toutes les femmes, et Jésus, le fruit de vos entrailles, est béni.
1: Sainte Marie, Mère de Dieu, priez pour nous pauvres pécheurs, maintenant et à l'heure de notre mort. Amen.
2: Je vous salue, Marie, pleine de grâce. Le Seigneur est avec vous. Vous êtes bénie entre toutes les femmes, et Jésus, le fruit de vos entrailles, est béni.
1: Sainte Marie, Mère de Dieu, priez pour nous pauvres pécheurs, maintenant et à l'heure de notre mort. Amen.
2: Je vous salue, Marie, pleine de grâce. Le Seigneur est avec vous. Vous êtes bénie entre toutes les femmes, et Jésus, le fruit de vos entrailles, est béni.
1: Sainte Marie, Mère de Dieu, priez pour nous pauvres pécheurs, maintenant et à l'heure de notre mort. Amen.
2: Je vous salue, Marie, pleine de grâce. Le Seigneur est avec vous. Vous êtes bénie entre toutes les femmes, et Jésus, le fruit de vos entrailles, est béni.
1: Sainte Marie, Mère de Dieu, priez pour nous pauvres pécheurs, maintenant et à l'heure de notre mort. Amen.
2: Je vous salue, Marie, pleine de grâce. Le Seigneur est avec vous. Vous êtes bénie entre toutes les femmes, et Jésus, le fruit de vos entrailles, est béni.
1: Sainte Marie, Mère de Dieu, priez pour nous pauvres pécheurs, maintenant et à l'heure de notre mort. Amen.
2: Je vous salue, Marie, pleine de grâce. Le Seigneur est avec vous. Vous êtes bénie entre toutes les femmes, et Jésus, le fruit de vos entrailles, est béni.
1: Sainte Marie, Mère de Dieu, priez pour nous pauvres pécheurs, maintenant et à l'heure de notre mort. Amen.
2: Je vous salue, Marie, pleine de grâce. Le Seigneur est avec vous. Vous êtes bénie entre toutes les femmes, et Jésus, le fruit de vos entrailles, est béni.
1: Sainte Marie, Mère de Dieu, priez pour nous pauvres pécheurs, maintenant et à l'heure de notre mort. Amen.

0: et in saecula saeculorum. Amen. Ô Marie conçue sans péché,
1: priez pour nous qui avons recours à vous.
0: Troisième mystère glorieux, la Pentecôte. Jésus envoie l'Esprit Saint auprès du Père. Dans l'évangile de Saint Jean, Jésus dit à ses apôtres, le Père vous donnera un autre paraclet pour qu'il soit avec vous à jamais. Prions pour notre pays, pour ceux et celles qui y habitent, ceux et celles qui y séjournent, ceux et celles qui passent, ceux et celles qui souhaitent y vivre. Notre Père qui es aux cieux, que ton nom soit sanctifié, que ton règne vienne, que ta volonté soit faite sur la terre comme au ciel.
1: Donne-nous aujourd'hui notre pain de ce jour. Pardonne-nous nos offenses, comme nous pardonnons aussi à ceux qui nous ont offensés. Et ne nous laisse pas entrer en tentation, mais délivre-nous du mal.
2: Je vous salue Marie, pleine de grâce. Le Seigneur est avec vous. Vous êtes bénie entre toutes les femmes, et Jésus, le fruit de vos entrailles, est béni.
1: Sainte Marie, Mère de Dieu, priez pour nous pauvres pécheurs, maintenant et à l'heure de notre mort. Amen.
2: Je vous salue Marie, pleine de grâce. Le Seigneur est avec vous. Vous êtes bénie entre toutes les femmes, et Jésus, le fruit de vos entrailles, est béni.
1: Sainte Marie, Mère de Dieu, priez pour nous pauvres pécheurs, maintenant et à l'heure de notre mort. Amen.
2: Je vous salue Marie, pleine de grâce. Le Seigneur est avec vous. Vous êtes bénie entre toutes les femmes, et Jésus, le fruit de vos entrailles, est béni.
1: Sainte Marie, Mère de Dieu, priez pour nous pauvres pécheurs, maintenant et à l'heure de notre mort. Amen.
2: Je vous salue Marie, pleine de grâce. Le Seigneur est avec vous. Vous êtes bénie entre toutes les femmes, et Jésus, le fruit de vos entrailles, est béni.
1: Sainte Marie, Mère de Dieu, priez pour nous pauvres pécheurs, maintenant et à l'heure de notre mort. Amen.
2: Je vous salue Marie, pleine de grâce. Le Seigneur est avec vous. Vous êtes bénie entre toutes les femmes, et Jésus, le fruit de vos entrailles, est béni.
1: Sainte Marie, Mère de Dieu, priez pour nous pauvres pécheurs, maintenant et à l'heure de notre mort. Amen.
2: Je vous salue Marie, pleine de grâce. Le Seigneur est avec vous. Vous êtes bénie entre toutes les femmes, et Jésus, le fruit de vos entrailles, est béni.
1: Sainte Marie, Mère de Dieu, priez pour nous pauvres pécheurs, maintenant et à l'heure de notre mort. Amen.
2: Je vous salue Marie, pleine de grâce. Le Seigneur est avec vous. Vous êtes bénie entre toutes les femmes, et Jésus, le fruit de vos entrailles, est béni.
1: Sainte Marie, Mère de Dieu, priez pour nous pauvres pécheurs, maintenant et à l'heure de notre mort. Amen.
2: Je vous salue Marie, pleine de grâce. Le Seigneur est avec vous. Vous êtes bénie entre toutes les femmes, et Jésus, le fruit de vos entrailles, est béni.
1: Sainte Marie, Mère de Dieu, priez pour nous pauvres pécheurs, maintenant et à l'heure de notre mort. Amen.
2: Je vous salue Marie, pleine de grâce. Le Seigneur est avec vous. Vous êtes bénie entre toutes les femmes, et Jésus, le fruit de vos entrailles, est béni.
1: Sainte Marie, Mère de Dieu, priez pour nous pauvres pécheurs, maintenant et à l'heure de notre mort. Amen.
2: Je vous salue Marie, pleine de grâce. Le Seigneur est avec vous. Vous êtes bénie entre toutes les femmes, et Jésus, le fruit de vos entrailles, est béni.
1: Sainte Marie, Mère de Dieu, priez pour nous pauvres pécheurs, maintenant et à l'heure de notre mort. Amen.

0: Ô Marie conçue sans péché,
1: priez pour nous qui avons recours à vous.
0: Quatrième mystère glorieux, l'Assomption de la Vierge Marie. Jésus ressuscité reçoit sa mère auprès de lui. De l'Évangile selon saint Luc, Élisabeth dit à Marie, heureuse celle qui a cru à l'accomplissement des paroles qui lui furent dites de la part du Seigneur. Prions pour toutes les personnes en fin de vie. Soutenues par l'intercession de la Vierge Marie, par les sacrements de l'Église, elles se préparent à rencontrer Dieu. Notre Père, qui es aux cieux, que ton nom soit sanctifié, que ton règne vienne, que ta volonté soit faite sur la terre comme au ciel. Donne-nous aujourd'hui notre pain de ce jour.
1: Pardonne-nous nos offenses, comme nous pardonnons aussi à ceux qui nous ont offensés. Et ne nous laisse pas entrer en tentation, mais délivre-nous du mal. Amen.
2: Je vous salue, Marie, pleine de grâce. Le Seigneur est avec vous. Vous êtes bénie entre toutes les femmes. Et Jésus, le fruit de vos entrailles, est béni.
1: Sainte Marie, Mère de Dieu, priez pour nous pauvres pécheurs, maintenant et à l'heure de notre mort. Amen.
2: Je vous salue, Marie, pleine de grâce. Le Seigneur est avec vous. Vous êtes bénie entre toutes les femmes. Et Jésus, le fruit de vos entrailles, est béni.
1: Sainte Marie, Mère de Dieu, priez pour nous pauvres pécheurs, maintenant et à l'heure de notre mort. Amen.
2: Je vous salue, Marie, pleine de grâce. Le Seigneur est avec vous. Vous êtes bénie entre toutes les femmes. Et Jésus, le fruit de vos entrailles, est béni.
1: Sainte Marie, Mère de Dieu, priez pour nous pauvres pécheurs, maintenant et à l'heure de notre mort. Amen.
2: Je vous salue, Marie, pleine de grâce. Le Seigneur est avec vous. Vous êtes bénie entre toutes les femmes. Et Jésus, le fruit de vos entrailles, est béni.
1: Sainte Marie, Mère de Dieu, priez pour nous pauvres pécheurs, maintenant et à l'heure de notre mort. Amen.
2: Je vous salue, Marie, pleine de grâce. Le Seigneur est avec vous. Vous êtes bénie entre toutes les femmes. Et Jésus, le fruit de vos entrailles, est béni.
1: Sainte Marie, Mère de Dieu, priez pour nous pauvres pécheurs, maintenant et à l'heure de notre mort. Amen.
2: Je vous salue, Marie, pleine de grâce. Le Seigneur est avec vous. Vous êtes bénie entre toutes les femmes. Et Jésus, le fruit de vos entrailles, est béni.
1: Sainte Marie, Mère de Dieu, priez pour nous pauvres pécheurs, maintenant et à l'heure de notre mort. Amen.
2: Je vous salue, Marie, pleine de grâce. Le Seigneur est avec vous. Vous êtes bénie entre toutes les femmes. Et Jésus, le fruit de vos entrailles, est béni.
1: Sainte Marie, Mère de Dieu, priez pour nous pauvres pécheurs, maintenant et à l'heure de notre mort. Amen.
2: Je vous salue, Marie, pleine de grâce. Le Seigneur est avec vous. Vous êtes bénie entre toutes les femmes. Et Jésus, le fruit de vos entrailles, est béni.
1: Sainte Marie, Mère de Dieu, priez pour nous pauvres pécheurs, maintenant et à l'heure de notre mort. Amen.
2: Je vous salue, Marie, pleine de grâce. Le Seigneur est avec vous. Vous êtes bénie entre toutes les femmes. Et Jésus, le fruit de vos entrailles, est béni.
1: Sainte Marie, Mère de Dieu, priez pour nous pauvres pécheurs, maintenant et à l'heure de notre mort. Amen.
2: Je vous salue, Marie, pleine de grâce. Le Seigneur est avec vous. Vous êtes bénie entre toutes les femmes. Et Jésus, le fruit de vos entrailles, est béni.
1: Sainte Marie, Mère de Dieu, priez pour nous pauvres pécheurs, maintenant et à l'heure de notre mort. Amen.

0: Ô Marie conçue sans péché. Cinquième mystère glorieux, le couronnement de Marie. Jésus couronne sa mère. Du livre de l'Apocalypse, un grand signe apparut dans le ciel, une femme vêtue de soleil. Prions pour les missionnaires, pour tous ceux et celles qui donnent leur vie pour l'annonce de l'Évangile. Consacrés, laïcs, prêtres, religieux, religieuses. Notre Père, qui es aux cieux, que ton nom soit sanctifié, que ton règne vienne, que ta volonté soit faite sur la terre comme au ciel.
1: Donne-nous aujourd'hui notre pain de ce jour. Pardonne-nous nos offenses, comme nous pardonnons aussi à ceux qui nous ont offensés. Et ne nous laisse pas entrer en tentation, mais délivre-nous du mal.
2: Je vous salue, Marie pleine de grâce. Le Seigneur est avec vous. Vous êtes bénie entre toutes les femmes. Et Jésus, le fruit de vos entrailles, est béni.
1: Sainte Marie, Mère de Dieu, priez pour nous pauvres pécheurs, maintenant et à l'heure de notre mort. Amen.
2: Je vous salue, Marie pleine de grâce. Le Seigneur est avec vous. Vous êtes bénie entre toutes les femmes. Et Jésus, le fruit de vos entrailles, est béni.
1: Sainte Marie, Mère de Dieu, priez pour nous pauvres pécheurs, maintenant et à l'heure de notre mort. Amen.
2: Je vous salue, Marie pleine de grâce. Le Seigneur est avec vous. Vous êtes bénie entre toutes les femmes. Et Jésus, le fruit de vos entrailles, est béni.
1: Sainte Marie, Mère de Dieu, priez pour nous pauvres pécheurs, maintenant et à l'heure de notre mort. Amen.
2: Je vous salue, Marie pleine de grâce. Le Seigneur est avec vous. Vous êtes bénie entre toutes les femmes. Et Jésus, le fruit de vos entrailles, est béni.
1: Sainte Marie, Mère de Dieu, priez pour nous pauvres pécheurs, maintenant et à l'heure de notre mort. Amen.
2: Je vous salue, Marie pleine de grâce. Le Seigneur est avec vous. Vous êtes bénie entre toutes les femmes. Et Jésus, le fruit de vos entrailles, est béni.
1: Sainte Marie, Mère de Dieu, priez pour nous pauvres pécheurs, maintenant et à l'heure de notre mort. Amen.
2: Je vous salue, Marie pleine de grâce. Le Seigneur est avec vous. Vous êtes bénie entre toutes les femmes. Et Jésus, le fruit de vos entrailles, est béni.
1: Sainte Marie, Mère de Dieu, priez pour nous pauvres pécheurs, maintenant et à l'heure de notre mort. Amen.
2: Je vous salue, Marie pleine de grâce. Le Seigneur est avec vous. Vous êtes bénie entre toutes les femmes. Et Jésus, le fruit de vos entrailles, est béni.
1: Sainte Marie, Mère de Dieu, priez pour nous pauvres pécheurs, maintenant et à l'heure de notre mort. Amen.
2: Je vous salue, Marie pleine de grâce. Le Seigneur est avec vous. Vous êtes bénie entre toutes les femmes. Et Jésus, le fruit de vos entrailles, est béni.
1: Sainte Marie, Mère de Dieu, priez pour nous pauvres pécheurs, maintenant et à l'heure de notre mort. Amen.
2: Je vous salue, Marie pleine de grâce. Le Seigneur est avec vous. Vous êtes bénie entre toutes les femmes. Et Jésus, le fruit de vos entrailles, est béni.
1: Sainte Marie, Mère de Dieu, priez pour nous pauvres pécheurs, maintenant et à l'heure de notre mort. Amen.
2: Je vous salue, Marie pleine de grâce. Le Seigneur est avec vous. Vous êtes bénie entre toutes les femmes. Et Jésus, le fruit de vos entrailles, est béni.
1: Sainte Marie, Mère de Dieu, priez pour nous pauvres pécheurs, maintenant et à l'heure de notre mort. Amen.

0: et in saecula saeculorum. Amen. Ô Marie conçue sans péché,
1: priez pour nous qui avons recours à vous.
0: Prions. Tu as voulu, Seigneur, qu'à l'annonce de l'ange, ton Verbe prit chair dans le sein de la Vierge Marie. Réponds à nos supplications, puisque nous la croyons vraiment Mère de Dieu, fais que nous trouvions secours dans sa prière auprès de toi, par Jésus-Christ, ton Fils, notre Seigneur, qui vit et règne avec toi dans l'unité du Saint-Esprit, Dieu, pour les siècles des siècles.
1: Amen.
0: Le Seigneur soit avec vous.
1: Et avec votre esprit.
0: Que Dieu, dans son amour tout-puissant, vous bénisse, le Père, le Fils et le Saint-Esprit.
1: Amen.
0: Notre-Dame de Lourdes,
1: priez pour nous.
0: Notre-Dame de Lourdes,
1: priez pour nous.
0: Notre-Dame de Lourdes,
1: priez pour nous.
0: Sainte Bernadette,
1: priez pour nous.

0: Il est 1h.
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2: Monseigneur Jean Cadillac, extrait de Fortifier en vous l'homme intérieur. L'un des signes de notre docilité à l'esprit est notre capacité de communion dans le respect des différences légitimes. Tout rejet de l'autre, parce que différent de soi, sous quelque forme que ce soit, est une négation de la grâce, du don qu'est l'Esprit et qui nous révèle sans cesse la gratuité de Dieu. Il nous éloigne de la source de tout don et revêt un aspect de mort. Il est incompatible avec l'Esprit Saint, car l'Esprit Saint est Seigneur et donne la vie, comme nous l'affirmons dans le symbole de Nicée. Don de Dieu lui-même, l'Esprit Saint nous communique la vie de Dieu donnée au monde dans le Christ, qui est le chemin, la vérité et la vie. Ce don de la vie nous est fait durant le présent, mais il nous sera accordé en plénitude au siècle futur. Dieu ne reprend jamais ce qu'il donne. Nous avons l'assurance qu'en toutes circonstances, dans les nuits, les déserts, les tempêtes, et même lorsque nous avons le sentiment de descendre aux enfers, l'Esprit

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1: Amis auditeurs, mesdames et messieurs, vous êtes bel et bien à l'écoute de Radio Vatican. Merci de nous rejoindre dans cette édition de notre programme. Le progrès technique n'est pas contraire au dessein de Dieu. Au contraire, il y participe s'il est mis au service de la dignité de l'homme. Le pape a poursuivi mercredi à l'audience générale son cycle de catéchèse sur la constitution pastorale Gaudium et Spes du Concile Vatican II en commentant le troisième chapitre consacré au sens de l'activité humaine dans l'univers. On y revient juste après les titres. Le pape Léon XIV, qui sera du 25 au 28 septembre prochain en France, à l'occasion de son cinquième voyage apostolique, un voyage en trois grandes étapes, Paris, Lourdes et Metz, avec une étape au siège de l'UNESCO. À l'approche de cette visite papale, nous vous proposerons un dossier sur la joie et la mobilisation des bénévoles. Ils sont près de 15 000 sur le terrain. Toujours concernant ce voyage apostolique en France, vous entendrez le père Donald Zagoré, prêtre ivoirien de la Société des Missions Africaines et aumônier national des communautés catholiques africaines de France. Tous attendent le pape dans la joie, Léon XIV qui y saura parler au cœur de tous. Nous serons également au Bénin, dans le diocèse de Djougou, au nord du pays, où l'ordinaire du lieu, Mgr Bernard de Clairvaux-Toa, a procédé mardi 22 septembre au lancement d'un nouveau cycle pastoral de 3 années ayant pour thème « Ensemble autour de la parole de Dieu, découvrons-la, vivons-la et annonçons-la ».
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1: Le progrès doit être au service de l'homme. C'est ce qu'a affirmé le pape Léon XIV mercredi, place Saint-Pierre, face à environ 25 000 fidèles. Léon XIV a poursuivi sa catéchèse sur la constitution pastorale Gaudium et Spes, l'un des grands textes du Concile Vatican II qui expose la place et le service de l'Église dans le monde. Cécile Mérieux.
3: Quelle est la valeur de l'activité humaine dans le monde et par conséquent du progrès technique, social et scientifique, s'interroge le pape. Grâce à sa liberté et à son intelligence, l'homme peut dorénavant se procurer par ses propres moyens ce qu'il attendait autrefois de forces supérieures. Pour

0: Pourtant, le progrès n'est pas à opposer à la relation avec Dieu. Dans les humanismes post-chrétiens, indique Léon XIV, l'être humain et Dieu sont présentés à tort comme des rivaux. Pour affirmer ses connaissances, sa liberté et son progrès, l'homme devrait s'émanciper de Dieu. Or, la constitution pastorale invalide la rivalité entre Dieu et les hommes et voit dans les victoires du genre humain un signe de la grandeur divine et une conséquence de son dessein ineffable. Dieu a confié la création en devenir aux soins de l'homme et de la femme afin qu'il l'amène à son accomplissement par leur activité avisée, poursuit le pape. Léon XIV rappelle enfin que pour être un véritable progrès humain, c'est-à-dire celui de tout l'homme et de tous les hommes, le progrès technique et scientifique doit être animé et orienté par la charité. Ce n'est qu'ainsi qu'il pourra toujours être mis au service de la dignité de l'homme et favoriser l'amélioration des conditions de vie de tous, en particulier des plus défavorisés.
1: Voilà, merci à vous Cécile Mérieux. À l'issue de l'audience générale, le pape a évoqué la 112e journée mondiale des migrants et des réfugiés. Le Saint-Père s'est inspiré du thème, même en seul de ses enfants, pour lancer un appel à la responsabilité de tous et dénoncer les violences, les tortures, l'exploitation que subissent souvent les enfants et les adolescents le long des routes migratoires. Que chacun se sente concerné par la vie de ces jeunes, a déclaré le Saint-Père. Le pape Léon XIV, qui sera en voyage apostolique du 25 au 28 septembre en France, cette visite papale se déroulera en trois grandes étapes, Paris, Lourdes et Metz, et la devise est « Pour que le monde ait la vie ». On y revient dans quelques instants. Mais avant, rendons-nous au Bénin pour évoquer l'ouverture des journées pastorales dans le diocèse de Djougou, au nord du pays. C'était le mardi 22 septembre dernier. Et cette ouverture a marqué le lancement d'un nouveau cycle pastoral de 3 ans. Ces assises diocésaines ont coïncidé avec la première visite pastorale dans ce diocèse de Mgr Ruben Dariolus Mainardi, nonce apostolique au Bénin et au Togo. Les détails avec notre correspondant au Bénin.
2: Ensemble, autour de la parole de Dieu, découvrons-la, vivons-la et annonçons-la. C'est le thème annoncé ce 22 septembre par Monseigneur Bernard de Clairvaux-Toja, évêque de Djougou, comme feuille de route pour les 3 prochaines années pastorales. Et pour cause.
3: Pourquoi avons-nous choisi ce thème? Parce qu'au fil de nos visites pastorales, de nos échanges avec les prêtres, les consacrés, les catéchistes, nous avons progressivement compris que beaucoup de nos défis pastoraux trouvent leur réponse fondamentale dans notre capacité à accueillir, à connaître, à vivre et à mettre en pratique la parole de Dieu dans la vérité.
2: Après l'ouverture officielle de l'année pastorale et une rencontre avec le nonce apostolique, celui-ci a présidé la messe d'ouverture de l'année, occasion pour lui d'inviter le peuple de Dieu à Djougou à se concentrer sur le Christ.
4: Nous construisons l'Église aujourd'hui avec notre fidélité à Dieu au milieu des exigences et de la douleur comme Marie, en cherchant à résoudre les difficultés, à affronter les défis pastoraux avec courage. Et surtout, même dans cette assemblée diocésaine que nous ouvrons aujourd'hui en nous concentrant sur Jésus.
2: Cotonou, juste Rlanon pour Radio Vatican.
1: L'actualité sociopolitique africaine à présent, les autorités rebelles du Tigré ont affirmé mercredi contrer une invasion des forces fédérales dans cet état régional du nord de l'Éthiopie. Nouvelle escalade dans un climat de plus en plus tendu, faisant ressurgir le spectre d'une nouvelle guerre à grande échelle. La situation est très tendue depuis plusieurs mois au Tigré et des troupes fédérales et tigriennes sont massées aux frontières de cet état le plus septentrional d'Éthiopie, alliés de l'Érythrée et du Soudan. Bouleversement politique au Soudan du Sud. Mardi soir, le président Salva Kiir a dissous le gouvernement. Dissolution 3 mois avant les élections historiques prévues le 22 décembre prochain. Dans la foulée, des autorités intérimaires ont été nommées. La Cour pénale internationale a reconnu coupable mercredi Mahamat Saïd Abdel Kani, un ancien commandant rebelle de la République centrafricaine de crimes contre l'humanité commis en 2013 alors que le pays sombrait dans la guerre civile. La CPI a établi que Mahamat Saïd Abdel Kani, 56 ans, a supervisé des passages à tabac et des mauvais traitements lorsqu'il dirigeait l'Office central de répression du banditisme, une unité spéciale de police. Par ailleurs, M. Saïd a été acquitté de 3 chefs d'accusation de crimes de guerre. La Belgique et le Rwanda rétablissent leurs relations diplomatiques, ont annoncé les deux pays mercredi. Ces relations avaient été rompues en 2025 par le président rwandais Paul Kagame. La Belgique, l'ancienne puissance coloniale à la fois de la République démocratique du Congo et du Rwanda, avait vivement critiqué Kigali pour son soutien à l'offensive du M23 dans l'est de la République démocratique du Congo. Dans quelques heures, Léon XIV sera dans l'avion pour la France. Voyage apostolique de 4 jours en 3 étapes entre Paris, Lourdes et Metz. Sur place, jusqu'au dernier moment, les équipes diocésaines s'activent pour les derniers préparatifs. Au total, près de 15 000 bénévoles à avoir répondu à l'appel. Logistique, sécurité, animation, restauration, tout est à prévoir en amont de cet événement inédit qui devrait drainer des centaines de milliers de personnes, voire 1 million, dans la capitale française. Tour d'horizon, des petites mains au service de cette visite du pape en France, des volontaires qui nous expliquent leur rôle et leurs attentes avant l'arrivée du Saint-Père dans leur ville respective, dans ce sujet réalisé par Cécile Mérieux.
0: À quelques heures de la venue du pape, le temps s'accélère pour les organisateurs des diocèses de Paris, Lourdes et Metz. Ces derniers jours, Olivier court partout. Ce médecin de 51 ans est chargé de coordonner les 1600 bénévoles. Un travail de titan, mais qui le réjouit.
5: On a des gens qui ont 16 ans jusqu'à 85 ans qui sont proposés comme bénévoles et qui viennent bien sûr de Metz et des environs mosellans, mais également de toute la France et j'aurais tendance à dire de toute l'Europe, d'Autriche, des Pays-Bas, d'Italie. Donc ça fait vraiment chaud au cœur parce qu'on a une communauté d'église éphémère, c'est une belle aventure humaine et rien que pour ça, ça vaut le coup d'être vécu et c'est une manière de se rapprocher du Christ.
0: Pour la ville mosellane de 120 000 habitants, c'est une logistique extraordinaire.
5: On a plus de 150 bus de pèlerins qui doivent être accueillis, sans compter ceux qui viennent par le chemin de fer. On a une myriade de missions, de manutention également, la restauration. On met en branle littéralement l'équivalent d'un village entier pour que la fête soit belle, pour que la joie inonde les rues de la ville de Metz.
0: Un souci d'accueil partagé par Marie, juriste messine de 39 ans, qui n'a pas hésité à se porter volontaire.
6: En tant que diocèse d'accueil, on a à cœur déjà de montrer une belle image de notre église et puis que toutes les personnes qui vont venir, qu'elles soient du diocèse ou qu'elles soient d'ailleurs, puissent vraiment vivre une journée dans la joie. Et donc, on s'implique de façon à ce qu'on fasse tous église le jour-là et que toutes les personnes qui viennent, qu'elles viennent de Moselle, qu'elles viennent du Grand Est, qu'elles viennent d'ailleurs en France, des pays frontaliers, soient heureuses de venir à Metz. Nous, on est heureuses de les accueillir à Metz dans notre belle ville. C'est un service d'église, en fait.
0: Marguerite, elle, fera le déplacement. Impossible pour cette Lyonnaise de 27 ans de louper la rencontre du pape avec les jeunes Français. Et si elle peut mettre à profit ses talents, c'est encore mieux.
7: Ben moi, mon service, c'est de chanter dans le grand chœur. Je crois qu'on sera 2500 choristes et on chantera lors de la veillée au Stade de France. Et le service, en fait, commence bien avant. Enfin, on a déjà reçu les partitions, on a eu des répétitions en visio. Comme moi, je viens de Lyon, les non-franciliens, eh bien, on est mobilisés sur une répétition le jeudi soir. Puis, tout le monde se réunira le vendredi. Toute la journée, on restera dans le Stade de France pour répéter, pour préparer les chants qu'on chantera le soir pour le pape et pour les jeunes qui seront là. Et ça, c'est dingue. Je trouve ça trop beau de ne pas avoir fait appel à une chorale professionnelle, à un chœur, une maîtrise d'une cathédrale, mais de faire appel à ceux qui constituent l'Église et l'avenir de l'Église, qui sont les jeunes. Ce qu'on nous est proposé de chanter, ça nous élève, ça nous tire vers le haut, ça nous donne un défi à relever qui est motivant.
0: Louis aussi vient prêter main forte. Parisien de 30 ans, il est mobilisé en soutien aux équipes logistiques.
8: Moi, je vais être mobilisé jeudi après-midi, vendredi après-midi, samedi toute la journée et dimanche toute la journée. Et samedi, rendez-vous 4h du matin au PC Sécurité.
0: Un service exigeant, mais qui en vaut la peine, selon le jeune catholique, qui attend une parole forte de Léon XIV.
8: J'attends de voir ce qu'il va nous proposer. J'ai hâte qu'il me bouscule. Et comme le pape François nous avait bousculé sur l'immigration et sur l'accueil, j'ai hâte que lui-même nous bouscule sur ce qu'il souhaite, ce qui lui tient à cœur. Je sens qu'il va nous toucher, qu'il va nous percuter, parce qu'en fait, il vient... S'il vient à Metz, à Paris et à Lourdes, c'est pas pour rien. Et je pense qu'il a réellement un message à nous dire.
0: Une interrogation partagée par les centaines de milliers, voire millions de personnes attendues à chaque étape. Mais si les bénévoles se sont mobilisés largement et au-delà des prévisions, l'État contribue également au déroulement du voyage de Léon XIV, prévoyant un dispositif de sécurité exceptionnel. 14 000 policiers, gendarmes, militaires, sentinelles et pompiers sont mobilisés rien qu'à Paris.
1: La joie, l'enthousiasme des bénévoles à Paris, Lourdes et Metz, au service de l'arrivée du pape, un sujet préparé par Cécile Mérieux. Placé sous le signe de la spiritualité et de l'espérance, ce voyage apostolique suscite un enthousiasme inédit chez les catholiques de France. Le père Donald Zagoré de la Société des Missions Africaines, SMA, est l'aumônier national des communautés catholiques africaines de France. Pour lui, la voix du pape étant universelle, cette visite papale sera une source de grâce pour tous et les communautés catholiques africaines sauront y trouver une nourriture pour leur vie spirituelle. Aussi, il nous confie que le pape est attendu dans une atmosphère particulièrement festive.
9: Nous sommes ici en France dans une ambiance festive et joyeuse. On ressent un véritable engouement pour la préparation de l'accueil du pape. Il faut rappeler que la France a pour réputation d'être un pays spécialiste dans l'organisation des grands événements. Tout est donc mis en œuvre pour que cette visite historique soit une réussite, et elle sera une réussite.
1: Alors, Père Zagoré, vous êtes membre de la Société des Missions Africaines, SMA, et aumônier national des communautés catholiques africaines de France.
9: Il faut rappeler que l'Église de France est une Église qui a joué un rôle fondamental dans l'évangélisation de l'Afrique. Si aujourd'hui l'Afrique est reconnue comme le poumon spirituel de l'humanité, comme le disait le pape Benoît XVI, c'est grâce au sacrifice spirituel et humain de tant de missionnaires français. Pour les catholiques africains, la France n'est pas que la fille aînée, mais elle est la mère spirituelle. C'est-à-dire l'Église d'Afrique est née des entrailles de l'Église de France. Donc beaucoup de missionnaires ont été ceux qui ont sémé la graine de la foi en Afrique. Et c'est pourquoi aujourd'hui, il y a une présence assez importante de chrétiens africains en France qui accompagnent cette Église dans son renouvellement spirituel. Bien évidemment, un bon nombre de prêtres fidèles de nous qui sont au service de cette Église de France.
1: Selon vous, que pourrait représenter cette visite papale dans cette France qualifiée de fille aînée de l'Église ?
9: Cette venue du pape est à saluer. Elle est à saluer parce qu'elle est importante. L'Église de France est actuellement à la croisée des chemins dans son histoire spirituelle. Parce que là où la société française de plus en plus s'éloigne des valeurs chrétiennes, il y a eu tout le débat sur la loi de l'euthanasie. La jeunesse française, elle, de son côté, de plus en plus frappe à la porte de l'Église. Donc il y a aujourd'hui en France un grand éveil spirituel et le pape fait bien de venir porter à cette jeunesse un message d'espérance. Je suis convaincu que son passage va contribuer énormément à renforcer et même à accroître cet éveil spirituel. Le gros défi pour nous, pasteurs en France, sera de se préparer à bien accueillir les fruits de cette visite parce que fruits, il en aura.
1: Quels seraient ces fruits ?
9: La croissance spirituelle va prendre une proportion assez importante et beaucoup de jeunes vont sentir cet appel et se sentir ce besoin de se renouveler dans la foi et puis retrouver le chemin de l'Église et de la vie spirituelle.
1: On peut le dire, le pape vient donc encourager cet éveil spirituel.
9: Bien évidemment, le pape vient pour d'abord encourager tous ces jeunes qui retrouvent le chemin de l'Église, qui retrouvent le chemin de la foi, et puis leur dit que rien n'est compromis de l'espérance et que voilà, Jésus reste la lumière du monde et la lumière pour la France.
1: Et surtout encourager l'Église catholique en France.
9: Oui, bien évidemment, pour soutenir cette Église en France, surtout pour qu'elle demeure cette lumière dans une société qui de plus en plus perd ses repères. Cette Église, ancrée dans Jésus qui est la vie, continuera de promouvoir la vie au cœur d'une société qui de plus en plus s'enferme dans des lois qui sont loin de défendre la vie dans toute sa radicalité.
1: Nous le disions, vous êtes l'aumônier national des communautés catholiques africaines de France. Que savoir de votre mission ?
9: Ma fonction en tant qu'aumônier national, c'est une fonction qui est liée à un service de la Conférence des évêques de France. C'est une fonction qui permet d'organiser la vie spirituelle et pastorale de tous ces chrétiens et chrétiennes africains qui se retrouvent sur le territoire français. Donc généralement, nous les accompagnons, nous les aidons à s'insérer dans cette nouvelle réalité spirituelle qu'est l'Église de France et puis à travailler à apporter leur contribution à la croissance spirituelle de cette Église de France. C'est un peu notre mission au niveau de l'aumônerie.
1: En thème d'organisation, aucune activité au programme avec ces communautés catholiques africaines de France, mais toutes ces communautés en tant que catholiques, en tant que chrétiens vivront cette visite du pape.
9: Il faut dire les choses clairement, hein, le pape il vient en France et d'abord pour rencontrer le peuple français. C'est un rendez-vous qu'il a pris avec le peuple français. À ce titre, il n'y a pas une implication directe des communautés catholiques africaines dans l'organisation de cette visite. Toutefois, l'Église étant universelle, les communautés catholiques africaines, comme d'autres communautés issues de la migration, vont bien évidemment être présentes aux grands événements de cette visite du pape. Il y aura des jeunes catholiques africains au Stade de France pour la grande veillée avec le pape. Les communautés seront bien présentes pour les messes à Paris, à Lourdes et à Metz. Donc, il y a une participation active de nos communautés à ces grands événements. D'une part, pour marquer leur solidarité avec le peuple français, et d'autre part, pour vivre aussi ce grand temps spirituel avec le pape. Car même si le message du pape, il faut le dire, sera substantiellement adressé au peuple français, il a toujours une portée universelle. Les communautés catholiques africaines pourront trouver dans ce message du pape de la substance pour leur vie spirituelle.
1: Votre mot de fin ?
9: C'est un temps de grâce, c'est un temps de bénédiction. On est tous debout, on est tous mobilisés. On attend notre pape, on attend notre paix spirituelle. On attend qu'il nous apporte la lumière du Christ, qu'il nous apporte l'espérance. Et puis, on est convaincu qu'on repartira, on sortira de cette expérience renouvelée et bénie par notre Saint-Père.
1: Le père Donald Zagoré de la Société des missions africaines et aumônier national des communautés catholiques africaines de France.
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1: Et c'est tout pour cette édition. Merci de l'avoir suivi en notre compagnie. Au revoir et à très bientôt.

Monseigneur Jean Cadillac, extrait de l'ouvrage « Fortifiez en vous l'homme intérieur ». Prier est un début d'humilité, car c'est reconnaître que je ne puis accomplir certaines choses par mes propres forces. En priant, nous avons notre indigence, notre insuffisance, et en même temps, nous reconnaissons Dieu comme tout-puissant et tout-aimant. Nous disons notre dépendance, nous attendons tout de lui. À l'encontre de ce que certains peuvent penser, la prière n'est pas une attitude irresponsable qui nous conduirait à la démission, mais une attitude juste. Nous reconnaissons ce que nous sommes et ce qu'est Dieu. Nous mesurons la distance qu'il y a entre lui et nous, et nous avons confiance que dans son amour, il la comblera. L'humilité suppose qu'on regarde Dieu avant de se regarder soi-même. Elle fait partie de l'esprit d'enfance. Si vous ne devenez comme de petits enfants, vous n'entrerez pas dans le royaume de Dieu. L'Esprit Saint est donné à ceux qui le demandent, à ceux qui laissent Dieu creuser en eux la place du don qu'il veut nous faire de lui-même. Prier, c'est laisser Dieu occuper l'espace de notre vie. Mais plus que la prière de demande, c'est l'action de grâce qui permet cela. Elle développe en nous l'humilité et la pauvreté du cœur, car elle est reconnaissance que Dieu nous aime le premier et que tout est donné. Elle nous met dans un état de dépossession qui nous libère de tout ce qui, en nous et dans notre vie, prend la place de Dieu. C'est bien pour cette raison qu'elle est le sentiment dominant des prières que nous trouvons dans le Nouveau Testament. Saint Paul commence pratiquement toutes ses lettres par une prière d'action de grâce, et il invite souvent les chrétiens à rendre grâce. Quoi que vous puissiez dire ou faire, que ce soit toujours au nom du Seigneur Jésus, en rendant grâce par lui à Dieu le Père, dit-il aux Colossiens. L'absence d'action de grâce dans nos vies est toujours une manifestation de notre suffisance orgueilleuse et une façon de mépriser Dieu et ses dons. Ils sont inexcusables, puisqu'ayant connu Dieu, ils ne lui ont rendu comme à un Dieu ni gloire ni action de grâce. Ne méritons-nous pas souvent ce reproche de Saint Paul aux païens ?

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2: Bonjour à tous. Nous poursuivons encore aujourd'hui les résultats du sondage qui était organisé par l'IFOP sur le voyage du pape Léon XIV en France. La parole de Léon XIV demeure audible, en particulier sur les bouleversements provoqués par l'intelligence artificielle. L'intelligence artificielle est citée par seulement 6% des Français, mais par 9% des catholiques pratiquants, part probablement encouragée par la publication en mai dernier de son encyclique Magnificat Humanitas. Jérôme Fourquier y décèle un potentiel. Les prises de position de Léon XIV sur ses dérives ont trouvé un écho dans une partie de la population et pourraient entrer en résonance avec les inquiétudes et les questions de beaucoup de Français, y compris ceux qui ne sont pas catholiques. Les autres attentes témoignent des transformations du catholicisme français. 12% des pratiquants souhaitent entendre Léon XIV lui parler des catéchumènes, deux fois plus que dans l'ensemble de la population. C'est d'ailleurs un des thèmes régulièrement cités par les observateurs pour expliquer les raisons fondamentales du voyage de Léon XIV en France. Enfin, l'évangélisation est citée par 8% des catholiques. Ces chiffres soulignent une préoccupation particulière des catholiques à propos de la transmission de la foi. Y aurait-il une génération Léon ? C'est peut-être là que le contraste avec l'ensemble des Français est le plus fort. Si 26% de la population pense que la visite donnera un nouveau souffle à l'Église en France, cette proportion atteint 35% chez les catholiques et même 41% chez les pratiquants. Un chiffre significatif qui explique l'enthousiasme actuellement à l'œuvre dans les préparatifs de ces visites à Paris, Lourdes et Metz. Jérôme Fourquier va plus loin. Les catholiques, estiment-ils, sont conscients d'être devenus minoritaires et espèrent que cette visite ravive la flamme du christianisme dans le pays, fasse naître des vocations et suscite de nouveaux engagements. Il ose même un parallèle avec les JMJ de Paris de 1997 et leur génération JMJ. Il y aura peut-être une génération Léon, avance-t-il. Alors, c'est probablement moins l'indifférence que la distance qui caractérise aujourd'hui le rapport des Français à Léon XIV, le véritable enjeu de sa visite en France, pour ainsi se résumer à un seul enjeu auprès des non-catholiques, franchir ce mur du son médiatique. L'enthousiasme actuel pourrait bien y contribuer largement. Après l'IFOP, Immédiat revient sur les principaux dossiers qui attendent le pape lors de son voyage. Entre les espérances que nourrit Rome pour l'Église catholique en France, pour l'Europe, les tensions autour de la législation sur la fin de vie, le fléau des abus ou les défis autour de l'éducation. C'est un voyage pensé d'abord par et pour les évêques de France avec le cardinal Jean-Marc Aveline à la barre, confie une source diplomatique romaine à Immédiat. Le président de la Conférence des évêques de France est décrit comme le grand artisan de ce voyage et tous soulignent comment il a contourné les canaux classiques d'organisation d'un tel déplacement, lui qui avait déjà réussi à faire venir François dans son archidiocèse de Marseille en 2023. Le cardinal français, ancien collaborateur du cardinal Robert Francis Prévost, au sein du dicastère pour les évêques, a en particulier suscité l'intérêt du pape sur un phénomène qui intrigue au Vatican ces dernières années, l'augmentation surprenante des catéchumènes, notamment au sein de la jeunesse française. Ce phénomène est d'autant plus inattendu qu'il surgit dans un pays où la sécularisation est particulièrement avancée et structurée, note-t-on au Vatican. La suite de cette réflexion dès demain, à très bientôt.

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1: Au nom du Père, et du Fils, et du Saint-Esprit, Amen. Mon Seigneur et mon Dieu, je crois fermement que tu es ici, que tu me vois, que tu m'entends. Je t'adore avec profonde révérence, je te demande le pardon de mes péchés, et la grâce de faire avec profit ce moment de prière. Ma Mère Immaculée, Saint Joseph, mon Père et Seigneur, mon ange gardien, intercédez pour moi. Il y a eu une bonne nouvelle en Espagne, parce que dans la province de Catalogne, ils ont constaté une augmentation du nombre des vocations, ou plus exactement, du nombre des entrées au séminaire, qui proviennent des différents diocèses catalans. Et alors ils se demandaient, les journalistes, si ce n'était pas un effet de la visite du pape en Espagne. Et alors on pourrait se dire, ah, peut-être que ça sera aussi la même chose pour le séjour du pape en France, qui commence demain, vendredi. Est-ce qu'il va y avoir une augmentation des vocations? Est-ce qu'on peut rêver? Est-ce que les Français peuvent rêver d'une amélioration de la situation dans l'Église? On peut se dire non, ce n'est pas seulement les Français, c'est toute l'Église, tout le peuple de Dieu, tous les chrétiens qui doivent rêver. De quoi pouvons-nous rêver? On peut rêver de vocation, d'augmentation du nombre de croyants, de la foi qui imprègne davantage la société, des lois qui défendent la vie, la famille. Bref, nous avons beaucoup de motifs pour lesquels rêver, d'envisager un avenir plus radieux avec le Seigneur, avec le Seigneur qui est davantage présent dans nos vies. Alors Jésus, je vais rêver de ce renouveau de nos sociétés, de nos pays, et dans le monde entier, pas uniquement de mon pays, mais dans le monde entier. Et aide-moi, Jésus, à rêver, à élargir un petit peu mon horizon, mes prières, de prier pour ses intentions, pour toute l'Église. Et nous prions pour le pape, qu'il puisse continuer sa mission, à demain, jusqu'à lundi en France, mais aussi dans le monde entier, puis quelques temps après aussi au Pérou, et dans de nombreuses contrées où le pape va se rendre. Il y avait une prière proposée pour la venue du pape en France, à laquelle nous pouvons demander à Dieu ceci. Apprends-nous à servir la magnifique humanité que tu as créée. Fortifie notre foi, affermis notre espérance, stimule notre charité. Nous, Jésus, nous te demandons de nous mettre toujours au service des personnes que nous rencontrons, des personnes que nous côtoyons dans nos journées, cette magnifique humanité, de reconnaître ta bonté dans les créatures, dans leur vie, dans leur qualité, dans leur manière d'être, dans leur apparence. Il y a un catéchisme des jeunes, l'UCAT, et pour lequel le pape Benoît XVI avait écrit une introduction, et dans cette introduction, il incitait à ne pas se laisser décourager face à l'intrusion profonde du péché au cœur même de l'Église. Vous êtes vous-même le corps du Christ, vous êtes l'Église. Alors voilà, toi qui m'écoutes, tu es l'Église aussi, par ton regard bienveillant, par tes paroles qui favorisent l'unité et le réconfort, par tout ce que tu fais de bien dans ta vie. Et Jésus, je te remercie parce que tu nous appelles, chacun, toi et moi, à être l'instrument que Dieu a choisi pour que ce grand rêve d'évangélisation des peuples, de retour de la foi, d'enracinement des coutumes, des lois, des façons d'être dans la vérité. Jésus, aide-moi à toujours avoir davantage de foi dans ton action, ton règne dans l'Esprit Saint. Et puis, le pape Benoît, dans cette introduction de l'UCAT, il continuait aussi à à réfléchir en disant, mais parfois dans la situation lamentable d'Israël, le Seigneur n'a pas demandé qu'intervienne un puissant, un roi, quelqu'un de haut placé, mais au contraire, il s'est adressé une fois à un tout jeune, Jérémie, et comme un instrument qui s'était choisi. Alors Jérémie se sentait vraiment pas compétent, pas qualifié pour cette mission, et il disait, Jérémie, ah Seigneur mon Dieu, vois donc, je ne sais pas parler, je suis un enfant. Et bien la réponse de Dieu, c'est juste après, dans le verset suivant, il dit, le Seigneur reprit, ne dis pas je suis un enfant, tu iras vers tous ceux à qui je t'enverrai. Tout ce que je t'ordonnerai, tu le diras. Et merci Jésus, parce que nous nous sentons réconfortés, nous nous sentons fortifiés, nous nous sentons accompagnés par ta grâce. Et nous avons des limitations, mais Seigneur, tu nous permets de les surmonter, tu nous permets de vaincre dans les défis quotidiens. Et Seigneur, j'ai une grande foi dans ta force. Tu es le Seigneur, le Dieu Tout-Puissant. Jésus, tu es celui qui peut tout changer. Et même, tu peux toucher les cœurs des autorités, des personnes à la tête de nos organisations. Et parce que Jésus, tu as dû affronter l'incompréhension des autorités politiques. Et encore aujourd'hui, on pourrait se dire, on est confronté aussi au fait que peu comprennent ton message. Dans l'évangile d'aujourd'hui, nous voyons que le roi Hérode est très perplexe sur ton identité, Seigneur Jésus, parce qu'il a entendu dire que tu fais des miracles, qu'il n'est pas un homme ordinaire, et à ses prodiges, il ne se les explique pas. Alors il a demandé la vie à d'autres personnes, et alors voilà, dans l'évangile, il y a un écho de ce que les gens pensaient sur toi. Il disait, en effet, certains disent que Jean le Baptiste était ressuscité d'entre les morts. D'autres disaient, c'est le prophète Élie qui est apparu. D'autres encore, c'est un prophète d'autrefois qui est ressuscité. Voilà, on voit le prophète, la figure là qui est recherchée pour expliquer qui tu es. Jésus, c'est un homme qui est privilégié parce que Dieu lui parle directement et il doit ensuite transmettre au monde la parole. Et son activité, elle est accompagnée de signes pour qu'on croit en lui. Et on constate que ce sont des paroles de sagesse, que c'est la vérité qui sort de sa bouche, et ça vient de Dieu, sa sagesse. Et ici, les contemporains de Jésus, ils n'ont pas répondu, Seigneur Jésus. Ils ont pensé que c'était un prophète du passé qui était apparu, ou Jean le Baptiste ressuscité, ou un autre prophète autrefois ressuscité. Ils n'ont pas compris que tu étais bien plus qu'un prophète. Alors Seigneur, je vais au contraire reconnaître que tu es venu tout changer dans le monde, instaurer un nouveau monde. Ce n'est pas un rêve, un peu comme un rêve bleu de la chanson d'Aladin, romantique ou sentimentale. C'est comme le précise le titre en anglais, A Whole New World, un tout nouveau monde. Et c'est cela que, Seigneur, tu es venu apporter, rendre possible et instaurer. Et nous participons à ce tout nouveau monde, à l'extension de ton règne, au règne de Dieu, qui arrive, nous voyons qu'il arrive rapidement, au rythme où Dieu, tu le veux, pas d'une façon vraiment trop lente. Et nous voulons rêver avec les jeunes, avec les centaines de milliers de fidèles qui sont attendus aussi à la messe à Paris, samedi, puis après à Lourdes, dimanche et lundi à messe dans l'est de la France. Et puis ensuite, avec toutes les personnes qui, de bonne volonté, qui écouteront le message du pape. Nous voulons que dans l'Église, avec ce voyage, les voyages qui suivent, tout le ministère du pape, nous puissions changer le monde. Alors Seigneur, nous te prions, comme la prière pour accueillir le pape le demandait, nous disant, fais-nous des artisans d'unité pour que le monde ait la vie. Nous en attendons à toi, Seigneur, toi, l'auteur de la vie pour les siècles des siècles. Alors nous confions aussi à Marie pour que nous puissions rêver, avoir davantage de conversion, de vocation, d'élan pour faire le bien. Je te remercie, mon Dieu, des bonnes résolutions, des actes d'amour, des inspirations que tu m'as communiquées en cette méditation. Je demande de m'aider à les mettre en pratique. La Mère Immaculée, Saint Joseph, mon Père et Seigneur, mon ange gardien, intercédez pour moi.
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3: Au cours de cette quatrième émission, je voudrais maintenant prendre en vis-à-vis quelque chose qui pourrait sembler paradoxal, effectivement, qui est contenu dans le titre. Comment nos fragilités vont développer la créativité que nous avons tous en soi. Ça peut sembler paradoxal. Alors, avant de donner mon témoignage personnel, ces jours-ci, je suis très attentive à tout ce que je vis au quotidien. Et bien, ces jours-ci, une éducatrice spécialisée dans les maladies mentales, ça relève plutôt de la schizophrénie, elle me disait récemment, ça fait 30 ans que je travaille en foyer de vie à handicapés mentaux, 30 ans, j'ai grandi avec ces personnes, j'ai appris avec elles, j'ai mûri avec elles, je leur dois beaucoup. C'est merveilleux. Je vous citais aussi le témoignage au cours du deuxième entretien de ce diacre aveugle et qui disait « Finalement, à travers ma cécité, j'ai compris que mon handicap, il y avait une certaine forme de fécondité dans mon handicap. » Alors, finalement, le troisième témoignage qui est le mien. Pour ma part, moi, ça fait 50 ans que j'ai choisi de vivre avec des personnes en situation de handicap sensorielle et notamment les personnes sourdes, malentendantes. Et moi aussi, je peux dire que j'ai grandi avec elles, que j'ai appris avec elles, que j'ai mûri avec elles. Et je ne peux que leur dire un immense merci. Et ma façon pour moi de les remercier, eh bien, c'est de porter témoignage en partageant quelques « pépites ». Entre guillemets. Nous pouvons être déclarés forts. Oui, nous pouvons être déclarés forts. Hein? Entendu comme, le contraire de la fragilité. Nous pouvons être déclarés forts s'il ne nous manque rien, ou presque. Hein? Voilà, on a notre corps, notre tête, notre vie sociale, relationnelle, affective, tout y est. Et la personne handicapée, c'est une personne faible, fragilisée. Elle éprouve dans son corps, dans son psyché, dans sa vie relationnelle, oui, elle éprouve un manque, une gêne, une brèche. Et puis cette situation risque de durer toute son existence, avec parfois même une aggravation au cours de sa vie. Cette personne, elle est gênée, cela ne va pas s'arranger. Et c'est dur parce que ça dure, pour la personne elle-même et aussi pour l'entourage. Certains d'entre vous, chers amis auditeurs, vous le savez bien. Oui, on peut dire de cette personne qu'effectivement, elle est plus faible qu'une autre. Mais alors, en quoi la faiblesse peut-elle souligner la créativité? Comment tenir en vis-à-vis la faiblesse, la force ou la fragilité, la créativité? Eh bien, il me semble, ou du moins, moi j'ai repéré jusqu'à présent au moins quatre éléments, quatre pépites que je dois aux personnes fragiles. La fécondité, comme le témoignage que je vous ai lu, la simplicité, le bonheur et le devoir. Et je vais finir cette semaine en reprenant ces quatre composantes. Alors, la simplicité. Vous savez, les personnes fragiles, faibles, elles nous provoquent à la simplicité, à une simplification dans nos rapports aux choses et aux personnes, et d'abord avec elles-mêmes, les personnes faibles, fragiles. Pas de grands discours, pas de grandes idées, pas de grandes théories, non. Rien que de la simplicité. Les fragilités, elles créent, elles engendrent, elles provoquent de la simplicité. Et le propre de la simplicité, c'est qu'elle est désarmante. Je me souviens avoir traversé une assemblée où il y avait des personnes porteuses de trisomie. Elles me présentaient leur pouce comme ça. Chez les sourds, ça veut dire c'est bien. Et j'ai compris que ça voulait dire autre chose. En fait, on se touchait par les pouces. C'est une façon de se saluer. J'ai trouvé ça génial. La simplicité est désarmante. Et nous découvrons comme un trésor que l'on peut vivre simplement. Parce que quelquefois, hein, je ne sais pas vous, mais moi, quelquefois, je suis un peu compliquée, hein, peut-être même un peu complexe.

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1: Donc, avec les personnes fragiles, nous sommes conduits à baisser les armes de la toute-puissance, du savoir, du raisonnement. Et ça, c'est créatif, n'est-ce pas? Ça, c'est un pan de la créativité. J'aime aussi à me rappeler, je ne peux pas ne pas vous le redire, hein, que la vie spirituelle, la vie intérieure, qui est appelée à se renouveler de jour en jour, eh bien c'est une voie, c'est un chemin vers la simplification. Et saint Paul a bien raison de dire aux chrétiens de Rome que nous pouvons être aujourd'hui, laissez-vous attirer par ce qui est simple. Pour progresser, pour maintenir, pour perfectionner la sainteté de mon baptême, je dois accepter de marcher sur le chemin de la simplicité. Voilà en quoi les personnes faibles, fragiles, peuvent nous rendre plus forts. Elles nous créent, elles nous recréent, elles nous engendrent, elles nous font accoucher, forts, sages et aimants. Parce qu'en vis-à-vis, nous pouvons apprendre de ces personnes qui nous est proposé de nous laisser attirer par ce qui est simple. Et ça, c'est la créativité des personnes fragiles. À cause, je me répète, excusez-moi, à cause ou grâce à leur fragilité, elles nous entraînent dans une voie de sagesse qui est de l'ordre de la simplicité, de la simplification de notre relation avec elles et en extension avec toutes les personnes avec qui nous cheminons. La simplicité. Une deuxième créativité de la fragilité, c'est la fécondité. La fécondité reçue par la proximité des personnes faibles, des personnes fragiles. Leur style de vie, entre guillemets, leur manière originale d'être au monde nous engendre, nous pousse à faire des gestes bons, à développer, à déployer notre cœur de chair, notre affection. Bon, à moins d'avoir un cœur de pierre, ça pourrait encore arriver. Mais toute pierre peut être écrasée. La pierre peut devenir de la chair. Et d'une certaine façon, finalement, nous devons aux personnes faibles qu'elles nous offrent de pouvoir ouvrir des chemins dans notre cœur, nous féconder. Ce n'est pas moi qui le dis, mais c'est l'Écriture au psaume 83, verset 6. Heureux les hommes dont tu es la force des chemins s'ouvrent dans leur cœur. Heureux les hommes dont tu es la force des chemins s'ouvrent dans leur cœur. C'est la force de Dieu, puisée dans l'écoute attentive et amoureuse de sa parole, qui distille, le goutte à goutte dans notre cœur, vraiment des sentiments, des affections, de tendre compassion qui rendent notre cœur fécond. Nous sommes en capacité d'engendrer. Finalement, ne sont pas forts, ce qu'on pourrait croire. Mais nous pouvons peut-être alors entendre Paul déclarer « C'est quand je suis faible que je suis fort ». Oui, les faibles, les fragiles sont finalement très forts. Et on n'aura jamais fini de bénir les personnes plus fragiles, plus faibles. Elles ouvrent la voie à l'esprit créatif, à toute forme de créativité. Merci et je vous dis à demain pour voir les deux autres composantes, à savoir le bonheur et le devoir.

se recevoir d'un autre et se donner aux autres, c'est la route que le Christ trace à tout homme vers le Père. Le but de la vie spirituelle, qui est de reproduire l'image du Fils unique, ne peut s'atteindre que par ce double mouvement qui est toujours un exode, une Pâque et, de ce fait, une longue marche. Nous vivons cela dans notre condition présente, qui n'est pas notre condition définitive. Nous sommes en attente et comme tendus en avant vers ce moment où nous connaîtrons l'identification parfaite au Christ dans sa gloire. Saint Jean le déclare. Mes bien-aimés, dès à présent nous sommes enfants de Dieu, mais ce que nous serons n'a pas encore été manifesté. Nous savons que lorsqu'il paraîtra, nous lui serons semblables, puisque nous le verrons tel qu'il est. C'est parce que nous sommes en attente de cette révélation et de cette manifestation qu'avec l'apôtre Paul, nous pouvons dire « Mon seul souci, oubliant le chemin parcouru et tout tendu en avant, je m'élance vers le but en vue du prix attaché à l'appel d'en haut que Dieu nous adresse en Jésus-Christ. » Nous pouvons comparer le temps de notre vie terrestre à une longue gestation. De même que pendant 9 mois, nous sommes progressivement formés dans le sein maternel, sachant que tout est donné dès la conception, ainsi la vie dans l'esprit consiste à former le Christ en nous. Tout nous a été donné au baptême. Le visage du Christ est en quelque sorte gravé en nous. Il s'agit de lui permettre de grandir et de s'épanouir afin de parvenir à l'état d'adulte, à la taille du Christ dans sa plénitude.

0: Il est 2h.
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3: Aujourd'hui, nous vous proposons d'écouter une conférence animée par Hervé Plâtre sur la foi. Cet enseignement a été donné au cours des Spiriposes du mois de novembre, animé par la communauté des Béatitudes et organisé tous les mois au monastère de la Visitation à Pont-Saint-Esprit.
4: Nous allons parler de la foi. Non pas la définition qui se trouve dans un dictionnaire, mais une définition qui se trouve dans les Écritures, c'est-à-dire dans le Nouveau Testament, c'est-à-dire dans l'Épître aux Hébreux, chapitre 11, verset 1, qui nous dit ceci. La foi est la garantie des biens qu'on espère, la preuve des réalités qu'on ne voit pas. Quand on lit ce passage de la Bible, on trouve une petite note qui est rédigé par les exégètes qui ont traduit cette épître aux Hébreux et qui dit ceci, ce verset est devenu une définition théologique de la foi comme possession anticipée et assurée des réalités célestes. Alors voyez, dans ce que je viens de vous dire, il y a une ligne qui vient des Écritures inspirées, l'Épître aux Hébreux, et une note qui nous vient des exégètes. Autrement dit, ce sont deux phrases qu'il est bon d'avoir présent à la mémoire, de savoir.